0: doit servir le bien commun. Il faut, disent-ils, rompre avec les mauvaises habitudes, comprenez la corruption. Nous parlerons ce soir avec notre invité, le frère Émilien Ratsimandressi, originaire du diocèse de Port-Berger, des revendications de la jeunesse malgache, et des défis pour tout le pays et des réponses apportées notamment par l'Église catholique. Mais avant cela, je vous propose quelques repères. Madagascar, c'est la cinquième plus grande île du monde. Elle est située dans l'océan Indien. Sa capitale est Antananarivo, ou Tananarive dans sa version francisée. Gousses de vanille, fèves de cacao, mais aussi pierres semi-précieuses ou encore métaux rares, l'île regorge de ressources naturelles. Et pourtant, Madagascar reste l'un des pays les plus pauvres du monde. 32 millions d'habitants, dont au moins 80% vivent avec moins de 3 euros par jour. Du côté des religions, les estimations, elles sont que 60% des Malgaches seraient chrétiens, dont la moitié catholique. Un peu plus d'un tiers de la population se réclame des religions traditionnelles. À noter que l'islam, bien que minoritaire, est également présent. Tout de suite, je retrouve mon invité. Frère Émilien Ratsimandressi, bonsoir.
1: Bonsoir Marion.
0: Merci d'être avec nous sur le plateau d'Église du Monde.
1: Je vous en prie.
0: Alors pour faire un peu connaissance, vous faites partie de l'ordre hospitalier de Saint-Jean-de-Dieu. Vous êtes originaire du diocèse de Port-Berger à Madagascar et vous êtes actuellement en mission à Paris. Où vous êtes le responsable de l'aumônerie de l'hôpital Sainte-Anne. Et vous êtes également en charge des jeunes scolastiques de la province de France qui étudient en Europe pour les frères donc de Saint-Jean-de-Dieu. Alors Port-Berger, c'est dans le nord de l'île de Madagascar.
1: Port-Berger se trouve dans le nord-ouest de Madagascar.
0: Et c'est là que vous avez grandi, c'est là que vous avez aussi cheminé dans votre vocation. Vous pouvez nous raconter brièvement.
1: Port-Berger, c'est une petite ville dans le nord-ouest de Madagascar. Et depuis petit, j'ai été scolarisé dans une école catholique juste à côté de notre maison, et la paroisse cathédrale. Et effectivement, comme j'ai étudié dans cette école catholique, et évidemment, j'ai été devenu catholique. Et du coup, petit à petit, j'ai découvert ma vocation à travers les sœurs franciscaines. J'étais dans une association des jeunesse franciscaine, une association dans l'Église catholique. Avec les sœurs franciscaines, nous avons parlé un petit peu de ma vocation. Et il y a une sœur qui m'a proposé d'aller voir les frères capucins. J'ai essayé de contacter les frères capucins, j'ai cheminé avec les frères capucins, mais ça n'a pas marché. Et puis après, je suis parti dans la capitale après avoir eu mon baccalauréat. À la capitale, c'est la Tananarive. Et j'ai étudié à l'université en cadre, soit l'université publique. Et entre-temps, j'ai été en contact avec mes confrères qui ont cheminé sur les Capucins. Et c'est là qu'ils m'ont contacté. Est-ce que tu as toujours cette envie de devenir frère? Et pourquoi pas, j'ai dit, et puis il y a une congrégation, peut-être que ça t'intéresse. Et c'est là que j'ai contacté les frères de Saint-Jean-de-Dieu qui étaient à Madagascar. Et ils m'ont répondu, et à partir de l'année 2011, j'ai cheminé avec les frères de Saint-Jean-de-Dieu jusqu'à maintenant.
0: Justement, les vocations à Madagascar, on aura l'occasion d'en parler. Alors, peut-être pour commencer et redonner un petit peu de contexte aux téléspectateurs, Madagascar qui, fin septembre, a été secoué par des manifestations de jeunes, le mouvement de la Gen Z, opposé notamment au président André Rajoelina. Manifestation réprimée dans la violence, je rappelle que 22 personnes sont mortes selon le bilan officiel. Et donc deux mois plus tard environ, là, le président a été destitué. C'est désormais le colonel Michael Randrianarina qui a été investi président de la refondation. Est-ce que, frère Émilien, vous pouvez nous expliquer, nous rappeler quelles sont les revendications de la jeunesse?
1: Je pense que la manifestation de la jeunesse malgache était suite à des problèmes qui n'est pas d'aujourd'hui, quoi, qui ne datent pas d'aujourd'hui. Parce que les problèmes de la coupure d'eau et d'électricité, c'est une partie de l'iceberg. C'est-à-dire, il y a des problèmes de fond. Il y a des réformes sociales à avoir, il y a aussi des droits fondamentaux qui n'ont pas été bien... C'est-à-dire, le bien commun du peuple malgache n'a pas été... Le malgache n'a pas joui ce bien commun. Donc, avec la répétition... problème répétitif de coupure d'eau et de l'électricité, ça a amené la jeunesse malgache à se mobiliser et puis ça a fini jusqu'au départ de l'ancien président et la venue du nouveau gouvernement de la Refondation.
0: Parce que pour qu'on comprenne, il y a vraiment une large partie de la population qui, jusqu'en 2025 maintenant, n'a pas accès ni à l'eau ni à l'électricité.
1: Malheureusement.

0: c'est oui. Oui, il y a beaucoup de populations qui n'ont pas encore accès à l'électricité ou à l'eau potable. Et pour ceux qui ont cette possibilité, ils ne peuvent pas jouir cette droit fondamental d'une manière effective, quoi, parce qu'il y a de temps en temps, il y a beaucoup de coupures d'eau et de l'électricité. Et c'est pour cela qu'après la jeunesse, suite à ce problème qui se répète, donc ils se sont descendus à la rue. Quoi.
1: Ils ont également dénoncé l'énorme problème de corruption, 26 sur 100 en 2025, c'est la note catastrophique de Madagascar à l'indice de perception de la corruption. Ne pas trahir les aspirations du peuple, c'est ce à quoi appelaient les évêques malgaches le mois dernier, hein, à l'issue de leur assemblée plénière. D'ailleurs, Kateo avait pu s'entretenir au début du mois de novembre avec le secrétaire de coordination de la conférence épiscopale de Madagascar avant de poursuivre. On l'écoute, le père Séraphin Raffano Mezansoa. Il était dans la matinale de Kateo Radio au micro de Maxence Eloi. Il revient sur l'influence des églises chrétiennes dans la résolution des crises que traverse la société malgache.
2: Quand il s'agit de la question politique, l'Église catholique en tant que telle, dans la résolution des crises, elle est toujours avec les autres communautés chrétiennes qui se réunissent dans une plateforme qui s'appelle FFKM. Donc l'Église, elle n'est pas seule, l'Église catholique n'est pas seule dans la résolution des crises, mais elle est accompagnée en fait par ces communautés. Mais sinon, l'engagement politique catholique, on peut dire à Madagascar, là je peux dire, se manifeste à travers plusieurs axes, par exemple le dialogue pour la paix, la stabilité, le rôle du développement social, mais l'Église s'engage surtout sur l'éducation et puis sur la santé, exactement, justement pour aider l'État et le gouvernement en place dans la... comment dire, dans le bon... pour le bon déroulement de la vie quotidienne des citoyens.
1: Alors je précise que le Conseil des Églises chrétiennes de Madagascar, le FFKM, est mandaté par les nouveaux dirigeants pour organiser la concertation nationale. C'est un dialogue en fait pour entendre tous les acteurs de la société malgache. Il a commencé hier, le 10 décembre. Il va sans doute durer quelques mois. Comment, frère Emilien, comment est-ce que vous avez réagi à l'annonce de cette mission confiée aux Églises chrétiennes ?
0: Effectivement, le FFKM sera comme l'animateur de cette... assise nationale, et c'est pas la première fois qu'on a sollicité FFKM de comme jouer son rôle comme médiateur dans les problèmes qui se passent à Madagascar, surtout dans les problèmes politiques. Et le FFKM aussi, il a encore son autorité morale par rapport à la société malgache. Donc c'est pour cela que le président de la Refondation a choisi FFKM pour essayer de diriger cette réconciliation ou l'assise nationale.
1: On comprend que les églises chrétiennes sont écoutées, entendues.
0: Jusqu'à maintenant, l'église chrétienne a encore sa valeur à Madagascar et il joue encore son rôle comme responsable du point de vue moral, quoi, par rapport à la situation politique du pays.
1: Comme médiateur aussi pour apaiser les tensions.
0: Les tensions.
1: On parlait de la jeunesse, c'est de là que tout a commencé, les manifestations. Une grande partie de la population a moins de 25 ans à Madagascar. La force de ces jeunes, ça représente aussi, on imagine, un immense défi dans leur accompagnement, dans leur éducation.
0: C'est un immense défi, mais il y a aussi la présence de l'Église catholique qui accompagne avec plusieurs différentes congrégations religieuses, comme je cite les Don Bosco, les Frères des Saint-Jean de Dieu. Il y a plusieurs congrégations qui essaient d'accompagner ces jeunes à travers des différentes formes d'éducation. Il y a des formations aussi. Donc, ce n'est pas facile d'accompagner les jeunes, mais l'Église tient sa grande place pour l'accompagnement des jeunes à Madagascar.
1: L'Église en acteur majeur, c'est ce qu'on va voir dans cet extrait du documentaire Un canal béni de Dieu, où la congrégation des sœurs de Jeanne de Lanoue est en charge de l'école Saint-Joseph, un établissement catholique accueillant plus de 1000 élèves, une clé d'émancipation, en particulier pour les élèves les moins favorisés. Regardez.
3: Fréoufo. 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

0: Deuxième question. Citez les trois couches principales de la peau.
1: À Madagascar, aller à l'école est considéré comme une chance. Pour une grande majorité d'entre eux, les élèves sont heureux de la fréquenter.
2: C'est vrai, les Malgaches aussi aiment de faire l'étude et la vie de faire avancer au niveau de la connaissance.
1: En plus des apprentissages de base, l'accès à l'école représente une ouverture sur le monde. Elle permet à certains enfants d'avoir une possibilité de s'éloigner des travaux de la terre et de bénéficier d'au moins un repas consistant par jour.
2: C'est pourquoi qu'il y a les cantines pour aider les enfants à ne pas tellement assez de nourriture et loin de l'école aussi, donc c'est difficile pour aller faire le va-et-vient de lundi jusqu'à vendredi. Donc il y a une sœur et une dame pour préparer le repas des enfants. C'est gratuit. Mais l'argent ne peut pas finir tout de suite de faire le travail parce que nous, le CER, qui prendra part aussi pour s'occuper sur place.

0: Un film réalisé par Christine Stromboni, coproduit par Cateo et Feel Good Productions en 2023. Frères et Miens, on entend la sœur qui parle de cet engagement des congrégations et aussi de cet accueil des enfants qui n'ont parfois qu'un repas par jour.
1: Oui, parce que la plupart de ces enfants-là, ils se déplacent de loin pour essayer de trouver des écoles. Et du coup, pour faire va-et-vient dans une journée, ce n'est pas possible. Et c'est pour cela que la plupart des écoles, les sœurs tiennent une cantine scolaire pour que les enfants puissent manger à midi et puis à la fin de l'après-midi, ils partent pour rejoindre leur famille. Donc c'est comme la sœur a présenté tout à l'heure.
0: Selon UNICEF, en janvier 2025, près de la moitié des enfants du pays n'avaient pas accès à l'école primaire. En quoi l'Église catholique à Madagascar, elle contribue justement au développement de l'éducation ?
1: L'Église catholique à Madagascar est indispensable du point de vue de l'éducation, parce que je n'ai pas les chiffres exacts, mais la plupart des endroits reculés, l'Église construit une école et puis une petite église, parce que comme on dit à Madagascar, point d'église. Quand on va dans un endroit reculé comme ça, les diocèses avec les catéchistes, ils essaient de mettre en place ces deux dispositifs pour essayer à la fois évangéliser et puis humaniser à partir de l'éducation quoi, les jeunes et la population.
0: On le disait en introduction, vous faites partie de l'ordre hospitalier de Saint-Jean-de-Dieu. Les frères hospitaliers de la province de France, ils sont arrivés à Madagascar il y a environ 20 ans. Ils sont particulièrement actifs dans le domaine de la santé et de la santé mentale. C'est justement l'un des charismes de votre congrégation.
1: Oui, le frère de Saint-Jean-de-Dieu est d'origine... le fondateur est d'origine portugaise. Et il a fondé l'ordre en Espagne, à Grenade. Et c'était le charisme des frères, c'est le domaine psychiatrique, la santé. Et les frères sont venus à Madagascar, c'était en 2008. Et puis, le parent pauvre de la santé, nous connaissons tous que c'est la psychiatrie, quoi. Et après avoir étudié l'infrastructure sur place, ils ont décidé de construire un centre hospitalier psychiatrique.
0: On imagine que c'était un besoin.
1: Un besoin vraiment fort à Madagascar, puisque la plupart, il y a dans la capitale qui a une grande public pour un hôpital psychiatrique pour accueillir les personnes malades de la psychiatrie. Du coup, les frères de Saint-Jean-de-Dieu ont construit ce centre hospitalier psychiatrique pour essayer de subvenir aussi aux besoins de la population où il y a beaucoup. Il y a aussi des jeunes qui se donnent à la drogue, tout ça, et la toxicomanie. Donc, pour essayer de prendre en charge tous ces besoins-là, donc on a construit cet hôpital psychiatrique, parce que ça représente beaucoup un besoin fondamental aussi, parce que la plupart...

0: dès le, à Madagascar, il n'y a pas des hôpitaux psychiatriques. Donc c'est pour cela.
1: Il y a fin novembre aussi, il y a eu l'inauguration d'une future maison d'accueil destinée aux femmes seules et à leurs enfants. Un refuge, le refuge Bienheureuse Victoire Razoa Manario,
0: oui.
1: Qui ouvrira le 8 mars 2026. C'est une date importante pour l'ordre hospitalier.
0: Le 8 mars, c'est la fête de Saint-Jean-de-Dieu. Donc c'est une date symbolique pour nous, pour l'ouverture de ce centre-là. En ce moment, les frères essaient de mettre en place les dispositifs nécessaires pour accueillir ces femmes qui n'ont pas, qui en ont besoin, quoi.
1: Donc, et le 8 mars, qui est aussi la journée internationale pour les droits des femmes. Alors, il y a une très belle action de grâce du pape Léon XIV en juin dernier, puisqu'il a rendu grâce pour la vitalité missionnaire de l'Église catholique à Madagascar. La pauvreté, ce n'est pas un frein, frère, à l'annonce de l'Évangile à Madagascar.
0: La pauvreté, ce n'est pas un frein pour annoncer l'Évangile de Madagascar, parce que, comme nous le savons, l'Évangile, c'est la bonne nouvelle. Donc, on en a besoin de cette l'annonce de l'Évangile-là dans un cas comme Madagascar, parce qu'avec la pauvreté à côté, et puis si on n'en a pas de cet évangile au quotidien, les gens pourraient être tristes dans toute la journée. Donc la pauvreté, ce n'est pas un frein. En plus, les missionnaires qui viennent pour annoncer, pour faire l'évangélisation, ils ne viennent pas seulement pour annoncer, mais ils apportent aussi quelque chose comme les infrastructures pour l'éducation, pour la santé, tout ça. Donc ça aide en même temps le peuple à trouver aussi leur dignité.
1: On a entendu 37% de Malgaches qui se réclament de religions traditionnelles. Quel est l'impact des religions traditionnelles dans la pratique du catholicisme sur l'île?
0: L'impact de la religion traditionnelle par rapport à l'annonce de l'Évangile à Madagascar, ça dépend de régions. Parce qu'il y a certaines régions qui sont encore dans cette pratique traditionnelle, mais ça n'empêche pas les missionnaires catholiques d'aller à l'avant, parce qu'il faut déjà entrer en contact avec les personnes. Et puis après, on essaie de leur donner ce qu'ils ont besoin en matière de santé ou en matière d'éducation. Et à partir de cette analyse-là, qu'ils voient que c'est important aussi d'aller à l'avant avec l'annonce de l'Évangile. Donc petit à petit, ils essaient de comprendre que l'annonce de l'Évangile est importante aussi, parce que ce n'est pas seulement une annonce qu'on annonce, mais il y a aussi cette subvenir aux besoins quotidiens des gens, donc c'est important aussi pour eux. Donc, mais de l'autre côté, il y a cette culture traditionnelle aussi, les gens qui pratiquent cette culture, ils ne sont pas réticents à l'annonce de l'Évangile. Ils accueillent ce qu'ils annoncent, mais après, ils font aussi leurs pratiques traditionnelles.
1: Et les vocations dans le pays, elles sont nombreuses. Comment s'assurer de la solidité des vocations consacrées face à, pardonnez-moi l'expression, mais à ce qui pourrait être des vocations refuge?
0: Il y en a, je dirais, tout. Parce qu'à la fois, Madagascar, c'est un pays pauvre, comme on dit. Donc, certains voient l'entrée dans une congrégation comme une promotion de vie. Mais,
1: sociale.
0: Mais il y a certains qui s'engagent d'une manière totale dans les congrégations où ils choisissent. Donc, c'est à la fois. Mais c'est pour cela qu'il faut toujours faire attention quand on essaie d'accompagner les jeunes dans leur cheminement vocationnel.
1: Qu'est-ce que vous diriez, vous, justement, à un jeune qui se pose la question d'entrer au séminaire ou dans une congrégation religieuse? Quel conseil?
0: Quand un jeune voulait entrer dans la congrégation, la porte est toujours ouverte pour eux. Mais après, il faut leur expliquer d'une manière, c'est pas d'une manière en cachette, comment les frères vivent. Parce que quelquefois, les jeunes-là prennent un temps de cheminement. Ils se trompent, parce que quand ils viennent frapper à la porte des frères, ils voient que les frères, peut-être, ils mangent bien, ils logent bien, les frères se logent bien. Donc, c'est là qu'ils les attirent. Mais après certains moments, s'ils sont envoyés dans un pays d'émission qui n'a pas cette possibilité-là, ils vont se retrousser chemin, donc rebrousser chemin. Donc c'est, il faut bien expliquer que la vie religieuse, ce n'est pas une promotion sociale. Donc à un certain moment, il faut se décider, il faut être en cohérent avec soi-même. Si on a choisi pour vivre bien ou on a choisi pour participer à la mission d'église. Donc il faut être vrai avec les jeunes, il ne faut pas les casser la réalité de la vie religieuse, il faut les expliquer d'une manière cohérente.
1: Frère Éminin, juste avant de se quitter, je vous propose de passer à la toute dernière partie de cet entretien, un petit questionnaire. Quelle figure catholique marquante de votre pays vous inspire particulièrement ?
0: Récemment, nous avons inauguré un centre mère infantile, CMI, et on a mis ce centre sous le patronat d'une bienheureuse malgache qui s'appelle Victoire Rassomanarive. J'aime beaucoup cette figure de l'Église catholique malgache parce que au moment où les missionnaires malgaches sont partis, elle a, malgré les difficultés qu'elle a traversées, que ce soit dans sa vie de couple ou dans sa vie, dans la vie pastorale, dans la vie d'église, elle a réussi à mener à terme ce que les missionnaires ont déjà laissé pendant l'absence des missionnaires à Madagascar. Donc c'est pour cela que j'aime beaucoup cette figure de l'Église Victoire Rassomanarive.
1: Quel sanctuaire ou lieu de pèlerinage dans lequel vous aimez vous ressourcer?
0: Quand je suis entré dans le studio, je vis le sanctuaire de Divine Miséricorde qui est à Port-Berger. Et c'est une chance pour la ville où je suis né. J'aime beaucoup se ressourcer dans ce sanctuaire-là parce que, à la fois, c'est un lieu de rencontre et un lieu où il y a la miséricorde parce qu'on en a besoin toujours. On en a besoin toujours dans notre vie d'avoir un lieu de ressourcement comme ça. Donc c'est effectivement le sanctuaire de la Divine Miséricorde à Port-Berger que j'aime beaucoup. Quand je passe chaque année dans ce sanctuaire-là, chaque fois que je pars en vacances.
1: Et quelle prière connue des catholiques malgaches souhaiteriez-vous nous partager?
0: La prière que j'aimerais partager pour les catholiques malgaches, c'est la prière de la vocation. Pour moi, c'est important cette prière de vocation parce que c'est à la fois une prière universelle, parce qu'il y a des prières qui sont seulement locales, mais la prière de vocation, c'est une prière universelle qui touche à la fois, qui demande à la fois la participation de toutes les classes, c'est pas classe, mais de tous les chrétiens dans l'Église, à la fois les laïcs, les mariés, et les religieux et les prêtres. Donc ça, j'aime beaucoup cette prière de vocation-là. En plus, c'est la prière que j'essaie de réciter en par cœur quand j'étais petit. Donc.
1: Merci d'avoir été avec nous sur le plateau d'Église du Monde.
0: Merci beaucoup Marion et merci beaucoup pour votre invitation. Très bientôt.
1: Tout de suite, on continue avec la chronique du Monde. Nous prenons la direction du Vietnam. On retrouve cette semaine le père Jean Tinh de l'archidiocèse d'Hanoï qui revient sur la fête des saints martyrs du Vietnam célébrée le 24 novembre.
2: Bonjour à tous. Aujourd'hui, l'Église fête des martyrs du Vietnam. Il y a 117 martyrs, dont 11 sont espagnols, 10 sont français et 96 sont vietnamiens. Ils sont des évêques, des prêtres religieux, religieuses et des laïcs. Parmi les martyrs du Vietnam, il y a Saint Théophane Vénard, le plus célèbre des martyrs. Il est venu de France. Il est venu ici pour apporter la bonne nouvelle et aussi témoigner de sa foi. Il a fait son ministère ici et il a versé son sang pour témoigner de son amour et de sa foi. Nous allons découvrir quelques images de cette fête dont elle est importante pour nous.

C'est la fin de cette édition. Merci d'avoir été avec nous. Cette émission, elle est à revoir sur kteotv.com, à réécouter sur les plateformes de podcast et sur l'application KTO Radio. Je vous souhaite une très belle semaine. Prenez soin de vous et à jeudi prochain.

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2: Madame, monsieur, bonjour et bienvenue sur Point d'Orgue, votre rendez-vous de musique sacrée. Je suis très heureux de vous retrouver pour un nouveau numéro consacré aux merveilles du répertoire, consacré à la musique, à ceux qui la font vivre et à ceux qui, siècle après siècle, continuent de faire résonner les murs des églises et des cathédrales. Alors aujourd'hui, je vous propose de voyager assez loin, géographiquement, historiquement et musicalement. Nous allons partir de la Norvège avec Ola Yello, compositeur aujourd'hui incontournable de la musique chorale contemporaine.

Nous allons ensuite passer inévitablement par l'Angleterre avec David Briggs et cette extraordinaire tradition des chœurs des collèges et des cathédrales britanniques. Nous allons ensuite revenir en France, plus près de chez nous, avec Pierre Villette, compositeur très discret, mais dont l'écriture chorale possède une identité absolument remarquable, vous allez l'entendre. Et nous allons terminer avec l'un des grands noms de la musique française actuelle, contemporaine, donc Thierry Esquèche. Quatre œuvres sacrées aujourd'hui, quatre manières très différentes de faire sonner la voix humaine, vous allez l'entendre. Et pour commencer, voici une musique qui semble presque venir d'un autre monde. Alors, je vais vous parler un petit peu du compositeur Ola Yello, qui est un compositeur norvégien, né en 1978, il n'est pas très vieux. Il est pianiste autant que compositeur, il a étudié en Norvège avant de poursuivre sa formation à la Juilliard School de New York, puis au Royal College of Music de Londres. Sa musique est très intéressante parce que elle se situe à la frontière de plusieurs univers. Elle vient naturellement de la tradition classique, bien sûr, mais également beaucoup de jazz, de musique de film, d'improvisation, et une certaine esthétique minimaliste qui là est assez propre d'ailleurs des compositeurs nordiques. Alors, Yello d'ailleurs se revendique notamment de l'influence de compositeurs de cinéma comme Thomas Newman, mais également de musiciens de jazz comme Keith Jarrett ou Pat Metheny, et cela s'entend. Chez lui, la musique chorale n'est pas nécessairement pensée comme une succession de développements thématiques très complexes. Elle fonctionne souvent par nappes sonores, des superpositions, par déplacements harmoniques extrêmement progressifs. Et vous allez entendre l'Agnus Dei que je vais vous faire découvrir là. Il fonctionne tout à fait comme ça. Mais alors attention, parce que simplicité apparente ne signifie absolument pas simplicité d'écriture. Et c'est ce qu'on va entendre dans ce morceau. Alors, cet Agnus Dei se déploie en trois mouvements, tous très différents, et c'est notamment dans le deuxième, le Christé, que l'écriture devient particulièrement riche sur le plan harmonique. Alors pourquoi? Tout simplement parce que le mot Christé porte en lui une densité théologique particulière. Il ne s'agit pas simplement d'un nom propre, le Christ est celui qui est à la fois Dieu et homme, et Yello semble traduire musicalement cette dualité par une écriture qui se densifie, qui devient un petit peu plus mouvante, plus mystérieuse, presque plus humaine, avant de retrouver une forme d'apaisement. Et c'est là que je lis aussi cette musique avec d'autres qu'a pu faire Ola Yello, parce qu'il y a chez lui une fascination pour les paysages nordiques, et on comprend immédiatement pourquoi son œuvre Northern Lights, consacrée aux aurores boréales, est devenue emblématique de son univers. Alors pourquoi je vous parle de cette autre œuvre? Tout simplement parce que on retrouve une forme un petit peu de fraternité dans la musique de Ola Yello et toutes ses inspirations, le nord, l'infini, l'espace, évidemment nourrit toute cette musique. Alors on a effectivement une impression ici dans cette Agnus Dei d'une lumière qui apparaît dans l'obscurité. Vous allez entendre les harmonies qui se déplacent lentement, les voix qui semblent se fondre les unes dans les autres et progressivement quelque chose se met à apparaître comme une lumière polaire finalement dans un ciel nocturne. Nous allons ici entendre le Choir of Royal Holloway sous la direction de leur chef Rupert Goethe.

Après cette œuvre magistrale, je vous propose de rester dans la musique chorale contemporaine, mais nous allons changer complètement de paysage, direction l'Angleterre. Alors il existe, comme vous le savez certainement, en Grande-Bretagne, une tradition chorale absolument exceptionnelle, et elle repose notamment sur une institution que nous connaissons beaucoup moins en France, le chœur de collège universitaire. Alors dans les universités de Oxford et de Cambridge, également dans d'autres universités, mais ce sont les deux plus représentatives, vous avez des chœurs qui sont composés essentiellement d'étudiants et qui chantent quotidiennement dans les chapelles des collèges. Cette pratique produit quelque chose de très particulier, une tradition musicale extrêmement ancienne, mais renouvelée en permanence par de jeunes chanteurs. Et cette tradition est intimement liée aux organistes. Les organistes des cathédrales et des collèges britanniques ne sont pas seulement des interprètes, ils sont aussi très souvent compositeurs, improvisateurs, chefs de chœur et compositeurs, et David Briggs est de ceux-là. Alors il est né en 1962, il devient enfant choriste à la cathédrale de Birmingham avant d'étudier l'orgue à King's College, Cambridge, et il occupe ensuite plusieurs postes dans des cathédrales anglaises, notamment Hereford, Truro et Gloucester, avant de poursuivre une carrière internationale d'organiste de concert. Il est également un superbe improvisateur, particulièrement reconnu, et un compositeur prolifique, rien que ça. Et sa musique, que je vais vous faire découvrir aujourd'hui, est justement située à la rencontre de ces deux traditions. D'un côté, la tradition chorale anglaise, la clarté des lignes vocales, la beauté du timbre, la précision du texte. Et de l'autre, l'école française de l'orgue et de l'improvisation, dont Briggs est un grand admirateur du Pré, du Rufflet. L'anglais Messiaen font partie de ses inspirations et lui-même est venu étudier en France. Et effectivement, quand on voit cette rencontre entre France et Angleterre, on se rend compte que d'un point de vue musical, c'est extrêmement fécond. Alors l'œuvre que nous allons entendre s'appelle « God be in my head ». C'est une courte prière, presque une petite miniature, mais elle possède cette qualité si particulière de la musique chorale britannique, c'est-à-dire une grande simplicité apparente qui permet au texte de prendre toute sa place. Et pour l'interpréter, nous allons entendre le chœur du Trinity College de Cambridge avec à sa tête Stephen Layton. Stephen Layton, c'est lui-même une figure majeure de la musique chorale britannique contemporaine, c'est l'ancien organe scolaire de King's College de Cambridge, lui aussi, fondateur de Polyphonie et directeur artistique des Host Singers. Rien que ça, on va les entendre tout à l'heure dans l'autre extrait qui va suivre d'ailleurs. Et il a profondément marqué l'interprétation chorale britannique de ces dernières décennies. Et il a notamment dirigé le chœur du Trinity College de Cambridge avant de quitter son poste très récemment en 2023. C'est donc ici une véritable rencontre entre deux générations de musiciens issus de la même grande tradition. Je vous laisse donc découvrir cette incroyable God Be In My Head de David Briggs.

Après cette merveille, cette petite pépite anglaise, nous allons maintenant revenir en France, et même si le nom de Pierre Villette est beaucoup moins célèbre que ceux de Poulenc, Durufflet ou Massian, dont je vous parle assez régulièrement, il mérite vraiment que l'on s'arrête sur sa musique. Pierre Villette, né en 1926 à Duclair, en Normandie, dans une famille de musiciens, et il chante enfant à la maîtrise de la cathédrale de Rouen, puis il étudie au conservatoire de Paris, notamment avec Henri Bussert. Et il travaille également avec Maurice Durufflet et côtoie au conservatoire un certain Pierre Boulez. Donc de belles paternités dans la musique, comme vous pouvez vous en rendre compte. Et finalement, il va y avoir une trajectoire qui va être très différente entre ces deux grands messieurs de la musique, Pierre Boulez et Pierre Villette. Ils vont avoir effectivement quelque chose de très différent. Boulez, de son côté, va devenir l'une des grandes figures de l'avant-garde européenne. Et Villette, lui, va rester profondément attaché à la tradition musicale française, à la musique religieuse et à une écriture beaucoup plus liée à la couleur et au chant. Alors il obtient en 1949 le second Grand Prix de Rome, ce qui est quand même pas rien, puis dirige successivement les conservatoires de Besançon et d'Aix en Provence. Sa musique est très nourrie par l'école française, je vous le disais, notamment Fauré, Debussy, Poulenc et Messiaen, mais également par le chant grégorien et une forte tradition liturgique. Et cette œuvre que nous allons entendre, O Salutaris Hostia, est un très bel exemple de cette écriture presque de synthèse, si j'ose dire. Mais avant de vous parler de Villette, arrêtons-nous un instant, sur le texte. O Salutaris Hostia, c'est l'un des grands textes eucharistiques de la tradition latine. Il provient de l'hymne Verbum Supernum Proliens, composé par saint Thomas d'Aquin au XIIIe siècle pour la liturgie de la fête Dieu. Les deux dernières strophes de cet hymne ont progressivement constitué une hymne autonome, utilisée notamment dans le cadre de l'adoration du Saint-Sacrement. Et c'est un texte qui, comme souvent avec saint Thomas, comme les textes sont inspirés, ces mêmes textes ont inspiré les compositeurs. Alors, on pourrait citer pêle-mêle Byrd, Charpentier, Rossini, Schumann, mais aussi en France, toute une tradition de motets eucharistiques. Et ce qui est fascinant avec ce motet, c'est que chacun va trouver une manière différente de traduire ce texte. Et chez Villette, on y revient, nous retrouvons quelque chose de profondément français. Il y a d'abord cette importance donnée à la couleur harmonique. Les accords ne sont pas simplement là pour accompagner une mélodie, ils créent une atmosphère. Alors évidemment, on pense à Fauré, mais on entend aussi quelque chose, et là c'est beaucoup plus prégnant, quelque chose de Poulenc, cette manière de faire alterner une grande simplicité mélodique, il y a là aussi beaucoup de génie, et des harmonies qui parfois sont beaucoup plus surprenantes, avec une forme, j'ose le dire, de sensualité, même si c'est une musique qui ne cherche pas à être spectaculaire, en fait elle cherche tout simplement à être belle, et c'est peut-être justement ça qui la rend si touchante. Voici donc le O Salutaris Hostia de Pierre Villette, interprété, je vous en parlais tout à l'heure, par les Holst Singers, sous la direction, encore une fois, de Stephen Layton.

Et c'est avec cet accord stellaire que se termine ce O Salutaris Hostia de Pierre Villette, un compositeur qui est effectivement méconnu mais qui mérite d'être mis en avant, notamment dans nos églises et nos cathédrales, une musique magique. Et pour terminer cette émission, nous allons faire un dernier pas vers la musique contemporaine française avec Thierry Esquèche. Bon, je le présente même si je le devrais pas, compositeur, organiste, improvisateur, professeur au Conservatoire de Paris, membre de l'Académie des Beaux-Arts et depuis 2024 titulaire des grandes orgues Notre-Dame de Paris. Thierry Esquèche est aujourd'hui l'une des figures majeures et incontournables de la musique française, avec un langage qui lui est propre, immédiatement reconnaissable. Il y a chez lui, je trouve, une énergie rythmique considérable, une écriture très dense, mais aussi un rapport très fort à la musique ancienne et notamment au chant grégorien. Et c'est particulièrement évident dans sa messe romane. C'est une œuvre qui date de 2014. Elle a été commandée par la Fédération Nationale des Puericantores à l'occasion du 39e congrès des Puericantores et créée le 12 juillet 2014 à Notre-Dame de Paris. Alors elle a été écrite pour deux chœurs et orgue et comprend quatre parties, Kyrie, Gloria, Sanctus et Agnus Dei. Et Esquèche l'a construit comme une grande paraphrase de réminiscence grégorienne avec un orgue qui n'est pas simplement là pour accompagner les chœurs, il devient véritablement leur prolongement. En fait, il le complète, on est vraiment dans cette tradition française, on parlait de Duruflet tout à l'heure, on est vraiment dans cette veine-là. Et le Sanctus, vous le savez, c'est l'un des moments les plus solennels de la messe. Le chant rejoint ici la liturgie céleste, avec cette proclamation de la sainteté de Dieu que l'on chante trois fois d'ailleurs. Et Esquèche va donner à ce texte une dimension véritablement monumentale. Alors l'écriture à deux chœurs permet de créer un dialogue dans l'espace déjà, et on a presque l'impression que la musique se déplace autour de l'auditeur. Et si on a l'oreille fine, je vous parlais de Duruflet il y a quelques secondes, il y a dès le début de ce Sanctus des réminiscences qui évoquent le Sanctus du Requiem de Maurice Duruflet. Ce qui est intéressant de noter, c'est que ce rapprochement se fait de manière assez évidente lorsque on sait que Thierry Esquèche était titulaire de l'église Saint-Étienne-du-Mont à Paris au moment où cette messe a été créée. Et c'est précisément dans cette église que Duruflet avait lui-même été organiste titulaire pendant une grande partie de sa vie. Comme si finalement, à travers Esquèche, une grande tradition française de l'orgue et de la musique sacrée continuait de se transmettre. Puis ensuite, on a deux grandes explosions dans ce Sanctus, les deux Hosanna. Et là, on quitte le monde d'une sorte de méditation pour entrer dans celui de la célébration. Les voix, vous allez l'entendre, s'élancent, triomphales, festives. Les deux chœurs se répondent et l'orgue devient presque orchestral. C'est un véritable triomphe vocal qui explose, mais un triomphe contemporain. Parce que vous allez l'entendre, Thierry Esquèche ne cherche jamais à imiter.

C'est la musique du passé. Il la fait résonner dans notre présent, et c'est ce que j'aime particulièrement dans sa musique. Alors pour terminer, point d'orgue aujourd'hui, voici le Sanctus de la messe romane de Thierry Esquèche. Le chœur Dulci Jubilo est ici dirigé par Christopher Gibert, et Thomas Hospital est au grand orgue de l'église Saint-Eustache, dont il est par ailleurs le titulaire.

0: Et c'est ainsi que se termine cette émission de Point d'Orgue. Merci à tous de votre fidélité à notre émission. Je vous souhaite une très belle semaine et vous dis à la semaine prochaine pour de nouveaux chefs-d'œuvre. À très bientôt sur Point d'Orgue.
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0: Exclusion, stigmate, procès en béatification, tout cela peut aujourd'hui nous paraître un peu exotique et pourtant, la vie d'Anne-Catherine Emmerich, mystique allemande née à la fin du XVIIIe siècle, nous aide à entrer dans le mystère de la foi. La foi prise au mot, justement, nous propose aujourd'hui le portrait de cette bienheureuse dont les visions témoignent du profond respect que Jésus a porté aux femmes au cours de son ministère terrestre, selon l'historien Joachim Boufflet, invité de Régis Burnet en 2024.
1: Bonjour et merci de nous retrouver pour La foi prise au mot, votre rendez-vous de réflexion et de formation. Cette semaine, un personnage extraordinaire, tout à la fois fascinant et peut-être un peu intrigant. Je veux parler d'Anne-Catherine Emmerich, née en 1774, morte en 1824. Elle a connu une vie par bien des aspects tragiques puisqu'elle fut marquée par la maladie. Entrée chez les religieuses Augustines de Dülmen en 1802, elle dut quitter le cloître à cause de la sécularisation décidée par le frère de Napoléon, Bonaparte, et se retira bien vite chez elle, trop malade pour sortir. Elle connut alors de nombreuses expériences extatiques, notamment lors des vendredis, où elle revivait la passion du Christ et elle fut stigmatisée. Ces nombreuses révélations furent recueillies par le grand poète romantique Clemens Brentano. Alors, que penser des phénomènes mystiques dont elle fit l'expérience? Quelle valeur a les livres de celle qui fut déclarée bienheureuse par Jean-Paul II? Pour le savoir, je vous propose de retrouver Joachim Boufflet. Bonjour.
2: Bonjour. Joachim

0: Boufflet, vous êtes historien et alors vous êtes tout seul. Vous êtes tout seul pour une raison assez simple, c'est que vous êtes, je sais que votre modestie va en souffrir, vous êtes le grand spécialiste et on n'a trouvé personne. Alors c'est peut-être une première question, est-ce que cette religieuse qui a eu un succès mais foudroyant, est-ce qu'on l'a un peu oubliée?
1: Je pense qu'on ne l'a pas exactement oubliée. On l'a d'abord très mal comprise au départ.
0: Oui.
1: Déjà. On en a fait une extatique à phénomène.
0: Oui, ça, il va falloir qu'on y revienne.
1: Absolument. Et on ne voyait que ça en elle.
0: Oui.
1: Alors qu'il fallait voir d'abord la baptisée chrétienne, la religieuse. Mmh. On oublie. Presque personne ne sait qu'elle a été religieuse.
0: Oui.
1: Et du coup, ben, on l'a un peu mise à l'écart, en fait. Et en plus, comme son procès de canonisation a duré très longtemps, que ça n'aboutissait pas, on s'en est désintéressé à partir, je dirais, des années 1950.
0: Et est-ce qu'il n'y a pas aussi ce malaise de l'Église et plus globalement de la société face à ces phénomènes extatiques dont vous êtes le spécialiste, là pour le coup, c'est très clair. Est-ce qu'il n'y a pas une sorte de rejet ou de malaise ou de...
1: Je ne crois pas qu'on puisse parler de rejet ou de malaise en ce qui concerne l'Église en tant qu'institution. Mm-hmm. En France, certainement.
0: Oui.
1: Mais nous sommes prisonniers de notre rationalisme bien connu.
0: Oui.
1: Dans d'autres pays, ça ne pose aucun problème. Regardez en Italie, par exemple.
0: Oui, Padre Pio. Oui.
1: Padre Pio, ou oui. Même d'autres. Et ça ne pose pas de problème, même au niveau de la Congrégation pour les causes des saints, parce qu'on oublie qu'il y a une cinquantaine de cas de stigmatisés dont les causes sont en cours, dont certains très récents.
0: Vous pensez à qui?
1: Je pense à Natuzza Evola, par exemple, mm-hmm. Ou à Francis Hall, mm-hmm. un Américain, qui sont morts au début de ce millénaire, enfin de ce siècle.
0: Oui, et donc là, on se retrouve face à des stigmatisations, ou des stigmatisés qui sont... que la science peut étudier...
1: Mais absolument, voilà. Qui ont été soumis à toutes sortes d'expériences médicales, scientifiques, etc. Mm-hmm. Et ça, c'est très intéressant. Et nous en avons quand même quatre qui ont été béatifiés il y a assez peu de temps.
0: Oui.
1: Dont deux fondatrices italiennes, elles sont toutes italiennes. Ah. Une laïque italienne et une autre laïque italienne.
0: Ah oui, donc vous avez raison, c'est peut-être nous en France.
1: Oui.
0: Alors qu'on va y revenir, mais elle a eu un succès, y compris dans le catholicisme français.
1: Oui.
0: Incroyable.
1: Oui.
0: Alors la deuxième question que j'avais envie de vous poser, on dit Emmerich ou Emmerich?
1: Emmerich.
0: Alors pourquoi?
1: Parce que c'est l'orthographe.
0: C'est ça.
1: Tout simplement.
0: Ce qui est étonnant, c'est qu'elle naît dans une famille qui est d'origine juive. Elle a une ascendance.
1: Une ascendance.
0: Voilà, c'est ça. Est-ce que ça joue un rôle ou pas du tout?
1: Je ne sais pas, je ne pense pas, parce qu'elle a toujours signé... Enfin, elle a signé le seul acte qu'elle ait signé, d'ailleurs, Emmerich, avec un K.
0: C'est ça, il n'y a pas de...
1: Non.
0: C'est pas une...
1: Je pense même qu'elle ignorait, d'ailleurs, son ascendance juive.
0: D'accord, parce que c'est vrai qu'on voit souvent dans les... même sur Wikipédia ou les choses comme ça, on insiste là-dessus, alors que... Justement, elle vient de quelle origine? Comment on décrirait son enfance?
1: Une origine très modeste, elle est la fille de métayer. Hein.
0: Mm-hmm.
1: Une origine très modeste, dans une famille très nombreuse, 9 enfants.
0: Oui.
1: C'est quand même pas mal.
0: Oui.
1: Avec des parents durs à la tâche, très pieux, durs à la tâche, assez sévères. Elle a une enfance, malgré tout, très heureuse. D'abord parce qu'elle a un merveilleux tempérament. Oui. Elle est toujours joyeuse, elle est toujours heureuse. Et puis en même temps, parce que elle prend à cœur d'être dans sa famille. Sa famille est très importante pour elle.
0: Est-ce que vous diriez que... parce qu'elle est quand même assez vite malade, on sent que c'est une enfant fragile, c'est un peu, on imagine, comme une sorte de petite préférée, ou est-ce que c'est pas du tout ça? Est-ce que c'est une famille...
1: Non, parce que les enfants étaient tous très aimés par leurs parents,
0: ouais.
1: Même si les parents étaient très sévères.
0: Ça rigolait pas.
1: Je ne rigolais pas.

0: Mais Catherine était la préférée de son père, ça c'est sûr, parce que il était fasciné par le côté un peu mystérieux de cette petite fille qui était un tempérament en même temps très contemplatif, mm-hmm. qui aimait beaucoup être seule, qui n'aimait pas trop les poupées, ça n'intéressait pas, mm-hmm. et qui, dès son enfance, est-ce de la vision, est-ce de l'imagination d'enfant, peu importe, lui racontait des scènes de la Bible.
1: C'est ça, fascinée par le...
0: Elle était fascinée par... par la religion, par l'écriture, qu'elle entendait certainement à la maison, parce qu'on lisait mm-hmm. les vies des saints, par exemple, des choses comme ça, dans ses familles. Mm-hmm. Et elle est très tôt, imagination d'enfant, vision, je n'en sais strictement rien, et ça n'a pas beaucoup d'importance d'ailleurs, mm-hmm. elle nourrit une très grande intimité avec l'enfant Jésus, bien sûr, et avec saint Jean-Baptiste.
1: Alors, un point important, est-ce qu'elle sait lire ?
0: Oui.
1: Parce que...
0: Elle a été très peu de temps à l'école, mais elle sait lire.
1: Oui,
0: parce que ça, elle sait lire et elle sait écrire.
1: Ça va être un point important pour la suite. Est-ce toutes ces visions sont liées à des lectures ou pas, hein? Donc, elle sait lire. Assez vite, donc la famille n'a pas les moyens de subvenir à ses besoins. Elle est placée.
0: Elle est placée à l'âge de 12 ans, après sa communion. Mm-hmm. Et elle est placée chez un cousin lointain, qui est d'ailleurs le propriétaire du terrain exploité par ses parents. Et elle est placée, et il se déroule quelque chose de très intéressant à cette époque. Elle a 14-15 ans, quand on vient prévenir son employeur, le cousin Aymeric, que la petite découche toutes les nuits.
1: Oh oh.
0: Il est responsable d'elle quand même, et puis il se dit, bon, elle est très mignonne, il ne veut pas croire quand même à mal, mais il se dit, les filles à cet âge-là sont capables de tout et de rien, donc je veux en avoir le cœur net. Mm-hmm. Donc, il prend un de ses amis avec lui et il décide de la guetter. Et effectivement, le soir, assez tard, elle sort furtivement de la maison. Ils la suivent dans l'obscurité. Mm-hmm.
1: Et alors, que fait-elle ?
0: Que fait-elle ? Où va-t-elle ?
1: Où va-t-elle ?
0: Elle parcourt toutes les stations du long chemin de croix qui va de Flamsk, le hameau où elle est, mm-hmm. jusqu'à Cosfeld, la petite ville à côté. Et elle s'arrête à chaque station, elle va. Et elle va jusqu'à l'église de Cosfeld. Et là, les portes de l'église s'ouvrent. Elle rentre.
1: Comme ça.
0: Comme ça.
1: Ah oui.
0: Ils n'en croient pas leurs yeux parce qu'ils savent très bien que.
1: Moi non plus.
0: le sacristain garde d'autant plus précieusement les clés que. Et il ferme tous les soirs, qu'il y a dans cette église un magnifique Christ dit miraculeux et qu'il y a d'énormes ex voto partout. Donc, elle rentre, les portes se referment sur elle. Il trouve quand même que c'est un peu fort d'aller. Rejoindre son galant dans une église.
1: Oui.
0: Bon, ils attendent un certain temps, un temps certain même. Les portes s'ouvrent de nouveau, elle ressort. Elle repart toute seule.
1: Oui.
0: Elle refait les stations du chemin de croix et elle rentre se coucher pour se lever 2 heures plus tard.
1: Ah oui,
0: et elle fait ça toutes les nuits.
1: Une enfant incroyable. Enfin,
0: c'est étonnant.
1: Ah oui, c'est très étonnant. Oui.
0: Et elle fait ça toutes les nuits.
1: Et là, l'historien ne peut pas...
0: Non.
1: Il n'y a pas de...
0: D'autant plus que le patron s'est dit, bon, on a peut-être eu la berlue une première fois, on va refaire l'expérience. Ils ont refait l'expérience et ils ont vu la même chose.
1: Je veux dire, ce n'est pas du témoignage qu'on raconte après.
0: Enfin, pas du tout.
1: Voilà, il y a quelque chose de...
0: Non, là, il y a quelque chose de tout à fait fondé.
1: Oui.
0: Alors déjà ça, c'est très intriguant.
1: C'est très intriguant, surtout que c'est une gamine, enfin elle est toute petite.
0: Mais elle a 14-15 ans.
1: Hein. Oui. Et donc, bon, qu'est-ce qui se passe après? Ils en concluent...
0: Il n'ose pas lui demander, la laisse, son patron lui propose simplement de se lever un peu plus tard le matin pour se reposer, elle le regarde complètement étonnée en demandant « Pourquoi ?» Non.
1: Alors quand est-ce qu'elle rentre au cloître elle avait tout pour
0: Mais elle veut entrer au cloître, mais

0: Quoi que pour entrer dans un cloître, surtout que les couvents étaient relativement pauvres, il fallait avoir une dot.
1: Oui, ça c'est très important ce que vous dites. Ouais.
0: Elle, fille de pauvre paysan, n'a pas de dot. Donc, il faut apprendre un métier.
1: Ouais.
0: Elle apprend la couture pendant 2 ans. Mmh. Et elle se fait couturière, soit à domicile, soit chez les uns, chez les autres. Et après, elle travaille à son compte, chez elle, quelque temps, jusqu'au moment où elle a réussi, en filant et en tissant, à faire suffisamment de draps, de pièces de draps, qu'elle pourra vendre pour se constituer un minimum de dot. À ce moment-là, il faut également, pour entrer au couvent, savoir jouer de l'orgue.
1: Ah bon.
0: Parce que les couvents ont besoin d'organistes, les quelques couvents qu'elle voit. Donc, elle décide d'aller prendre des leçons d'orgue.
1: Ah oui, vraiment, c'est son,
0: ah mais oui,
1: c'est son obsession.
0: Elle sait très bien ce qu'elle veut.
1: Oui, c'est ça. Ouais. Et mais on est très loin d'une narration à la Thérèse de Lisieux,
0: où
1: on rentre au couvent à 15 ans.
0: Ah non, non, pas du tout.
1: Pas du tout.
0: C'est
1: une vocation.
0: C'est une vocation très solide et très précoce, solide et tenace, je dirais.
1: Tenace, oui. Et puis
0: elle est tenace. Hein.
1: Oui, oui, oui.
0: C'est d'ailleurs un de ses défauts, entre autres. Elle est très vive et très tenace. Mais bon. Et elle entre donc chez l'organiste de Cosfeld, Bersongen.
1: Qui apprend l'orgue.
0: Elle n'apprend pas du tout l'orgue.
1: Pas du tout.
0: La famille de l'organiste est tellement pauvre et tellement livrée à elle-même, il semble que la mère soit morte d'ailleurs, que Anne-Catherine, d'abord, se fait la domestique, range un peu, nettoie, se lie avec la fille de l'organiste, qui n'a pas l'air de faire grand-chose, et n'apprend pas l'orgue. Elle a trop de choses à faire dans la maison. Et non seulement ça, mais pour aider la famille, elle vend effectivement les pièces de drap qu'elle a tissées pour secourir la famille.
1: Et on revient à la case départ.
0: Et on revient à la case départ.
1: Alors qu'est-ce qui va lui arriver ?
0: Eh bien, elle ne s'en fait pas. Elle ne s'en fait pas, elle sait qu'elle rentrera au couvent. Ses parents en plus sont relativement opposés. Elle travaille encore un peu chez elle. Son père lui fait faire une petite chambrette à côté de la maison, enfin contre la maison. Elle travaille. Et au bout d'un certain temps, la fille de l'organiste, Clara, se sent la vocation religieuse à son tour. Et le père, pour remercier Anne-Catherine, accepte que sa fille, qui elle sait jouer de l'orgue, entre dans un couvent à condition que Anne-Catherine soit acceptée.
1: Donc finalement, elle avait bien raison de faire ce qu'elle avait fait, la Providence.
0: La Providence, et elle entre donc chez les Augustines à Agnetenberg en 1802.
1: Alors on peut se dire, ça y est, c'est bon, tout va bien se passer. Pas
0: au
1: du tout.
0: Au contraire, tout ne fait que commencer.
1: Tout ne fait que commencer.
0: Et alors, elle fait son noviciat, elle est malade, santé fragile quand même. Les sœurs hésitent, finalement, par miracle, dirait-on, toutes les voix se portent sur elle pour qu'elle soit admise, donc elle prononce ses vœux en 1803, et là, succession d'épreuves de toutes sortes de maladies, d'accidents. Et elle passera, je dirais, toute sa vie conventuelle dans la souffrance, dans la déréliction. C'est là qu'elle commencera à avoir prodrome de ce qu'on appelle la nuit de l'esprit.
1: Ça, c'est aussi très important.
0: C'est très, très important.
1: Oui, oui.
0: Et elle, en plus, elle vit dans un couvent dont la règle est complètement relâchée. Chaque sœur veille à son propre confort, se nourrit selon ses besoins et ses moyens. Donc, elle qui n'a rien, elle est livrée à elle-même. C'est le prêtre attaché au couvent, un émigré français, l'abbé Lambert, qui de temps en temps la secourt matériellement pour qu'elle puisse un peu manger. Ses parents lui font parvenir aussi à manger.

0: n'y a pas d'office pratiquement en commun. Les sœurs sortent, il n'y a pas de clôture, enfin...
1: C'est l'échec.
0: C'est n'importe quoi.
2: C'est n'importe quoi.
0: N'importe quoi.
2: Oui.
0: Et finalement, heureusement, je dirais d'une certaine façon, le couvent est sécularisé.
2: Alors ça, c'est un...
0: En 1811.
2: Alors ça, c'est un point important. Il faut peut-être prendre le contexte plus large.
0: Oui.
2: C'est une... Vous me le disiez en préparant l'émission. En fait, elle suit, alors qu'elle est allemande, quasiment toute l'histoire française. Mais en réalité, l'histoire française regarde aussi l'histoire allemande.
0: Oui, oui, oui.
2: Alors, elle naît donc à la mort de Louis XV. Bon, elle le sait probablement pas. Oui. Et puis, on est en pleine période révolutionnaire.
0: La révolution, bien sûr.
2: Qui se retrouve de l'autre côté du Rhin.
0: Oui, et donc... puisque les conquêtes révolutionnaires, puis bonapartistes, puis napoléoniennes, vont aller jusque au-delà du Rhin.
2: C'est ça.
0: Au-delà du Rhin, sur la rive droite.
3: 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Régis Burnet reçoit Joachim Boufflet, historien spécialiste des phénomènes mystiques, une émission diffusée en 2024.
2: Et donc au moment où le couvent est sécularisé, en fait elle est française.
0: Oui.
2: Enfin, c'est un département français.
0: Elle est dans un département français parce que le diocèse de Münster, qui est en même temps une principauté, suivant les traditions de le Saint-Empire romain germanique, ont été intégrés, non pas au royaume de Westphalie, du frère de Napoléon, Jérôme, mais à un grand-duché, le grand-duché de Berg, qui a été créé pour l'occasion, qui est devenu ensuite un département français, dont Napoléon a confié un peu le gouvernement, mais c'était purement nominal, à un de ses neveux, et il a exercé lui-même son droit de regard sur ce département.
2: Donc oui, quand j'ai dit au début que c'était le Jérôme Bonaparte,
0: oui,
2: c'est toute la famille Bonaparte.
0: C'est la famille Bonaparte qui était là-dessus, qui était bien là-dessus, sûr. Oui, voilà. Oui.
2: Et donc, on le sécularise, mais est-ce que c'est encore une preuve de cet esprit français, anticlérical, etc. Ou c'est parce que c'était vraiment n'importe quoi
0: Non. Il y a un esprit anticlérical à l'époque.
2: Hein. Oui.
0: Absolument.
2: Et elle le connaît.
0: Mais
2: elle
0: le sent. Elle le connaît, elle le vit.
2: Oui.
0: D'abord, l'évêque de Münster, prince-évêque de Münster, a été écarté dès 1801,
2: oui.
0: 1802. C'était un Habsbourg, d'accord, mais enfin, il est retourné à Vienne. Mm. Il est mort très peu de temps après. Et ensuite, le diocèse était vacant. Il était dirigé par un homme tout à fait remarquable, Drost Wischering, vicaire général. Et elle voyait la misère des catholiques et la montée, il faut bien le dire, du protestantisme. Görres le dit très bien, d'ailleurs. Que Görres était un ami de Brentano, d'ailleurs,
2: oui, c'était un, oui.
0: qui dit dans une de ses lettres que, malheureusement, ben, c'était un peu les prémices du Kulturkampf. Hein.
2: Et c'est vrai que, donc Kulturkampf, plutôt fin du 19e siècle, oui. Mais c'est vrai qu'actuellement, quand on va à Münster, c'est plutôt une ville protestante.
0: Mais bien sûr. Mais oui.
2: Oui. Et alors, ça, c'est important parce que les téléspectateurs, il faut qu'ils soient un peu attentifs. Elle va devenir quand même. Sa figure, pas elle-même, mais elle va devenir quand même un personnage important dans la reconquête catholique du 19e siècle. Et cette résistance à l'anticléricalisme, évidemment, a quelque chose de... est très important pour cette figure-là.
0: C'est très important, elle résiste à l'anticléricalisme, mais elle résiste à ce qu'elle appelle l'usurpation aussi.
2: C'est ça.
0: Elle ne reconnaît que deux pouvoirs. Le pouvoir divin, qui se manifeste à travers l'Église catholique, puisqu'elle est catholique, et le pouvoir de l'institution civile légitime. Elle considère que la Révolution et Napoléon sont des usurpateurs.
2: C'est ça, elle est plutôt Louis XVIII. Elle sera... Enfin,
0: oui,
2: bon, je ne sais pas si...
0: Si elle l'avait connue, elle n'aurait pas été pour, mais enfin... Oui, elle est plutôt, je dirais, légitimiste. Oui.
2: Légitimiste.
0: Oui.
2: Alors, elle se retrouve donc...
0: Mais elle se retrouve à la rue.
2: À la rue, oui, c'est ce que j'allais dire, à la rue.
0: Mais elle est à la rue, elle ne sait pas où aller.
2: Oui.
0: Ses parents ne peuvent plus la recueillir parce que les aînés...

0: commence à se marier, puis occupe la maison aussi, etc. Ouais.
1: Puis elle commence à être un peu âgée, en fait. Enfin,
0: bah, oui.
1: Enfin, pour l'époque, je dirais.
0: Pour l'époque, oui.
1: Ouais.
0: Et finalement, c'est ce brave abbé Lambert, ce prêtre français émigré, qui va la recueillir. Mm-hmm. Et qui va la loger chez une veuve. Lui-même habitera au-dessus d'elle, à l'étage au-dessus. Et c'est là qu'elle va débuter, entre guillemets, ce que j'appellerais sa vie contemplative.
1: Parce qu'elle est trop malade, elle ne sort plus.
0: Elle ne sort pratiquement plus. Oui. Elle est malade, elle a eu un accident quand elle était religieuse, en voulant soulever une grande corbeille pleine de lessive mouillée. Elle l'a fait tomber sur elle, elle s'est démis la hanche, enfin, tout ça a laissé des séquelles. Mmh. Et du coup, elle devient grabataire. Et alors en plus, ce qu'elle a soigneusement caché, c'est que depuis 1797, mmh, elle porte les stigmates de la couronne d'épines qu'elle a reçus dans l'église des jésuites à Cosfeld. Mmh. Et depuis quelques années, elle éprouve des douleurs aux mains et aux pieds, sans savoir exactement ce que c'est.
1: D'accord.
0: Donc,
1: les stigmates.
0: Oui, mais elle ne le sait pas.
1: Elle ne le sait pas.
0: Ah non, elle ne le sait pas. Non, non. Elle a mal, c'est tout. Mais elle sait simplement pour la corne d'épine, mais pour le reste. Et ceci, ces accidents de santé, c'est sa détresse spirituelle et morale, parce qu'elle est chassée de son couvent, elle est toute seule, etc., font que, elle craque, physiquement. Pas nerveusement.
1: C'est une vie tragique, hein. C'est vraiment, oui, une vie tragique.
0: Ah, c'est une vie épouvantable.
1: Oui, oui, oui. C'est pas du tout une vie drôle. Oui.
0: Ah, non, non.
1: Oui, oui, c'est vrai.
0: Et donc, et puis en plus, elle était à charge et au bon vouloir des autres. Elle n'a rien, hein. Rien du tout. Mmh. Complètement démunie. Donc, elle vit dans la plus grande pauvreté et elle vit tant bien que mal. Mmh. Et elle est entourée par deux, puis trois, puis quatre personnes. Quatre hommes. Mmh. D'abord le bon curé Lambert qui s'occupe d'elle. Ensuite un dominicain, le père Limberg. Ensuite son médecin traitant, Wessner. Mmh. Et enfin Brentano.
1: Alors là, il va falloir présenter Clemens Brentano, voilà, qui est, on va en parler assez vite,
0: oui, oui,
1: à la fois son bon génie et son mauvais génie. On va voir comment,
0: oui,
1: ça fonctionne. Clemens Brentano, c'est pas Saint François d'Assise, hein ?
0: Loin de là.
1: C'est pas Claire et François.
0: C'est
1: là.
0: Pas Claire et François, ouais. Et même Clemens Brentano, d'abord il est protestant, hein, au départ. Oui. Il se convertit au catholicisme sous l'influence d'une de ses... une de ses bonnes amies sur lesquelles il a des vues, Louise Hensel.
1: C'est ça, il se convertit un peu par intérêt.
0: Oui, tout en étant marié, pour la deuxième fois, avec une femme divorcée, enfin bon bref, oui, qui est complètement infidèle, enfin qui...
1: Oui, pour l'époque, bon, il a une
0: à
1: vie
0: l'époque, il a
1: plus
0: une
1: que
0: vie,
1: dissolue.
0: Il a une vie dissolue, comme,
1: oui,
0: on dit.
1: Oui, oui.
0: Parce qu'il continue de lutiner à droite à gauche.
1: Oui.
0: Bref, c'est pas...
1: À côté, mais c'est un grand poète.
0: C'est un grand poète, et à côté de ça, c'est la coqueluche des salons littéraires. À cause de son génie, c'est sûr.
1: C'est clair, oui.
0: À cause de son humour très mordant. À cause de son esprit caustique. Donc, il est choyé, adulé dans tous les milieux. Jusqu'au moment où il entend parler de cette femme mystérieuse par son frère. Mm-hmm. Et il décide d'aller la voir.
1: Et alors, là, qu'est-ce qui se passe ?
0: Eh ben...
1: C'est le coup de foudre ? Spirituel, hein,
0: oui, oui,
1: j'entends,
0: oui,
1: bien.
0: C'est... Oui, je dirais... Brentano est compliqué. Je dirais que c'est beaucoup plus une opportunité pour lui.
1: Oui, ça c'est important ce que vous dites.
0: À mon avis, il voit en Catherine Emmerich un sujet exploitable, mais il ne sait pas comment. Est-ce que ça va être sous forme de poésie ? Est-ce que ça va être sous forme d'un roman ? Il ne sait pas. Mais il est fasciné par tout le potentiel

0: ciel romanesque qu'elle porte, d'après lui, en elle.
1: C'est une héroïne romantique.
0: Voilà.
1: Ouais. Et c'est très important parce que Joachim Bouffet fait une émission où vous parliez justement de la mystique, des couples mystiques. Hein, donc j'ai parlé de François et de Claire, on peut parler d'Adrienne von Speer et de Anne-Sour von Balthasar, on peut parler de Fénelon et de Madame Guyon. C'est pas du tout Fénelon et Madame Guyon, c'est pas du tout. Là, c'est un couple un peu. Enfin, on sent qu'il y a de l'intérêt du côté de Clemence Brentano, de l'intérêt dans le mauvais sens du terme.
0: Oui, et puis en plus, il est insupportable. Il est franchement odieux.
1: Ouais.
0: Odieux, non seulement avec les trois autres hommes, les deux prêtres et Wesner, le médecin. Odieux avec Gertrude, la sœur d'Anne-Catherine, mm-hmm. qui la soigne très mal d'ailleurs, mais qui est une vraie peste, mais enfin. Mm-hmm. Mais il est odieux également avec Catherine Emmerich. Il réussit à se rendre tellement insupportable le premier séjour que quand il part à Berlin pour liquider ses affaires et revenir s'installer à Münster, mmh. Wesner, Lambert et Lindberg lui écrivent une lettre pour lui demander de ne pas revenir.
1: Ah oui, donc c'est bon débarras.
0: Bon débarras, monsieur, c'est pas la peine de revenir. Oui. Trop tard, j'ai vendu mes affaires et il revient.
1: Oui.
0: Il revient pratiquement de force. Et il réussit en plus à obtenir du vicaire général l'autorisation d'interroger Anne-Catherine Emmerich pendant une heure chaque jour.
1: Parce qu'il faut expliquer qu'elle a donc des visions, et des visions très précises des événements bibliques. Elle ne voit pas la Sainte Trinité dans sa lumière, elle voit les événements bibliques.
0: Oui, elle voit des événements bibliques en plus. Elle a été soumise, dès 1813, à une enquête ecclésiastique qui s'est conclue favorablement. Mm-hmm. C'est-à-dire que ce n'est pas une simulatrice, ce n'est pas une folle, ce n'est pas une hystérique. Mm-hmm. En plus, elle a reçu les stigmates visibles. Bref, tout ça fait beaucoup.
1: Alors, que dit l'historien, là ? Qu'est-ce qu'on fait face à ça ? Est-ce qu'elle est... c'est une question que vous traitez tellement souvent que vous le ferez très bien. Est-ce que c'est une hystérique ? Est-ce que... Quel regard porter là-dessus ?
0: Je pense qu'il y a quelque chose de très intéressant qu'il faut dire, c'est que la région de d'Ulmen, de Münster en général, était réputée pour certaines formes particulières de la religion, de la piété populaire.
1: Oui.
0: Et notamment, les femmes de la région étaient créditées d'un pouvoir médiumnique. Mm-hmm. On les appelait les sorcières, pas en termes négatifs d'ailleurs, les sorcières des Terres Rouges, puisque c'est le nom de la région. Mm-hmm. Et on disait que ces femmes avaient des pouvoirs paranormaux. Alors il est possible que Anne-Catherine Emmerich ait eu des, et même probable, qu'elle ait eu des pouvoirs paranormaux, tels la télépathie par exemple, ou des choses comme ça. Mm-hmm. Mais en même temps, il faut penser qu'elle était très pieuse. Mm-hmm. Que très tôt, elle a entretenu une familiarité, quelle que soit la nature de cette familiarité, avec le ciel, avec les habitants du ciel.
1: Oui.
0: Je ne suis pas... surpris, en tout cas, et pas du tout opposé à ce qu'elle ait eu des visions tout à fait authentiques.
1: Oui. Ces visions sont nourries par ses lectures ou pas du tout ?
0: Non, elle ne lit pas.
1: Elle ne lit pas ?
0: Non. Ouais. Non. Elle sait lire, mais elle ne lit pas, elle n'écrit pas. Mm-hmm. On a d'elle trois petites lettres. Hein. Mm-hmm. Et puis, son acte de profession, c'est tout. Elle n'a jamais écrit. Mm-hmm.
1: Alors, le problème de ces visions, et on va y revenir, c'est Clemence Brentano. Elle n'écrit pas, vous venez de le dire.
0: Non, mais non.
1: Qu'est-ce qu'on a, en fait ?
0: Alors, lui, il a l'autorisation, donc, de l'interroger une heure chaque jour. Mm-hmm. Il en profite largement, il grignote, il dépasse le temps, bien sûr. Mm-hmm. Et ça se déroule d'une façon très schématique, très systématique en même temps. Mm-hmm. Il l'interroge sur ce qu'elle a vu la veille, puisqu'elle a ses visions très souvent le soir et la nuit, et il note sur des fiches, il fait des fiches.
1: D'accord.
0: Et le lendemain,

0: avant de reposer ses questions, il lui soumet sa version, ce qu'il a mis au propre. Mm-hmm. Et très souvent, elle est obligée de le reprendre.
1: Ah oui, d'accord. Donc, oui, il y a quand même un contrôle. Ouais.
0: Oui, ouais. En disant, non, non, ça c'est faux, je n'ai pas dit ça comme ça, mm-hmm. vous avez inventé, etc. Mm-hmm. Et donc, les relations ne sont pas toujours au beau fixe. Mm-hmm. Parce qu'il n'est pas content, évidemment, qu'on le corrige.
1: Et alors, du coup, on a, alors, pour être précis, hein, on a un livre qui est très important pour la spiritualité du 19e siècle, qu'on appelle La douloureuse passion. Oui. Et puis, on a Une vie de Jésus fleuve, en je ne sais pas combien de tomes.
0: Oui. Bon. Ça, c'est Schmoeger.
1: Alors, voilà, qui a écrit quoi et est-ce que, comment, est-ce que Anne-Catherine a écrit quoi que ce soit de ça?
0: Alors, Anne-Catherine n'a rien écrit.
1: Bon,
0: ça, voilà. C'est clair.
1: Ce qu'on lit, ce n'est pas d'elle. Enfin, c'est pas d'elle, c'est inspiré par elle.
0: Inspiré par elle, mais c'est pas elle qui l'a écrit, c'est Brentano.
1: Voilà.
0: Il a quand même écrit 16 000 feuillets. Mm-hmm. Il est resté 6 ans avec elle.
1: Oui. Vous avez eu accès à ces feuillets?
0: Oui.
1: Et alors, est-ce que vous avez pu comparer avec le texte?
0: J'ai comparé très peu, hein, parce que vraiment, c'est un travail de titan. Et c'est ce que je dis toujours, il faudrait une étude critique de cet ensemble.
1: Oui, oui.
0: Mais. C'est très compliqué d'abord parce que c'est mal écrit,
1: oui.
0: Parce que c'est écrit dans tous les sens, parce que c'est souvent raturé, parce qu'il y a des ajouts, parce qu'il y a des croquis, enfin, c'est pas facile du tout.
1: D'accord.
0: Et en fait, il a utilisé ce matériau pour reconstituer d'abord La douloureuse passion.
1: Oui.
0: Et ça, il le voulait à tout prix. Et il l'a fait, il voulait que ce soit publié en 1833, anniversaire de la crucifixion.
1: La crucifixion, 1800 ans après la crucifixion, voilà. Soi-disant.
0: Il l'a vraiment fait, lui. Je dirais, c'est un très beau livre.
1: Alors, moi, en tant qu'exégète, je reconnais quand même beaucoup de choses du 19e siècle.
0: Oui,
1: c'est-à-dire
0: oui.
1: Des manières d'écrire,
0: ah, oui, oui.
1: Même des éléments qui viennent...
0: Bien sûr.
1: Donc, il y a beaucoup de Brentano, là.
0: Mais il y a énormément de Brentano, mais je dis que c'est un beau texte.
1: Ah, c'est un texte magnifique.
0: Un texte magnifique.
1: Et il faut dire aux téléspectateurs de le lire.
0: Ah oui, oui.
1: Et en plus, il est accessible assez facilement.
0: Oui, oui, c'est un très beau texte.
1: Voilà.
0: Et alors, ce qu'il y a de Brentano, il y en a certainement beaucoup.
1: Oui.
0: Ce qu'il y a d'Anne-Catherine Emmerich, difficile à déterminer.
1: Oui.
0: Il y a des ajouts que Brentano est allé piquer à droite et à gauche, notamment chez des auteurs spirituels médiévaux, pour combler les vides, parce que ce n'était pas un récit suivi, il y avait des trous.
1: Oui.
0: Et donc il a comblé avec ce qu'il a pu trouver, Martin de Cochem ou d'autres personnes comme ça, Rodolphe Le Chartreux, etc. Et du coup... Quid de Catherine Emmerich dans tout
1: ça. Oui, c'est ça. Parce que en le lisant, moi j'ai été très frappé par vous l'expliquez très bien du coup. Il y a beaucoup de on retrouve beaucoup de traditions pieuses en particulier sur les lieux à Jérusalem. Alors là il y a tel on voit quelqu'un qui a fait la Via Dolorosa.
0: Mais enfin, absolument.
1: Mais
0: qui ne correspond pas du tout à la vérité historique.
1: Qui correspond pas du tout à la vérité historique.
0: Oui, oui.
1: Oui, oui. Et donc c'est pas forcément ce qu'elle a vu elle.
0: Mais non, on ne sait pas.
1: Oui.
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1: En revanche, ce que je trouve très frappant, c'est qu'il y a beaucoup de femmes.
0: Oui.
1: Alors ça vous surprend pas?
0: Si, comment?
1: Ça vous surprend pas que je dise
0: non,
1: ça?
0: Non, parce que c'est dans son tempérament.
1: Ouais.
0: D'abord, elle était, je dirais pas féministe, parce que le terme est un peu impropre, mais elle avait une très grande, une très belle idée de la dignité de la femme.
1: Oui.
0: Et elle entendait que la dignité de la femme soit respectée. Ça, c'est très important. En même temps, elle-même... estimait qu'elle n'avait de compte à rendre en tant que femme qu'à ses supérieurs, et pas à n'importe quel homme, quel qu'il soit.
1: Mm-hmm.
0: Je trouve ça aussi très beau pour l'époque.
1: Oui, c'est important.
0: Et en même temps, elle fait ressortir cet entourage féminin de Jésus, qu'on appelle communément les Saintes Femmes,

0: de la Vierge, qui n'a pas le temps de terminer, et c'est son frère, Christian, qui va la terminer avec sa femme. Elle paraîtra après la mort de Brentano.
1: Alors à partir de là aussi de
0: alors là, à partir notes, oui, des notes et tout.
1: Ouais.
0: C'est un beau texte aussi. Il n'a pas la force poétique de la douloureuse passion, mais c'est un beau texte.
1: Ouais.
0: Et ensuite, alors, il y a un rédemptoriste, Schmöger,
1: oui.
0: Qui, lui, se jette sur les notes de Brentano, qui compulse tout ça, qui mélange tout, et qui nous offre 3 volumes des visions, plus une vie, plus ceci, plus cela. Ensuite, il est relayé par un Augustin, Wegner, et tout ça, après, c'est un embrouillamini à n'en plus finir.
1: Oui, oui, on a, enfin, comme je vous disais, enfin, il y a 10 tomes,
0: c'est énorme,
1: avec tout et n'importe quoi.
0: Oui, et en plus, tout le monde y met du sien. Par exemple, on ne sait pas assez que Schmöger, le fameux Schmöger qui a tellement compilé Catherine Emmerich, était très lié aussi à tout un cercle qui gravitait autour de ce qu'on appelait les stigmatisés du Tyrol, c'est-à-dire Maria von Merle, Dominika Lazzeri notamment. Et il est possible aussi qu'il y ait ajouté, pas de Maria Dominika Lazzeri parce qu'elle ne parlait pas, mais il est possible qu'il y ait ajouté également du Maria von Merle dedans.
1: Ah oui, donc il a fait une sorte de...
0: Il a fait une sorte de melting pot,
1: oui.
0: Et finalement...
1: Bon.
0: Et c'est pénible à lire en plus.
1: On comprend que vous ne conseillez pas la lecture de ce texte-là.
0: Et en revanche, il y a un très beau texte, enfin, moi je le trouve très beau parce qu'il est très émouvant, c'est le journal qu'a tenu son médecin, Franz Wilhelm Wesner, de 1813 à 1819, où il raconte évidemment, bon, il est son médecin traitant, donc il la soigne, etc. Il est venu pour... par scepticisme, un peu pour la démasquer.
1: Ouais.
0: Il s'est converti à son contact. Il est devenu son ami, certainement son confident, plus que Brentano en tout cas. Et il note non seulement tous ses déboires physiques et les remèdes. Ça, c'est pénible à lire parce que je donne tant de gouttes de ci, tant de comprimés de cela, etc.
1: Ouais.
0: Bon, c'est agaçant. Mais
1: pour faire l'histoire de la médecine au XIXe siècle, c'est tout à fait passionnant. Mais...
0: À côté de ça, il note aussi ses relations avec Anne-Catherine. Il note quelques-unes de ses visions, qui sont très belles, très simples. Et surtout, il nous montre Catherine Emmerich vivant au quotidien, vivant dans une atmosphère pas facile, vivant d'une façon extraordinairement charitable, recevant quiconque voulait la voir, prodiguant des conseils, tricotant ou brodant ou cousant quand elle le pouvait pour les enfants pauvres, recevant, accueillant, sans distinction de rang social, de religion. Elle aimait beaucoup, par exemple, discuter avec une vieille femme juive pour parler un peu des coutumes du judaïsme, etc. Et on voit une Anne-Catherine Emmerich très humaine, très douce, très attachée aux enfants, aux personnes âgées, aux mendiants, faisant acte de charité en permanence.
1: C'est intéressant parce que c'est vrai qu'on a un portrait très célèbre, le peintre m'échappe, mais où on la voit un peu palote, complètement extatique.
0: Gabriel von Max.
1: Voilà, c'est ça.
0: Qui a été
1: voilà.
0: Exécuté en 1885. Hein.
1: Donc, oui, donc un peu,
0: 60 ans après sa mort. Voilà.
1: Donc c'est pas du tout...
0: Ça n'a rien à voir.
1: Voilà, justement, on imagine donc une femme un peu... Enfin, très... Bon, elle était très malade, mais un peu évanescente, etc. Vous nous dites, c'est pas du tout ça.
0: Pas du tout.
1: Pas du tout ça.
0: Pas du tout, pas du tout.
1: Oui.
0: Elle
1: une
0: est
1: femme très solide,
0: elle est grabataire,
1: oui.
0: Elle a des escarres, elle a ses stigmates qui saignent, qui la font souffrir, etc. Elle ne mange pratiquement pas.
1: Oui.
0: Mais en même temps, elle a une force de caractère absolument extraordinaire, et elle n'hésite pas à reprendre sa sœur, elle n'hésite pas à dire ce qu'elle pense au prêtre.
1: Oui, c'est ça, c'est une femme concrète, incarnée,
0: oui.
1: Voilà, pas mystique dans le mauvais sens du terme.
0: Non, enfin... quand ses petits-neveux viennent la voir, eh ben elle s'occupe d'eux, elle demande

0: On leur donne des tartines avec du miel ou du jambon, à la fureur de Brentano d'ailleurs, qui estime qu'on lui vole son temps.
1: Alors, du coup, comment est-ce que vous... Voilà, le rôle de Brentano, vous pensez... Qu'est-ce qu'il faut...
0: Il est providentiel, et Catherine Emmerich le dit elle-même. Hein. Ouais. Elle l'a dit à Wesner. Wesner l'a noté dans son journal, donc il n'y a pas de problème. Elle attendait Brentano, parce qu'il faisait partie de sa mission.
1: C'est ça.
0: Et elle savait qu'elle devait souffrir par lui, mais pour lui. Et effectivement, Brentano, quand il, après la mort d'Anne-Catherine, connaîtra un chemin de conversion de plus en plus profond. Et finira, je dirais pas saintement, mais très pieusement, en donnant ses biens aux pauvres, en s'occupant beaucoup des miséreux, etc. Non, là, il a fait un beau chemin, un cheminement, mais qui a été chèrement acheté par Catherine Emmerich.
1: Oui, c'est ça. Vraiment, elle en a souffert de Clemence.
0: Oui.
1: Est-ce qu'il y a des révélations dans cette douloureuse passion, dans le sens où des choses très, très bizarres, très, très inconnues, très... Est-ce qu'on peut... parce qu'on dit souvent les révélations privées, mais est-ce que ces révélations privées, c'est de l'ordre de la révélation sensationnelle, voilà.
0: Pas du tout.
1: Oui.
0: Enfin, je crois pas. Hein.
1: Oui, oui.
0: Ce que je connais, pour l'avoir suffisamment lu et relu, de la douloureuse passion, ne me donne absolument pas cette impression. En plus, je crois que si ça avait été le cas, ça aurait été sévèrement condamné par l'Église à l'époque.
1: C'est ça, oui.
0: Or, ça n'a jamais été condamné, au contraire. Ça a reçu très vite un imprimatur, et je peux dire que pratiquement, dans le monde catholique occidental, à la fin du 19e siècle, je pense qu'une famille sur cinq, à peu près, avait chez elle la douloureuse passion. Aussi bien en France qu'en Allemagne, qu'en Belgique, qu'en Italie, etc. Ça a été un succès extraordinaire.
1: C'est intéressant ce que vous dites, parce que je crois que ça fait partie des choses qu'on a oubliées, et ça explique une partie de la littérature. Enfin, Léon Blois, tous ces grands personnages, tous ces grands écrivains chrétiens du 19e siècle, en fait, ont la douloureuse passion de...
0: Claudel,
1: oui.
0: Claudel, oui. Massignon,
1: oui.
0: Les Maritains,
1: oui.
0: Tout ça, Léon Blois, bien sûr.
1: Oui, oui. Ça fait partie d'une sorte de culture chrétienne, catholique.
0: Tout à fait. Et on lisait la douloureuse passion pendant le carême, en famille.
1: Pourquoi ce succès? Qu'est-ce que ça dit?
0: Parce que je crois qu'on découvrait... C'était à l'époque où on était à la recherche, entre guillemets, du Jésus historique.
1: Oui.
0: Et on découvrait un Jésus très homme, très humain.
1: Oui, ça c'est très important.
0: Très incarné.
1: Mm-hmm.
0: C'était plus le Christ lointain et juge. C'était vraiment le Verbe incarné, c'est-à-dire dans la pâte humaine, qui a mal, qui souffre, qui... pas seulement sur la croix, mais il marche sous la chaleur, il a soif, il a faim, il s'occupe des uns et des autres, il ne s'entend pas toujours bien avec ses disciples.
1: Oui, c'est le Jésus...
0: C'est le Jésus tel que nous, maintenant...
1: Mais c'est ce que j'allais dire.
0: Nous l'imaginons. Nous pensons.
1: Oui, en fait, elle a un rôle important, même pour notre propre...
0: Mais bien sûr.
1: Ouais.
0: Et de ce côté-là, elle est très précurseur.
1: Oui.
0: Parce qu'elle nous donne une image de Jésus qui est finalement une image pour nous tout à fait contemporaine.
1: C'est ça, oui, tout à fait.
0: Or, c'était début 19e.
1: Oui, vous avez raison, on a l'impression que les films, même Pasolini qui fait un Jésus très humain, etc., il y a une filiation, hein, de
0: Mais, bien
1: ce
0: sûr,
1: Jésus
0: une filiation,
1: très,
0: oui.
1: très incarné. Très,
0: oui, très très incarné, oui.
1: Pourquoi, à votre avis, est-ce que c'est Brentano qui a beaucoup lu cette... ou c'est son génie propre, Anne-Catherine?
0: Non, je crois que ça c'est Catherine.
1: Oui.
0: Je crois que ce côté profondément humain de Jésus, et je pense notamment les relations avec les femmes, ou les relations avec les enfants de Jésus.
1: Oui, c'est très frappant. Oui.
0: Très important. Ça, c'est du Catherine Emmerich pur, à mon avis.
1: Oui. On arrive à la fin d'émission, ben on va essayer de la faire mourir, si j'ose dire. comment ça se termine? Parce que Brenton

0: oui. s'éloigne, en fait.
1: Oui, enfin, il s'éloigne à partir du moment où une enquête civile voilà. est décidée par le gouvernement prussien. Mm-hmm. Une enquête épouvantable, où elle a été maltraitée. On l'a soumise littéralement à la torture morale et physique mm-hmm. pour lui faire avouer qu'elle faisait elle-même ses stigmates. Au point que même son aide-soignante, qui avait été recrutée par la commission, s'est révoltée en disant que ça suffisait comme ça, que c'était pas une truqueuse et qu'on n'allait pas la faire mentir. Mmh, mmh. Et finalement, ça l'a achevée. Elle est rentrée fin 1819, où elle a perdu l'abbé Lambert en plus. Mmh. Elle a déménagé chez le frère du père Limberg. Et c'est là qu'elle s'est éteinte, pas tout à fait 3 ans après.
0: Encore une vie, oui, de souffrance, en fait.
1: Oui, oui, ouais. elle a vécu les dernières années, mais dans la paix. Oui. Mais dans la souffrance.
0: Ce qui est une... parce que c'est vrai qu'on a beaucoup accusé, au XIXe siècle, en particulier du côté rationaliste, Anne-Catherine Emmerich de se rendre intéressante, enfin, de...
1: C'est à mille lieues d'elle.
0: Ça n'a pas marché, en réalité.
1: Mais non, puis en plus, c'était à mille lieues d'elle. Oui. Elle, pour elle, tout ce que stigmate et autres, c'était même pas elle, en fait. Oui. Ça appartenait à Dieu. Elle, non. Mmh. Elle comptait pas, elle.
0: Alors, on termine, donc il nous reste 3 minutes d'émission. J'ai 2 questions. Pourquoi est-ce qu'il faut continuer à la lire? Comment est-ce qu'il faut la lire? Est-ce qu'il faut la lire comme un cinquième évangile?
1: Non, surtout pas.
0: Voilà. Comment est-ce qu'il faut la lire, en fait?
1: Je pense qu'il faut la lire en essayant de retrouver... Dans la douloureuse passion, je ne parle
0: oui,
1: que de ça.
0: Hein. Et alors, on est d'accord, c'est la seule chose qu'il faut lire.
1: C'est la seule chose qu'il faut lire. Oui. À la rigueur, la vie de la Vierge, mais oui. pas autre chose.
0: D'accord.
1: Et je pense qu'il faut lire cette douloureuse passion en essayant de retrouver la trame évangélique, mm-hmm. en essayant de retrouver les épisodes de l'Évangile, et il faut lire ensuite l'Évangile en méditant ce qu'on vient de lire de la douloureuse passion.
0: Mais c'est ça, c'est une méditation, en fait.
1: Oui, c'est une méditation, tout à fait. Ouais. C'est une très, très belle méditation.
0: Il faut la lire comment? Est-ce qu'il y a une édition? Je sais que vous en avez fait une édition.
1: Écoutez, moi, j'en ai fait une.
0: Voilà.
1: Oui. Je ne vais pas...
0: Si, non, nous la recommandons chaudement.
1: je crois qu'il faut la lire surtout, à mon avis, c'est une très bonne préparation à Pâques.
0: C'est ça.
1: Je crois que vraiment, ça se prête à une lecture pour le carême.
0: Pour le carême, comme une sorte de...
1: Une préparation lointaine à la Semaine Sainte.
0: Quel regard il faut garder, ou porter sur son autrice, comme on dit maintenant, son auteur? Est-ce qu'il faut la lire justement comme cette visionnaire, cette... Parce que...
1: Non.
0: On en a parlé dans le dernier entretien qu'on a eu ensemble.
1: Non,
0: c'est,
1: non.
0: C'est cette... Ça fait un peu obstacle, cette sorte de...
1: Non. Non, dans la mesure où la Congrégation pour les causes des saints, qui s'appelait à l'époque la Congrégation pour les rites, oui. a écarté complètement tous ses écrits de la cause.
0: D'accord.
1: Parce qu'il ne l'attribue pas à Catherine Emmerich.
0: D'accord.
1: Donc, on peut le lire comme inspiré par elle.
0: Oui.
1: Mais pas comme une œuvre d'elle, ça certainement pas.
0: Dernière question, c'est une sainte? Enfin, ou elle est bien heureuse, mais
1: c'est
0: techniquement.
1: C'est une sainte.
0: Et pourquoi?
1: À cause de l'héroïcité de ses vertus, d'humilité, d'obéissance, de charité extraordinaire, de patience, de douceur. Elle a beaucoup pris sur elle pour vaincre un tempérament qui était fort, tenace, on l'a vu. Elle était vive, elle était prompte à la colère, etc. Et la souffrance. L'offrande de la souffrance pour le bien de l'Église, pour le rachat des âmes. Tout ça fait partie aussi de toute une spiritualité réparatrice, mm-hmm. sur laquelle on n'a pas abordé, mais
0: oui, oui.
1: très importante
0: oui,
1: aussi,
0: oui, oui.
1: à l'époque. Et je crois que oui, c'est une grande sainte même, je dirais.
0: Merci beaucoup, Joachim Boufflet. Donc, nous recommandons très chaudement la lecture d'Anne-Catherine Emmerich. Merci beaucoup.
2: Merci
0: de nous l'avoir fait découvrir. Merci, quant à vous, de nous avoir suivis. 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Et on se retrouve la semaine prochaine.

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fait est qu'à partir de ce jour-là, les attaques les plus lancinantes cessèrent. Cette accalmie, cette trêve, la dut-il à l'intersection des ordres cloîtrés ou au changement de temps qui se produisit, à la défaillance du soleil qui se submergea sous des flots de pluie, il ne le sut. Une seule chose était certaine, c'est que les tentations s'espacèrent et qu'il put impunément les subir. Cette idée de couvent le tirant par compassion de la bourbe où il s'enlisait, le ramenant par charité sur une berge, l'exalta. Il voulut aller, avenue de Saxe, prier chez les sœurs de celles qui souffraient pour lui. Plus de lumière, plus de foule. Comme ce matin où il avait assisté à une prise de voile. Plus d'odeur de cire et d'encens, plus de défilé de robes de pourpre et de chape d'or. C'était le désert et la nuit. Il se tenait là, seul, dans cette chapelle sombre et humide, sentant l'eau qui dort, et sans dévider le tournebroche des chapelets ou répéter les oraisons apprises, il rêvassait, cherchant à voir un peu clair dans sa vie, à se rendre compte. Et tandis qu'il se colligeait, des voix lointaines arrivaient derrière la grille, et elles s'approchaient peu à peu, passaient par le noir tamis du voile, tombaient brisées autour de l'autel, dont la masse confuse se dressait dans l'ombre. Ces voix des carmélites aidaient Durtal à s'effondrer dans le désespoir. Assis sur une chaise, il se disait « Lorsqu'on est ainsi que moi, incapable de désintéressement quand on lui parle, il est presque honteux de l'oser prier. Car enfin, si je songe à

c'est pour demander un peu de bonheur. Et cela n'a aucun sens. Dans l'immédiat naufrage de la raison humaine, voulant expliquer l'effrayante énigme du pourquoi de la vie, une seule idée surnage, au milieu des débris des pensées qui sombrent. L'idée d'une expiation que l'on sent et dont on ne comprend pas la cause. L'idée que le seul but assigné à la vie est la douleur. Chacun aurait un compte de souffrance physique et morale à épuiser, et alors quiconque ne le règle pas ici-bas, le solde après sa mort. Le bonheur ne serait qu'un emprunt qu'il faudrait rendre. Ces simulacres même s'assimileraient à des avances d'hoirie sur une future succession de peines. Qui sait dans ce cas si les anesthésiques qui suppriment la douleur corporelle n'endettent point ceux qui s'en servent? Qui sait si le chloroforme n'est pas un agent de révolte et si cette lâcheté de la créature à souffrir n'est point une sédition, presque un attentat contre les volontés du ciel? S'il en est ainsi, ces arriérés de torture, ces débets de tristesse, ces warrants de peines évitées doivent produire de terribles intérêts là-haut. Cela justifie le cri d'armes de Sainte Thérèse. Seigneur, toujours souffrir ou mourir. Cela explique pourquoi dans leurs épreuves, les saints se réjouissent et supplient le Seigneur de ne les point épargner, car ils savent cela qu'il faut payer la somme purifactrice des maux pour demeurer, après la mort, indemne. Puis soyons justes, sans la douleur, l'humanité serait trop ignoble, car elle seule peut, en les dépurant, exaucer les âmes. Mais tout ça, ce n'est rien moins que consolant, reprit-il. Et quel accompagnement pour ces tristes songeries que les voix en deuil de ces nonnes. Ah, c'est vraiment affreux. Et il finissait par fuir, par échouer pour dissiper son navrement dans le monastère voisin situé au fond de l'impasse de Saxe, dans une allée de banlieue pleine de réduits que précèdent les jardins où des serpents en cailloux de rivière se déroulent autour de pastilles d'herbe. C'était là que résidaient les pauvres Clarisses humiliées de l'Ave Maria, un ordre encore plus rigide que celui des Carmélites, mais plus indigent, moins comme il faut, plus humble. On pénétrait dans ce cloître par une petite porte poussée contre. L'on montait sans rencontrer personne jusqu'au deuxième étage, et l'on découvrait une chapelle dont les fenêtres laissaient voir des arbres qui se balançaient dans des pépillements de moineaux fous. C'était encore une sépulture, mais ce n'était plus comme en face la tombe au fond d'un caveau noir, c'était plutôt un cimetière avec des nids chantants, au soleil, dans des branches. L'on se serait cru à plus de 20 lieues de Paris, à la campagne. Le décor de cette claire chapelle essayait pourtant d'être sombre. Il ressemblait à celui de ces boutiques de marchands de vin dont les cloisons simulent des murs de cave, avec de chimériques pierres peintes dans les raies imitées d'un faux ciment. Seulement la hauteur de la nef sauvait l'enfantillage de cette imposture, relevait la vulgarité de ce trompe-l'œil. Au fond, se dressait au-dessus d'un parquet ciré à glace un autel flanqué de chaque côté d'une grille de fer voilée de noir, ainsi que le prescrit saint François, tous les ornements, le crucifix, les chandeliers, le tabernacle étaient en bois. Il n'y avait aucun objet de métal exposé, aucune fleur. Le seul luxe de cette chapelle consistait en des vitraux modernes dont l'un représentait saint François d'Assise et l'autre sainte Claire. Durtal jugeait ce sanctuaire aéré et charmant, mais il n'y séjournait que quelques minutes, car ce n'était point ainsi que dans le Carmel un isolement absolu, une paix noire. Là, toujours deux ou trois Clarisses trottinaient dans la chapelle, le regardaient en rangeant les chaises, semblaient étonnées par sa présence. Elles le gênaient, et il avait peur lui aussi de les gêner, si bien qu'il se retirait. Mais cette courte halte suffisait pour effacer, ou tout au moins pour amoindrir, la funèbre impression du couvent voisin. Et Durtal s'en revenait à la fois très apaisé et très inquiet. Très apaisé au point de vue lubrique. Très inquiet sur le parti qu'il devait prendre. Il sentait monter, grandir de plus en plus en lui,
ce souhait d'en finir avec ses litiges et avec ses transes, et il pâlissait dès qu'il songeait à renverser sa vie, à renoncer à jamais aux femmes. Mais s'il avait encore des hésitations et des craintes, il n'avait déjà plus la ferme intention de résister. Il acceptait en principe maintenant l'idée d'un changement d'existence. Seulement il tâchait de retarder le jour, de reculer l'heure. Il tentait de gagner du temps. Puis de même que les gens qui s'exaspèrent dans l'attente, il désirait, certains autres jours, ne plus différer l'inévitable instant où il se criait « Que ça se termine !» Tout plutôt que de rester ainsi. Et ce souhait ne paraissant pas s'exaucer, il se décourageait aussitôt, voulant ne plus songer à rien, regrettait le temps passé, déplorait de se sentir charrié par un courant pareil. Et quand il se ranimait un peu, il essayait encore de s'ausculter. Au fond, je ne sais plus du tout où j'en suis, se disait-il. Ce flux et reflux de vœux différents m'effare. Mais comment en suis-je venu là? Et qu'est-ce que j'ai? Ce qu'il ressentait, depuis que sa chair le laissait plus lucide, était si insensible, si indéfinissable, si continu pourtant, qu'il devait renoncer à comprendre. En somme, chaque fois qu'il voulait descendre en lui-même, un rideau de brume se levait qui masquait la marche invisible et silencieuse d'il ne savait quoi. La seule impression qu'il rapportait en remontant, c'est que c'était bien moins lui qui s'avançait dans l'inconnu que cet inconnu qui l'envahissait, le pénétrait, s'emparait peu à peu de lui. Quand il entretenait l'abbé de cet état tout à la fois lâche et résigné, implorant et craintif, le prêtre se bornait à sourire. « Tairez-vous dans la prière et baissez le dos, » lui dit-il un jour. « Mais je suis là de tendre l'échine, en piétinant toujours sur la même place, » s'écria Durtal. « J'en ai surtout assez de me sentir poussé par les épaules et conduit je ne sais où, d'une façon ou d'une autre, il est vraiment temps que cette situation finisse. » « Évidemment. » Et le regardant dans les yeux, l'abbé, debout, dit d'un ton grave. « Cette marche vers Dieu que vous trouvez si obscure et si lente, elle est au contraire si lumineuse et si rapide qu'elle m'étonne. Seulement, comme vous ne bougez point, vous ne vous rendez point compte de la vitesse qui vous emporte. Allez, avant qu'il ne soit longtemps, vous serez mûr, et sans qu'il soit besoin de secouer l'arbre, vous vous détacherez seul. La question qui reste maintenant à résoudre est celle de savoir dans quel réceptacle il faudra vous mettre lorsque vous tomberez enfin de votre vie.

Chapitre 7. Mais, s'écria Durtal, il va pourtant falloir s'expliquer. À la fin, avec ses sous-entendus tranquilles, l'abbé m'embête. Son réceptacle où il devra me mettre, il n'a pas, je présume, l'idée de faire de moi un séminariste ou un moine. Le séminaire est, à mon âge, dénué d'intérêt, et quant au couvent, il est séduisant au point de vue mystique et même capiteux au point de vue de l'art. Mais je n'ai pas les aptitudes physiques et encore moins les prédispositions spirituelles pour m'interner à jamais dans un cloître. Laissons donc cela. Mais alors que veut-il dire? D'autre part, il a tenu à me prêter les œuvres de Saint Jean de la Croix, à me les faire lire. Il a donc un but, car il n'est pas homme à marcher à tâtons et il sait ce qu'il veut et où il va. S'imagine-t-il que je suis destiné à la vie parfaite? Et veut-il me mettre en garde par cette lecture contre les désillusions que, suivant lui, les débutants éprouvent? Son flair me semble s'égarer quand il en arrive là. J'ai bien l'horreur du bigotisme et des maniques pieuses, mais je ne me sens pas attiré tout en les admirant vers les phénomènes de la mystique. Non, cela m'intéresse à regarder chez les autres. Je veux bien voir cela de ma fenêtre, mais je me refuse à descendre. Je n'ai pas la prétention de devenir un saint. Tout ce que je désire, c'est atteindre l'état intermédiaire entre le bon Dieu zardisme et la sainteté. C'est un idéal affreusement bas, mais dans la pratique, c'est le seul que je me crois capable d'atteindre, et encore. Puis allez donc vous frotter avec ces questions. Si l'on se trompe, si l'on obéit à de fausses impulsions, on côtoie la folie dès qu'on s'avance. Comment, à moins d'une grâce toute particulière, comment savoir si l'on est bien dans le chemin ou si l'on ne se dirige pas dans la nuit vers les abîmes? Voici par exemple les entretiens de Dieu avec l'âme qui sont si fréquents dans la vie mystique. Eh bien, comment être sûr que cette voix intérieure, que ces paroles distinctes que l'on n'entend pas avec les oreilles du corps et qui sont perçues par l'âme d'une façon beaucoup plus claire, beaucoup plus nette, que si elle lui arrivait par les conduites des sens, sont véridiques? Comment s'assurer qu'elles émanent de Dieu et non de notre imagination ou du diable même? Je sais bien que Sainte Thérèse traite longuement cette matière dans ses châteaux intérieurs et qu'elle indique les signes auxquels on peut reconnaître l'origine de ses paroles, mais ses preuves ne me paraissent pas toujours si faciles qu'elle le croit à discerner. Si ces phrases viennent de Dieu, dit-elle, elles sont toujours accompagnées d'effets et portent avec elles une autorité à laquelle rien ne résiste. Ainsi, une âme est dans la peine et le Seigneur profère simplement en elle ces mots « Ne t'afflige pas » et aussitôt la bourrasque dévie et la joie renaît. En second lieu, ces paroles laissent l'âme dans une indissoluble paix. Enfin, elles se gravent dans la mémoire et souvent même ne s'effacent plus. Dans le cas contraire, reprend-elle, si ces paroles proviennent de l'imagination ou du démon, aucun de ces effets ne se produit. Mais une sorte de malaise, d'angoisse, de doute vous torture. De plus, ces phrases s'évaporent en partie, fatiguent l'âme qui s'efforce en vain de les reconstituer dans leur entier. Malgré ces points de repère, l'on se tient en somme sur un terrain mouvant où l'on peut s'enfoncer à chaque pas. Mais Saint Jean de la Croix intervient à son tour. Et lui vous ordonne de ne pas bouger. Que faire alors? L'on ne doit pas, dit-il, aspirer à ces communications surnaturelles et s'y arrêter, et cela pour deux motifs. D'abord, parce qu'il y a l'humilité, abnégation parfaite à se refuser d'y croire. Ensuite, parce qu'en agissant de la sorte, on se délivre du travail nécessaire pour s'assurer si ces visions vocales sont vraies ou fausses. On se dispense ainsi d'un examen qui n'a d'autre profit pour l'âme que perte de temps et inquiétude. Bien. Mais si ces paroles sont réellement prononcées par Dieu, on se rebelle contre sa volonté en demeurant sourd. Et puis, ainsi que l'affirme Sainte Thérèse, il n'est pas en notre pouvoir de ne point les écouter. Et l'âme ne peut penser qu'à ce qu'elle entend quand Dieu lui parle. D'ailleurs, tous les raisonnements sur cette question vacillent, car l'on n'entre pas de son plein gré dans la voie étroite, comme l'appelle l'Église. On y est mené,
projeté, malgré soi souvent, et la résistance est impossible. Les phénomènes se succèdent et rien au monde n'est de force à les enrayer. Exemple, Sainte Thérèse qui, bien qu'elle se défendît par humilité, tombait en extase sous le souffle divin et s'enlevait du sol. Non, ces états surhumains m'effraient, et je ne tiens pas par expérience à les connaître. Quant à Saint Jean de la Croix, l'abbé n'a pas tort de les déclarer uniques, mais bien qu'ils taraudent les couches les plus profondes de l'âme et atteignent là où jamais la tarière humaine n'a pénétré, il me gêne quand même dans mon admiration, car son œuvre est pleine de cauchemars qui m'interdisent. Je ne suis pas bien certain avec cela que ces GN soient exactes. Enfin, certaines de ces affirmations ne me convainquent pas. Ce qu'il appelle la nuit obscure est incompréhensible. Les souffrances de cette ténèbre dépassent le possible, s'écrit-il à chaque page. Ici, je perds pied. Je m'imagine bien, pour les avoir ressenties, des douleurs morales atroces, des décès de parents ou d'amis, des amours déçus, des espoirs effondrés, des misères spirituelles de toutes sortes. Mais ce martyr-là, qu'il déclare supérieur aux autres, m'échappe, car il est hors de nos intérêts humains, hors de nos affections. Il se meut dans une sphère inaccessible, dans un monde inconnu et si loin de nous. J'ai décidément peur qu'il n'y ait abus de métaphores et gongorismes d'homme du midi chez ce terrible saint. Au reste, voici encore un point où l'abbé m'étonne. Lui qui est si doux témoigne d'un certain penchant pour le pain sec de la mystique. Les effusions de Ruysbroeck, de Saint-Angèle, de Sainte-Catherine de Gênes le touchent moins que les raisonnements des saints ergoteurs et durs. Et pourtant, à côté de cela, il m'a recommandé la lecture de Marie d'Agreda, qu'il ne devrait pas choyer, car elle n'a aucune des qualités que dans les œuvres de Sainte Thérèse et de Saint Jean de la Croix l'on aime. Ah, il peut se flatter de m'avoir infligé une incomparable désillusion en me prêtant sa cité mystique. Sur le renom de cet Espagnol, je m'attendais à des souffles prophétiques, à de formidables empans, à d'extraordinaires visions, et pas du tout. C'est simplement bizarre et pompeux, pénible et froid. Puis la phraséologie de son livre est insoutenable. Toutes ces expressions dont cet homme énorme fourmille, ma divine princesse, ma grande reine, ma grande dame, alors qu'elle s'adresse à la Vierge, qui la traite à son tour de ma très chère. Cette façon qu'a le Christ de l'appeler mon épouse, ma bien-aimée, de la citer continuellement comme l'objet de ses complaisances et de ses délices, cette manière qu'elle adopte de nommer les anges les courtisans du grand roi m'agace et me lasse. Ça sent les perruques et les jabots, les révérences et les rondes jambes. Ça se passe à Versailles, c'est une mystique de cour dans laquelle le Christ pontifie affublé du costume de Louis XIV. « Sans compter, reprit-il, que Marie d'Agreda se répand en de bien extravagants détails, elle nous entretient du lait de la Vierge qui ne pouvait tourner, des misères féminines dont elle fut exempte. Elle explique le mystère de la conception par trois gouttes de sang qui jaillirent du cœur de Marie dans sa matrice, où le Saint-Esprit s'en servit pour former l'enfant. Elle déclare enfin que Saint-Michel, que Saint-Gabriel remplirent les fonctions de sage-femme et assistèrent vivants sous une forme humaine aux couches de la Vierge. C'est tout de même un peu fort. Je sais bien ce que répond l'abbé, qu'il n'y a pas à tenir compte de ses étrangetés et de ses erreurs, mais qu'il faut lire la cité mystique au point de vue de la vie intérieure de la Sainte Vierge. Oui, mais alors le livre de M. Ollier, qui traite le même sujet, me paraît autrement curieux, autrement sûr. Ce prêtre forçait-il la note? Jouait-il un rôle? Durtal se le demandait, en voyant sa ténacité à ne pas s'écarter pendant un certain temps des mêmes questions. Il essayait quelquefois, pour le tâter, de détourner la conversation, mais doucement l'abbé souriait et la ramenait là où il voulait qu'elle fût. Quand il crut avoir saturé Durtal d'œuvres mystiques, il en parla moins.
et il parut ne plus s'éprendre que des ordres religieux, surtout de l'ordre de Saint-Benoît. Très habilement, il incita Durtal à s'intéresser à cet institut, à l'interroger. Et une fois bien installé sur ce terrain, il n'en démarra plus. Cela commença un jour où Durtal causait avec lui du plein champ. « Vous avez raison de l'aimer, » dit l'abbé, « car même en dehors de la liturgie et de l'art, ce chant, si j'en crois Saint Justin, apaise les attraits et les concupiscences de la chair. Affectiones et concupiscentias carnis sedat. Mais laissez-moi vous l'assurer, vous ne le connaissez que par ouï-dire. Il n'y a plus maintenant de vrais pleins chants dans les églises. Ce sont maintenant, ainsi que pour les produits de la thérapeutique, des frelatages plus ou moins audacieux qu'on vous présente. Aucun des chants à peu près respectés par les maîtrises, le tantum ergo par exemple, n'est désormais exact. Il demeure presque fidèle jusqu'au verset praestet fides, et là il déraille. Il ne tient pas compte des nuances très perceptibles, pourtant que la mélodie grégorienne impose

0: ce moment où le texte avoue l'impotence de la raison et l'aide toute puissante de la foi. Ces adultérations sont plus sensibles encore si vous écoutez après l'office décompli le Salve Regina. Celui-là, on l'abrège de plus de moitié, on l'énerve, on le décolore, on l'ampute de ses neumes et on en fait un moignon de musique ignoble. Si vous aviez entendu ce chant magnifique dans les trappes, vous pleureriez de dégoût en l'écoutant brailler à Paris dans les églises. Mais en dehors même de l'altération du texte mélodique, qui est maintenant acquise, la façon dont on beugle le plein chant est partout absurde. L'une des premières conditions pour le bien rendre, c'est que les voix marchent ensemble, qu'elles chantent toutes en même temps, syllabe pour syllabe et note pour note. Il faut l'unisson en un mot. Or, vous pouvez le vérifier, la mélodie grégorienne n'est pas ainsi traitée. Chaque voix fait sa partie et s'isole. Ensuite, la musique plane, n'admet pas d'accompagnement. Elle doit se chanter seule et sans orgue. Tout au plus, peut-elle tolérer que l'instrument donne l'intonation et accompagne en sourdine juste assez, s'il est besoin, pour maintenir la ligne tracée des voix. Est-ce ainsi qu'on l'admet dans les églises ?
1: Oui, je sais bien, répondit Durtal. Quand je l'écoute à Saint-Sulpice, à Saint-Séverin, à Notre-Dame des Victoires, je n'ignore pas qu'elle est sophistiquée, mais avouez qu'elle est encore superbe ainsi. Je ne défends pas la supercherie, l'adjonction des fioritures, la fausseté des césures musicales, l'accompagnement délictueux, le ton de concert profane qu'on lui inflige à Saint-Sulpice. Mais que voulez-vous que je fasse ? À défaut de l'original, je dois bien me contenter d'une copie plus ou moins vile. Et je le répète, même exécutée de la sorte, cette musique est encore si admirable qu'elle m'enchante.
0: Mais, fit tranquillement l'abbé, rien ne vous oblige à écouter du faux plein chant alors que vous pouvez en entendre du vrai. Car ne vous déplaise, à Paris même, il existe une chapelle où il est intact et servi d'après les règles dont je vous ai parlé.
1: Tiens, et où ça ?
0: Chez les bénédictines du Saint-Sacrement, rue Monsieur.
1: Et tout le monde peut s'introduire dans ce couvent et assister aux offices ?
0: Tout le monde. Pendant la semaine, on y chante les vêpres à 3 heures, tous les jours. Et la grand-messe se célèbre le dimanche à 9 heures.
1: Ah, si j'avais connu cette chapelle plus tôt ! S'écria Durtal, la première fois qu'il en sortit. Le fait est qu'elle réunissait toutes les conditions qu'il pouvait souhaiter. Située dans une rue solitaire, elle était d'une intimité pénétrante. L'architecte qui l'avait construite n'avait rien innové et rien tenté. Il l'avait bâtie dans le style gothique, sans y ajouter aucune fantaisie de son cru. Elle figurait une croix, mais l'un des bras était à peine étendu, faute de place, tandis que l'autre s'allongeait en une salle séparée du chœur par une grille de fer au-dessus de laquelle un Saint-Sacrement était adoré par 2 anges agenouillés dont les ailes lilas se repliaient sur des dos roses. Sauf ces 2 statues, d'une exécution vraiment coupable, le reste était au moins éteint dans l'ombre et ne choquait pas par trop la vue. La chapelle était obscure, et toujours aux heures des offices, une jeune sacristine, longue et pâle, un peu voûtée, entrait, telle qu'une ombre, et chaque fois qu'elle passait devant l'autel, elle tombait un genou par terre et inclinait profondément la tête. Elle était étrange, à peine humaine, glissait sur les dalles, sans bruit, le front baissé, le bandeau descendu jusqu'aux sourcils, et elle semblait s'envoler comme une grande chauve-souris. Alors que, vous tournant le dos, debout devant le tabernacle, elle levait les yeux et remuait ses larges manches noires pour allumer les cierges. Durtal avait, un jour, aperçu ses traits maladifs et charmants, ses paupières enfumées, ses yeux d'un bleu las et deviné un corps fuselé par les prières.

0: sous la robe noire serrée par une ceinture de cuir ornée d'un petit sacrement de métal doré au-dessous de la guimpe près du cœur. La grille de clôture située à gauche de l'autel était ample, très éclairée par derrière, de sorte que, lorsque même les rideaux étaient fermés, l'on pouvait facilement entrevoir tout le chapitre échelonné dans des stalles de chêne surmontées au fond d'une stalle plus haute où se tenait l'abbesse. Un cierge allumé était planté au milieu de la salle et jours et nuits, une religieuse priait devant lui la corde au cou pour réparer les insultes que sous la forme eucharistique, Jésus subit.
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2: Vingt-quatrième dimanche ordinaire de l'année A. Première lecture, lecture du livre de Ben Sira le Sage, chapitre 27, verset 30 jusqu'au chapitre 28, verset 7.
3: Rancune et colère, voilà des choses abominables où le pécheur est passé maître. Celui qui se venge éprouvera la vengeance du Seigneur. Celui-ci tiendra un compte rigoureux de ses péchés. Pardonne à ton prochain le tort qu'il t'a fait. Alors, à ta prière, tes péchés seront remis. Si un homme nourrit de la colère contre un autre homme, comment peut-il demander à Dieu la guérison? S'il n'a pas de pitié pour un homme, son semblable, comment peut-il supplier pour ses péchés à lui? Lui, qui est un pauvre mortel, il garde rancune. Qui donc lui pardonnera ses péchés? Pense à ton sort final et renonce à toute haine. Pense à ton déclin et à ta mort et demeure fidèle au commandement. Pense au commandement et ne garde pas de rancune envers le prochain. Pense à l'alliance du Très-Haut et sois indulgent pour qui ne sait pas. Sois indulgent pour qui ne sait pas. Cette invitation à l'indulgence ne nous étonne pas. Lorsqu'on sait que Ben Sira est un auteur très tardif. Quelques mots sur lui d'abord. Ben Sira le Sage vivait au IIe siècle avant Jésus-Christ, vers 180 à Jérusalem, c'est-à-dire très peu de temps avant la venue de Jésus au monde. Il avait donc profité de toute la découverte progressive de l'Ancien Testament. Car la Bible tout entière peut se lire comme une patiente tentative de Dieu par ses prophètes pour extirper la vengeance de notre cœur. Depuis Caïn, qui était vengé cette fois, la spirale de la violence avait sévi au point que son lointain petit-fils, Lamech, se vantait de se venger 77 fois. Patiemment, les auteurs bibliques ont inversé la tendance. Par le biais des lois ou celui des prédications des prophètes, on a fini par entrevoir un autre idéal, le seul digne des fils de Dieu que nous sommes. Ben Sira, lui, est tout au bout de la chaîne.

0: traduit le fin mot de la découverte d'Israël. Pour prêcher l'indulgence, il développe un premier argument. Pense à l'alliance du Très-Haut et sois indulgent pour qui ne sait pas. C'est-à-dire, pense à la fidélité de Dieu tout au long de l'histoire envers son peuple si souvent infidèle, individuellement et collectivement. Deuxième argument, pense au commandement et ne garde pas de rancune envers le prochain. Or, que disaient les commandements? Ils disaient « Tu aimeras ton prochain comme toi-même ». Aimer son prochain comme soi-même, cela implique évidemment, en certaines circonstances, de savoir pardonner. Le troisième argument est plus étonnant. Pense à ton sort final et renonce à toute haine. Pense à ton déclin et à ta mort. Est-ce la pensée de notre mort qui doit nous incliner à l'indulgence envers les autres? C'est, je crois, un appel à la lucidité sur notre petitesse. Nous sommes poussière. Qui sommes-nous pour juger les autres? C'est peut-être également une manière de nous rappeler que nous allons, nous aussi, comparaître devant le juste juge. Et alors notre petitesse s'étalera au grand jour. D'après Ben Sira, c'est précisément à cause de notre petitesse, de notre fragilité, que Dieu nous traite avec indulgence. Quelques chapitres avant celui-ci, Ben Sira affirmait « Le Seigneur est patient à l'égard des hommes et déverse sur eux sa pitié. Il voit et il sait combien leur fin est misérable. C'est pourquoi il multiplie son pardon. L'homme a pitié de son prochain, mais le Seigneur a pitié de toute créature. » Mais alors, que penser de la phrase « L'homme qui se venge éprouvera la vengeance du Seigneur » étant entendu que Dieu ne se venge jamais. Elle exprime, je crois, une vérité de nos vies, à savoir que nos petits pas, dans la logique de la miséricorde, préparent nos cœurs à accueillir la miséricorde de Dieu. Je reviens encore au dernier verset. « Sois indulgent pour qui ne sait pas. » On ne peut pas s'empêcher de penser à la phrase de Jésus sur la croix. « Père, pardonne-leur, ils ne savent pas ce qu'ils font. » Ceux qui font le mal, à commencer par nous-mêmes, n'en ont pas évalué les conséquences. L'indulgence de Dieu, en somme, va jusqu'à dire que si nous commettons le mal, c'est par ignorance. Toujours sur ce dernier verset, la traduction œcuménique de la Bible propose une autre traduction très imagée. Je vous la donne. « Souviens-toi de l'alliance du Très-Haut et passe par-dessus l'offense. » Et il me semble que c'est une très belle définition du pardon. Elle dit bien la réalité. On ne peut pas effacer une offense. Les coups d'éponge n'existent pas, mais on peut passer par-dessus. Après une blessure physique, on garde une cicatrice, la peau ne sera plus jamais neuve et aucun coup d'éponge n'effacera la blessure. Pour une blessure morale, c'est la même chose. Rien ne pourra faire qu'elle n'ait pas eu lieu et dans les cas graves, on peut être marqué pour la vie. Dans nos vies familiales, amicales, professionnelles, paroissiales, les exemples ne manquent pas. Rien ne pourra effacer la calomnie, le geste de mépris, la peau de banane, comme on dit, l'infidélité grave, les coups et tous les gestes de violence. Nos paroles et nos actes produisent des fruits vénéneux, parfois même des ravages. On rêverait, quand on est le fautif, d'un retour en arrière, un retour à la case départ, en quelque sorte. Mais cela n'est pas possible, ni pour le coupable, ni pour la victime. En revanche, on peut, comme dit Ben Sira, passer par-dessus. Le pardon consiste non pas à oublier ou ignorer un passé qu'on ne peut ni oublier ni ignorer de toute manière, mais à passer par-dessus et à essayer de survivre et de renouer la relation qui a été coupée par l'offense, de reproposer son amitié, sa confiance. Cela consiste à accepter qu'il y ait encore un avenir possible. Cela exige parfois de nous un effort considérable, dont seul l'Esprit Saint peut nous donner la force.
1: Psaume 102.
0: Bénis le Seigneur, ô mon âme. Bénis son nom très saint, tout mon être. Bénis le Seigneur, ô mon âme. n'oublie aucun de ses bienfaits.

ligne par ligne. Il a peut-être d'ailleurs été composé pour être chanté par deux cœurs alternés. Ce parallélisme, ce balancement, comme on dit, nous l'avons rencontré très fréquemment dans la Bible, dans les textes poétiques, mais aussi dans de nombreux passages en prose. Procédé de répétition utile à la mémoire, bien sûr, dans une civilisation orale, mais surtout très suggestif. Si on soigne la lecture en faisant ressortir le face-à-face des deux lignes à l'intérieur de chaque verset, la poésie prend un relief extraordinaire. D'autre part, cette répétition d'une même idée, successivement sous deux formes différentes, permet évidemment de préciser la pensée et donc pour nous de mieux comprendre certains termes bibliques. Par exemple, le premier verset nous propose deux parallèles intéressants. « Bénis le Seigneur, ô mon âme, bénis son nom très saint, tout mon être. » Premier parallèle, « Bénis le Seigneur, bénis son nom très saint. » La deuxième fois, au lieu de dire « le Seigneur », on dit « le nom ». Et une fois de plus, nous voyons que le nom dans la Bible, c'est la personne. Deuxième parallèle, toujours dans ce même premier verset, « Bénis le Seigneur, ô mon âme, bénis son nom très saint, tout mon être. » On voit bien que le mot « âme » n'a pas ici le sens que nous lui donnons, nous, spontanément. À la suite des penseurs grecs, nous avons tendance à nous représenter l'homme comme l'addition de deux composants différents, étrangers l'un à l'autre, l'âme et le corps. Mais les progrès des sciences humaines au XXe siècle ont confirmé que ce dualisme ne rendait pas compte de la réalité. Dans la mentalité biblique, justement, on a une conception beaucoup plus unifiée. Et quand on dit l'âme, il s'agit de l'être tout entier. Bénis le Seigneur, ô mon âme, bénis son nom très saint, tout mon être. La deuxième strophe fait écho aux paroles de Ben Sira dans la première lecture. « Il pardonne toutes tes offenses. » Et le psaume développe. « Il n'est pas toujours en procès, ne maintient pas sans fin ses reproches. Il n'agit pas envers nous selon nos fautes, ne nous rend pas selon nos offenses. Aussi loin qu'est l'Orient de l'Occident, il met loin de nous nos péchés. » Une phrase comme celle-ci, « Dieu n'agit pas envers nous selon nos fautes, il ne nous rend pas selon nos offenses », prouve, s'il en était besoin, que le peuple d'Israël avait découvert, longtemps avant nous, que la logique de Dieu n'est pas celle du donnant-donnant, mais celle de la gratuité. Cette découverte ne s'est faite que lentement, au long de l'histoire biblique. La pédagogie de Dieu à l'égard de son peuple s'est déployée progressivement, patiemment, pour lui révéler qu'il est le tout autre que nous, mais aussi tout autre que ce que nous imaginons. Nous avons beaucoup de mal à abandonner nos représentations d'un Dieu calqué sur nous, d'un Dieu qui nous ferait des comptes et des procès. La bonne nouvelle qui court à travers toute la Bible, l'Ancien Testament j'entends, c'est justement le Dieu de tendresse et de pitié, lent à la colère et plein d'amour. Selon la révélation, la confidence que Dieu a faite sur lui-même à Moïse, voilà qui nous permet de mieux comprendre le verset suivant. « Comme le ciel domine la terre, fort est son amour pour qui le craint. » Nous rencontrons assez souvent ce mot de crainte dans la Bible, et il ne nous est pas forcément très sympathique a priori. Mais une fois qu'on a découvert Dieu comme le Seigneur de tendresse et de pitié, qui n'est pas en procès contre nous, on n'a plus de raison d'avoir peur de lui. Le mot « crainte » a changé de sens. Au fur et à mesure que le peuple d'Israël découvrait le vrai visage de Dieu, peu à peu, sa crainte spontanée s'est convertie en esprit filial. Le problème, c'est que ce chemin de conversion, chacun de nous doit le refaire pour lui-même. Mis en présence de Dieu, du sacré, l'homme éprouve spontanément de la peur. Et il faut toute une conversion des croyants pour que, sans rien perdre de notre respect pour celui qui est le tout autre, nous apprenions à son égard une attitude filiale. La crainte de Dieu au sens biblique, c'est vraiment la peur convertie en esprit filial. Une conversion qui est sans cesse à refaire. C'est peut-être cela, redevenir comme des petits-enfants. Des petits-enfants qui savent que leur père n'est que tendresse.

0: Cette crainte de Dieu comporte donc à la fois tendresse en retour, reconnaissance et souci d'obéir au Père, parce que le Fils sait bien que les commandements du Père ne sont guidés que par l'amour. Comme un petit s'éloigne du feu parce que son père le prévient qu'il risque de se brûler. Cela ne va pas nous pousser au laxisme, bien au contraire, car une véritable fidélité à l'amour est pleine d'exigences. Mais nous avons toujours besoin, pour repartir, de cette tendresse qui passe par-dessus nos péchés, nos abandons, celle que Jésus mettra en image dans la parabole du Père et de l'enfant prodigue.
1: Deuxième lecture, lecture de la lettre de saint Paul apôtre aux Romains, chapitre 14, versets 7 à 9.
0: Frères, aucun d'entre nous ne vit pour soi-même et aucun ne meurt pour soi-même. Si nous vivons, nous vivons pour le Seigneur. Si nous mourons, nous mourons pour le Seigneur. Ainsi, dans notre vie comme dans notre mort, nous appartenons au Seigneur. Car si le Christ a connu la mort, puis la vie, c'est pour devenir le Seigneur et des morts et des vivants. La phrase centrale de ce passage, c'est « Nous appartenons au Seigneur ». Aucun d'entre nous ne vit pour soi-même. Aucun ne meurt pour soi-même. Autrement dit, nous ne sommes pas des individus isolés, des espèces d'électrons libres lancés sur la planète Terre pour quelques années, avec des trajectoires indépendantes. La grande conviction de Paul, et il ne l'a pas inventée car elle traverse toute la Bible, c'est la solidarité très étroite qui nous unit les uns aux autres à travers le temps et l'espace. Il l'appelle le dessein bienveillant de Dieu. Ce projet, c'est une humanité tellement unie qu'elle ne fera plus qu'un en Jésus-Christ. Une humanité tellement unie qu'on pourra dire un jour qu'elle est comme un seul homme. Et cet homme, nous connaissons déjà son nom, il s'appelle Jésus-Christ. La première étape du projet de Dieu est accomplie dans la mort et la résurrection du Christ. C'est le sens de cette dernière phrase. Si le Christ a connu la mort puis la vie, c'est pour devenir le Seigneur et des morts et des vivants. Mais la poursuite du projet dépend de nous. Cette solidarité ne supporte pas les divisions, les déchirures. C'est toujours avec les plus proches qu'il y a le plus de risques, de brouilles, et sur les sujets auxquels on tient le plus, évidemment. Et il faut croire que ce risque n'était pas seulement hypothétique à Rome, car Paul y consacre tout ce chapitre 14 de sa lettre aux Romains. Son thème principal, c'est « Vous risquez de vous disputer entre vous pour des choses secondaires, des manières différentes de pratiquer votre religion. Mais finalement, chacun de vous croit bien faire, et c'est cela qui compte. » Un peu plus haut, Paul a employé une phrase choc. « Qui es-tu pour juger un serviteur qui ne t'appartient pas ?» Il veut dire par là, par votre baptême, qui que vous soyez, quelle que soit votre origine, ancien juif ou ancien païen, quelle que soit votre sensibilité, vous êtes désormais unis au Christ. Tout le reste est secondaire. Tous vous appartenez au Christ. Vous êtes serviteurs du Christ. Alors, ne vous surveillez pas mutuellement. C'est au maître de surveiller ses serviteurs. Qui es-tu pour juger un serviteur qui ne t'appartient pas? Du temps de Paul, ces divergences se manifestaient surtout autour des pratiques alimentaires. Les chrétiens d'origine juive, habitués à une grande rigueur sur le plan de l'alimentation, ne comprenaient pas bien les libertés alimentaires des chrétiens qui venaient du paganisme, et ils parlaient de laxisme. À l'inverse, ceux qui avaient des habitudes plus souples étaient tentés de ridiculiser la rigueur des autres et d'y voir un scrupule de gens faibles. Aujourd'hui, les divergences ont changé de nature, mais elles ne manquent pas. Que ce soit au sujet de la messe en latin, des prières eucharistiques, de la messe anticipée du dimanche, célébrée le samedi soir, de la participation de la chorale ou de l'orgue ou de la guitare, c'est au sujet de la pratique de notre foi que nous risquons d'être les plus féroces entre nous, au mépris de la seule réalité qui compte, notre unique baptême. Et il n'y a pas que le domaine de la liturgie. Nos engagements peuvent être diamétralement opposés au nom d'une même foi. Enseignement public ou enseignement libre, adhésion à tel ou tel parti politique, à tel ou tel syndicat. Bon nombre de nos choix sont directement dictés par notre désir de nous comporter en chrétiens. Or, au sein d'une même famille, d'une même paroisse, de l'entreprise ou du quartier, nous pouvons, au nom du même baptême, prendre des décisions complètement opposées. D'après Paul, la règle d'or dans ces cas-là, c'est celle-ci. Qui es-tu pour juger un serviteur qui ne t'appartient pas ? Nous savons très bien dire que c'est l'intention qui compte. Mais curieusement, c'est dans le domaine religieux que nous avons le plus de mal à l'admettre. Paul nous invite à élever le débat, car chacun de nous, quand il veut de tout son cœur s'offrir à Dieu, le fait avec ce qu'il est, et il fait ce qu'il croit devoir faire. Cela peut prendre des formes différentes, peut-être même opposées. Mais c'est la sincérité du désir de servir Dieu qui fait la qualité du sacrifice spirituel qu'il attend de chacun de nous. On se souvient de la recommandation de Paul. « Je vous exhorte, frères, au nom de la miséricorde de Dieu, à vous offrir vous-même en sacrifice vivant, saint et agréable à Dieu. Ce sera là votre culte spirituel. » Puisque nous sommes différents, cela prendra des formes différentes inévitablement. Paul continue. « Le règne de Dieu est justice, paix et joie dans l'Esprit Saint. Recherchons donc ce qui convient à la paix et à l'édification mutuelle. » Paul aime bien le mot « édification » au sens de « construction ». L'objectif pour lui, c'est de bâtir la communauté. Et le meilleur ciment d'une communauté, quelle qu'elle soit, c'est le respect mutuel, la tolérance. Paul dit encore « N'ayez aucune dette envers qui que ce soit, sinon celle de vous aimer les uns les autres. Car celui qui aime son prochain a pleinement accompli la loi. » C'était notre lecture de dimanche dernier. Et il dit encore « rivaliser d'estime réciproque ». Il semble que 20 siècles plus tard, le conseil de Paul reste tout à fait d'actualité.
1: Évangile de Jésus-Christ selon saint Matthieu, chapitre 18, versets 21 à 35.
0: En ce temps-là, Pierre s'approcha de Jésus pour lui demander « Seigneur, lorsque mon frère commettra des fautes contre moi, combien de fois dois-je lui pardonner ? Jusqu'à 7 fois ?» Jésus lui répondit « Je ne te dis pas jusqu'à 7 fois, mais jusqu'à 70 fois 7 fois. » Ainsi, le royaume des cieux est comparable à un roi qui voulut régler ses comptes avec ses serviteurs. Il commençait quand on lui amena quelqu'un qui lui devait 10 000 talents, c'est-à-dire 60 millions de pièces d'argent. Comme cet homme n'avait pas de quoi rembourser, le maître ordonna de le vendre avec sa femme, ses enfants et tous ses biens en remboursement de sa dette. Alors, tombant à ses pieds, le serviteur demeurait prosterné et disait « Prends patience envers moi et je te rembourserai tout. » Saisi de compassion, le maître de ce serviteur le laissa partir et lui remit sa dette. Mais en sortant, ce serviteur trouva un de ses compagnons qui lui devait 100 pièces d'argent. Il se jeta sur lui pour l'étrangler en disant « Rembourse ta dette !» Alors, tombant à ses pieds, son compagnon le suppliait « Prends patience envers moi et je te rembourserai. » Mais l'autre refusa et le fit jeter en prison jusqu'à ce qu'il ait remboursé ce qu'il devait. Ses compagnons, voyant cela, furent profondément attristés et allèrent raconter à leur maître tout ce qui s'était passé. Alors celui-ci le fit appeler et lui dit « Serviteur mauvais, je t'avais remis toute cette dette parce que tu m'avais supplié. Ne devais-tu pas à ton tour avoir pitié de ton compagnon, comme moi-même j'avais eu pitié de toi ?» Dans sa colère, son maître le livra au bourreau jusqu'à ce qu'il eût remboursé tout ce qu'il devait. « C'est ainsi que mon Père du ciel vous traitera, si chacun de vous ne pardonne pas à son frère » du fond du cœur. À la question de Pierre, Jésus répond par une parabole sur la pitié de Dieu. Une pitié qui ne demande qu'à nous remettre toutes nos dettes. Une pitié qui devrait déteindre sur nous, en quelque sorte, puisque nous sommes à l'image et à la ressemblance de

Dieu. Et c'est à cela que Jésus invite Pierre. Dépasser tout calcul, toute raison raisonnante. Car la pitié, par définition, c'est l'émotion qui nous prend aux entrailles. C'est plus fort que nous. Cela déborde nos calculs mesquins. Cette fois, pourtant, ce n'était déjà pas mal, pas rien. Et Saint-Pierre, en proposant le chiffre 7, très symbolique, avait déjà fait un grand pas. Mais Jésus l'invite à toute autre chose. Il faut aller jusqu'à 70 fois cette fois, autrement dit indéfiniment. Jésus ne reprend pas ces chiffres par hasard. Rappelez-vous l'histoire de Caïn et celle de Lamech. Après le meurtre de son frère Abel, Caïn vivait dans la crainte de la vengeance tribale. « Quiconque me trouvera me tuera ». Et il ne devait sa survie qu'à la menace d'une vengeance encore plus terrible pour celui qui l'attaquerait. Si quelqu'un tue Caïn, il sera vengé 7 fois. C'est ce qu'on peut appeler l'engrenage de la violence. 5 générations plus tard, son arrière-petit-fils, Lamech, se glorifiait de se venger 77 fois. Et il chantait à ses femmes, Ada et Silla, cette horrible chanson. « J'ai tué un homme pour une blessure, un enfant pour une meurtrissure. Oui, Caïn sera vengé 7 fois, mais Lamech 77 fois. » En d'autres termes, pour une simple blessure, je tue un homme. Pour une simple meurtrissure, je tue un enfant. Mais si quelqu'un me tue, je serai vengé 77 fois. Tout au long de l'histoire biblique, Dieu va inviter l'humanité à se libérer de cette spirale de la violence. Cela commence par la loi du talion qui limite déjà la vengeance. Un seul œil pour un œil, une seule dent pour une dent, une seule vie pour une vie. Puis, au long des siècles et des progrès de la découverte du vrai Dieu, les textes de la loi, aussi bien que des prophètes, invitent au pardon en annonçant le pardon de Dieu. Et ainsi, le peuple d'Israël apprend peu à peu à passer de la vengeance au pardon. En prenant le contre-pied de la chanson de Lamech, « Pardonner 70 fois 7 fois », Jésus invite Pierre, c'est-à-dire ses disciples, à franchir l'étape définitive, celle du pardon sans limite, tel que lui-même le vivra sur la croix. Parce que le pardon du Christ est comme le pardon de Dieu, il ne connaît pas de limite. Reste que la fin de la parabole paraît contredire ce pardon illimité de Dieu. Le serviteur qui n'a pas pardonné à son frère perd le bénéfice du pardon du roi. Il y a là certainement une très grande vérité de nos vies. Je prends un exemple. Après une période sèche, la terre du jardin est devenue imperméable. Inutile d'ouvrir le jet d'eau. L'eau glissera sans pénétrer. Même une pluie torrentielle ne peut plus l'abreuver. Il faudra labourer d'abord. Dieu sait combien il nous est parfois difficile de pardonner, de passer par-dessus l'offense, comme dit Ben Sira. Mais justement, peut-être le pardon accordé à nos frères du fond du cœur est-il ce labour préalable indispensable pour accueillir la pitié de Dieu? Le cœur dur, le cœur sec ne peut pas recevoir l'ondée du pardon de Dieu. Ce n'est pas Dieu qui cesse de pardonner, c'est nous qui sommes devenus imperméables. Mais au fait, c'est peut-être tout simplement parce que nous ne sommes pas assez lucides sur tous les pardons dont nous bénéficions. Le serviteur de la parabole, grevé d'une dette monstrueuse et qui s'envoyait libérer tout d'un coup par pure bonté, aurait dû normalement être tellement envahi de reconnaissance qu'il en aurait oublié tout le reste.

0: 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En compagnie d'Yvan Loskoutov, professeur de littérature française à l'Université du Havre, et de Laurent Ablot, directeur d'études à l'École pratique des hautes études, Christophe Dickès aborde l'ensemble des significations de ces armoiries.
1: Chers téléspectateurs, chers auditeurs, bonjour, bonjour à toutes et à tous. Je suis très heureux de vous retrouver sur le plateau de votre émission Au risque de l'histoire et un immense merci pour votre fidélité. Alors, à chaque élection d'un pape, une information passe généralement assez inaperçue. En tous les cas, il me semble que nous ne la commentons pas suffisamment, en dehors naturellement de votre télévision préférée, KTO. Cette information est celle qui décrit le blason du pape. Dans le cas de Léon XIV, son blason représente à la fois un lys argent, symbole marial, sur un fond bleu, mais aussi un livre ouvert, surplombé d'un cœur transpercé par une flèche. L'allusion ici à saint Augustin est claire, « Tu as transpercé mon cœur de ta parole ». Tels sont les mots d'Augustin qui s'adressent à Dieu. Alors, l'émission Au risque de l'histoire vous propose aujourd'hui de partir à la découverte de ce qu'on appelle l'héraldique pontificale, c'est-à-dire la science des blasons. Quand apparaissent tout d'abord ces emblèmes dans la symbolique pontificale? Est-ce que les blasons possèdent une signification politique, une signification théologique ou plus simplement familiale? La devise qu'un pape choisit est-elle une extension du blason? Comment vous invitez, vous, chers téléspectateurs, à regarder autrement tous ces signes qui pullulent dans les églises, les palais et les rues de Rome? C'est ce que nous allons voir avec deux grands spécialistes du sujet. Yvan Loskoutov, bonjour.
2: Bonjour.
1: Merci d'avoir répondu à notre invitation. Vous êtes professeur de littérature française à l'Université du Havre. Donc, nos téléspectateurs peuvent s'étonner que, alors que je reçois généralement que des historiens, je reçois un professeur de littérature. Et pourquoi la littérature et les blasons? Tout simplement parce que les blasons sont inscrits dans les livres et la littérature en général. Alors, vous avez dirigé deux colloques qui sont extrêmement importants et qui ont été publiés aux presses universitaires de Rouen et du Havre, Héraldique et Papauté, Moyen-Âge, Temps moderne, donc sous votre direction, Yvan Loskoutov. Le premier tome a été publié il y a plusieurs années et le deuxième tome vient sortir avec exactement le même titre, mais bien évidemment pas la même couverture. Donc Héraldique et Papauté, Moyen-Âge, Temps moderne, le volume 2 qui vient juste de

0: paraître aux presses universitaires de Rouen et du Havre. Et dans les contributeurs de ces doubles volumes, eh bien, il y a Laurent Ablot. Laurent Ablot, bonjour.
1: Bonjour Christophe.
0: Merci d'avoir répondu à notre invitation. Alors, je vous connaissais parce que nous avons enregistré une émission ensemble sur Storia Voce il y a plusieurs années, consacrée à votre manuel d'héraldique emblématique médiévale, avec une préface du fameux Michel Pastoureau. Donc, c'est un livre paru aux presses universitaires. François Rabelais, nous abordons dans ce livre, vous abordez dans ce livre, eh bien, tous les secrets de l'héraldique médiévale. Alors, nos téléspectateurs ne connaissent pas forcément l'héraldique. Est-ce qu'on peut dire, Laurent Ablot, que, voilà, on parle d'armoirie, de blason, d'écus, de devises, d'emblèmes. Est-ce que l'héraldique est une science ?
1: Alors, l'héraldique, c'est un ensemble de savoirs. En fait, c'est un système de signes, et on qualifiera plutôt le signe héraldique d'une armoirie, au singulier ou au pluriel, plutôt que d'un blason. Je vous entendais dire le blason du pape Léon XIV. En fait, le blason, c'est l'ensemble des règles qui organisent l'image héraldique et sa description, le blasonnement. Voilà, donc on parle d'armoirie, c'est donc un système de signes structuré avec un certain nombre de couleurs utilisables et une façon de composer l'image.
0: Donc le blason, c'est la science qui explique, voilà. L'armoirie, c'est l'objet en lui-même.
1: Exactement.
0: La représentation. Est-ce que... D'où viennent les blasons ? En fait, on a une représentation, voilà, tous nos enfants jouent avec des écus et des épées voilà, dans les maisons. D'où viennent ces écus ? D'où viennent ces armoiries ?
1: Alors, il y a une grande inconnue sur l'origine exacte. Ce qu'on constate, c'est effectivement à partir du milieu du XIIe siècle, l'apparition notamment sur les sceaux, qui sont la principale source que l'on conserve, sur les sceaux d'écus sur lesquels figurent des signes qui vont devenir pérennes au sein d'une famille ou d'un fief. Mais les origines propres restent encore assez mal connues. On sait très peu de choses de l'emblématique militaire mérovingienne et carolingienne, et donc il y a un chaînon un peu manquant pour expliquer pourquoi tout d'un coup un système structuré apparaît et très tôt se diffuse à l'ensemble de l'Europe, sur les mêmes règles et les mêmes codes.
2: Mais il faut préciser que ça apparaît en Île-de-France.
0: L'origine des armoiries est française, entre guillemets.
2: Et se diffuse en toute l'Europe. Mais l'Église résiste. L'Église résiste car les ecclésiastiques ne peuvent pas être militaires. Or, l'origine de ce système de signes est une origine dans la chevalerie, donc militaire. Et l'Église va résister pendant 2 siècles. Il faut attendre. Donc ce système de signes naît au début 12e, au milieu du 12e siècle, et il faut attendre la fin du 13e, le début 14e, pour que l'Église vraiment se familiarise avec ce système. Le grand pape qui a développé l'héraldique, qui a adopté l'héraldique et qui l'a développé, c'est Boniface VIII, qui meurt au début du XIVe siècle. C'est le premier pape à utiliser des armoiries, dont on peut voir les armoiries, sur la pierre tombale. C'est la première pierre tombale papale qui porte des armoiries. Début XIVe.
0: Ce qui est en soi très tardif. Alors, je vais revenir, hein, bien évidemment, sur l'héraldique pontificale, mais je reste sur l'héraldique en général, sur donc les blasons et la science qui l'entoure. Vous évoquiez les chevaliers, vous évoquiez la guerre. C'est avant tout pour se reconnaître dans un champ militaire.
1: Alors c'est un grand sujet qui est pas mal débattu en ce moment. Ça a été l'explication courante depuis la fin du XVIIIe siècle, l'idée de signes de reconnaissance sur le champ de bataille. En fait, on réalise aujourd'hui, notamment par le biais des reconstitutions, que c'est très peu fonctionnel. L'idée qu'une cinquantaine de chevaliers portent sur leurs écus ou leurs habits des armoiries différentes, c'est très peu fonctionnel sur un champ de bataille médiéval, où on va avoir pas mal d'armoiries qui se ressemblent, homonymes, où très rapidement les habits ou les écus vont être perdus ou salis. On se rend compte qu'en fait l'usage militaire est restreint surtout aux bannières. Et de fait, ce qui fonctionne sur le champ de bataille, ce sont les drapeaux qui vont porter ces armoiries. En revanche, l'usage personnel va surtout se diffuser dans le cadre des fêtes chevaleresques, que sont les tournois, et qui vont beaucoup contribuer à une diffusion sociale au sein de la petite chevalerie, très certainement.
0: Il y a une utilité sociale du blason.
1: Alors, à l'évidence, Yvan, vous vouliez peut-être répondre. Mais c'est d'abord un signe de seigneurie, en fait.
0: Ouais.
1: Les dernières études, justement, sur la naissance de l'héraldique soulignent le fait que c'est un marqueur lignager. Vraiment, le contexte dans lequel les premières armoiries se développent, ce sont des grands lignages, souvent d'origine carolingienne, qui, au moment où les cours princières commencent à se doter d'hommes nouveaux, sentent le besoin d'avoir un signe qui leur est propre. Et donc, ouais, ils vont faire émerger ces signes héraldiques, qui préexistaient peut-être déjà, mais on n'en sait pas grand-chose. Et donc, d'abord un marqueur lignager, et très rapidement, qui va s'attacher à la terre, au fief, et qui devient un signe de seigneurie. Et jusqu'à la Révolution, le signe héraldique est d'abord le signe du seigneur et des droits qu'il exerce sur ses terres.
0: Il faut être noble pour avoir un blason ?
2: Non, pas nécessairement. Les commerçants peuvent prendre des armoiries. Mais à l'origine, c'est quand même un système de signes propre à la chevalerie, mais qui ne lui est pas absolument réservé.
0: Je voudrais rebondir parce que on sait et on va donner l'explication des blasons, mais ce qui prédomine, c'est la filiation. Les blasons sont avant tout des blasons familiaux. Aujourd'hui, le blason du pape Léon XIV, c'est absolument pas un blason familial, c'est un blason qu'il a choisi, qu'il a même fait évoluer, on reviendra en fin d'émission dessus, mais longtemps, en fait, on avait des blasons avant tout familiaux.
2: Oui, les papes, jusqu'au XXe siècle, les papes prenaient comme armoiries les armoiries de leur famille. En règle générale, quelques exceptions de papes qui n'avaient pas d'armoirie. Pour l'époque dont je m'occupe, un exemple avec le pape Sixte Quint. Sixte Quint était d'origine modeste et n'avait pas d'armoirie. Et il a donc pris les armoiries du pape vénitien Paul II Barbeau,
0: qui
2: est un lion rampant avec sur le lion une bande. Et il a fait ajouter sur ces armoiries du pape Paul II Barbeau, il a fait ajouter trois petits en bas de la bande et une étoile en haut de la bande, qui étaient les armes de sa ville d'origine, Montalto, dans les Marches.
0: Ouais.
2: Voilà. Et c'est donc l'exemple d'un pape qui se crée des armoiries. Mais ils sont rares.
0: Ouais.
2: Vous en connaissez au Moyen-Âge ?
1: Il y en a quelques-uns au Moyen-Âge. Il y en a un que j'évoquerai peut-être quand on parlera des clés et de la tiare. Mais il y a un pape, effectivement, Nicolas V, le pape qui résout le grand schisme après l'abdication de Félix V, qui prend pour armoirie les armes de l'Église. Il était d'un milieu modeste, il n'avait a priori pas d'armoirie familiale. Et il fait un coup politique très fort en prenant pour armoirie personnelle les signes qui étaient les signes de l'Église comme institution.
0: Ouais. Vous évoquiez Sixte Quint, c'est le pape de la chapelle Sixtine, en fait.
2: Non, c'est pas
0: le même.
2: C'était avant lui, Sixte IV. Sixte Quint, c'est un pape qui a régné 5 ans, mais qui a fait plus qu'on ne peut faire en 50 ans, qui a été le grand pape de la fin de la Renaissance, qui a régné de 1585 à 1590. Et qui a lui aussi sa chapelle Sixtine, mais qui se trouve, c'est sa chapelle funéraire, qui se trouve à Sainte-Marie-Majeure.
1: Je peux revenir sur la question préalable, sur la question de savoir si l'armoirie est un signe de lignage. En fait, la réalité est un peu plus ambiguë et plus complexe dans la mesure où ça peut être à la fois un signe de lignage. Il y a forcément eu un fondateur au lignage, donc ça a d'abord été un signe personnel qui a évolué, qui s'est attaché, qui s'est transmis au sein du lignage. Au sein du lignage même, on va créer des systèmes qui vont permettre de distinguer les différentes branches. Et puis, à côté de ces armoiries personnelles ou lignagères, il existe des armoiries d'institution. Et c'est une question importante pour l'Église, puisque l'Église va toujours faire cohabiter des signes qui sont liés à l'institution, qui sont en quelque sorte l'armoirie de l'Église, composée, comme on en reparlera sans doute, des clés et de la tiare, et puis l'armoirie personnelle du pape ou familiale du pape. Et donc, il y a ce double jeu qu'on retrouve également dans le contexte civil, avec des individus qui vont porter les armoiries de l'institution qu'ils occupent, qu'ils représentent, et parfois l'additionner avec leur armoirie familiale.
0: Alors, je suis revenu, j'ai visité le château de Combourg, et le château de Combourg, c'est Châteaubriand. Et Châteaubriand, de mémoire, voilà, dans une bataille de Mansour, j'ai oublié le nom.
1: Sous Saint-Louis.
0: Avec Saint-Louis, son ancêtre a donné son sang et s'est interposé, a reçu une flèche, et comme le sang a coulé sur son corps et sur le corps du roi, mais tout en le protégeant, eh bien il a eu le droit d'utiliser, et Saint-Louis lui a donné le droit d'utiliser un fond rouge qui symbolise le sang, mais aussi les lys, c'est-à-dire le sang des Châteaubriands qui protège les lys. Est-ce que des histoires comme cela... il y en a de multiples, ou voilà, qu'est-ce qui amène une famille à choisir tel symbole plutôt que tel autre ?
1: Là, c'est un très bel exemple des Chateaubriand, parce que c'est ce qu'on appelle une légende héraldique.
0: Ouais.
1: En réalité, très rapidement, on perd

0: Les motivations initiales du choix d'une armoirie se perdent très rapidement dans la culture familiale. Ça, c'est une généralité.
1: On ne sait pas pourquoi on a choisi ça.
0: Un sérieux vous dira qu'on ne peut pas expliquer une armoirie.
1: Ah oui.
0: Parce que de fait, on ne sait quasiment jamais, sauf le cas spécifique des armes parlantes, dont l'emblème oui. évoque le nom de famille. C'est le cas des Barberini, par exemple. Mais dans le cas précis des Chateaubriand, on a exactement l'exemple que j'évoquais précédemment d'une famille qui était sans doute des officiers royaux et qui, à ce titre-là, ont utilisé un écu fleur-de-lysée, un sceau avec l'écu du roi, en tant que délégué de l'autorité royale et se sont progressivement appropriés l'armoirie royale dont ils ont modifié les couleurs et ont créé cette légende héraldique de l'acte héroïque à la bataille de la Mansoura. Série de cas
1: oui.
0: comme ça.
1: Oui. Alors, je me tourne vers vous, Yvan Loskoutov, parce que, justement, vous êtes professeur de littérature, et si vous êtes intéressé à la science des blasons, je l'ai dit en introduction, c'est parce que, précisément, les blasons sont très présents dans, à la fois, le texte lui-même, mais aussi sur les couvertures des livres reliés. On trouve des armoiries sur les façades, les vitraux, les tombeaux, les vêtements liturgiques, les mosaïques. Comment l'héraldique s'insère dans le paysage visuel, religieux des villes et en particulier de Rome ?
2: Alors, vous avez raison de dire en particulier de Rome, car malheureusement en France, à la Révolution, tout a été éradiqué,
1: détruit, oui.
2: tout a été détruit, et quand on se promène à Paris, on voit très peu d'héraldique sur les bâtiments. Alors qu'à Rome, dans toutes les rues, vous allez trouver du blason. Et donc, c'est une réalité qui s'est vraiment imposée grâce à la papauté. Et puisque nous parlions des Barberini, ça va même être présent dans le plan des bâtiments. Regardez l'église de la Sapience, qui est l'université de Rome.
1: La Sapientia, oui.
2: Voilà. L'église Saint-Yves de la Sapience, construite par Borromini, eh bien, le plan de l'église correspond au meuble des armoiries des Barberini, une abeille. C'est le plan d'une abeille. Pour prendre l'exemple de Sixte Cas dont nous parlions tout à l'heure, il a été un grand urbaniste et il a donc fait construire des voies pour faciliter les pèlerinages.
1: Ouais.
2: Et on se rend compte que le plan de ces grandes voies qui mènent toutes à Sainte-Marie Majeure, c'est une étoile et l'étoile mariale qui figure sur son écu, comme je vous l'ai dit tout à l'heure. Voilà des exemples de la prégnance de l'héraldique dans la ville de Rome, qui n'est pas seulement dans les écus sculptés sur les bâtiments, mais qui est aussi même dans la conception des bâtiments eux-mêmes et de la ville elle-même.
1: C'est une affirmation identitaire de l'identité de la famille, de ce qu'on est en fait. Le fait de mettre des blasons à la fois dans les rues, à la fois sur les sceaux, les peintures, etc.
2: C'est l'affirmation de la papauté. Hein. Alors évidemment, jusqu'au XXe siècle, le pape prend les armes de sa famille, ce qui peut parfois poser quelques difficultés. Par exemple, Grégoire XIII, qui est le pape qui a précédé Sixte Quint. Au XVIe siècle, qu'il a régné 13 ans de 1572 à 1585. Eh bien, les armes de sa famille, c'était un dragon naissant, c'est-à-dire un dragon coupé à moitié et parfois dégoûtant de sang. Et c'était pas une image très attrayante. Et néanmoins, on a réussi à transformer ça en image de célébration. Car le dragon, ça peut aussi être le serpent, et du serpent, on passe au serpent d'airain, et donc l'image du serpent d'airain est devenue, enfin dans la Bible, vous le savez, dans le livre des Nombres, le serpent d'airain, c'est ce serpent qui, grâce à Moïse, pouvait guérir ceux qui avaient été mordus par des serpents, et qui a été interprété comme une image de la croix. Donc on est passé du dragon sanguinolent, du dragon dégoûtant de sang, au serpent d'airain. Vous voyez comment on a essayé d'adapter l'image qui s'était imposée du fait de la famille de Grégoire XIII.
1: Laurent Blot.
0: Oui, c'est quand même important de préciser qu'à l'origine, les premières armoiries pontificales qui sont apposées à Rome, donc il y a eu effectivement le grand moment de Boniface VIII, il y avait eu des prémices avec Nicolas Orsini, Nicolas III, qui avait été apposé les armes des Orsini, grande famille romaine.

0: d'origine romaine précisément, sur le Sénat, puisqu'il avait repris à Charles d'Anjou ce titre de sénateur du peuple romain. Et donc il était venu mettre ses armes tout autour du Sénat. Et quand Boniface VIII va lui aussi apposer ses armes un peu partout dans Rome, il le fait en fait à la manière d'un seigneur. C'est-à-dire que l'Église ne donne pas le ton, le modèle de la façon de mettre en signe une ville. C'est plutôt les usages aristocratiques des grands fiefs qui sont repris par le pape. À titre d'exemple, Boniface VIII fait recréer, poser sur le Capitole des mesures à grains avec ses armoiries, ce qui était typiquement un outil seigneurial du pouvoir.
1: Voilà. Alors, aujourd'hui, on sait qu'un évêque possède des armoiries, les cardinaux possèdent des armoiries. Ce sont les cardinaux d'abord qui se sont attribués des armoiries, puis ensuite les papes, ou ce sont les papes qui ont donné l'exemple ?
0: Yvan, allez-y. En fait, les plus anciens exemples qu'on connaisse en France en particulier, c'est les évêchés péris. Donc tous les évêques qui participaient à l'élection du roi de France,
1: oui.
0: Qui pour certains d'entre eux étaient de ses parents.
1: Oui.
0: Et donc les Capétiens vont autoriser un certain nombre d'évêchés péris à avoir des armoiries aux fleurs de lys.
1: D'accord.
0: Et dès la fin du XIIe siècle.
2: Et pour les armoiries des cardinaux, il faut préciser aussi une chose, c'est que donc ils prennent les armoiries de leur famille en général, sauf à notre époque où ils sont obligés de s'en créer, et ils prenaient souvent et ils introduisaient dans leurs propres armoiries les armoiries du pape qui les avait créées. Et ça pouvait se faire de différentes manières, soit en chef, sur le haut de l'écu, soit en écartelant l'écu, c'est-à-dire en le partageant en quatre quartiers, et avec deux quartiers avec leurs propres armoiries, et deux quartiers avec les armoiries du pape qui les avait créées. Et il y a donc toutes sortes de combinaisons, on trouve toutes sortes d'armoiries de cardinaux qui incluent les armoiries du pape qui les a créées.
1: Alors, avant que les papes n'aient leurs armoiries personnelles, il y avait des symboles pontificaux, parce que, évidemment, on associe Saint-Pierre aux clés. La tiare, elle, va être plus tardive.
0: Alors les armes du Saint-Siège ont repris en fait ces deux grands symboles que sont les clés entrecroisées et la tiare associée, donc la tiare surmontant les clés, et sont associées à la couleur rouge qui est la couleur de la couleur de la majesté, de la souveraineté. Alors pour ce qui est des clés, en fait, elles sont attestées comme associées à Pierre dès le 5e siècle, donc c'est vraiment très ancien.
1: Oui.
0: Évidemment, d'après l'évangile de Matthieu au chapitre 16, donc les clés qui sont confiées, donc les clés salvifiques confiées à Pierre, et elles deviennent un emblème indépendant à partir d'Innocent III. Donc au tout début du XIIIe siècle, elles se détachent de la figure de Pierre pour devenir autonomes, plutôt dans une première formule où elles sont en pâle, en blason, on dit qu'elles sont en pâle, elles sont posées droites. Et puis progressivement, au mesure du XIVe siècle, on va les utiliser croisées. La première attestation des clés croisées, on les retrouve à Viterbe, sur la loggia pontificale de Viterbe, qui est réalisée dans les années 1260. Où là, pour la première fois, alors il n'y a pas encore d'association entre l'armoirie pontificale et ses attributs, mais on a la mitre et les clés. Plus exactement, la mitre avant la tiare, même si la tiare est déjà connue dès le début du XIIIe siècle, on a des figurations de la tiare, et comme vous le savez sans doute, elle va se doter de plusieurs couronnes. Boniface VIII lui rajoute une deuxième couronne, et puis à partir du début du XIVe siècle, s'ajoutera une troisième couronne.
1: Oui. Et les clés, elles sont de deux couleurs différentes, c'est le pouvoir spirituel et le pouvoir temporel.
0: C'est une explication qu'on donne, mais c'est une variante tardive.
1: C'est une variante tardive.
0: Ça n'existe pas au Moyen-Âge.
1: Oui. Ça n'existe pas au Moyen-Âge. Donc ce n'est pas lié à ce qu'on appelle la querelle de la théocratie pontificale avec Boniface VIII et Philippe le Bel, le fait que le pouvoir temporel soit en quelque sorte soumis au pouvoir spirituel.
0: Alors ça l'est indirectement, puisque le fait que la papauté prenne des insignes et que le pape impose son armoirie, c'est une façon de rappeler qu'ils sont à la fois l'éternité de la fonction, les clés de Saint-Pierre, et l'incarnation de la fonction dans la figure du pape avec les armoiries familiales.
2: Ces armoiries qui sont le propre de la papauté sont devenues le timbre des armoiries de chaque pape. C'est-à-dire, le timbre, c'est-à-dire qu'il figure au-dessus de l'écu. Au-dessus de l'écu du pape, on fait figurer les clés croisées et la tiare, jusqu'à une époque récente.
1: Oui, je vous en prie.
2: Car récemment, le pape a décidé de ne plus mettre la tiare, mais
1: Benoît
2: de la remplacer par la mitre, la mitre de l'évêque de Rome. Mais une mitre un peu spéciale, une mitre qui est divisée en trois niveaux pour évoquer quand même un souvenir de la tiare.
1: Ce qu'on a vu chez les armes de François, puis ensuite chez les armes de Léon. Les deux clés ne sont pas vers le bas. Mais elles sont tournées vers le haut, c'est-à-dire

0: vers le ciel.
1: Alors oui, on peut. Tout à l'heure, vous avez évoqué cette question, cet enjeu de la symbolique en fait des figures du blason, qui est un vrai sujet. Encore une fois, quand on crée une armoirie, sans doute qu'à l'origine, on donne un sens symbolique aux figures, et puis très rapidement, ça devient un signe en soi, qui ne se décode pas forcément symboliquement de façon aussi détaillée. Ouais. Et donc, dans le cas des clés, effectivement, sur toutes les images de l'iconographie médiévale, les clés ont toujours les pennes vers le haut. Est-ce que pour autant on leur donnait le sens d'une clé levée vers le ciel? Je n'irais pas forcément jusque-là.
0: Ouais. Et le fait que si on pouvait remontrer l'image, la régie, ce serait très gentil. Le fait que le mécanisme des clés soit en croix, c'est qu'on ne peut aller au ciel que par la croix, au fond.
1: Alors ça, c'est
0: une explication aussi tardive.
1: De mon point de vue, c'est un détail allusif, c'est-à-dire que c'est pas innocent, évidemment, de faire le mécanisme en croix. On surenchérit sur l'idée de cette croix qui est celle de cette clé qui est celle de pierre. Ces clés qui sont celles de pierre, mais c'est pas définitoire. C'est-à-dire qu'on n'a pas besoin qu'il y ait une croix sur la clé pour que ça soit exactement la clé du Saint-Siège. Mmh.
0: Donc c'est sur cet ensemble va devenir ce que vous appelez le timbre, et l'armoirie choisie par le pape s'inscrit sur cet ensemble avec la modification de la tiare qui faisait trop royale au fond au profit de la mitre de l'évêque de Rome. Alors il y a aussi un élément qui est important en dehors du timbre, en dehors de l'armoirie, c'est la devise. La devise fait partie du blason?
2: Elle peut y être ajoutée, mais attention au mot devise, il peut avoir deux sens assez différents. La devise, ce sont les quelques mots que l'on peut mettre sous l'écu. Hein. Par exemple, pour le pape actuel, in illo uno unum, c'est donc l'idée d'unité. Mais la devise au XVIe siècle, c'est aussi un genre d'image qui naît à partir du blason, qui utilise les meubles du blason et qui se diffuse dans les décors de la papauté. Au palais du Vatican, vous avez beaucoup d'images qui reprennent les meubles du blason, mais en les interprétant, et c'est ce qu'on appelle aussi des devises. La naissance de la devise, c'est le Moyen-Âge.
1: Oui,
2: c'est le Moyen-Âge.
1: Milieu du XIVe siècle. Ce système, l'idée qu'on puisse créer des signes qui soient très symboliques pour le coup, contrairement aux armoiries qui sont d'abord des signes d'identité et d'emblème. On crée des signes très personnels qui sont très symboliques. À titre d'exemple, pour les Français, c'est le porc-épic de Louis XII ou la salamande de François Ier sont ce qu'on appelle au XVe, XVIe siècle des devises. Et donc c'est vraiment un autre registre, et souvent assorti à un petit mot emblématique qui va expliquer cette devise, c'est ce signe figuré. Et c'est par extension qu'on s'est mis à appeler devise cette sentence qu'on met sous l'écu, qui elle n'apparaît plutôt qu'à la fin de l'époque moderne, vraiment à l'extrême fin du XVIIIe siècle, et qui se développera surtout au XIXe siècle.
2: Et alors, au XVIe siècle, à Rome, les devises, bon, qui à l'origine se distinguent des armoiries, le porc-épic et l'hélice, sont des signes personnels, alors que les armoiries sont des signes qui se transmettent dans le lignage. Eh bien, au XVIe siècle, à Rome, sous la papauté, on commence à théoriser la devise, et l'idée est que la devise, qui à l'origine se distingue des armoiries, pour être une bonne devise, doit emprunter ses images aux armoiries. Et au milieu du XVIe siècle, Paolo Giovio est le premier à publier un traité de la devise, où il impose cette règle qu'une bonne devise doit être empruntée aux armoiries de celui qui la possède.
0: Donc, en quelque sorte, la devise doit être une illustration, une explication de l'armoirie.
2: C'est ce que ça devient au XVIe siècle. Dans la deuxième moitié du XVIe siècle, on en voit beaucoup d'exemples avec Sixte Quint, avec Grégoire XIII. Par exemple, il prend comme devise ce dont je parlais tout à l'heure, le serpent des reins. Si vous allez dans la basilique Saint-Pierre, vous verrez la chapelle grégorienne, donc de Grégoire XIII, et vous verrez qu'elle est décorée non seulement de ses armoiries, qui le désigne en tant que pape, mais aussi de sa devise, c'est-à-dire on voit dans les caissons de l'arche qui sépare la basilique de la chapelle grégorienne, on voit répéter le serpent des reins, qui est devenu sa devise.
1: Et dans l'art baroque italien, je souligne ce que précisait Yvan, dans l'art baroque italien, on va beaucoup jouer avec justement les figures du blason, isolées de l'écu lui-même, et qui vont être distribuées absolument partout. On peut penser aux chaînes des Della Rovere ou aux boules des Médicis.

0: voilà, qu'on va retrouver partout, mis en scène hors du cadre de l'écu, vraiment comme un jeu de figures.
1: Je me retourne vers vous, Laurent Ablot. Est-ce que, puisque nous évoquions les devises, et vous avez souligné hein, voilà, que la devise devait éclairer en quelque sorte le blason et en donner finalement sa signification. Aujourd'hui, les blasons des évêques sont toujours liés à un extrait des écritures. C'est une pratique récente ?
0: Alors je pense qu'il faudrait reprendre un peu tout le corpus des armoiries pontificales, mais pour moi c'est une pratique relativement récente. Déjà cette idée, on l'a évoqué tout à l'heure, beaucoup des évêques du 19e, 20e siècle n'ont pas d'armoirie familiale. Quelques-uns en ont encore, je pense à Monseigneur de Kerimel par exemple, vieille famille bretonne dont on connaît depuis très longtemps les armoiries. Mais là voilà, la plupart des évêques ont dû créer des écus, souvent un peu en France à leur corps défendant. Je crois que c'est, si je ne me trompe pas, c'est une obligation même de devoir posséder du droit canon, qu'un évêque possède un signe d'identité héraldique. Et donc il y a toute une réflexion qui se fait avec souvent des proches qui connaissent un peu l'héraldique et qui les conseillent. Et leurs armoiries sont souvent des synthèses de leur carrière ecclésiastique ou des allusions à des épisodes de leur vie. Et donc très souvent, la légende héraldique, donc la devise héraldique qui va s'y associer, est une citation des écritures qui leur parle spécifiquement.
1: Il y a plus de liberté aujourd'hui dans l'héraldique contemporaine de l'Église qu'il y en avait avant, à l'époque moderne, à l'époque médiévale.
2: Mais ce qui se passe dans l'héraldique papale de l'époque moderne, c'est que les sujets religieux s'introduisent dans le blason. Dans le blason, ce que déconseille Monseigneur Heim, qui a été le spécialiste de l'héraldique du Vatican, pour lui, l'héraldique doit rester indépendante des images religieuses. Donc c'est une nouveauté de voir apparaître des images religieuses dans le blason, puisque avant le XXe siècle, les papes prenaient les armoiries de leur famille, qui, en général, n'avaient pas de signification religieuse particulière. On pouvait leur en donner, mais à l'origine, leurs armoiries étaient des armoiries familiales, parfois parlantes. Par exemple, les armoiries de Sixte Quint, c'est un lion rampant qui tient une branche de poirier. Sa famille, c'était Peretti, ce qui veut dire
1: Poirier.
2: Et donc, on l'a vu se répandre partout dans les bâtiments qu'il a fait construire, et il a beaucoup fait construire des poires en tant qu'élément de décoration. Si vous allez à la chapelle Sixtine de Sainte-Marie-Majeure, si vous regardez bien, il faut bien regarder, vous verrez que toute la paroi est couverte de poires.
1: Et donc c'est un symbole familial, en l'occurrence, donc il n'y a pas en soi de symbole théologique spirituel.
2: Mais on peut lui en donner.
1: On peut lui en donner.
2: Les poires sont devenues l'image de la douceur, et donc on les interprète.
1: Oui, comme le dragon tout à l'heure que vous évoquiez.
2: Le dragon qui devient serpent des reins. Ou alors le dragon qui devient le dragon qui garde. Par exemple, une des devises de Grégoire XIII, c'était le dragon devant la porte du temple avec comme mot Wigilat, il veille. Et c'était une des devises du pape Grégoire XIII. Donc on a réussi à tourner son dragon, qui à l'origine n'était pas très attrayant, à le tourner en image religieuse.
0: C'est vrai que c'est très contemporain, cette idée d'ajouter des images pieuses dans les armoiries d'ecclésiastiques. Alors on l'avait déjà un peu vu avec les ordres religieux avant la Révolution. Donc à la fin du XVIIIe siècle, toutes les congrégations qui se créent des armoiries vont plutôt puiser dans des motifs religieux, voilà, les instruments de la passion, le cœur sacré, ce genre de choses.
1: Donc c'est important ce que vous dites, c'est-à-dire qu'il n'y a pas simplement que les papes, il n'y a pas simplement que les cardinaux ou les évêques qui ont des armoiries, il y a aussi les différents ordres.
0: Tout à fait. Alors, il y a à l'origine les diocèses. On a créé pour les institutions épiscopales des armoiries propres que l'évêque en titre pouvait utiliser ou partitionner avec celle de sa famille. Et puis, très rapidement, on va diffuser dans toutes les institutions qui exercent une autorité ont besoin souvent d'un sceau. Et très souvent, ils vont matérialiser le sceau par un signe héraldique, se l'approprier par un signe héraldique propre. Donc, de grandes abbayes ont des armoiries, les évêchés, évidemment, et puis les grandes congrégations religieuses à leur tour. On a en France un édit imposé par Louis XIV en 1696. Qui oblige toutes les personnes de qualité et les institutions à posséder des armoiries. Donc là, on va créer en série ce genre d'armoiries.
2: C'était un édit qui avait un intérêt fiscal. C'est-à-dire qu'on prenait des armoiries et on payait pour les prendre.
1: Est-ce que les armoiries telles qu'elles sont à Rome, telles qu'elles pullulent à Rome, mais elles pullulent aussi en Angleterre, nous l'évoquions avant.

0: avant d'entrer sur ce plateau, sont un enjeu de conflit ou de pouvoir. Est-ce que c'est une façon aussi de marquer son territoire ?
1: Pour répondre à votre question sur la mise en scène de l'espace, effectivement, je le disais tout à l'heure, les papes en fait ont apposé leurs armoiries dans l'espace à la manière des seigneurs, et pour exprimer notamment un droit seigneurial, un droit de possession véritablement. Et donc évidemment, dès qu'il y a des conflits dans la papauté, ça crée des enjeux, et ça crée une pratique qu'on appelle l'iconoclasme héraldique, où on va aller détruire tour à tour les armoiries du pape rival. Et j'avais eu l'occasion dans un des volumes publiés par Yvan justement de revenir sur cette pratique, l'iconoclasme héraldique qui s'est appliqué contre des armes pontificales. C'est le cas dans les grandes cités pontificales, par exemple de Viterbe, où on va, notamment au moment du schisme, les papes rivaux vont aller détruire les armoiries des uns des autres, apposées dans l'espace public.
0: Oui, donc c'est véritablement un enjeu de conflit et de pouvoir. Est-ce qu'il y a des grands, voilà, dans le cadre du colloque hein, héraldique et papauté hein, que vous avez publié aux presses universitaires de Rouen et du Havre, est-ce qu'il y a des grandes ruptures dans les utilisations ? On a présenté un peu le fait qu'au XXe siècle, à l'époque contemporaine, il y a eu une rupture, une liberté qui a été critiquée par Mgr Haim, c'est ça ? Donc il y a une vraie liberté où chacun fait un peu ce qu'il veut.
2: Oui. Je ne dirais pas une liberté, car les sujets religieux se sont imposés dans l'héraldique.
0: Oui.
2: Ils se sont vraiment imposés. Et alors l'argument de Mgr Haim qui déconseille cela, c'est que utiliser des images de saints et des images de la Vierge dans le blason, c'est manquer de respect au sacré. Mmh. Et donc lui est partisan d'un blason qui ne comporte pas d'images religieuses.
1: Ce qui est d'ailleurs paradoxal, puisque l'héraldique médiévale aimait beaucoup l'héraldique imaginaire. Donc on a beaucoup créé d'armoiries pour des personnes imaginaires qui n'en avaient jamais porté, et Jésus a eu le droit à ses armoiries comme les autres. Donc on avait déjà intégré beaucoup dans l'héraldique imaginaire, cette fois-ci, des signes religieux. C'est pas une nouveauté.
0: Mmh. Donc ça, c'est une rupture, mais à l'époque médiévale et moderne, est-ce que, voilà, il y a des grandes ruptures, des grandes évolutions identifiées entre les premiers blasons pontificaux médiévaux et ceux de l'époque moderne? Est-ce que c'est une science qui se codifie au fond avec de plus en plus de règles, le développement de la spécialisation de l'armoirie?
1: Alors, ce qu'on disait tout à l'heure, c'est qu'effectivement, tous les papes de l'époque médiévale et moderne vont surtout prendre des armoiries familiales. La grande évolution, ça va être... Pour moi, il y a une vraie rupture qui est le fait que le pape impose à sa fonction les armoiries de sa famille. La vraie rupture, elle est là, et Yvan Lescoutoff l'a souligné tout à l'heure avec Boniface VIII. C'est vraiment on franchit un cap très important d'une famille qui s'empare de la fonction pontificale, ce qui n'était pas aussi évident tant qu'on n'avait pas imposé la fonction de l'armoirie familiale. Donc ça, c'est une rupture vraiment très importante. Et puis après, on a une continuité quand même de la pratique jusqu'à l'époque moderne, et dont les seules évolutions sont l'ajout effectivement des ornements extérieurs qui viennent singulariser l'armoirie familiale comme une armoirie d'un pape, avec les clés et la tiare. Et puis cette pratique que Yvan Lescoutoff a évoquée tout à l'heure, de créer des familias héraldiques, c'est-à-dire le pape qui donne à ses cardinaux le droit d'insérer dans leurs propres armes des éléments des armoiries du pape qui les a créés. Et ça, c'est quand même, ça crée un système qui dure, je dirais, une cinquantaine d'années, à peu près une centaine d'années, ce système des familias ecclésiastiques. On en a des témoignages dès le XIVe siècle, mais très épisodiques. Et puis il y a un grand développement au début du XVIe. Et puis après, la pratique disparaît, j'aurais tendance à penser.
0: Alors il y a un animal qui est présent partout à Rome, c'est l'abeille. Et l'abeille vient de la famille Barberini, d'Urbain VIII. On la voit notamment sur le baldaquin qui surplombe l'autel principal de Saint-Pierre de Rome. Que nous disent ces abeilles, Yvan Lescoutoff ?
2: Alors, Urbain VIII, c'est donc le pape qui correspond à Richelieu, à l'époque de Richelieu en France. Ça a été un très grand pape. Et donc, sa famille d'origine marchande avait des abeilles. À l'origine, c'était des taons, mais on les a transformés en abeilles, et elles se sont répandues partout à Rome, comme vous le dites, sur le baldaquin de Saint-Pierre par le Bernin. Il y a même, au cours du conclave qui a élu Urbain VIII, on dit qu'un essaim d'abeilles est venu se mettre à la fenêtre du conclave. Alors là, il y a aussi une chose, c'est que le blason prend un aspect miraculeux en quelque sorte. Et ça c'est un aspect du blason qui n'est pas négligeable à Rome.
0: L'abeille, c'est le travail avant tout.

0: pour nos mentalités contemporaines, de bien comprendre effectivement la puissance de ces interactions entre les signes et puis la vie quotidienne des contemporains. Et en fait, on fait feu de tout bois véritablement pour... La seule figuration d'une armoirie, en fait, permet d'être présent in absentia. Donc, on dit que là où l'armoirie est figurée, son titulaire est rendu présent. Et donc, pour les princes et les papes, ça les rend présents. Alors, plus on dissémine les figures de son blason, plus il est présent. Et le fait de créer toutes ces légendes, toutes ces histoires, on va penser que pendant les grandes fêtes pontificales, on va créer des fontaines qui vont faire peut-être couler du miel pour célébrer l'armoirie du pape. Enfin, on a tout ce genre de pratiques se retrouve au Moyen-Âge et à l'époque moderne et contribue vraiment à mettre en perspective l'emblème du pape.
1: On voit bien l'importance de cet animal, mais cet animal sera très critiqué aussi par ailleurs, et notamment par un certain Luther qui critiquait de manière générale l'usage des blasons.
0: De la même façon qu'on peut louer une personne à travers les figures de son blason, on peut aussi diffamer une personne à travers les figures de ses armoiries. Et toutes les gravures de la Réforme vont produire toute une série de gravures anti-pontificales dans lesquelles les armoiries des papes sont détournées dans tous les sens. Donc les clés, la tiare, tout ça est détourné. Et on joue effectivement de la même façon qu'on a joué sur les figures du blason d'un pape pour le valoriser, on va utiliser ces mêmes figures pour en dire du mal.
2: Mais il ne faut pas mettre cette critique uniquement sur le compte de la Réforme. Dans le sein même de l'Église catholique, tout un courant a été opposé à l'héraldique. Saint Charles Borromée, par exemple, déconseillait l'usage du blason comme un signe d'orgueil. Donc là, c'est un aspect critique, mais dans le sein même du catholicisme.
0: Qu'on observe d'ailleurs dans le patrimoine même français contemporain, on redécouvre régulièrement des décors héraldiques qui ont été occultés. Alors on a toujours tendance à penser que c'est la Révolution qui a conduit à cacher toutes ces grandes peintures héraldiques. En fait, une grande part de ces peintures ont été cachées au moment de la contre-réforme. Donc au début du XVIe siècle, on a été badigeonné à la chaux des églises qui étaient couvertes de fresques et d'armoiries notamment, pour justement dans ce souci un peu de faire sortir de cet espace sacré les gloires, ce qu'on considérait comme des gloires mondaines exposées à mauvais escient, en fait, dans ces églises.
1: Choisir un blason, il y a un choix bien précis qui est posé à un moment T. Il peut y avoir aussi un message, on l'a vu tout à l'heure. Est-ce qu'il y a des choix qui ont été critiqués dans l'histoire de l'Église d'avoir utilisé telle ou telle chose, en dehors de la critique de Mgr Heim que vous évoquiez tout à l'heure, qui est un contemporain, en fait, du XXe siècle?
2: Mais le choix d'un blason, c'est une chose assez récente. Une chose assez récente, c'est le XXe siècle. Auparavant, les papes prenaient les armoiries de leur famille, sauf quelques exceptions.
1: Oui, ce que vous disiez tout à l'heure.
2: Nous avons mentionné, Sixte Quint a pris les armes de son prédécesseur, Paul de Barbeau, tout simplement parce qu'il avait été inquisiteur à Venise. Et c'est à Venise qu'il a vu les armes de ce pape et qu'il a pris pour son propre blason. Mais il ne les a pas inventées. Il a simplement ajouté les armes de sa ville d'origine, et puis il a ajouté les poires pour faire transformer ses armoiries en armoiries parlantes, pour faire allusion au nom de sa famille. Mais ce sont des cas exceptionnels. On ne s'invente pas d'armoirie en général quand on est pape jusqu'au XXe siècle. C'est le XXe siècle qui est le grand atelier de création des armoiries pontificales.
0: On a quelques cas dès la fin du Xe siècle, si je ne me trompe pas, les derniers papes avant la Révolution, pour nous les Français en tout cas, sont de familles qui n'avaient pas d'armoirie, en tout cas ont des compositions qui à l'œil, parce que, donc pour répondre un peu à votre question, c'est vrai qu'à l'œil, l'héraldiste détermine assez rapidement quand même si la composition, les armoiries du pape correspondent à des armoiries familiales anciennes ou si ce sont des créations récentes et contemporaines. Et de fait, voilà, c'est une pratique qui apparaît dès l'extrême fin du Xe siècle. Moi j'ai été surpris, c'est un sujet que j'ai présenté à mes étudiants, et j'étais assez surpris d'avoir tant de mal à trouver des explications sur les raisons des créations des armoiries des papes jusqu'à Léon XIV. Finalement, l'Église glose, enfin les papes eux-mêmes glosent assez peu sur les motifs et les motivations du choix de telle ou telle figure. Et donc il faut un peu déconstruire leur histoire pour comprendre pourquoi ils ont été, je parle au 19e, 20e siècle, pourquoi ils ont été choisir telle ou telle figure.
1: Oui, parce que dans le... Voilà, je me souviens, pour bien le connaître, en l'occurrence Benoît XVI, dans son choix du blason, il y a une histoire, il y a un sens. Et ce sens, il le donne. De manière générale, est-ce que dans l'histoire à la fois médiévale et moderne, est-ce que les papes utilisent leur blason pour justifier une politique, justifier une réforme, en associant en fait ce qu'ils sont familialement

0: à la réforme de l'Église ? C'est difficile de répondre à une telle question ?
1: En fait, à défaut d'explications et de gloses, c'est assez difficile de savoir effectivement s'il y a un... On voit quand même qu'il y a des thèmes, en fait, des thèmes qui sont portés par l'ère du temps, de la spiritualité, oui, dans laquelle le pape vit et qui peut l'influer, donc influencer. Je pense au cœur sacré, la dévotion mariale de Jean-Paul II, par exemple, correspond aussi à une période, un temps spirituel, en plus de la dévotion personnelle du pape.
0: Oui. Donc,
2: Benoît XVI a pris les armes Marie de sa région, de sa région d'Allemagne.
0: Exactement, oui.
2: Il a composé les trois meubles de ses armoiries. Sont des meubles qui sont des meubles régionaux. Hein. Mm. La coquille des pèlerins.
0: La coquille des pèlerins, le mort. Oui. Le M-A-U-R-E.
1: Tête de mort
2: à tête de mort, voilà. Et l'ours.
0: Et l'ours. Voilà, l'ours de Bavière, oui. Ouais.
1: Il est modifié entre ses armoiries cardinalis et pontificales. Je ne sais plus exactement la modification. Et dans le même ordre d'esprit, ça revient à votre question précédente, on a le cas du pape François qui va modifier ses armoiries, puisqu'il avait pris à l'origine une grappe de raisin.
0: Oui.
1: Et il va la modifier avec une des fleurs de nadre.
0: De nard, oui.
1: De nard, oui, c'est ça. Voilà, donc là aussi, donc ça veut dire qu'on a créé un discours.
0: Qui est associé à Saint-Joseph.
1: Et on a senti le besoin d'enrichir un peu le discours de l'armoirie papale. Mm, mm.
0: Et alors, le secrétaire de Benoît XVI, Mgr Gainswein, qui était préfet de la maison pontificale, a pris les armes de Benoît XVI et les a posées sur ses propres armes. Dans une partie de ses armoiries, l'autre partie, il l'a créée, donc choisie. Le fait de superposer les armes, un peu comme en Espagne, où le blason de l'Espagne, enfin les armoiries de l'Espagne, représentent les différentes parties de l'Espagne, la Castille, l'Aragon, etc. On superpose aussi les différentes armes, peut-être d'une génération à une autre.
1: C'est la pratique qu'on évoquait tout à l'heure.
0: Oui.
2: Tout à l'heure, pour les cardinaux.
0: Voilà. Oui.
2: Pour les cardinaux. Donc là, le secrétaire fait comme les cardinaux.
0: Du 16e siècle.
2: Il introduit dans ses propres armoiries les armoiries du pape.
1: Ce qui est intéressant, parce que ça se fait plus trop, évidemment, c'est une pratique que j'évoquais tout à l'heure qui s'est plutôt amenuisée à la fin de l'époque moderne. Et c'est intéressant puisqu'on sait que Benoît XVI était quand même très curieux de toutes ces pratiques un peu traditionnelles de l'Église.
0: Oui.
1: Et le fait que son secrétaire reprenne un usage un peu oublié, parce qu'à ma connaissance, c'est quand même assez rare que ça se pratique aujourd'hui.
2: Et ça peut se faire de manière très variée. Soit on met les armoiries du pape en haut de l'écu, ce qui forme ce qu'on appelle en chef. Soit on divise l'écu en deux. On peut le diviser
0: horizontalement ou bien verticalement.
2: Verticalement. Oui. Et là, d'après ce que vous dites, c'est vertical. C'est ce qu'on appelle un écu parti.
0: Un écu parti.
2: Et si c'est divisé en deux horizontalement, c'est un écu coupé. Mmh. Et donc là, les formules sont extrêmement variées. Mmh. On peut aussi écarteler, c'est-à-dire diviser en quatre.
0: Alors, on va terminer, parce qu'il nous reste 5 minutes, on va terminer avec le blason, évidemment, du pape Léon XIV. C'est un blason qu'il a choisi, en fait, qu'il a fait évoluer, c'est bien cela, Laurent Hallot ?
1: Je m'étais un peu penché sur la question après son élection, et donc j'ai trouvé, mais là aussi, j'ai quand même eu du mal à trouver des sources, finalement, c'est assez difficile d'avoir de l'information. Et visiblement, il a utilisé une première version comme évêque, qu'il a modifié d'une fois devenu cardinal et qu'il va remodifier légèrement en devenant pape. Donc un premier blason comme évêque était une croix qui était accompagnée en haut à gauche, donc on dirait en chef à dextre d'une étoile, et en pied à dextre d'une fleur de lys surmontée par un cœur, mais un cœur tout simple.
0: À dextre, c'est droite.
1: Donc à gauche.
0: À gauche.
1: Les radiques inversent les côtés.
2: Oui, oui. Il faut se mettre derrière.
0: Voilà.
1: Considérer l'écu comme si on le portait devant soi.
0: Oui.
1: Et donc il fait évoluer cette armoirie comme cardinal pour l'armoirie qu'on connaît, donc un taillé, c'est-à-dire cette césure diagonale, taillée avec donc cette partie azur à la fleur de lys d'argent. Et vous avez évoqué l'allusion peut-être à la symbolique mariale. J'aimerais bien y voir aussi une symbolique française. Je crois qu'il est quand même assez... il a un nom français, il est assez fier de ses origines françaises. Et de fait, pour les Nord-Américains, une fleur de lys blanche sur un fond bleu qu'on retrouve au Québec, au Canada, c'est vraiment l'allusion à la France. Je pense que c'est pas innocent de sa part.
0: Et puis...
1: Pardon, allez-y.
0: Non, je vous en prie. Et on retrouve la mitre, mais c'est une mitre stylisée en tiare, en fait.
1: Alors, il a conservé la mitre de Benoît XVI.
0: Ouais.
1: Il a conservé l'idée de que ça ne soit pas vraiment une couronne, mais plutôt le signe de l'évêque de Rome.
0: Mmh. Alors, dans le cas de Benoît XVI, il y a évidemment des personnes qui se sont, je ne sais pas si on peut dire amusées, mais qui ont voulu imposer la tiare, et on retrouve sur Internet des images. Et je crois même qu'à un moment, pour, lors du pontificat de Benoît XVI, il y avait une tiare sur un pan, en fait, voilà, sur un tissu, le fameux tissu qui tombe de la loggia, mais ça a été temporaire, en fait.
1: Après, il y a le droit, c'est comme, voilà, ouais. Ce sont les attributs pontificaux auxquels il y a le droit. Il aurait même pu rajouter l'ombrellino, qui est ce petit pavillon jaune et rouge, qui a fait partie, c'est le troisième grand attribut des insignes de l'Église, donc les clés, la tiare et ce parasol jaune et rouge.
0: Oui,
1: et
0: qui vous était savez, utilisé
1: signe,
0: avant.
1: Ouais. Voilà, et qu'on donne comme signe des basiliques. C'est souvent, on en retrouve dans les églises françaises, parce que quand le pape consacre une église, donne au rang d'une église, à une église le rang de basilique, on peut exposer dans l'église ce fameux pavillon envoyé par Rome. Et donc le pape peut l'ajouter à ses ornements. Voilà. Donc en soi, le pape a tout à fait le droit, et Léon XIV pourrait le faire, de remettre, s'il le souhaitait, la tiare sur ses armes. Ça ne serait pas du tout une hérésie héraldique. Enfin, ce sont des choix. Il pourrait même mettre ce petit chapeau rouge bordé d'hermine qu'avait remis Benoît XVI au goût du jour. Ce sont des attributs pontificaux dont il est titulaire.
0: Eh bien, merci beaucoup à tous les deux d'être venus évoquer donc l'héraldique pontificale. Laurent Ablot, manuel de héraldique emblématique médiévale, avec une préface de Michel Pastoureau, un livre paru aux presses universitaires François Rabelais. Yvan Loskoutov, vous avez dirigé deux colloques qui ont été publiés tous les deux aux presses universitaires de Rouen et du Havre, donc Héraldique et Papauté. Vous voyez là le premier tome, et un deuxième tome a été publié avec exactement le même titre, et bien évidemment c'est richement illustré avec énormément d'explications. Ce sont vraiment de très beaux livres, donc toutes les deux aux presses universitaires de Rennes et du Havre.
2: De Rouen.
0: On a une amitié cultivée avec les presses universitaires de Rennes, et c'est pour ça que je les ai cités. Votre actualité littéraire également, Yvan Loskoutov, c'est Mazarin et les pays du Nord, un ouvrage également aux presses universitaires de Rouen et du Havre. Il s'agit d'un colloque. Et puis, vous venez aussi de publier Un art de la réforme catholique chez Honoré Champion. Il s'agit du tome 2, La symbolique du pape Grégoire XIII, 1572-1585, et des Bons Compagnies, qui est la famille. Et je crois que le tome 1 s'était consacré à Sixte Quint.
2: Voilà. Exactement.
0: Voilà. Chez Honoré Champion. Il me reste à vous remercier, chers auditeurs et chers téléspectateurs, pour votre fidélité. 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Et vous pouvez aussi retrouver sur storiavoce.com chez notre partenaire, donc l'émission enregistrée avec Laurent Ablot et consacrée à l'héraldique médiévale. Merci beaucoup, et je vous donne rendez-vous la semaine prochaine pour un nouveau numéro de votre émission Au risque de l'histoire.

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2: Vingt-quatrième dimanche ordinaire de l'année A. Première lecture, lecture du livre de Ben Sira le Sage, chapitre 27, verset 30, jusqu'au chapitre 28, verset 7.
3: Rancune et colère, voilà des choses abominables, où le pécheur est passé maître. Celui qui se venge éprouvera la vengeance du Seigneur. Celui-ci tiendra un compte rigoureux de ses péchés. Pardonne à ton prochain le tort qu'il t'a fait. Alors, à ta prière, tes péchés seront remis. Si un homme nourrit de la colère contre un autre homme, comment peut-il demander à Dieu la guérison? S'il n'a pas de pitié pour un homme, son semblable, comment peut-il supplier pour ses péchés à lui? Lui, qui est un pauvre mortel, il garde rancune? Qui donc lui pardonnera ses péchés? Pense à ton sort final et renonce à toute haine. Pense à ton déclin et à ta mort et demeure fidèle au commandement. Pense au commandement et ne garde pas de rancune envers le prochain. Pense à l'alliance du Très-Haut et sois indulgent pour qui ne sait pas. Sois indulgent pour qui ne sait pas. Cette invitation à l'indulgence ne nous étonne pas lorsqu'on sait que Ben Sira est un auteur très tardif. Quelques mots sur lui d'abord. Ben Sira le Sage vivait au IIe siècle avant Jésus-Christ, vers 180 à Jérusalem, c'est-à-dire très peu de temps avant la venue de Jésus au monde. Il avait donc profité de toute la découverte progressive de l'Ancien Testament. Car la Bible tout entière peut se lire comme une patiente tentative de Dieu par ses prophètes pour extirper la vengeance de notre cœur. Depuis Caïn, qui était vengé cette fois, la spirale de la violence avait sévi au point que son lointain petit-fils, Lamech, se vantait de se venger 77 fois. Patiemment, les auteurs bibliques ont inversé la tendance. Par le biais des lois ou celui des prédications des prophètes, on a fini par entrevoir un autre idéal, le seul digne des fils de Dieu que nous sommes. Ben Sira, lui, est tout au bout de la chaîne. Et il traduit le fin mot de la découverte d'Israël. Pour prêcher l'indulgence, il développe un premier argument. Pense à l'alliance du Très-Haut et sois indulgent pour qui ne sait pas. C'est-à-dire, pense à la fidélité de Dieu tout au long de l'histoire envers son peuple si souvent infidèle, individuellement et collectivement. Deuxième argument, pense au commandement et ne garde pas de rancune envers le prochain. Or, que disaient les commandements? Ils disaient « Tu aimeras ton prochain comme toi-même ». Aimer son prochain comme soi-même, cela implique évidemment, en certaines circonstances, de savoir pardonner. Le troisième argument est plus étonnant. Pense à ton sort final et renonce à toute haine. Pense à ton déclin et à ta mort. Est-ce la pensée de notre mort qui doit nous incliner à l'indulgence envers les autres? C'est, je crois, un appel à la lucidité sur notre petitesse. Nous sommes poussière. Qui sommes-nous pour juger les autres? C'est peut-être également une manière de nous rappeler que nous allons, nous aussi, comparaître devant le juste juge. Et alors notre petitesse s'étalera au grand jour. D'après Ben Sira, c'est précisément à cause de notre petitesse, de notre fragilité, que Dieu nous traite avec indulgence.

0: Quelques chapitres avant celui-ci, Ben Sira affirmait « Le Seigneur est patient à l'égard des hommes et déverse sur eux sa pitié. Il voit et il sait combien leur fin est misérable. C'est pourquoi il multiplie son pardon. L'homme a pitié de son prochain, mais le Seigneur a pitié de toute créature. » Mais alors, que penser de la phrase « L'homme qui se venge éprouvera la vengeance du Seigneur » étant entendu que Dieu ne se venge jamais. Elle exprime, je crois, une vérité de nos vies, à savoir que nos petits pas, dans la logique de la miséricorde, préparent nos cœurs à accueillir la miséricorde de Dieu. Je reviens encore au dernier verset. « Sois indulgent pour qui ne sait pas. » On ne peut pas s'empêcher de penser à la phrase de Jésus sur la croix. « Père, pardonne-leur, ils ne savent pas ce qu'ils font. » Ceux qui font le mal, à commencer par nous-mêmes, n'en ont pas évalué les conséquences. L'indulgence de Dieu, en somme, va jusqu'à dire que si nous commettons le mal, c'est par ignorance. Toujours sur ce dernier verset, la traduction œcuménique de la Bible propose une autre traduction très imagée. Je vous la donne. « Souviens-toi de l'alliance du Très-Haut et passe par-dessus l'offense. » Et il me semble que c'est une très belle définition du pardon. Elle dit bien la réalité. On ne peut pas effacer une offense. Les coups d'éponge n'existent pas. Mais on peut passer par-dessus. Après une blessure physique, on garde une cicatrice. La peau ne sera plus jamais neuve. Et aucun coup d'éponge n'effacera la blessure. Pour une blessure morale, c'est la même chose. Rien ne pourra faire qu'elle n'ait pas eu lieu. Et dans les cas graves, on peut être marqué pour la vie. Dans nos vies familiales, amicales, professionnelles, paroissiales, les exemples ne manquent pas. Rien ne pourra effacer la calomnie, le geste de mépris, la peau de banane, comme on dit, l'infidélité grave, les coups et tous les gestes de violence. Nos paroles et nos actes produisent des fruits vénéneux, parfois même des ravages. On rêverait, quand on est le fautif, d'un retour en arrière, un retour à la case départ, en quelque sorte. Mais cela n'est pas possible, ni pour le coupable, ni pour la victime. En revanche, on peut, comme dit Ben Sira, passer par-dessus. Le pardon consiste non pas à oublier ou ignorer un passé qu'on ne peut ni oublier ni ignorer de toute manière, mais à passer par-dessus et à essayer de survivre et de renouer la relation qui a été coupée par l'offense, de reproposer son amitié, sa confiance. Cela consiste à accepter qu'il y ait encore un avenir possible. Cela exige parfois de nous un effort considérable, dont seul l'Esprit Saint peut nous donner la force.
1: Psaume 102.
0: Bénis le Seigneur, ô mon âme. Bénis son nom très saint, tout mon être. Bénis le Seigneur, ô mon âme. N'oublie aucun de ses bienfaits. Car il pardonne toutes tes offenses et te guérit de toute maladie. Et il réclame ta vie à la tombe et te couronne d'amour et de tendresse. Il n'est pas pour toujours en procès, ne maintient pas sans fin ses reproches. Il n'agit pas envers nous selon nos fautes, ne nous rend pas selon nos offenses. Comme le ciel domine la terre, fort est son amour pour qui le craint. Aussi loin que l'Orient de l'Occident, il met loin de nous nos péchés. Une grande caractéristique de ce psaume, c'est le parallélisme. Chaque verset se compose de deux lignes qui se répondent comme en écho. L'idéal pour le chanter serait l'alternance, ligne par ligne. Il a peut-être d'ailleurs été composé pour être chanté par deux chœurs alternés. Ce parallélisme, ce balancement, comme on dit, nous l'avons rencontré très fréquemment dans la Bible, dans les textes poétiques, mais aussi dans de nombreux passages en prose. Procédé de répétition utile à la mémoire, bien sûr, dans une civilisation orale, mais surtout très suggestif. Si on soigne la lecture en faisant ressortir le face-à-face des deux lignes à l'intérieur de chaque verset, la poésie prend un relief extraordinaire. D'autre part, cette répétition

d'une même idée, successivement sous deux formes différentes, permettent évidemment de préciser la pensée et donc pour nous de mieux comprendre certains termes bibliques. Par exemple, le premier verset nous propose deux parallèles intéressants. Bénis le Seigneur, ô mon âme, bénis son nom très saint, tout mon être. Premier parallèle, bénis le Seigneur, bénis son nom très saint. La deuxième fois, au lieu de dire le Seigneur, on dit le nom. Et une fois de plus, nous voyons que le nom dans la Bible, c'est la personne. Deuxième parallèle, toujours dans ce même premier verset, bénis le Seigneur, ô mon âme, bénis son nom très saint, tout mon être. On voit bien que le mot âme n'a pas ici le sens que nous lui donnons, nous, spontanément. À la suite des penseurs grecs, nous avons tendance à nous représenter l'homme comme l'addition de deux composants différents, étrangers l'un à l'autre, l'âme et le corps. Mais les progrès des sciences humaines au XXe siècle ont confirmé que ce dualisme ne rendait pas compte de la réalité. Dans la mentalité biblique, justement, on a une conception beaucoup plus unifiée. Et quand on dit l'âme, il s'agit de l'être tout entier. Bénis le Seigneur, ô mon âme, bénis son nom très saint, tout mon être. La deuxième strophe fait écho aux paroles de Ben Sira dans la première lecture. Il pardonne toutes tes offenses. Et le psaume développe. Il n'est pas toujours en procès, ne maintient pas sans fin ses reproches. Il n'agit pas envers nous selon nos fautes, ne nous rend pas selon nos offenses. Aussi loin que l'Orient de l'Occident, il met loin de nous nos péchés. Une phrase comme celle-ci, Dieu n'agit pas envers nous selon nos fautes, il ne nous rend pas selon nos offenses, prouve, s'il en était besoin, que le peuple d'Israël avait découvert, longtemps avant nous, que la logique de Dieu n'est pas celle du donnant-donnant, mais celle de la gratuité. Cette découverte ne s'est faite que lentement, au long de l'histoire biblique. La pédagogie de Dieu à l'égard de son peuple s'est déployée progressivement, patiemment, pour lui révéler qu'il est le tout autre que nous, mais aussi tout autre que ce que nous imaginons. Nous avons beaucoup de mal à abandonner nos représentations d'un Dieu calqué sur nous, d'un Dieu qui nous ferait des comptes et des procès. La bonne nouvelle qui court à travers toute la Bible, l'Ancien Testament j'entends, c'est justement le Dieu de tendresse et de pitié, lent à la colère et plein d'amour. Selon la révélation, la confidence que Dieu a faite sur lui-même à Moïse, voilà qui nous permet de mieux comprendre le verset suivant. Comme le ciel domine la terre, fort est son amour pour qui le craint. Nous rencontrons assez souvent ce mot de crainte dans la Bible, et il ne nous est pas forcément très sympathique a priori. Mais une fois qu'on a découvert Dieu comme le Seigneur de tendresse et de pitié, qui n'est pas en procès contre nous, on n'a plus de raison d'avoir peur de lui. Le mot « crainte » a changé de sens. Au fur et à mesure que le peuple d'Israël découvrait le vrai visage de Dieu, peu à peu, sa crainte spontanée s'est convertie en esprit filial. Le problème, c'est que ce chemin de conversion, chacun de nous doit le refaire pour lui-même. Mis en présence de Dieu, du sacré, l'homme éprouve spontanément de la peur. Et il faut toute une conversion des croyants pour que, sans rien perdre de notre respect pour celui qui est le tout autre, nous apprenions à son égard une attitude filiale. La crainte de Dieu au sens biblique, c'est vraiment la peur convertie en esprit filial. Une conversion qui est sans cesse à refaire. C'est peut-être cela, redevenir comme des petits-enfants. Des petits-enfants qui savent que leur père n'est que tendresse. Cette crainte de Dieu comporte donc à la fois tendresse en retour, reconnaissance et souci d'obéir au Père, parce que le Fils sait bien que les commandements du Père ne sont guidés que par l'amour. Comme un petit s'éloigne du feu parce que son Père le prévient qu'il risque de se brûler. Cela ne va pas nous pousser au laxisme, bien au contraire, car une véritable fidélité à l'amour est pleine d'exigences. Mais nous avons toujours besoin pour repartir de cette tendresse qui passe par-dessus nos péchés, nos abandons, celle que Jésus mettra en image

0: dans la parabole du père et de l'enfant prodigue.
1: Deuxième lecture, lecture de la lettre de saint Paul apôtre aux Romains, chapitre 14, versets 7 à 9.
0: Frères, aucun d'entre nous ne vit pour soi-même et aucun ne meurt pour soi-même. Si nous vivons, nous vivons pour le Seigneur. Si nous mourons, nous mourons pour le Seigneur. Ainsi, dans notre vie comme dans notre mort, nous appartenons au Seigneur. Car si le Christ a connu la mort, puis la vie, c'est pour devenir le Seigneur et des morts et des vivants. La phrase centrale de ce passage, c'est « Nous appartenons au Seigneur ». Aucun d'entre nous ne vit pour soi-même. Aucun ne meurt pour soi-même. Autrement dit, nous ne sommes pas des individus isolés, des espèces d'électrons libres lancés sur la planète Terre pour quelques années, avec des trajectoires indépendantes. La grande conviction de Paul, et il ne l'a pas inventée car elle traverse toute la Bible, c'est la solidarité très étroite qui nous unit les uns aux autres à travers le temps et l'espace. Il l'appelle le dessein bienveillant de Dieu. Ce projet, c'est une humanité tellement unie qu'elle ne fera plus qu'un en Jésus-Christ. Une humanité tellement unie qu'on pourra dire un jour qu'elle est comme un seul homme. Et cet homme, nous connaissons déjà son nom. Il s'appelle Jésus-Christ. La première étape du projet de Dieu est accomplie dans la mort et la résurrection du Christ. C'est le sens de cette dernière phrase. Si le Christ a connu la mort puis la vie, c'est pour devenir le Seigneur et des morts et des vivants. Mais la poursuite du projet dépend de nous. Cette solidarité ne supporte pas les divisions, les déchirures. C'est toujours avec les plus proches qu'il y a le plus de risques, de brouilles, et sur les sujets auxquels on tient le plus, évidemment. Et il faut croire que ce risque n'était pas seulement hypothétique à Rome, car Paul y consacre tout ce chapitre 14 de sa lettre aux Romains. Son thème principal, c'est « Vous risquez de vous disputer entre vous pour des choses secondaires, des manières différentes de pratiquer votre religion. Mais finalement, chacun de vous croit bien faire, et c'est cela qui compte. » Un peu plus haut, Paul a employé une phrase choc. « Qui es-tu pour juger un serviteur qui ne t'appartient pas ?» Il veut dire par là, par votre baptême, qui que vous soyez, quelle que soit votre origine, ancien juif ou ancien païen, quelle que soit votre sensibilité, vous êtes désormais unis au Christ. Tout le reste est secondaire. Tous vous appartenez au Christ. Vous êtes serviteurs du Christ. Alors, ne vous surveillez pas mutuellement. C'est au maître de surveiller ses serviteurs. Qui es-tu pour juger un serviteur qui ne t'appartient pas ? Du temps de Paul, ces divergences se manifestaient surtout autour des pratiques alimentaires. Les chrétiens d'origine juive, habitués à une grande rigueur sur le plan de l'alimentation, ne comprenaient pas bien les libertés alimentaires des chrétiens qui venaient du paganisme, et ils parlaient de laxisme. À l'inverse, ceux qui avaient des habitudes plus souples étaient tentés de ridiculiser la rigueur des autres et d'y voir un scrupule de gens faibles. Aujourd'hui, les divergences ont changé de nature, mais elles ne manquent pas. Que ce soit au sujet de la messe en latin, des prières eucharistiques, de la messe anticipée du dimanche, célébrée le samedi soir, de la participation de la chorale ou de l'orgue ou de la guitare, c'est au sujet de la pratique de notre foi que nous risquons d'être les plus féroces entre nous, au mépris de la seule réalité qui compte, notre unique baptême. Et il n'y a pas que le domaine de la liturgie. Nos engagements peuvent être diamétralement opposés au nom d'une même foi. Enseignement public ou enseignement libre, adhésion à tel ou tel parti politique, à tel ou tel syndicat. Bon nombre de nos choix sont directement dictés par notre désir de nous comporter en chrétiens. Or, au sein d'une même famille, d'une même paroisse, de l'entreprise ou du quartier, nous pouvons, au nom du même baptême, prendre des décisions complètement opposées. D'après Paul, la règle d'or dans ces cas-là, c'est celle-ci. Qui es-tu pour juger un serviteur qui ne t'appartient pas ? Nous savons très bien dire que c'est l'intention qui compte. Mais curieusement, c'est dans le domaine religieux que nous avons le plus de mal à l'admettre. Paul nous invite à élever le débat, car chacun de nous, quand il veut de tout son cœur s'offrir à Dieu, le fait avec ce qu'il est, et il fait ce qu'il croit devoir faire. Cela peut prendre des formes différentes, peut-être même opposées. Mais c'est la sincérité du désir de servir Dieu qui fait la qualité du sacrifice spirituel qu'il attend de chacun de nous. On se souvient de la recommandation de Paul. « Je vous exhorte, frères, au nom de la miséricorde de Dieu, à vous offrir vous-même en sacrifice vivant, saint et agréable à Dieu. Ce sera là votre culte spirituel. » Puisque nous sommes différents, cela prendra des formes différentes inévitablement. Paul continue. « Le règne de Dieu est justice, paix et joie dans l'Esprit Saint. Recherchons donc ce qui convient à la paix et à l'édification mutuelle. » Paul aime bien le mot « édification » au sens de « construction ». L'objectif pour lui, c'est de bâtir la communauté. Et le meilleur ciment d'une communauté, quelle qu'elle soit, c'est le respect mutuel, la tolérance. Paul dit encore « N'ayez aucune dette envers qui que ce soit, sinon celle de vous aimer les uns les autres. Car celui qui aime son prochain a pleinement accompli la loi. » C'était notre lecture de dimanche dernier. Et il dit encore « Rivalisez d'estime réciproque. » Il semble que 20 siècles plus tard, le conseil de Paul reste tout à fait d'actualité.
1: Évangile de Jésus-Christ selon saint Matthieu, chapitre 18, versets 21 à 35.
0: En ce temps-là, Pierre s'approcha de Jésus pour lui demander « Seigneur, lorsque mon frère commettra des fautes contre moi, combien de fois dois-je lui pardonner ? Jusqu'à 7 fois ?» Jésus lui répondit « Je ne te dis pas jusqu'à 7 fois, mais jusqu'à 70 fois 7 fois. » Ainsi, le royaume des cieux est comparable à un roi qui voulut régler ses comptes avec ses serviteurs. Il commençait quand on lui amena quelqu'un qui lui devait 10 000 talents, c'est-à-dire 60 millions de pièces d'argent. Comme cet homme n'avait pas de quoi rembourser, le maître ordonna de le vendre avec sa femme, ses enfants et tous ses biens en remboursement de sa dette. Alors, tombant à ses pieds, le serviteur demeurait prosterné et disait « Prends patience envers moi et je te rembourserai tout. » Saisi de compassion, le maître de ce serviteur le laissa partir et lui remit sa dette. Mais en sortant, ce serviteur trouva un de ses compagnons qui lui devait 100 pièces d'argent. Il se jeta sur lui pour l'étrangler en disant « Rembourse ta dette !» Alors, tombant à ses pieds, son compagnon le suppliait « Prends patience envers moi et je te rembourserai. » Mais l'autre refusa et le fit jeter en prison jusqu'à ce qu'il ait remboursé ce qu'il devait. Ses compagnons, voyant cela, furent profondément attristés et allèrent raconter à leur maître tout ce qui s'était passé. Alors celui-ci le fit appeler et lui dit « Serviteur mauvais, je t'avais remis toute cette dette parce que tu m'avais supplié. Ne devais-tu pas à ton tour avoir pitié de ton compagnon, comme moi-même j'avais eu pitié de toi ?» Dans sa colère, son maître le livra au bourreau jusqu'à ce qu'il eût remboursé tout ce qu'il devait. « C'est ainsi que mon Père du ciel vous traitera, si chacun de vous ne pardonne pas à son frère du fond du cœur. » À la question de Pierre, Jésus répond par une parabole sur la pitié de Dieu. Une pitié qui ne demande qu'à nous remettre toutes nos dettes. Une pitié qui devrait déteindre sur nous en quelque sorte, puisque nous sommes à l'image et à la ressemblance de Dieu. Et c'est à cela que Jésus invite Pierre. Dépasser tout calcul, toute raison raisonnante. Car la pitié, par définition, c'est l'émotion qui nous prend aux entrailles. C'est plus fort que nous. Cela déborde nos calculs mesquins. 7 fois, pourtant, ce n'était déjà pas mal, pas rien. Et saint Pierre, en proposant le chiffre 7, très symbolique, avait déjà fait un grand pas. Mais Jésus l'invite à toute autre chose. Il faut aller jusqu'à 70 fois 7 fois, autrement dit, indéfiniment. Jésus ne reprend pas ces chiffres par hasard. Rappelez-vous l'histoire de Caïn et celle de Lamech. Après le meurtre de son frère Abel, Caïn vivait dans la crainte de la vengeance tribale. « Quiconque me trouvera me tuera. » Et il ne devait sa survie qu'à la menace d'une vengeance encore plus terrible pour celui qui l'attaquerait. Si quelqu'un tue Caïn, il sera vengé 7 fois. C'est ce qu'on peut appeler l'engrenage de la violence. 5 générations plus tard, son arrière-petit-fils, Lamech, se glorifiait de se venger 77 fois et il chantait à ses femmes, Ada et Silla, cette horrible chanson. « J'ai tué un homme pour une blessure, un enfant pour une meurtrissure. Oui, Caïn sera vengé 7 fois, mais Lamech 77 fois. En d'autres termes, pour une simple blessure, je tue un homme. Pour une simple meurtrissure, je tue un enfant. Mais si quelqu'un me tue, je serai vengé 77 fois. » Tout au long de l'histoire biblique, Dieu va inviter l'humanité à se libérer de cette spirale de la violence. Cela commence par la loi du talion qui limite déjà la vengeance. Un seul œil pour un œil, une seule dent pour une dent, une seule vie pour une vie. Puis, au long des siècles et des progrès de la découverte du vrai Dieu, les textes de la loi, aussi bien que des prophètes, invitent au pardon en annonçant le pardon de Dieu. Et ainsi, le peuple d'Israël apprend peu à peu à passer de la vengeance au pardon. En prenant le contre-pied de la chanson de Lamech, « Pardonner 70 fois, 7 fois », Jésus invite Pierre, c'est-à-dire ses disciples, à franchir l'étape définitive, celle du pardon sans limite, tel que lui-même le vivra sur la croix. Parce que le pardon du Christ est comme le pardon de Dieu, il ne connaît pas de limite. Reste que la fin de la parabole paraît contredire ce pardon illimité de Dieu. Le serviteur qui n'a pas pardonné à son frère perd le bénéfice du pardon du roi. Il y a là certainement une très grande vérité de nos vies. Je prends un exemple. Après une période sèche, la terre du jardin est devenue imperméable. Inutile d'ouvrir le jet d'eau. L'eau glissera sans pénétrer. Même une pluie torrentielle ne peut plus l'abreuver. Il faudra labourer d'abord. Dieu sait combien il nous est parfois difficile de pardonner, de passer par-dessus l'offense, comme dit Ben Sira. Mais justement, peut-être le pardon accordé à nos frères du fond du cœur est-il ce labour préalable indispensable pour accueillir la pitié de Dieu. Le cœur dur, le cœur sec ne peut pas recevoir l'ondée du pardon de Dieu. Ce n'est pas Dieu qui cesse de pardonner, c'est nous qui sommes devenus imperméables. Mais au fait, c'est peut-être tout simplement parce que nous ne sommes pas assez lucides sur tous les pardons dont nous bénéficions. Le serviteur de la parabole, grevé d'une dette monstrueuse et qui s'envoyait libérer tout d'un coup par pure bonté, aurait dû normalement être tellement envahi de reconnaissance qu'il en aurait oublié tout le reste.

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1: Bonjour à tous, point d'étape sur le voyage du pape en France, la rentrée de l'enseignement catholique et le message du pape pour les journées ouest-africaines de la jeunesse. C'est aujourd'hui dans SIC, la sélection de l'info catholique. Il reste 2 semaines avant l'arrivée de Léon XIV en France et on en sait plus sur les préparatifs. Lors d'une conférence de presse organisée mardi matin au siège de la Conférence des évêques de France, les organisateurs ont d'ores et déjà annoncé que jusqu'à 1,5 million de personnes pourraient voir le pape à Paris. Alors que plus de 400 000 fidèles sont déjà inscrits pour la messe du 26 septembre, 8 000 nouvelles inscriptions sont enregistrées chaque jour, 150 000 personnes sont attendues à Lourdes, c'est la jauge maximale, et 30 000 pèlerins à Metz. Porté par l'enthousiasme dont témoignent ces inscriptions, Mgr Laurent Ulrich, archevêque de Paris, a assuré que la venue du pape et cette mobilisation témoignent d'une grande soif spirituelle dans l'Hexagone, tandis que le cardinal Aveline, archevêque de Marseille et président de la CEF, a invité à regarder avec le cœur, affirmant que la véritable fécondité de cette visite ne se mesure que bien longtemps après. Les évêques ont également confirmé que lors de son passage à Lourdes, le pape rencontrera 7 victimes de violences sexuelles et d'abus dans l'église, et c'est plus de 17 000 bénévoles qui seront mobilisés à Paris et à Lourdes. Ce jeudi, l'enseignement catholique a lancé sa rentrée 2026. Le secrétaire général Guillaume Prévost a mis l'accent sur la formation professionnalisante, présentant les voies professionnelles comme une école du réel, permettant à chacun de construire son propre itinéraire. Il a aussi annoncé en fin de conférence de presse une grande réforme institutionnelle pour lutter contre les violences dans les établissements. 2 jours plus tôt, le classement international PISA a rétrogradé la France au 27e rang des pays de l'OCDE, un résultat qui confirme, selon les associations des familles catholiques, une baisse continue du niveau depuis 10 ans. Elles appellent à remettre l'accent sur les apprentissages de base, à s'appuyer sur des méthodes éducatives éprouvées et à mieux encadrer l'usage des écrans et de l'intelligence artificielle. Le secrétariat général du Synode a publié mardi le rapport final du groupe d'études numéro 6 sur les relations entre les évêques, la vie consacrée et les regroupements ecclésiaux, ainsi que la seconde partie du rapport final du groupe d'études numéro 7 sur les visites ad limina, portant sur certains aspects de la figure et du ministère de l'évêque. Le premier texte cherche à renforcer le dialogue et la co-responsabilité dans l'Église, en dépassant les relations simplement fonctionnelles ou hiérarchiques, et en passant par des rencontres régulières, une meilleure concertation, des protocoles de collaboration, ainsi que par un accompagnement plus étroit des communautés confrontées au déclin des vocations ou à leur fermeture. Pour les visites ad limina, ce rendez-vous entre chaque évêque et le Saint-Siège, le rapport propose aux évêques de davantage associer les fidèles à la préparation du rapport sur leur diocèse, afin que la visite à Rome rende compte d'un discernement plus collectif. 147 évêques du monde entier étaient réunis à Rome jusqu'à jeudi pour la formation annuelle dédiée aux évêques récemment nommés, une rencontre organisée conjointement par les dicastères pour les évêques, pour les églises orientales et pour l'évangélisation. Organisée chaque année au mois de septembre, elle vise à outiller les nouveaux évêques pour leur mission, tant sur les plans spirituels que pratiques, avec des enseignements sur la liturgie, les nouvelles sectes, l'administration ou encore la discipline du clergé. À l'issue de ces journées de formation, le pape s'est joint aux évêques. Il les a invités à la fraternité, rappelant qu'aucun évêque ne chemine seul. Il les a également exhortés à rester avec Jésus avant toute chose, parce que nous sommes évêques, mais nous sommes avant tout des disciples. La Conférence des évêques de France avait été auditionnée en mai dernier par le Comité consultatif national d'éthique, le CCNE, dans le cadre des États généraux de la bioéthique. Dans un communiqué publié mercredi, la CEF a fait le point sur cette audition et présenté les réflexions des évêques sur plusieurs sujets, procréation, médecine génomique, cellules souches, intelligence artificielle en santé ou encore dons d'organes, en se fondant sur le dossier de contribution de l'Église catholique aux États généraux de la bioéthique, présenté lors de son audition et publié le 28 août dernier. Dans ce dernier, la CEF détaille sa vision, fondée sur le respect de la dignité et de la justice sociale. L'avis du CCNE est attendu à l'automne 2026, avant la prochaine révision des lois de bioéthique.

0: Chers jeunes, je compte sur vous et je vous fais confiance. L'Église vous fait confiance.
1: Léon XIV s'est adressé aux 4000 jeunes ouest-africains réunis depuis lundi à Accra, la capitale du Ghana, pour la première édition des Journées ouest-africaines de la jeunesse. Dans un message vidéo, il a invité les participants venus des 16 pays de la Conférence épiscopale régionale de l'Afrique de l'Ouest à ne pas sacrifier leur jeunesse si précieuse sur l'autel des plaisirs factices et de la superficialité. Il leur a également demandé d'être des bâtisseurs de ponts entre les peuples, les cultures et les religions. Et en bref, ce lundi marquait le premier anniversaire de la canonisation de Carlo Acutis, fêté au sanctuaire du dépouillement à Assise, par une messe présidée par le cardinal Gualtiero Bassetti, archevêque émérite du diocèse de Pérouse, Città del Pieve. Les Lyonnais ont célébré pour la 383e année le vœu des échevins ce 8 septembre. C'est Alain Mérieux, industriel lyonnais, qui a remis cette année le traditionnel écu à l'archevêque de Lyon, Monseigneur de Germay, en la basilique Notre-Dame de Fourvière. Le rassemblement du Frat change de lieu. D'abord prévu sur le parvis de la Défense, le rendez-vous du samedi 26 septembre est finalement déplacé à Porte-Maillot, où tous les jeunes de 13 à 17 ans sont conviés pour vivre un temps de chant, de témoignages et de prières avant de rejoindre la messe présidée par le pape, place de la Concorde. C'était SIC, la sélection de l'info catholique.
2: Amaretsu, rejoindre les jeunes à travers la musique.
3: Reportage.
4: Non abbiamo paura mia.
2: Ce soir, 9300 personnes vibrent au rythme de la techno. Et derrière les platines, un prêtre, Padre Guilherme, fait résonner les basses à l'abbaye de Maretsu. Un concert exceptionnel pour les jeunes et moins jeunes venus au Maretsu Sound Festival.
5: C'est une belle image d'ouverture de l'Église catholique, parce que c'est vrai que c'est assez curieux quand même de se dire un DJ en même temps qui est curé, c'est quand même des choses qui sont assez aux antipodes l'une de l'autre, et au final ça a l'air de se marier très bien, et je trouve ça audacieux mais original.
6: C'est un peu compliqué de continuer à garder la foi quand on est jeune, parce que on se pose des questions, etc. Et du coup là ça permet vraiment de voir qu'il y a des prêtres qui s'investissent pour la jeunesse et qui trouvent un moyen de leur parler, et c'est un beau mélange de religion et en même temps de modernité, effectivement.
7: On peut être plus proche du Seigneur dans une manière d'être très, très moderne finalement, hein, très, très complexe et très différente de la liturgie habituelle de nos messes dominicales.
2: Invité par les organisateurs, ce prêtre portugais mêle à ses 7 technos des messages du pape et des paroles de l'Évangile. L'objectif, faire découvrir l'Église autrement.
8: We know that there are not so many people that are going to the church those days.
9: Nous savons qu'aujourd'hui, il n'y a pas beaucoup de personnes qui vont à l'Église. Nous devons donc sortir de l'Église. Je pense que les différents arts que nous avons, la peinture, la sculpture, l'architecture, sont de bons moyens pour parler de Dieu. Et la musique est une manière de le faire. Je suis prêtre dans l'église, à l'extérieur de l'église, partout, cela ne change rien. DJ, c'est plutôt à l'extérieur. La musique électronique n'est pas faite pour être jouée à l'intérieur de l'église.
8: In church, no, the electronic music is not for inside of the church.
2: Autour de ce grand amphore, le festival continue. Dans cette abbaye bénédictine, musique, ateliers et prières se côtoient ces 28 et 29 août. Le Maretsu Sound Festival rassemble les 15-35 ans autour de 8 groupes et artistes comme Alive Movement, Feel God ou encore Praise.

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1: Le groupe de louanges bruxellois Revival met à son tour l'ambiance sur scène.
2: Notre mission avec Revival, c'est de raviver les églises. Et donc, c'est l'opportunité parfaite, justement, de venir annoncer Jésus. Ouais. Voilà.
3: Évangéliser par la joie, ouais, c'est ça. En fait. Il y a plein de jeunes qui sont là, donc nous, on en profite, on vient donner notre dose de joie.
4: Quand on voit les statistiques des baptêmes chaque année qui augmentent, donc on se réjouit de tout ça et on veut que les jeunes aient un endroit qui rencontre d'autres jeunes et qui sachent se reconnaître quoi, dans l'Église catholique aujourd'hui.
1: Pour l'Église en Belgique, cette première édition du festival représente une nouvelle manière d'évangéliser par la musique. Un choix porté par Mgr Fabien Lejeune, évêque de Namur, et Fabienne Desmarsins, organisatrice du festival.
5: Dans une abbaye, on peut imaginer qu'on est plutôt dans le grégorien. Hier soir, nous étions à la techno, et aujourd'hui, on est plutôt dans la pop louange, et on joint à ça un tournoi de foot. Donc, l'idée, c'est d'aller rejoindre les jeunes avec ceux qui leur parlent, aller les chercher là où ils sont. Ça nous rappelle que... Et les moines et l'Église en général ne sont pas hors du monde.
6: Ici en Belgique, il y a moyen de faire des activités comme ça, de rassembler les jeunes autour de la foi, de la musique, de la spiritualité, du partage. Et pas que pour les jeunes catholiques, hein. Ils sont venus avec des copains, des copines, ils veulent montrer ce que c'est que de vivre la louange. Et ça, c'est une bénédiction pour nous tous.
1: Sur place, chacun vit le festival à sa manière.
7: C'est qu'il y a plein de façons de prier. À l'adoration ou en faisant les lodes le matin, mais surtout moi ma préférée c'est la louange.
2: Il y a beaucoup de bruit, il y a beaucoup de monde, beaucoup de rencontres. Bon, Dieu est aussi dans les rencontres, il est dans la joie, il est dans les louanges. Maintenant il y a aussi la petite chapelle d'adoration, j'ai eu l'occasion de faire un tour là-bas tout à l'heure. Il y avait plein de monde, on sentait que c'était très intense. Je vois que voilà, il y a du mouvement dans l'église en Belgique.
1: Une occasion de finir les vacances en musique à quelques jours de la rentrée.

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2: Nous souhaitons une belle fête aux Marie ainsi qu'aux Apollinaires. Votre nom, ô Marie, est un baume délicieux qui répand l'odeur de la grâce, écrit saint Ambroise. Depuis des siècles, le peuple chrétien ne cesse de murmurer les mots de l'ange « Je vous salue, Marie », ce doux nom qui signifie « aimer » en hébreu. Le nom de Marie est aussi un nom de salut. Saint Éphrem l'appelle la clé du ciel, et saint Bernard dit que ce prénom met en fuite tous les démons. La fête du Saint-Nom de Marie apparaît au XIVe siècle en Espagne, avant de s'étendre progressivement à toute la chrétienté. Finalement, en 1683, le pape Innocent XI la rend officielle pour toute l'Église en action de grâce pour la délivrance de la ville de Vienne, alors que des milliers de Turcs avancent vers elle. Le roi de Pologne, sur les conseils du bienheureux Marco d'Aviano, un religieux capucin, finit par accepter de porter secours à la ville, mais pas avant d'avoir assisté à la messe et d'avoir communié. À la fin de la célébration, le roi et ses troupes se mettent sous la protection de Marie. Le 12 septembre 1683, et contre toute attente, les Turcs prennent la fuite. Cette fête est supprimée en 1970 après le Concile Vatican II pour être rétablie par le pape Jean-Paul II en 2002. En septembre 2010, le pape Benoît XVI recommande son invocation pour la conversion des baptisés en disant « À la Vierge Marie, dont le très saint nom est célébré aujourd'hui dans l'Église, nous confions notre chemin de conversion à Dieu. » Nous pouvons apprendre à dire son nom avec amour en lui demandant d'éveiller en nous le désir d'accomplir la volonté de Dieu et de le laisser agir en nous comme il a agi en elle. Et nous prions à l'écoute de cette

Cette prière de Saint Jean-Paul II. Je suis tout à toi, et tout ce qui est à moi est à toi. Je te reçois dans tout ce qui est à moi. Prête-moi ton cœur, Marie.

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Bonjour, je vais parler aujourd'hui de notre rapport au temps. Le temps, étrange créature inexorable qui s'écoule en continu, sans arrêt ni accélération, est si prégnant que nous n'imaginons pas vivre hors de lui. Se fiant au cosmos, nos ancêtres l'ont structuré selon d'immuables cycles qui s'interpénètrent. Nous vivons d'abord, sauf en proximité des pôles, de l'alternance entre le jour et la nuit. Nous partageons ce rythme quotidien avec le reste de la nature, plantes et animaux. Chaque matin est une renaissance, chaque soir anticipe la mort. Certes, nous avons appris à déjouer le caractère implacable des ténèbres en usant du feu, puis abusant de l'électricité. Nos nuits en sont polluées aux dépens de ceux qui ont besoin de pénombre pour se rencontrer comme les verluisants, gênés par nos lampadaires. Second cycle, l'année divisée en saisons 4 dans les zones tempérées du globe. Je ne vous apprends rien, animaux et plantes, plus encore que nous, épousent leur rythme. Sous nos contrées, les durées du jour et de la nuit et les températures varient énormément du solstice d'été à celui d'hiver. Cycle des jours, cycle des ans et, j'en entends murmurer, cycle de la lune. Avec son influence tantôt mesurée, avec les marées, tantôt mystérieuse, la lune se montre de façon prévisible, apparemment immuable. Certes, les choses changent quand on se rapproche ou qu'on examine le temps long. Notre satellite s'éloigne chaque année de près de 4 cm. Passons sur les autres planètes et les lointaines étoiles qui paraissent d'autant plus immobiles qu'elles le sont moins. Il reste la semaine. Les historiens estiment que ce sont les phases de la Lune qui ont inspiré notre façon de diviser le temps en cycles de 7 jours. Les autres cycles, ceux du cosmos, nous les partageons avec le reste du vivant. Seule la semaine est culturelle, donc humaine. À cause du 7e jour, elle a même une valeur sacrée, comme nous. Écoliers, salariés, commerçants, retraités, nous donnons tous à chaque jour de la semaine une tonalité particulière. Quand j'étais enfant, on rêvait d'une semaine des 4 jeudis, avant que la pause des écoliers à mi-semaine soit avancée au mercredi. Claude François regrettait de ne pouvoir goûter le lundi au soleil. Pour les chrétiens, le dimanche est évidemment le jour à part, mais le samedi aussi, qui est marial, tandis que le vendredi évoque la passion. Le pape Jean-Paul II a éclairé le jeudi en instaurant les mystères lumineux. Chacun d'entre nous a en tête une ou plusieurs images du temps qu'il s'est progressivement forgé, cercle, carré, spirale. Certes, par l'imagination, nous pouvons voyager dans le temps, mais sans pouvoir le modifier en rien. Dans son roman « Le voyageur imprudent », René Barjavel imagine son héros venir réparer un stupide accident qui a tué un soldat de 14-18. Grâce à sa machine à remonter le temps, il annule ce drame en détournant le fusil qui devait l'abattre. De retour au présent, catastrophe. Notre héros constate que tout a changé dans son quartier. Des gens ne se sont pas rencontrés, d'autres ne sont pas nés. Il remet donc les pendules à l'heure et retourne dans le passé pour qu'advienne l'accident. Nous ne pouvons habiter que le cadeau du présent. Sinon, ce serait un sacré capharnaüm. Notre impuissance à changer le passé est finalement une bonne nouvelle.

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1: Bonjour à tous. Les habitants de Valenciennes sont fidèles. Pour la 1018e fois, ils vont commémorer la nuit du 7 au 8 septembre 1008 qui vit leur délivrance miraculeuse de la peste. Ce dimanche 13 septembre, des centaines de pèlerins de la ville et d'ailleurs marcheront autour de la cité en reconnaissance de cette libération et prieront pour la paix si fragilisée dans notre Europe et dans le monde. Quel est le programme de ce pèlerinage? Nous en parlons ce matin avec notre invité, le père François Triquet, recteur du sanctuaire Notre-Dame du Saint-Cordeau. Bonjour père.
2: Bonjour.
1: Alors cette année, Valenciennes donc, va vivre ce 1018e tour du Saint-Cordon. Que représente aujourd'hui pour vous cette tradition millénaire?
2: Alors elle représente déjà la fidélité des Valenciennois dans cette action de grâce pour ce miracle de l'an 1008 où la Vierge est apparue et a protégé la ville de Valenciennes de la peste en déployant un cordon. Donc c'est déjà la fidélité dans cette action de grâce parce qu'en fait c'était le vœu des échevins à l'époque et c'est toujours porté par la municipalité de Valenciennes. Et puis en même temps c'est aussi le présent, celui de demander aussi à la Vierge Marie de continuer à veiller sur la ville et sur ses habitants. Et c'est aussi tourner vers l'avenir en priant et en intercédant pour la paix dans notre monde.
1: Alors justement, ce fameux tour, c'est une procession de 17 kilomètres, l'une des plus anciennes et des plus longues d'Europe. Alors, qu'est-ce que ça signifie marcher ensemble derrière Notre-Dame en 2026?
2: Alors c'est déjà faire corps parce qu'on sait que le vivre ensemble n'est pas toujours facile dans notre société, donc c'est déjà être ensemble, c'est le mot que vous avez utilisé, marcher ensemble derrière la Vierge Marie. La Vierge Marie, elle nous conduit au Christ, donc c'est nous mettre en route à la suite du Christ. Le Seigneur nous dit dans l'Évangile, vous tous qui peinez sous le poids du fardeau, venez et marcher à ma suite. Et donc voilà, c'est marcher à la suite du Christ avec ce qui fait notre vie, nos forces, nos fragilités, et avec cette espérance d'aller de l'avant.
1: Alors vous venez de parler de l'intention particulière de cette année, la paix, alors que l'Europe et le monde traversent de fortes tensions. Comment comptez-vous mettre cette intention en avant?
2: Alors, bien évidemment, c'est une des intentions de prière que l'on porte dans la messe. La messe sera présidée par Mgr Dolman, l'archevêque de Cambrai, et on portera cette intention au cours de la messe. Mais en même temps, lorsqu'on prie, on prie pour les libérations des pestes. Alors, ce n'est plus la peste, la maladie aujourd'hui, mais c'est les pestes de notre temps. Et l'une des pestes de notre temps, c'est la guerre. Et donc, on porte cette intention-là.
1: Alors ce dimanche 13 septembre, à quoi faut-il s'attendre concrètement? Comment cette journée va se dérouler?
2: Alors la journée commence par la messe en extérieur sur une des places de la ville puisque il y a à peu près 3000 personnes qui participent à la messe, donc cette messe est en extérieur. Et puis après il y a un premier tour qu'on appelle le petit tour qui est dans l'hypercentre de Valenciennes, et donc là généralement il y a à peu près les 3000 personnes qui étaient à la messe qui suivent le petit tour en ville. Traditionnellement aussi, c'est à noter, c'est la particularité, puisque c'est lié au vœu des échevins de l'époque, donc des magistrats de l'époque. Ce sont les élus qui portent la statue de la ville, donc le maire et ses adjoints qui portent la statue dans ce petit tour en ville. Et puis après, au terme de ce petit tour en ville, donc qui fait 5-6 kilomètres, on rentre dans le grand tour, donc là, le long du rempart de Valenciennes, de l'ancien rempart de Valenciennes. Et donc là, on est parti pour une procession qui fait à peu près 14 kilomètres. Et donc là, il y a à peu près un millier de fidèles qui suit la procession. Il y a ceux qui la suivent toute la journée. Il y a ceux aussi qui attendent au pas de leur maison ou bien au haut de leur rue pour accueillir le passage de la Vierge. Et puis le soir, en fin de journée, on a de nouveau l'entrée en ville jusqu'à le retour de la Vierge Marie dans l'église Saint-Géry. Et donc là, qui est encore suivi par une grande foule.
1: Donc vous attendez, vous me dites, 3000 personnes à peu près. Il y en aura d'autres qui seront là en train de regarder comment ça se passe et un peu de participer aussi, évidemment. Mais qu'aimeriez-vous dire à quelqu'un qui n'a jamais participé au Saint-Cordon et qui hésiterait à venir?
2: Déjà, venez et voyez, parce que c'est un événement.

0: qui est assez intéressant dans le sens où au-delà de la procession religieuse, c'est une procession populaire. Et beaucoup de Valenciennois le font aussi parce qu'ils sont avant tout Valenciennois. On voit des Valenciennois qui reviennent, ce que j'appelle moi la diaspora de Valenciennes, qui ont quitté Valenciennes ou le Nord et qui habitent ailleurs, mais qui reviennent chaque année pour vivre le tour du Saint-Cordon parce qu'ils sont Valenciennois. On voit aussi toute la piété populaire, la ferveur populaire de voir la Vierge passer devant chez soi ou bien de pouvoir toucher le manteau de la Vierge lorsque la procession passe. Et donc, il y a quelque chose de cette piété populaire qui dit beaucoup aussi de cette foi et de cette tradition et qui est belle à voir et qui est aussi pleine d'espérance et qui donne aussi plein d'intentions de prière en croisant toutes ces personnes qui viennent des fois avec simplicité eh bien se mettre sous le manteau de la Vierge parce que pour pouvoir déposer leur fardeau et demander aussi eh bien que la Vierge Marie les protège des pestes d'aujourd'hui.
1: L'année dernière, la confrérie des Royers a travaillé à l'élaboration d'un nouveau manuel du pèlerin. Qu'y trouve-t-on?
0: Alors, le manuel du pèlerin, c'est le petit guide qu'ont les personnes dans leur poche qui vivent le tour, donc dans lequel on retrouve bien le plan de la procession, on retrouve les différents chants qui vont être chantés tout au long de la journée, les différentes méditations pour vivre la prière du chapelet. Et on y retrouve aussi l'histoire du tour du Saint-Cordon. Donc, ce manuel, c'est le petit outil de poche qu'ont tous les pèlerins sur eux et qui permet de le sortir rapidement pour prendre tel ou tel cantique ou pour suivre telle ou telle prière qui est dite au micro.
1: Alors, au-delà du dimanche 13 septembre, la neuvaine se poursuit jusqu'au 20 septembre. Qu'y aura-t-il de prévu comme programme spirituel?
0: Alors, chaque jour à l'église Saint-Géry, on a une animation spirituelle avec tous les matins à 8h30 la prière des Laudes suivie de l'Eucharistie. Un prêtre est disponible toute la matinée dans l'église pour accueillir, donner le sacrement du pardon. On a aussi des équipes de laïcs bénévoles formés à l'écoute qui sont là aussi pour accompagner, écouter et puis accompagner dans la prière. Et puis, chaque après-midi, de nouveau, à partir de 16h, il y a l'adoration du Saint-Sacrement et la possibilité de recevoir le sacrement du pardon, la prière du chapelet et chaque soir une prédication. Donc cette année qui sera donnée par le père Bertrand Estienne, qui est responsable du service de liturgie. Et le thème de la prédication sera entrer dans l'esprit de la liturgie avec la Vierge Marie. Et puis une messe qui clôture la journée après la prédication. Et puis dans la semaine, il y a aussi différents groupes qui viennent en pèlerinage dans la journée, donc des enfants des écoles. Il y a aussi le mardi qui est la journée où on prie aussi particulièrement pour les malades, et donc dans l'après-midi une messe avec le sacrement des malades. Et puis un autre jour où il y a un groupe de retraités qui vient animer un temps spirituel l'après-midi. Donc des groupes de pèlerins, soit constitués ou soit des individuels qui viennent tout au long de la journée et qu'on accompagne par la prière.
1: Alors, le Saint-Cordon est désormais inscrit au patrimoine culturel immatériel en France. Comment faire en sorte que cette reconnaissance patrimoniale ne transforme pas le tour en simple tradition historique, mais qu'il reste avant tout un acte de foi vivant, selon vous?
0: Ah bah déjà parce que dans la fiche inventaire du tour, c'est expliqué que c'est une procession religieuse. Donc ça demeurera une procession religieuse. Alors déjà, pourquoi de ce classement? C'est que depuis moi je suis là ici depuis 4 ans, ça va être mon quatrième tour comme recteur, mais mon prédécesseur qui était 10 ans pendant 10 ans avant moi a eu 10 années où il a fallu négocier chaque année avec notamment la sous-préfecture parce qu'il y avait toutes les contraintes dans la suite des attentats, dans la période de pandémie et suite pandémie. Et donc, il y a eu 10 années de lutte pour maintenir la procession dans l'état que l'on connaît. Et c'est là où il s'est dit, il faut que l'on protège la procession parce qu'on n'est pas à l'abri même d'un changement de municipalité. Parce que je vous disais que cette procession est le fruit du vœu des Échevins et qu'elle est portée dans l'organisation également par la municipalité, en tout cas avec le grand soutien de la municipalité. Donc, c'est ce qui a fait qui s'est lancé dans cette procédure de classement. Et en même temps, ce classement donne une reconnaissance et un rayonnement beaucoup plus large à la procession. Ce classement nous oblige aussi, bien nous, à être vigilants à maintenir cette procession et dans l'esprit pour laquelle elle a été voulue, donc une procession religieuse d'action de grâce pour ce vœu. Et en même temps, elle oblige aussi la ville de Valenciennes à s'engager davantage aussi dans le rayonnement de cette procession. Et je veux souligner cette année notamment un effort de communication qu'a fait la ville de Valenciennes pour cela. Et ils ont, par exemple, sur un des boulevards, ils ont mis des fanions qui annoncent la procession qui va venir dimanche. Et donc, il y a quelque chose qui est fait pour ce rayonnement. Et je pense que ce classement est plus au service du rayonnement et de la continuité dans sa tradition de la procession, et sa tradition correspond à la procession religieuse.
1: Merci beaucoup pour cet éclairage, Père François Triquet. Je rappelle que vous êtes le recteur du sanctuaire Notre-Dame du Saint-Cordon. Bon pèlerinage.
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Bonjour. Le dernier jour du temps n'arrive pas. Il n'est pas arrivé après la fin des apparitions du ressuscité. Pourtant, Paul l'attendait avec ardeur. Les premiers chrétiens aussi. Mais non, Dieu n'a pas mis un terme à l'histoire. Le Christ est venu dans le temps pour que l'être humain devienne ce qu'il est. Par conséquent, son retour est marqué d'un délai. Il n'est pas pour tout de suite. Les siècles continuent de se dérouler, mais ne doivent pas nous faire oublier le terme. Tout est accompli du côté du Christ, même si, dans le cours du temps, rien apparemment n'est changé. La manifestation glorieuse du Christ est différée et réservée pour le terme de l'histoire, sous une modalité qui débordera celle des apparitions. Tout sera achevé avec la parousie. Et nous, en attendant, nous marchons avec la cohorte de nos frères sous l'instance du ressuscité. Nous sommes en devenir. Ce délai n'est pas un incident qui viendrait perturber le dessein de Dieu. Il en est au contraire partie intégrante. Il ne faut pas dormir pendant ce temps-là, recommandait Blaise Pascal. Les chrétiens ne peuvent pas se désengager du monde et de ses réalités. Ils doivent vivre la vie commune de tous, fondée sur le ressuscité qui, invisible à leurs yeux, accompagne leur quotidien. Paul souhaiterait certes être dès à présent auprès du Seigneur. Cependant, la nécessité du témoignage à rendre au Christ ici et maintenant le convainc d'œuvrer ici et maintenant. En effet, le temps constitutif de l'humanité n'est pas aboli. L'être humain, pour devenir véritablement humain, doit s'engager dans le monde, sans pour autant s'y attacher, et surtout sans s'y perdre. C'est pourquoi Paul enseigne aux Corinthiens que la perspective de la fin ne doit pas les contraindre à se marier ou à ne pas se marier, à fuir l'esclavage ou à se faire circoncire. De même, il exhorte les Thessaloniciens, tentés d'attendre passivement le retour du Seigneur, à vivre leur foi dans la réalité quotidienne, en particulier à gagner leur nourriture en travaillant. L'attente du retour du Christ ne dévalue pas l'histoire. Au contraire, elle lui confère une portée qui sera pleinement manifestée au terme. Le chrétien accepte que le temps lui échappe, mais il inscrit sa foi dans le temps, pas dans le ciel. Si Paul rappelle aux Philippiens que notre cité se trouve dans les cieux, d'où nous attendons ardemment comme sauveur le Seigneur Jésus-Christ, il s'empresse d'ajouter qu'ici-bas, nous devons continuer de courir en vue du prix que Dieu nous appelle à recevoir là-haut dans le Christ Jésus. À bientôt !

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0: avons la joie ce matin d'être assemblés au nom du Père, du Fils et du Saint-Esprit.
1: Amen.
0: La grâce du Seigneur Jésus, l'amour de Dieu le Père et la communion de l'Esprit Saint soient toujours avec vous. Mardi dernier, nous fêtions la naissance de Marie, la nativité de Marie. Mardi prochain, nous allons fêter Marie Notre-Dame des Douleurs, où nous redécouvrons Marie qui est avec nous et qui a un cœur touché justement par nos errements et nos difficultés. Aujourd'hui, nous fêtons le Saint-Nom de Marie. Saint-Nom de Marie, c'est à la fois Myriam qui est la sœur de Moïse et d'Aaron, Myriam qui est la première prophétesse dans l'Ancien Testament, Myriam qui ose dire à son frère qu'il ne fait pas que du bien, Myriam qui entonne le chant d'action de grâce au moment de la passage de mer d'Hébreu. Oui, cette Myriam, c'est celle qui nous guide. Et c'est pour ça peut-être que les parents de Marie ont choisi ce nom pour elle. Et puis le nom de Marie, c'est la mère dont Dieu l'appelle, comblée de grâce. C'est l'ange qui nous le révèle. Mais nous le croyons que ce nom de Marie, c'est celle qui est comblée de grâce. Voilà ce cadeau que nous recevons aujourd'hui. Entre sa naissance et Notre-Dame des Douleurs, nous célébrons ce nom de Marie. Mais célébrons-le avec joie en chantant les psaumes.
2: Psaume 118. Mes yeux devancent l'aurore, car j'espère en ta parole, Seigneur.

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Donne-moi la sagesse assise près de toi.

0: Que Dieu Tout-Puissant nous montre sa miséricorde, qu'il nous donne son pardon et nous conduise à la vie éternelle. Prions. Nous t'en prions, Dieu Tout-Puissant, que la bienheureuse Vierge Marie obtienne les bienfaits de ta miséricorde en faveur de tous ceux qui célèbrent son nom glorieux. Par Jésus-Christ, ton Fils, notre Seigneur, qui vit et règne avec toi, Père, dans l'unité du Saint-Esprit, Dieu, pour les siècles des siècles.
1: Amen.

0: Lecture de la première lettre de Saint Paul apôtre aux Corinthiens. Mes bien-aimés, fuyez le culte des idoles. Je vous parle comme à des personnes raisonnables. Jugez vous-même de ce que je dis. La coupe de bénédiction que nous bénissons n'est-elle pas communion au sang du Christ? Le pain que nous rompons n'est-il pas communion au corps du Christ? Puisqu'il y a un seul pain, la multitude que nous sommes est un seul corps, car nous avons tous part à un seul pain. Voyez ce qui se passe chez les Israélites. Ceux qui mangent les victimes offertes sur l'autel de Dieu ne sont-ils pas en communion avec lui? Je ne prétends pas que la viande offerte aux idoles ou que les idoles elles-mêmes représentent quoi que ce soit. Mais je dis que les sacrifices des païens sont offerts aux démons et non à Dieu, et je ne veux pas que vous soyez en communion avec les démons. Vous ne pouvez pas boire à la coupe du Seigneur et en même temps à celle des démons. Vous ne pouvez pas prendre part à la table du Seigneur et en même temps à celle des démons. Voulons-nous provoquer l'ardeur jalouse du Seigneur? Sommes-nous plus forts que lui? Parole du Seigneur.
1: Seigneur, je t'offrirai le sacrifice d'action de grâce.
2: Seigneur.
1: Comment rendrai-je au Seigneur tout le bien qu'il m'a fait? J'élèverai la coupe du salut, j'invoquerai le nom du Seigneur.
2: Seigneur, je t'offrirai le sacrifice d'action de grâce.
1: Je t'offrirai le sacrifice d'action de grâce, j'invoquerai le nom du Seigneur. Je tiendrai mes promesses au Seigneur, oui, devant tout son peuple.
2: Seigneur, je

Si quelqu'un m'aime, il gardera ma parole, dit le Seigneur. Mon Père l'aimera et nous viendrons vers lui.

Le Seigneur soit avec vous. Évangile de Jésus-Christ selon saint Luc. En ce temps-là, Jésus disait à ses disciples : Un bon arbre ne donne

0: spécifique a pu donner une forme de culture, a donné une contribution, était présente dans la présence, dans la sensibilité de la pensée de Ratzinger grâce au prix. Mais même, en même temps, nous avons aussi une préoccupation, prendre soin des jeunes générations. Et alors, nous avons aussi un support aux étudiants qui font la recherche doctorale. Chaque année, nous donnons des contributions pour la recherche au niveau théologique, philosophique, historique. Alors, nous voulons aider les jeunes et les étudiants intellectuels et les académiciens ou les personnages plus connus avec les prix qui est devenu, quand j'étais en Amérique, on l'appelait comme ça, les Nobel de la théologie. Mais aussi les Nobel de la culture catholique.
1: Merci beaucoup, Père Régoli. Je rappelle que vous êtes prêtre du diocèse de Rome et président de la Fondation Ratzinger Benoît XVI depuis janvier 2026. Merci à vous et merci de vous être exprimé dans un excellent français.
0: Merci. Excusez-moi pour ma langue, mes italianismes.
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1: Bonjour à tous. Les habitants de Valenciennes sont fidèles. Pour la 1018e fois, ils vont commémorer la nuit du 7 au 8 septembre 1008 qui vit leur délivrance miraculeuse de la peste. Ce dimanche 13 septembre, des centaines de pèlerins de la ville et d'ailleurs marcheront autour de la cité en reconnaissance de cette libération et prieront pour la paix si fragilisée dans notre Europe et dans le monde. Quel est le programme de ce pèlerinage? Nous en parlons ce matin avec notre invité, le père François Triquet, recteur du sanctuaire Notre-Dame du Saint-Cordeau. Bonjour père.
2: Bonjour.
1: Alors cette année, Valenciennes donc, va vivre ce 1018e tour du Saint-Cordon. Que représente aujourd'hui pour vous cette tradition millénaire?
2: Alors elle représente déjà la fidélité des Valenciennois dans cette action de grâce pour ce miracle de l'an 1008 où la Vierge est apparue et a protégé la ville de Valenciennes de la peste en déployant un cordon. Donc c'est déjà la fidélité dans cette action de grâce parce qu'en fait c'était le vœu des échevins à l'époque et c'est toujours porté par la municipalité de Valenciennes. Et puis en même temps c'est aussi le présent. Celui de demander aussi à la Vierge Marie de continuer à veiller sur la ville et sur ses habitants. Et c'est aussi tourner vers l'avenir en priant et en intercédant pour la paix dans notre monde.
1: Alors justement, ce fameux tour, c'est une procession.

0: station de 17 km, l'une des plus anciennes et des plus longues d'Europe. Alors, qu'est-ce que ça signifie, marcher ensemble derrière Notre-Dame en 2026?
1: Alors c'est déjà faire corps parce qu'on sait que le vivre ensemble n'est pas toujours facile dans notre société, donc c'est déjà être ensemble, c'est le mot que vous avez utilisé, marcher ensemble derrière la Vierge Marie. La Vierge Marie, elle nous conduit au Christ, donc c'est nous mettre en route à la suite du Christ. Le Seigneur nous dit dans l'Évangile, vous tous qui peinez sous le poids du fardeau, venez et marchez à ma suite. Et donc voilà, c'est marcher à la suite du Christ avec ce qui fait notre vie, nos forces, nos fragilités. Et avec cette espérance d'aller de l'avant.
0: Alors, vous venez de parler de l'intention particulière de cette année, la paix, alors que l'Europe et le monde traversent de fortes tensions. Comment comptez-vous mettre cette intention en avant?
1: Alors, bien évidemment, c'est une des intentions de prière que l'on porte dans la messe. La messe sera présidée par Monseigneur Dolman, l'archevêque de Cambrai, et on portera cette intention au cours de la messe. Mais en même temps, lorsqu'on prie, on prie pour les libérations des pestes. Alors, ce n'est plus la peste, la maladie aujourd'hui, mais c'est les pestes de notre temps. Et l'une des pestes de notre temps, c'est la guerre. Et donc, voilà, on porte cette intention-là.
0: Alors ce dimanche 13 septembre, à quoi faut-il s'attendre concrètement? Comment cette journée va se dérouler?
1: Alors la journée commence par la messe en extérieur sur une des places de la ville puisque il y a à peu près 3000 personnes qui participent à la messe, donc cette messe est en extérieur. Et puis après il y a un premier tour qu'on appelle le petit tour qui est dans l'hypercentre de Valenciennes. Et donc là généralement il y a à peu près les 3000 personnes qui étaient à la messe qui suivent le petit tour en ville. Traditionnellement aussi, c'est à noter, c'est la particularité, puisque c'est lié au vœu des échevins de l'époque, donc des magistrats de l'époque. Ce sont les élus qui portent la statue de la ville, donc le maire et ses adjoints qui portent la statue dans ce petit tour en ville. Et puis après, au terme de ce petit tour en ville, donc qui fait 5-6 kilomètres, on rentre dans le grand tour, donc là, le long du rempart de Valenciennes, de l'ancien rempart de Valenciennes. Et donc là, on est parti pour une procession qui fait à peu près 14 kilomètres. Et donc là, il y a à peu près 1 millier de fidèles qui suit la procession. Il y a ceux qui la suivent toute la journée. Il y a ceux aussi qui attendent au pas de leur maison ou bien au haut de leur rue pour accueillir le passage de la Vierge. Et puis le soir, en fin de journée, on a de nouveau l'entrée en ville jusqu'au retour de la Vierge Marie dans l'église Saint-Géry. Et donc là, qui est encore suivi par une grande foule.
0: Donc vous attendez, vous dites 3000 personnes à peu près, il y en aura d'autres qui seront là en train de regarder comment ça se passe et un peu de participer aussi évidemment. Mais qu'aimeriez-vous dire à quelqu'un qui n'a jamais participé au Saint-Cordon et qui hésiterait à venir?
1: Déjà, venez et voyez, parce que c'est un événement qui est assez intéressant, dans le sens où, au-delà de la procession religieuse, c'est une procession populaire. Et beaucoup de Valenciennois le font aussi parce qu'ils sont avant tout Valenciennois. On voit des Valenciennois qui reviennent, ce que j'appelle moi la diaspora de Valenciennes, qui ont quitté Valenciennes ou le Nord et qui habitent ailleurs, mais qui reviennent chaque année pour vivre le tour du Saint-Cordon parce qu'ils sont Valenciennois. On voit aussi toute la piété populaire, la ferveur populaire de voir la Vierge passer devant chez soi ou bien de pouvoir toucher le manteau de la Vierge lorsque la procession passe. Et donc, il y a quelque chose de cette piété populaire qui dit beaucoup aussi de cette foi et de cette tradition et qui est belle à voir et qui est aussi pleine d'espérance et qui donne aussi plein d'intentions de prière en croisant toutes ces personnes qui viennent des fois avec simplicité eh bien se mettre sous le manteau de la Vierge parce que pour pouvoir déposer leur fardeau et demander aussi eh bien que la Vierge Marie les protège des pestes d'aujourd'hui.
0: L'année dernière, la confrérie des Royers a travaillé à l'élaboration d'un nouveau manuel du pèlerin. Qu'y trouve-t-on?
1: Alors, le manuel du pèlerin, c'est le petit guide qu'ont les personnes dans leur poche qui vivent le tour, donc dans lequel on retrouve bien le plan de la procession, on retrouve les différents chants qui vont être chantés tout au long de la journée, les différentes méditations pour vivre la prière du chapelet. Et on y retrouve aussi l'histoire du tour du Saint-Cordon. Donc, ce manuel, c'est le petit outil de poche qu'ont tous les pèlerins sur eux et qui permet de le sortir rapidement pour reprendre tel ou tel cantique ou pour suivre telle ou telle prière qui est dite au micro.
0: Alors au-delà du

0: dimanche 13 septembre, la neuvaine se poursuit jusqu'au 20 septembre. Qu'y aura-t-il de prévu comme programme spirituel ?
1: Alors, chaque jour à l'église Saint-Géry, on a une animation spirituelle avec tous les matins à 8h30 la prière des Laudes suivie de l'Eucharistie. Un prêtre est disponible toute la matinée dans l'église pour accueillir, donner le sacrement du pardon. On a aussi des équipes de laïcs bénévoles formés à l'écoute qui sont là aussi pour accompagner, écouter et puis accompagner dans la prière. Et puis, chaque après-midi, de nouveau, à partir de 16h, il y a l'adoration du Saint-Sacrement et la possibilité de recevoir le sacrement du pardon, la prière du chapelet et chaque soir, une prédication. Donc cette année qui sera donnée par le père Bertrand Estienne, qui est responsable du service de liturgie. Et le thème de la prédication sera « Entrer dans l'esprit de la liturgie avec la Vierge Marie ». Et puis une messe qui clôture la journée après la prédication. Et puis dans la semaine, il y a aussi différents groupes qui viennent en pèlerinage dans la journée, donc des enfants des écoles. Il y a aussi le mardi qui est la journée où on prie aussi particulièrement pour les malades, et donc dans l'après-midi une messe avec le sacrement des malades. Et puis un autre jour où il y a un groupe de retraités qui vient animer un temps spirituel l'après-midi. Donc des groupes de pèlerins, soit constitués ou soit des individuels qui viennent tout au long de la journée et qu'on accompagne par la prière.
0: Alors, le Saint-Cordon est désormais inscrit au patrimoine culturel immatériel en France. Comment faire en sorte que cette reconnaissance patrimoniale ne transforme pas le tour en simple tradition historique, mais qu'il reste avant tout un acte de foi vivant, selon vous ?
1: Ah bah déjà parce que dans la fiche d'inventaire du tour, c'est expliqué que c'est une procession religieuse. Donc ça demeurera une procession religieuse. Alors déjà, pourquoi de ce classement ? C'est que depuis moi je suis là ici depuis 4 ans, ça va être mon 4e tour comme recteur, mais mon prédécesseur qui était pendant 10 ans avant moi a eu 10 années où il a fallu négocier chaque année avec notamment la sous-préfecture parce qu'il y avait toutes les contraintes dans la suite des attentats, dans la période de pandémie et suite pandémie. Et donc, il y a eu 10 années de lutte pour maintenir la procession dans l'état que l'on connaît. Et c'est là où il s'est dit, il faut que l'on protège la procession parce qu'on n'est pas à l'abri même d'un changement de municipalité. Parce que je vous disais que cette procession est le fruit du vœu des échevins et qu'elle est portée dans l'organisation également par la municipalité, en tout cas avec le grand soutien de la municipalité. Donc c'est ce qui a fait qu'il s'est lancé dans cette procédure de classement, et en même temps ce classement donne une reconnaissance et un rayonnement beaucoup plus large à la procession. Ce classement nous oblige aussi bien nous à être vigilants à maintenir cette procession et dans l'esprit pour laquelle elle a été voulue, donc une procession religieuse d'action de grâce pour ce vœu. Et en même temps, elle oblige aussi la ville de Valenciennes à s'engager davantage aussi dans le rayonnement de cette procession. Et je veux souligner cette année notamment un effort de communication qu'a fait la ville de Valenciennes pour cela. Et ils ont, par exemple, sur un des boulevards, ils ont mis des fanions qui annoncent la procession qui va venir dimanche. Et donc, il y a quelque chose qui est fait pour ce rayonnement. Et je pense que ce classement est plus au service du rayonnement et de la continuité dans sa tradition de la procession. Et sa tradition correspond à la procession religieuse.
0: Merci beaucoup pour cet éclairage, Père François Triquet. Je rappelle que vous êtes le recteur du sanctuaire Notre-Dame du Saint-Cordon. Bon pèlerinage.
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d'ici quelque temps, du moins en France, va connaître un schisme auprès duquel celui des deux papes était peu, car il divisera, au-delà des prêtres, le peuple. Il n'y aura plus d'église, mais d'un côté la chapelle, avec moins de recueillement que de rancœur et de rance. De l'autre, l'archipel, au sens depuis peu célèbre et sinistre, autour duquel des âmes naïves ou naïvement malignes croiront pouvoir caboter ou même cabotiner avant de s'y trouver prises. La foi aura disparu ici, les œuvres là. La chrétienté, en ses derniers restes, et comme par hasard à l'heure de ses plus belles promesses de recommencement, craquera. C'est souvent aux abords immédiats du salut, je l'ai observé chez bien des personnes, que le prince de ce monde joue son va-tout et l'emporte. Cette

oracle prophétique de Maurice Clavel m'a beaucoup frappé quand je l'ai lu pour la première fois. Je le reçois comme un avertissement prophétique destiné à susciter la conversion. Et je dois dire que j'ai reçu ce texte comme une expression de l'objectif de ma vie, encore plus depuis que je suis évêque, qui est de faire mentir son avertissement en manifestant que la communion dans le Christ est possible, qu'elle est féconde et qu'elle a de grandes promesses devant elle. La chapelle et l'archipel, ni l'une ni l'autre ne sont l'Église. Dans son ampleur, dans sa capacité à rassembler, à faire dialoguer, à dialoguer avec le monde pour annoncer la grâce de son salut. Il n'y a pas d'un côté la foi et de l'autre les œuvres. Il y a la foi qui agit par la charité, fides qui per caritem operatur, comme le dit saint Paul, Galates 5, 6, clé de la vie chrétienne que les auteurs médiévaux se sont plu à répéter souvent. Je voudrais, dans ces quelques remarques, rendre témoignage aux capacités, en même temps fondamentales et spécifiquement contemporaines, de communion dont je suis le témoin et qui me disent que les fractures chrétiennes que nous pouvons analyser, et l'analyse de Philippe d'Iribarne est à la fois très précise et précieuse, ne sont pas le plus profond de ce que nous pouvons vivre en ce temps. Je suis l'évêque d'un diocèse très divers, quant aux origines culturelles, quant aux générations, quant aux sensibilités ecclésiales. Et je suis le témoin constamment émerveillé de la possibilité de vivre une véritable communion qui est aussi une source de grâce pour les temps dans lesquels nous sommes, dans une société tellement fracturée où souvent les églises catholiques sont une sorte de prophétie d'un monde réconcilié. Certains me trouveront peut-être optimiste dans ma manière d'introduire ce propos. Je n'oublie pas que Bernanos, qui est un maître pour moi, dit qu'un optimiste est un imbécile heureux. Mais il dit aussi qu'un pessimiste est un imbécile malheureux. Bernanos employait volontiers le terme imbécile, vous le savez. Il s'agit pour nous, en fonction de nos tempéraments et de nos histoires, d'échapper à cette double imbécilité pour entrer dans l'espérance. Faire preuve d'espérance, c'est-à-dire d'avoir profondément l'espérance de la vie éternelle, c'est ne pas se scandaliser que le temps présent soit marqué par l'obscurité du péché et des combats qui l'accompagnent. C'est souvent un déficit anagogique qui empêche de comprendre le temps présent. Nous ne sommes pas sur terre dans le temps du royaume pleinement accompli, mais dans les douleurs d'un enfantement qui dure encore, comme le dit saint Paul en Romains 8, 22 ou l'Apocalypse au chapitre 12, verset 2. En revanche, nous pouvons dans le temps présent percevoir les signes du royaume qui vient et les accompagner par le consentement de notre engagement. Pour le grand jubilé de l'incarnation que nous vivons en cette année, le pape François, le pape défunt, a choisi de donner comme titre à la bulle d'induction « Spes non confundit » Romains 5, 5. L'espérance ne déçoit pas. Mais si saint Paul prend soin de dire que l'espérance ne déçoit pas, c'est parce que, en apparence, elle déçoit énormément. Et c'est pour cela que, s'appuyant sur la présentation de la justification, Romains 5.1, notre paix avec Dieu par Jésus-Christ, et le déploiement de cela, il termine cette petite séquence si déterminante, l'espérance ne déçoit pas, parce que l'amour de Dieu a été répandu dans nos cœurs par l'Esprit-Saint qui nous a été donné. L'amour de Dieu est à l'œuvre par l'Esprit, dans un monde qui pourrait être décevant, mais l'espérance ne déçoit pas. Et pour qu'elle ne déçoive pas, nous avons à nous engager dans un combat, un travail laborieux, difficile, mais qui est déjà promis à la victoire finale pour l'annonce du salut et pour la communion que le salut permet, la communion qui exprime le salut en devenir. Pour
préciser un peu ces possibilités de communion qui nous sont offertes, fondamentalement.

et peut-être spécifiquement en notre temps, je voudrais être attentif avec vous, d'abord à l'éternelle nouveauté du Christ, ensuite au paradoxe de la vie chrétienne, appelant un engagement proprement spirituel, et enfin à la dialectique de la mystique et de la politique. Alors d'abord, la nouveauté chrétienne. Le premier ressort de l'assomption des fractures chrétiennes est la compréhension que nous pouvons avoir de l'authentique nouveauté. Quand je parle d'assomption des fractures chrétiennes, je veux dire à la fois les prendre au sérieux, et elles sont réelles, et en même temps voir comment elles peuvent être dépassées. Et d'ailleurs, le beau titre du livre de Philippe d'Herrebarne, c'est bien « Au-delà des fractures chrétiennes ». Comme il est important de nous rappeler que la seule véritable nouveauté, c'est le Christ. Il n'y a rien de nouveau sous le soleil, dit le Cohélète. C'est une manière d'annoncer en creux l'unique véritable nouveauté. Ce que saint Irénée a exprimé avec une phrase qui est comme le refrain de l'œuvre magistrale du père de Lubac. Il a apporté toute nouveauté en se donnant lui-même. Omnem novitatem abtulit semet ipsum afferens. J'en profite pour dire que Philippe d'Herrebarne, tout à l'heure, se demandait quels étaient les penseurs du christianisme à l'heure de la postmodernité. Et il me semble qu'ils ne sont pas si peu nombreux que cela. Je pense évidemment, je le redis, au père de Lubac, qui sera plusieurs fois présent dans mon propos, mais aussi à Balthazar, mais aussi à Ratzinger. Et puis, permettez-moi de le dire sans aucune flagornerie, je pense que nous avons la chance d'avoir en notre temps, en France, Chantal Delsol, Rémi Brague, Jean-Luc Marion, qui ont beaucoup à nous dire. Je n'oublie pas non plus que dans le message que Jean-Paul II avait adressé pour les obsèques du père de Lubac, il l'avait présenté comme un père de l'Église au XXe siècle, ce XXe siècle dont le XXIe est comme un déploiement ultérieur. La véritable nouveauté, c'est le Christ. À travers l'histoire, il y a toutes sortes de pensées, de mouvements qui surgissent, mais finalement, leur pérennité se mesure à la manière dont ils se laissent éclairer d'une manière ou d'une autre par la nouveauté du Christ. Le risque, c'est d'avoir une sorte d'idolâtrie de la fausse nouveauté telle qu'elle surgit dans le temps présent. Et c'est bien à cela que nous sommes mis en garde par les coordonnées paradoxales de l'existence chrétienne présentées par Jésus au chapitre 17 de saint Jean, être dans le monde sans être du monde. Être dans le temps présent sans s'imaginer que c'est le temps présent qui donne le sens ultime de toute chose. Ne pas tomber dans le vieillissement des générations successives, parfois même des idées, des idéologies, des modes, pour cultiver de manière toujours nouvelle, c'est ça le paradoxe extraordinaire, l'unique nouveauté du Christ. Nous avons à résister à une forme d'idolâtrie du monde. Clavel avait cette formule que, d'ailleurs, notre intervenant juif a reprise d'une certaine manière tout à l'heure, quand il dit un peu sévèrement au clerc de son époque, « Vous n'êtes pas allé au monde, vous vous êtes rendu au monde. » Tout à l'heure, on évoquait l'idée de la nouvelle société dans votre introduction. Je n'oublie pas la manière dont le cardinal Lustiger avait prêché le jour des obsèques de Jacques Chaban d'Elmas. Il avait évoqué le grand concept de Chaban de la nouvelle société. Et il avait rebondi là-dessus parce que c'était en fait une manière pour lui d'exprimer sa conversion de jeune homme au lendemain de la guerre, ayant espéré que le royaume de Dieu allait venir en quelque sorte avec une nouvelle société du lendemain de la Shoah, et puis qui avait vu que la vie politique avait recommencé telle qu'elle continue de se dérouler de manière un peu affligeante sous nos yeux. Il avait compris, comme il le dit très vigoureusement dans cette homélie, que le royaume de Dieu est le royaume de Dieu, et non pas celui que les hommes prétendent construire. Les hérésies qui ressurgissent presque identiques les unes aux autres, André Léonard, dans son livre sur les raisons de croire, compare les hérésies à des courtisanes qui
à mesure qu'elles vieillissent,

change un peu de maquillage, mais garde finalement toujours la même réalité. Les hérésies sont ce qui vieillit, le Christ est la véritable nouveauté. Et donc, aujourd'hui, ce qui rassemble les chrétiens, c'est de se convertir encore et toujours à cette nouveauté du Christ. Mais précisément, en notre temps, nous voyons que le choix renouvelé du Christ, en réalité, attire beaucoup et rassemble dans une ampleur de communion des personnes extrêmement différentes. Aujourd'hui, ceux qui manifestent une forme de vitalité renouvelée de la foi chrétienne dans notre pays, c'est à la fois des catéchumènes et des néophytes, venus de familles culturellement chrétiennes ou pas, de familles athées, de familles musulmanes ou juives, mais c'est aussi des catholiques traditionnels bontains qui ont traversé paisiblement et joyeusement les points de repère habituels de la formation chrétienne dans notre pays. C'est aussi des catholiques plus traditionnels, mais aussi des jeunes catholiques engagés très intensément dans l'évangélisation, ou dans l'écologie intégrale, ou dans le service très novateur et très courageux des plus pauvres. Je pense aux colocations solidaires qui fleurissent de manière incroyable à travers notre pays. Et tout cela, en réalité, dans une grande diversité d'engagements, sont profondément unis par une profondeur d'attachement au Christ. C'est un peu, mais il faudrait préciser, la catégorie assez synthétique des observants chez Yann Raison-Leclosiou, qui nous fait la grâce de sa présence ce soir. Aujourd'hui, cette nouveauté du Christ, elle a la capacité de faire dépasser bien des fractures chrétiennes, pour peu qu'on ne durcisse pas ce qui n'a pas à l'être, puisque le point de solidité, c'est le Christ. Alors, je ne nie pas qu'il y a aussi, en notre temps, ce que j'appellerais un risque de néo-joachimisme. C'est là que le père de Lubac, à nouveau, est une aide pour décrypter notre temps. C'est-à-dire, vous savez, Joachim de Flore, passé de l'ère du Christ à l'ère de l'Esprit, tout d'un coup, on ne parle plus tellement du Christ, et on se met d'ailleurs parfois, j'y reviendrai aussi, à parler beaucoup de l'Église, sans jamais parler du Christ. C'est très étonnant de voir dans certains textes concernant l'Église que le Christ n'est même pas nommé. Je pourrais en citer quelques-uns. Je ne veux pas faire le jeu de Jean-Marie Guénois, mais même dans des textes officiels, on peut voir une sorte d'effacement du Christ. De ce point de vue-là, le premier point de la présentation de Léon XIV aux cardinaux est très important. Il y a une génération qui disait oui à Jésus, non à l'Église, et on a l'impression que la même génération, quelques décennies plus tard, disait oui à l'Église telle que nous la voulons, mais le Christ, finalement, c'est second. Mais je pense que cette tentation de néo-géochimisme, eh bien, il faut la nommer, il faut la dépasser, et que beaucoup de jeunes en particulier manifestent qu'ils reconnaissent le Christ comme le signe qui permet de décrypter le temps dans lequel nous sommes et d'y avancer en témoin à la fois déterminé, paisible et joyeux du salut. Peut-être y a-t-il aussi une certaine relecture des signes des temps, un peu à l'écart de l'Évangile, qui a besoin d'être revisité par cette primauté du signe qu'est le Christ. La radicale nouveauté du Christ, c'est mon deuxième point, s'exprime dans les paradoxes assumés de la vie chrétienne. C'est aussi un thème cher au père de Lubac, qui a publié des paradoxes, des nouveaux paradoxes et d'autres paradoxes. Je n'oublie pas d'ailleurs qu'un grand colloque sur le père de Lubac a eu lieu presque ici, je crois, un peu derrière, il y a quelques années. Ça a été le point de départ, l'instigation du cardinal Lustiger de la publication des œuvres complètes du père de Lubac. Et d'ailleurs, les trois volumes qui étaient séparés autrefois sont rassemblés dans un gros volume de paradoxes. Le père de Lubac l'introduit en disant que rien n'est plus typiquement chrétien que le paradoxe, c'est-à-dire deux réalités en tension mais unies par la profondeur. Ce n'était pas une contradiction, un paradoxe. Si j'osais, je dirais qu'il y a en même temps des contradictions et la profondeur des paradoxes avec le Christ lui-même, qui est le paradoxos paradoxon, comme disaient les pères grecs, le paradoxe des paradoxes. Alors aujourd'hui,
pour trouver le chemin du dépassement de fractures chrétiennes, puisque nous avons à être les témoins de communion dans un monde fracturé qui a besoin de cette communion pour avancer vers le royaume qui vient, il nous faut assumer qu'amour et vérité se rencontrent. Psaume 84, 1. Il n'y a pas à choisir la bienveillance au détriment de la vérité ou inversement. Être chrétien, c'est habiter de l'intérieur la convergence de l'amour et de la vérité. L'histoire de l'Église, c'est Pierre et Paul qui marchent ensemble, malgré la diversité de leur chemin spirituel. Et la liturgie de l'Église veille à les célébrer ensemble le 29 juin, même si chacun a le droit aussi à sa propre célébration le 22 février et le 25 janvier. C'est Pierre et Paul, c'est Antioche et Alexandrie, les grands débats des disputes christologiques qui ont mené à l'équilibre de Chalcédoine de l'intérieur, qui permet de ne pas renvoyer dos à dos Jean Chrysostome et Cyril d'Alexandrie. C'est la grâce et la liberté. Au-delà de la lecture unilatérale d'un certain saint Augustin ou de l'adoption plus ou moins consciente des restrictions de Pélage, j'y reviendrai. La foi chrétienne, c'est cette unité par la profondeur d'éléments en tension. Il s'agit de refuser les disjonctions mondaines pour entrer dans la richesse des conjonctions chrétiennes. Et ce sont ces conjonctions qui permettent de dépasser les affrontements pour être dans une logique de communion. Je n'oublie pas l'un de mes premiers cours de théologie fondamentale où un vieux jésuite américain, Jared Wicks, expliquait que le mot le plus intensément catholique, c'était « et »,« et ». C'est par la grâce, donc par l'ouverture spirituelle, qu'on peut entrer dans l'intégration de ce qui est en tension dans un paradoxe. J'ai évoqué les coordonnées paradoxales de la situation du chrétien dans le monde sans être du monde. Ce qui est extraordinaire, c'est que Jésus, sur ce point, ne donne pas un enseignement. Il intègre cela à sa prière. Il demande au Père que les disciples soient dans le monde sans être du monde, soient gardés du mauvais et de la division pour que le monde croie. C'est donc de l'intérieur de la prière du Christ qu'une grâce est à recevoir pour vivre cela. En notre temps, il me semble que cette dynamique d'unité, elle s'exprime à la fois comme une tâche à poursuivre et comme une réalité déjà donnée entre l'unité toujours plus large des églises du Nord et du Sud, et puis aussi dans le désir d'unité croissant, quoi qu'il en soit de Moscou aujourd'hui, entre l'Orient et l'Occident. Et on ne peut pas penser le dépassement des fractures chrétiennes sans avoir toujours cette question écuménique au fond de l'esprit et du cœur. Les paradoxes, éléments en tension unis de l'intérieur, font que l'Église est un lieu de tension féconde. Et il est heureux qu'il en soit ainsi, et il serait heureux que nous le vivions plus paisiblement. Et si l'Église est ce lieu de tension surmontée de l'intérieur, alors elle trouve aussi, communion et mission marchent toujours ensemble, la juste relation avec le monde, une relation prophétique, c'est-à-dire à la fois aimante et critique, sans tension entre ces attitudes, puisqu'elles sont unies par la grâce de Dieu. Je voudrais faire un pas de côté pour conclure cette deuxième partie en évoquant, j'évoquais le risque du néo-géochimisme en fin de première partie, un autre risque contemporain qui me semble très important, qui est celui du néo-martionnisme. Excusez-moi ces expressions peut-être un peu trop ésotériques. Vous savez bien que Marcion est celui qui pensait que les chrétiens pouvaient se débarrasser du Premier Testament. Il a été décisif de se rappeler que le nouveau avait besoin du premier pour s'épanouir pleinement lui-même. Le cardinal Lustiger, dans Le Choix de Dieu, parle de la tentation païenne du christianisme de se réduire à un système de valeurs morales s'il n'est pas toujours fondé dans l'histoire première du peuple de Dieu, et l'Église n'est pas un nouveau.

nouveau peuple de Dieu, mais le peuple de la première alliance qui s'ouvre désormais dans le Christ à toutes les nations. Aujourd'hui, ce que je vois comme risque de néo-marcionnisme, Ratzinger disait facilement que toute son œuvre théologique était habitée, et c'était aussi un Allemand de l'immédiate après-guerre qui disait cela, par la lutte contre le marcionnisme. Je le vois en particulier, outre la question terrible de l'antisémitisme, et les chrétiens en notre temps très précisément ont une mission particulière de vigilance et d'action et de parole dans ce domaine, c'est aussi la manière de travestir certains passages des Écritures qui sont en fait décisifs. Je pense notamment au Concile de Jérusalem, où la discussion entre Pierre et Paul et Jacques sur l'importance ou non de soumettre les nouveaux chrétiens venus du paganisme aux pratiques rituelles des Juifs va être débattue, discernée, avec une décision très claire à la fin. Non, les païens n'auront pas à se soumettre aux pratiques rituelles des Juifs, mais on veillera, détermination claire et pondération, à ne pas choquer en mangeant de la viande offerte aux idoles. Parfois, le Concile de Jérusalem aujourd'hui est interprété comme le conflit de l'ouverture et de la rigidité doctrinale, en quelque sorte. Et en fait, c'est une manière de prendre les choses de manière abstraite, détaché de cette base essentielle qui est beaucoup plus profonde, qui est le rapport de la première à la nouvelle alliance, la manière aussi d'être dans une relation d'obéissance à Dieu qui se donne à travers l'histoire. Mais quoi qu'il en soit de cette tentation, je crois que ce que nous avons vécu depuis quelques décennies avec Jean-Paul II, avec le cardinal Lustiger et quelques autres, a ouvert un chemin de dialogue fondamental pour le christianisme entre la Nouvelle Alliance et la Première Alliance, qui est la matrice de tous les dialogues à vivre paisiblement à l'intérieur de l'Église et dans son rapport au monde. Et aussi paradoxal que cela puisse paraître à nouveau, c'est d'une certaine manière de la dimension trinitaire qu'il est question ici. Nous sommes ceux qui croient en un Dieu qui est éternel mouvement et dialogue du Père et du Fils dans l'Esprit, et nous n'avons pas à avoir peur que l'Église, à l'image de la Sainte Trinité, soit ce lieu de dialogue qui entre en dialogue avec le monde, sans penser que le dialogue soit quelque faiblesse que ce soit. Au contraire, on voit bien aujourd'hui, dans un monde où tant de fragilité s'exprime par la violence, que le dialogue fondé sur la recherche de la vérité est la force par excellence. J'en viens à mon troisième point, qui est aussi un lieu, à mon avis, très important pour dépasser les fractures chrétiennes en général et en notre temps. C'est le paradoxe chrétien du rapport entre mystique et politique. Nous avons tous en tête le mot de Peggy dans notre jeunesse, tout commence en mystique et s'achève en politique. Je crois que beaucoup des fractures chrétiennes que nous évoquons aujourd'hui sont des fractures politiques. Et en fait, ça rejoint un peu le théâtre politicien de notre pays, des attitudes très partielles dans l'appartenance ecclésiale sont de manière identique, je veux dire, un intégralisme pur et dur, une intransigeance réactionnaire et un progressisme sans frein sont en réalité deux attitudes identiques de rapport trop immédiat de la foi chrétienne aux politiques. Ce sont précisément des réductions politiques du christianisme. Et derrière cela, il y a le risque aussi, qui est presque de l'ordre de l'apostasie, d'une idolâtrie du temps présent, d'une idolâtrie de la réalité politique, qui d'ailleurs est en danger quand elle est enfermée en elle-même, comme le montre magnifiquement Pierre Manant au début de son Pascal et la proposition chrétienne. Personnellement, je n'ai pas aimé le titre « À la gauche du Christ » qui a été évoqué au début de cette journée. Les études menées par Denis Pelletier et Jean-Louis Schlegel sont tout à fait intéressantes. Je n'ai pas aimé non plus tellement le titre, mais peut-être qu'il faut faire porter le poids de la culpabilité au premier à la droite du Père, je crois, avec Yann Raison-Lecléziou et Florian Michel, également un livre très intéressant. Mais vous vous rappelez la réponse de Jésus à la mère des fils de Zébédée qui veut qu'il soit à droite et à gauche du Christ. À Dieu seul sait qui est à droite et à sa gauche.
Et vous voyez, je crois qu'on profane le mystère du Christ quand on le politise de façon immédiate. Et je pense que une des tâches que nous avons à accomplir pour dépasser certaines fractures politiques, c'est, disons, partir du politique pour une sorte de reconduction au mystère, ou en tout cas, cultiver une dialectique de la mystique et de la politique. Il ne s'agit pas de se désintéresser de la politique. C'est ce qu'on a pu reprocher, par exemple, à l'ouvrage de Rod Dreher sur le Paris bénédictin. Mais il s'agit d'assumer pleinement le paradoxe, la dialectique de la mystique et de la politique. De ce point de vue-là, la pensée politique du cardinal Ratzinger est extrêmement précieuse. Lui qui s'est interrogé de manière très, très forte et qui est essentiel pour aujourd'hui encore et dans ce que nous vivons même en France en ce moment même sur les fondements pré-politiques des sociétés démocratiques dans son dialogue avec Habermas, il aide l'Église à se purifier de la tentation d'un politique réduit à lui-même. Rien, dit-il dans une de ses conférences, rien n'est plus étranger au christianisme aux antiques qu'un messianisme eschatologico-révolutionnaire. L'idée que le Christ viendrait à même l'histoire, par la révolution, faire advenir le royaume. Nous avons à nous purifier de cela, et en même temps, s'interrogeant avec Habermas sur le commun possible en notre temps tellement fracturé pour que la vie en société soit possible, il n'hésitait pas à mettre, si j'ose dire, le décalogue sur la table, dans l'esprit d'ailleurs de saint Thomas d'Aquin, voyant dans le décalogue une réalité de droit, de loi naturelle, mais exprimée dans la loi révélée pour en faciliter l'appropriation par les hommes. Il n'hésitait pas à faire cette proposition dans le champ politique, mais en même temps, prenait ses distances par rapport à cela. Il peut arriver en notre temps que non seulement les chrétiens tombent dans une idolâtrie du politique, mais fassent entrer le politique comme le ressort des débats internes de l'Église. Personnellement, ayant eu la grâce d'avoir été élu par mes frères évêques comme membre de la 16e Assemblée Générale du Synode des Évêques, consacrée à la synodalité pendant deux sessions successives, j'ai été frappé de voir cela. Certains arrivaient dans ces assemblées de manière très claire, voire délibérée, avec des agendas de type politique et des méthodes de type politique pour les faire avancer. Et ce qui m'a émerveillé, c'est de voir que le mystère de l'Église avait repris ses droits, que le travail sérieux, dans un esprit de prière, d'écoute de l'Évangile, entre frères évêques et avec autres baptisés nommés par le pape, avait conduit à mettre en échec ces logiques politiques, non pas en répondant à des attentes par des attentes contraires, mais en changeant complètement de braquet, en changeant complètement d'attitude. Il y a, c'est le troisième risque que je veux, par réalisme, évoquer, un risque aujourd'hui, je trouve, de néo-bellarminisme. Je veux dire par là d'avoir une conception de l'Église assez aplatie, purement fonctionnelle, un grand système de droit canonique. Aujourd'hui, on peut être moins sévère à l'égard de saint Robert Bellarmin, parce que c'est le saint patron du nouveau pape, Robert Prévost, et la saint Robert Bellarmin est devenu, comme c'est l'usage, désormais un jour férié au Vatican. Mais rassurez-vous, les jours fériés ne s'additionnent pas. Quand un pape meurt, le jour férié de sa fête meurt avec lui. Mais il est vrai que Joseph Ratzinger a supprimé un jour férié, puisque la Saint-Joseph était déjà férié avant son élection. Le risque d'une Église comme un système de fonctionnement, et du coup un lieu où finalement, eh bien, on peut prendre une distance par rapport à ce que nous donne le mystère sacramentel de l'Église, puisqu'il s'agit de s'organiser d'une manière plus ajustée aux enjeux immédiats du temps présent. Mais je crois que, même si ce risque existe, ce que Vatican II a enseigné du mystère de l'Église dans sa profondeur, je crois que j'aurais dû aussi donner comme grand texte permettant de décrypter la postmodernité, évoquer les quatre constitutions de Vatican II, lues
dans leurs lettres

0: avant de faire des conjectures sur leur esprit, eh bien, je crois que ce qui a été enseigné sur la densité du mystère de l'Église permet de dépasser cela. Vous voyez, nouveauté, paradoxe, dialectique de la mystique et de la politique, c'est aussi une manière de parler du Christ, de la Trinité et de l'Église en son mystère. Je crois que nous avons là, fondamentalement et d'une manière singulière en notre temps, des ressources pour aller au-delà de fractures chrétiennes, qui sont peut-être plus, pour reprendre la métaphore de Jean-Marie Guénois ce matin, de l'ordre de la mousse du cappuccino, aussi délectable soit-elle, que du café qui l'est davantage encore. Je voudrais, pour terminer, en appeler à trois renouveaux ou à trois conversions qui me semblent essentielles pour avancer dans la logique positive que j'ai essayé de décrire. D'abord, pour prendre les choses en partant par le haut, si j'ose dire, un renouveau spirituel. Nous voyons bien d'ailleurs que les catéchumènes qui frappent à la porte de l'Église attendent d'être nourris profondément par ce qui leur est donné. Et aujourd'hui, les chrétiens qui veulent vivre en chrétien comprennent bien qu'ils ont besoin d'entrer de manière plus grande dans une véritable intimité spirituelle et communautaire avec Dieu. Mais il nous faut aussi un renouveau intellectuel. Et je crois que de ce point de vue-là, tout ce qui a pu être dit par Jean-Luc Marion en particulier sur l'écueil des fautes de grammaire ou de vocabulaire est très important. Beaucoup de paroles approximatives sur les religions, le prosélytisme, le dogme, la vérité sont en réalité maléfiques pour que la proposition chrétienne puisse résonner dans toute sa richesse. Il y a un travail de formation qui se fait souvent, et de plus en plus, beaucoup de chrétiens, Jean-Luc Marion le disait tout à l'heure, sont mieux formés qu'ils ne l'étaient autrefois, mais qui est très important à poursuivre et à amplifier. Et puis, vous voyez que je m'inscris dans la logique de l'anthropologie tripartite, l'esprit, l'âme et le corps. Je crois, c'est peut-être moins commun de le dire, et pas moins important de le souligner, l'importance d'une sorte de conversion ascétique. Le mot n'a plus bonne presse, mais il est essentiel. Nous en parlions tout à l'heure avec Yann Raison du Clusiou. Et l'ascèse dont nous avons besoin en particulier, c'est de renoncer à la violence dans les échanges en général et entre chrétiens en particulier. Notre époque est d'une extrême violence. L'accélération de la communication va dans ce sens-là. Voir qu'un gouvernement peut tomber par un seul tweet désormais, je pense que les plus madrés des politiques de la 4e République n'auraient même pas pu le rêver. Il y a là une surabondance de violence à laquelle nous avons à résister en pratiquant l'ascèse de la communication posée, raisonnable, bienveillante, précise, accueillante. Voilà les trois conversions que nous avons à approfondir, me semble-t-il, et que j'inscris dans la vision de l'anthropologie tripartite. Et je terminerai en disant que voilà, l'homme, corps, âme, esprit, et l'humanité faite d'homme, corps, âme et esprit, elle ne cesse de s'incorporer à la communion divine, et c'est cela, le dépassement salvifique de l'affrontement chrétien, elle ne cesse de s'incorporer à la communion divine par l'Eucharistie. L'Eucharistie, quand elle est vécue dans toute sa richesse, quoi qu'il en soit des débats rituels qui sont toujours un peu seconds, l'Eucharistie, quand elle est vécue dans toute sa richesse, est un réservoir inépuisable de communion. L'Eucharistie ne peut pas et ne doit pas être politisée. Et tant que l'Eucharistie sera vécue et célébrée, les fractures chrétiennes pourront être assumées d'une manière qui puisse porter du fruit pour le salut du monde et pour la gloire de Dieu. Merci de votre attention.
1: Alors, qu'est-ce que nous avons en commun ? Qu'est-ce qu'il y a au-delà de nos fractures ? Eh bien, il y a celui dont nous avons le nom. Chrétien, ça vient de Christ. Nous avons donc en commun la référence à Jésus-Christ, laquelle nous intéresse, si je puis dire, dans la mesure où elle renvoie au Père. Un Jésus sans Père ne serait pas intéressant, ou il serait l'objet d'une sorte d'idolâtrie. Bien. Ce Père est le Père Tout-Puissant et pas le Dieu Tout-Puissant. Mais le Père Tout-Puissant, hein, le Dieu Tout-Puissant, bon, bah, c'est celui que l'on trouve chez les logiciens de la fin du Moyen-Âge, qui aimaient jouer avec les paradoxes qu'implique la notion de toute-puissance. C'est Der Allmächtige que Hitler aimait beaucoup évoquer et par lequel il désignait simplement, eh bien, en fait, l'objet d'une sorte de darwinisme vulgarisé qui lui permettait d'appliquer la notion de lutte pour la vie, de survie du plus apte à la race qu'il souhaitait voir triompher des autres et éliminer les autres races inutiles. Donc notre Dieu est le Père Tout-Puissant, il est Tout-Puissant dans la mesure où il est Père, et il est Père dans la mesure où il est Tout-Puissant, et pas en dehors. Ce Dieu n'est pas une valeur. Heidegger dit quelque part que appeler Dieu une valeur, c'est le blasphème des blasphèmes. Et effectivement, je crois qu'il serait bon, pour clarifier les débats entre les deux côtés d'une fracture, si elle existe, de se passer, enfin, d'oublier les valeurs, de cesser en tout cas de parler de valeurs. Expression d'autant plus bizarre qu'elle a été rendue populaire par quelqu'un qui se décrivait lui-même comme étant l'antéchrist, à savoir Nietzsche, dont le nom a été prononcé tout à l'heure. Alors, ces valeurs, eh bien, forment le fond de ce que l'on appelle, d'un mot qui me semble tout à fait erroné, la morale chrétienne. Les deux côtés de la division pourraient se comprendre, ce qu'à Dieu ne plaise, comme représentant chacun les deux côtés de cette division, manière de mettre l'accent sur tel ou tel aspect d'une morale chrétienne. Or, il n'existe pas de morale chrétienne dans la mesure où il n'existe pas de commandement spécifique au christianisme qui s'ajouterait, par exemple, à ceux dont le décalogue constitue une liste déjà amplement suffisante. Et il a été rappelé tout à l'heure que le décalogue, grâce le père Monseigneur Rouget a rappelé à très juste titre que le catalogue n'était, selon saint Thomas d'Aquin, qu'une sorte de résumé, condensé et exprimé de manière particulièrement prégnante, de la loi naturelle. Ce qu'il faut pour que une société subsiste et reste humaine, à tous les sens de l'adjectif humain. Alors, il n'y a pas de morale. Ce qui peut nous mener à une conception que je trouve erronée, mais dont il a été question dans l'exposé de Philippe d'Iribarn, le refus de juger. C'est devenu une sorte de mantra, hein, « je ne veux pas juger, etc. »« Je ne vous juge pas, etc. etc. » Bien. Jusqu'à un certain point, il y a bien entendu un grain de vérité là-dedans. Ça veut dire que je ne veux pas juger les personnes. Mais cela ne veut pas dire que tout comportement, que toute pratique serait légitime, que toute pratique porterait du fruit. Cette notion a été très bien mise en lumière par Philippe d'Iribarn dans son exposé. Je suis, en ce qui me concerne, tout à fait sensible à une notion juridique qui est la non-assistance à personne en danger. Vous savez que il ne suffit pas de ne pas faire le mal, il ne suffit pas de s'abstenir, mais il faut aussi intervenir lorsque

civilisations, à tout ce que vous voulez, à tous les groupements humains, qu'il y a des comportements dont la logique interne est mortifère. Bien. Ne pas le faire serait, justement, se rendre coupable de ce crime de non-assistance à la personne en danger. Hein. Les juristes savent que la non-assistance à la personne en danger est punissable. Et elle est punie. Bien. Une certaine latitude existe cependant quand, au choix justement de ce qu'il y a à dire, au choix des dangers qu'il faut éviter et contre lesquels c'est un devoir d'avertir ceux qui en sont menacés. Alors là, il y a effectivement du flou. Et du flou à deux niveaux, je dirais. D'abord, il s'agit du domaine de ce que les philosophes appellent le domaine du prudentiel, c'est-à-dire ce qui est l'objet du jugement prononcé par la phronesis, dirait Aristote, la prudentia, disent les médiévaux de langue latine, c'est-à-dire le choix des moyens les moins mauvais possibles pour obtenir une fin dont on suppose, bien entendu, qu'elle sera bonne. Alors là, nous sommes confrontés aux limites de notre intelligence, de notre perception des choses, et là, on peut comprendre qu'il puisse y avoir beaucoup de flottements. Mais plus profondément, et pour revenir à la façon dont le problème a été posé, le choix entre la militance et la spiritualité se réduit à un choix qui concerne, si je puis dire, l'investissement de notre charité. Sur quoi allons-nous faire porter l'accent ? Est-ce que nous allons choisir l'amour de Dieu ? Ou est-ce que nous allons choisir l'amour des hommes ? Alors cette alternative est stupide pour deux raisons. D'abord parce que un certain Jésus a dit que les deux commandements ne faisaient qu'un, le commandement d'aimer Dieu de toute son âme, de toute sa force, d'aimer son prochain comme soi-même, ne faisaient qu'un. Ceci d'une part. Et d'autre part, peut-être un peu plus profondément, je ne sais pas, je ne veux pas aller plus profondément que Jésus, mais aimer, c'est justement ce que nous ne savons pas faire. Donc avant de se demander s'il faut privilégier tel ou tel objet de notre amour, il faut se demander, est-ce que nous sommes capables d'aimer ? Est-ce que nous savons faire ça, quoi ? Et la réponse est, malheureusement, non, pas vraiment. Nous ne savons pas. Nous avons à apprendre ce qui vaut vraiment la peine d'être aimé. Nous avons à apprendre à aimer de façon désintéressée, sans nous aimer nous-mêmes, d'ailleurs d'un amour pervers, mais en apprenant, en commençant par apprendre que nous avons à apprendre, à savoir que spontanément, tel que nous sommes, ou plutôt tel que nous sommes devenus, tel que nous sommes devenus depuis ce dont il n'a pas été question d'ailleurs pendant cette journée, depuis le péché originel, nous sommes des êtres déchus et qui avons donc à nous replacer ou à nous laisser replacer par la grâce dans une situation qui va nous permettre d'aimer authentiquement. Bien. C'est à partir de ce moment-là que nous allons pouvoir commencer à nous représenter vaguement ce que cela pourrait être qu'aimer Dieu et son prochain. Un prochain qui, dans ce cas, ne sera plus comme dans la phrase célèbre du Lévitique 19-18 que cite
Jésus-Christ, en réponse à l'homme de loi qui lui demande

Quel est le commandement le plus important? Ça ne signifiera plus, comme c'est le cas dans le Lévitique, le contribuble, enfin le membre de la même, du même peuple, mais ça signifiera tout homme. Ce qui, évidemment, est tout à fait difficile. Alors, pour faire ça, eh bien, il y a celui qui y est arrivé, celui qui y est arrivé et qui nous permet de le faire, à savoir Jésus-Christ, et surtout pas son message, surtout pas son enseignement, bien entendu, mais son enseignement ne prend sens qu'à partir de son action et de sa passion, si j'ose, enfin, sans jeu de mots. Hein. En ce sens, le christianisme n'est pas un message, mais une personne. Il n'y a pas l'évangile, comme on le dit au singulier, à la mode musulmane d'ailleurs, à l'Injil. Hein. Non, il y a les évangiles qui ont cette particularité, qu'ils constituent une sorte de stéréophonie ou de quadriphonie sur ce qui compte vraiment, à savoir la personne du Christ, et lui seul. Alors, cette figure du Christ, eh bien, je viens de rappeler que son histoire n'était pas une success story. Ça s'est très mal terminé. Ça s'est très mal terminé, et ça doit nous indiquer que attendre un succès, attendre un triomphe à plus forte raison, c'est pas exactement ce qui risque de nous pendre au nez. On a parlé des relations avec les autres, alors les chrétiens, tous les chrétiens, qui ont des ennemis. Et oui, pour pouvoir aimer ses ennemis, il faut avoir des ennemis. Or, notre ennemi, nous ne le choisissons pas, c'est lui qui nous choisit. Même si nous sommes tout à fait gentils, tout à fait comme il faut, enfin tout à fait UNESCO, nous allons avoir des ennemis parce qu'il y a des gens qui vont nous haïr, de même que ils ont haï le Christ, et de même que le Christ nous a averti que le monde nous haïssait. C'est presque son métier, d'une certaine manière. Hein, le monde voudrait bien se refermer sur lui-même, résorber cette bulle de divinité qui s'est introduite en lui avec Jésus-Christ. Et c'est pour ça que Jean nous dit à plusieurs reprises que le monde nous hait. Bon, c'est comme ça. Alors évidemment, nous n'avons pas à reprendre, combattre une haine par une haine de sens inverse, mais nous avons à tenir compte de ceci et éviter un certain bon garçonnisme, une certaine naïveté qui voudrait que tout va de toute façon s'arranger.

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0: donde María quiso acercarse a nosotros.
1: Chers amis de KTO, bienvenue en direct de Lourdes. Nous allons dans quelques instants participer à la messe. Ce sont des pèlerins de langue espagnole qui vont nous accompagner au cours de cette célébration.
0: Un momento de encuentro de hermanos con nuestra madre para escuchar a su hijo.
1: Et comme le dit l'animateur, nous allons nous préparer à écouter la parole de Dieu et aussi ce que Marie a pu dire ici, dans cette grotte de Lourdes.
0: Le acercamos a las personas que queremos.
1: Nous nous unissons à toutes les personnes qui savent que nous faisons ce pèlerinage ici. Nous prions pour tous ceux qui nous ont confié leur prière, en particulier dans nos familles.

0: Dios Todopoderoso tenga misericordia de nosotros, perdone nuestros pecados y nos lleve a la vida eterna.
1: Amén.
0: Oremos. Oh Dios, que elegiste entre todas
2: las mujeres, qui a choisi entre toutes les femmes la bienheureuse Vierge Marie, pleine de grâce, pour en faire la mère de ton Fils, notre Rédempteur, accorde-nous, alors que nous vénérons son Saint Nom, d'être délivrés des dangers du temps présent et d'obtenir avec elle la vie éternelle.
0: Que vive y reina contigo en la unidad del Espíritu Santo y es Dios por los siglos de los siglos.
1: Amén.

0: Lectura de la carta del apóstol San Pablo a los Gálatas.
1: Lecture de la lettre de Saint Paul aux Galates. Frères, lorsqu'arriva la plénitude des temps, Dieu a envoyé son Fils, né d'une femme et soumis à la loi de Moïse, afin de racheter ceux qui étaient soumis à la Torah et pour que nous soyons adoptés comme fils. Et voici la preuve que vous êtes des fils. Dieu a envoyé l'esprit de son Fils dans nos cœurs et cet esprit crie Abba, c'est-à-dire Père. Ainsi, tu n'es plus esclave, mais fils. Et puisque tu es fils, tu es aussi héritier. C'est l'œuvre de Dieu.
0: Palabra de Dios.

0: Proclama mi alma la grandeza del Señor. Se alegra mi espíritu.
1: Mon âme exalte le Seigneur, exulte mon esprit en Dieu mon Sauveur. Le Seigneur fit pour moi des merveilles. Saint est son nom.
0: Porque ha mirado la humildad de su esclava.
1: Il s'est penché sur son humble servante. Désormais, tous les âges me diront bienheureuse. Le puissant fit pour moi des merveilles. Saint est son nom.

le Seigneur fit pour moi des merveilles. Saint est son nom. Sa miséricorde s'étend d'âge en âge sur ceux qui le craignent. Déployant la force de son bras, il disperse les superbes. Le Seigneur fit pour moi des merveilles. Saint est son nom. Le Seigneur renverse les puissants de leur trône, il élève les humbles, il comble de bien les affamés, renvoie les riches les mains vides. Le Seigneur fit pour moi des merveilles. Saint est son nom. Il relève Israël, son serviteur, il se souvient de son amour, de la promesse faite à nos pères en faveur d'Abraham et de sa descendance à jamais. Le Seigneur fit pour moi des merveilles, saint est son nom.

0: Que el Señor sea con vosotros. Lectura del Santo Evangelio según San Lucas.
1: Évangile de Jésus-Christ selon Saint Luc.
0: María se levantó y se puso
1: en ces jours-là, Marie se mit en route et se rendit avec empressement vers la région montagneuse dans une ville de Judée. Elle entra dans la maison de Zacharie et salua Élisabeth. Or, quand Élisabeth entendit la salutation de Marie, l'enfant tressaillit en elle. Alors, Élisabeth fut remplie d'Esprit Saint et s'écria d'une voix forte : Tu es bénie entre toutes les femmes et le fruit de tes entrailles est béni. D'où m'est-il donné que la mère de mon Seigneur vienne jusqu'à moi ? Car lorsque tes paroles de salutation sont parvenues à mes oreilles, l'enfant a tressailli d'allégresse en moi. Heureuse celle qui a cru à l'accomplissement des paroles qui lui furent dites de la part du Seigneur. Marie dit alors : Mon âme exalte le Seigneur, exulte mon esprit en Dieu mon Sauveur.
0: Palabra del Señor.
2: Gloria a ti, Señor Jesús.

0: Queridos hermanos, recojo el sentir de mis hermanos sacerdotes concelebrantes y nos unimos a la
1: chers frères et sœurs et frères prêtres, nous nous unissons aux louanges de Marie. Mon âme exalte le Seigneur, mon esprit se réjouit en Dieu mon Sauveur.
0: Escojo aquí en la gruta de Massabielle tres imágenes de alabanza.
1: Auprès de cette grotte de Massabielle, je choisis trois images de louanges inspirées par la visite apostolique du pape Léon XIV à Madrid, Barcelone et aux îles Canaries en juin dernier. Dans quelques jours, le pape viendra ici. Les murs effondrés.
0: Y curación de alma y cuerpo. En la catedral de la Almudena nos decía.
1: Dans la cathédrale de l'Almudena, le pape Léon nous avait dit « La tradition rapporte qu'en des temps difficiles pour la communauté chrétienne, afin de protéger la statue de la Vierge, elle fut cachée dans un enclos à l'intérieur des murs de la citadelle, où elle demeura longtemps dissimulée, jusqu'à ce que, après l'effondrement miraculeux d'une partie des murs, elle fut retrouvée intacte. C'est grâce à un mur qui s'est effondré que la Vierge Marie a retrouvé son peuple. Cet événement est providentiel car il nous indique le chemin que Jésus, par l'intermédiaire de sa Sainte Mère, nous invite à suivre.
0: En un premier moment, una muralla que cae...
1: Au premier abord, un mur qui s'écroule provoque bruit, chaos, désordre. Mais il ouvre aussi des espaces, restaure des possibilités et favorise le renouveau.
0: La Virgen de Lourdes nos dice otra cosa.
1: La Vierge Marie nous dit autre chose.
0: Nuevo, hermoso y duradero.
1: Pour édifier quelque chose de nouveau et de durable, il faut être prêt à détruire des murs. Pour prendre la route, il est nécessaire d'avoir de nouveaux horizons.
0: A ti te digo, después de estas palabras del Papa, si se te ha derrumbado algo,
1: et si la vida après ce qu'a dit le Pape,
0: si hay algo que derrumbar,
1: s'il y a quelque chose qui a été détruit dans ta vie, s'il y a quelque chose à démolir, si quelque chose s'écroule, il y a Marie, écoute ce qu'elle dit. Il a déployé la force de son bras, il a dispersé les orgueilleux dans leur vanité, il a renversé les puissants de leur trône, élevé les humbles. Il a combiné de bien les affamés, renvoyé les riches les mains vides. Et le pape Léon, quand il est venu en Espagne, nous a demandé à abandonner les armes. C'est ce qu'il a vu à Notre-Dame de Montserrat. Dans le monastère bien-aimé de Montserrat, le pape s'est adressé à nous en ces termes. Notre-Dame de Montserrat suscite en nous de profondes conversions à l'image de celle de saint Ignace de Loyola qui en ce lieu si évocateur, après une nuit de prière devant la Vierge, remit ses armes de chevalier, un moment qui marqua le début d'une vie nouvelle au service de Jésus-Christ.
0: Con la coraza de la justicia, como dice San Pablo, calzaos los pies con la prontitud para el evangelio de la paz, embrazad el escudo de la fe.
1: L'enfant Dieu que Marie tient dans ses bras ne porte pas d'armure. Et c'est lui-même qui, plus tard, nu sur la croix, s'abandonnera entièrement au Père pour nous sauver par la puissance désarmée et désarmante de l'amour. Levons les yeux vers Marie, implorons-la pour nous aider à revêtir uniquement l'armure de Dieu, comme nous exhorte saint Paul. Saignez vos reins de la vérité, revêtez la cuirasse de la justice, chaussez vos pieds de l'empressement qui donne l'évangile de paix, prenez le bouclier de la foi, prenez le casque du salut et brandissez l'épée de l'Esprit qui est la parole de Dieu. Demandons à Marie, reine de la paix, de nous apprendre à renoncer aux paroles blessantes, aux jugements hâtifs, au commérage et à la calomnie. Puissions-nous apprendre à préserver et à cultiver l'amour dans nos familles, parmi nos amis, au travail, sur les réseaux sociaux, dans les débats politiques et au sein de nos communautés chrétiennes, afin que la haine cède la place à l'espérance et à la paix.
0: Peregrina Lourdes, para contagiarnos de la misericordia del Señor. Murallas que se derrumban.
1: Que Marie, Mère de l'Église, nous guide toujours vers Jésus. Si vous portez des blessures, si vous avez été blessé, vous avez mal à si vous avez du mal à pardonner, si vous ressentez le besoin de vous venger, Marie est là à Lourdes. Il est temps de mûrir et de croître. Ce n'est pas le moment de rendre le mal pour le mal. Il est venu en aide à son serviteur Israël, dit Marie, en se souvenant de sa miséricorde, comme il l'avait promis à nos ancêtres, Abraham et à sa descendance à jamais.
0: À la salut. Nuestra Señora de Lourdes es curación y consuelo desde las 18 apariciones de Bernardette.
1: Ici, la Vierge Marie est venue pour la guérison de l'âme et du corps. Avec Saint Paul, nous proclamons, lorsque les temps furent accomplis, Dieu envoya son Fils né d'une femme, né sous la loi, afin de racheter ceux qui étaient sous la loi, afin que nous recevions l'adoption. Ainsi, tu n'es plus esclave, mais fils. Et si tu es fils, tu es aussi héritier par la grâce de Dieu. Nous faisons un pèlerinage à Lourdes pour faire l'expérience du salut de Dieu, pour faire le passage de la mort à la vie, de la maladie à la santé. Notre-Dame de Lourdes est une source de guérison et de consolation depuis les 18 apparitions dont Bernadette Soubirous fut témoin en 1858 dans la grotte de Massabielle, aux abords de Lourdes. Du vivant de Bernadette, de nombreux croyants reconnurent les apparitions de la Vierge Marie comme un instrument de la grâce divine. Le pape Pie IX autorisa l'évêque local de vénérer la Vierge Marie à Lourdes en 1862, 17 fois 17 ans avant la mort de Sainte Bernadette.
0: Suele rezar el rosario.
1: Ici, nous sommes invités à prier le rosaire. Et même le pape, dans les jardins du Vatican, dit le chapelet devant la grotte, une réplique de la grotte de Lourdes au Vatican. Que la Vierge Marie nous accompagne toujours et nous enseigne.

0: enseigne, qui nous enseigne ce que signifie se donner, ce que signifie la souffrance. Demandons
1: la bénédiction, del Señor,
0: la bénédiction du Seigneur pour tous les malades.
1: Para vuestros familiares,
0: pour nos familles et tout le personnel médical, pour tant de personnes qui nous entourent et en particulier pendant les moments les plus difficiles. Demandons à la Vierge de Lourdes
1: vida saludable, de cuerpo y de alma.
0: Une vie saine de corps et d'âme.
1: Cuerpo. Del espíritu, del
0: que notre corps, notre esprit, que notre cœur, notre intelligence et notre mémoire affective du passé puissent être guéris. Demandons à la Vierge de Lourdes de bonnes habitudes, de bonnes conversations
1: limpias y transparentes.
0: Transparentes. Pure. Demandons à la Vierge Marie des amitiés et des relations saines et authentiques. Demandons à la Vierge de Lourdes une vie spirituelle profonde, une vie sacramentelle qui nous fortifie et nous purifie. Chers frères et sœurs, en ce jour de Lourdes, à Lourdes, apprenons des murailles qui s'effondrent dans nos vies.
1: Abandonemos las armas.
0: Déposons nos armes en pardonnant et prions pour tous afin qu'ils obtiennent la guérison et le réconfort de l'âme et du corps. Rendons grâce à tous les hospitaliers de Notre-Dame de Lourdes, comme celle de Victoria, qui nous aident à être meilleurs. Qu'il en soit ainsi.

0: Somos una pura petición, nos ponemos de pie para pedir.
1: Nous levons pour présenter nos prières au Seigneur. Avec la même foi de Marie en son Fils, présentons au Seigneur nos intentions.

0: Pour la iglesia peregrina,
1: pour l'église pèlerine dans le monde.
0: Pour nuestra diócesis de Vitoria.
1: Pour notre diocèse de Victoria.
0: Pour
1: les membres de notre communauté, les jeunes et les enfants.
0: Para que cada uno de
1: pour que chacun d'entre nous
0: al servicio de los demás,
1: soit au service des autres
0: recibido,
1: grâce au don qu'il a reçu. Prions le Seigneur.
0: Por todos los que han perdido la esperanza.
1: Pour tous ceux qui ont perdu l'espérance, pour ceux qui marchent en recherche de sens à leur vie, pour ceux à qui manque la joie, ceux qui expérimentent la solitude, pour ceux qui n'ont pas la foi, afin qu'ils puissent expérimenter la consolation et la proximité de Dieu. Prions le Seigneur.
2: Soyez-nous.
1: Pour tous les malades, ceux qui sont ici présents et ceux que nous connaissons qui vivent mal, pour ceux qui sont dans les hôpitaux, en résidence ou dans leur maison, afin qu'ils puissent percevoir par l'intermédiaire de notre prière et notre action que Marie puisse se manifester à eux. Prions. Pour nos enfants, pour que Dieu réveille en eux la foi et un don pour les autres et aussi qu'ils puissent écouter la voix de Dieu. Prions le Seigneur. Pour les hospitaliers et les volontaires qui se dédient aux autres, pour que comme Marie, ils puissent être témoins de l'Évangile. Prions le Seigneur. Pour tous ceux que nous rencontrons ici, dans notre journée, à Lourdes ou dans nos maisons, pour nos familles, pour nos amis, et pour tous nos défunts, prions le Seigneur. Écoute, ô notre Père, les intentions de prière que nous t'avons présentées. Nous avons confiance qu'elles sont écoutées. Et écoute aussi celles que nous gardons dans notre cœur.
2: Jésus-Christ, notre Seigneur.
3: Amen.

0: Oremos.
1: Prions.
0: Te pedimos, Señor,
1: te demandons, Seigneur, de nous accorder, alors que nous sommes fortifiés par la, ta parole et le sacrement, fait que nous rejetions tout ce qui n'est pas correspond, tout ce qui ne correspond pas au nom de chrétien.
0: Pedimos al Señor su bendición.
1: Demandons à Dieu sa bénédiction en ce jour
0: del dulce nombre de María,
1: du Saint Nom de Marie,
0: de
1: ici dans cette grotte de Massabiel.
0: Venimos con el corazón cargado de nombres.
1: Nous venons
0: personas, de amigos, familiares,
1: ici avec le nom de beaucoup de personnes.
0: Bendición para todos. El Señor esté con vosotros.
1: Donc prions pour tous ceux.
0: Dios Todopoderoso, Padre, Hijo y Espíritu Santo, descienda sobre vosotros.
2: Amén.
0: Nos despedimos con el himno a la Virgen de Estíbaliz. Que paséis un día espléndido.
1: Nous chantons maintenant Marie.
0: Somos realmente afortunados. Que paséis
1: Marie avec un chant typique de notre région de Victoria au nord de l'Espagne.

0: à 15h30. Alors au préalable, vous aussi, vous pourrez participer à l'office du milieu du jour à midi depuis la basilique du Sacré-Cœur de Montmartre. Ce soir, vous pourrez également participer depuis Catéo à la prière des Vêpres depuis Notre-Dame de Paris, donc à 17h15, puis à 18h pour la messe. Bonne journée à tous.
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Un grand merci au sanctuaire de Lourdes de nous avoir permis de participer à cette Eucharistie. Je remercie également l'équipe de KTO, ceux qui étaient au web ou en régie, Julien entre autres. Le prochain direct sur KTO, ce sera cet après-midi depuis cette grotte de Lourdes.

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2: Madame, monsieur, bonjour et bienvenue sur Point d'Orgue, votre rendez-vous de musique sacrée. Je suis très heureux de vous retrouver pour un nouveau numéro consacré aux merveilles du répertoire, consacré à la musique, à ceux qui la font vivre et à ceux qui, siècle après siècle, continuent de faire résonner les murs des églises et des cathédrales. Alors aujourd'hui, je vous propose de voyager assez loin, géographiquement, historiquement et musicalement. Nous allons partir de la Norvège avec Ola Yello, compositeur aujourd'hui incontournable de la musique chorale contemporaine. Nous allons ensuite passer inévitablement par l'Angleterre avec David Briggs et cette extraordinaire tradition des chœurs, des collèges et des cathédrales britanniques. Nous allons ensuite revenir en France, plus près de chez nous, avec Pierre Villette, compositeur très discret, mais dont l'écriture chorale possède une identité absolument remarquable, vous allez l'entendre. Et nous allons terminer avec l'un des grands noms de la musique française actuelle, contemporaine, donc Thierry Esquèche. Quatre œuvres sacrées aujourd'hui, quatre manières très différentes de faire sonner la voix humaine, vous allez l'entendre. Et pour commencer, voici une musique qui semble presque venir d'un autre monde. Alors, je vais vous parler un petit peu du compositeur Ola Yello, qui est un compositeur norvégien, né en 1978, il n'est pas très vieux. Il est pianiste autant que compositeur, il a étudié en Norvège, avant de poursuivre sa formation à la Juilliard School de New York, puis au Royal College of Music de Londres. Sa musique est très intéressante parce que elle se situe à la frontière de plusieurs univers. Elle vient naturellement de la tradition classique, bien sûr, mais également beaucoup de jazz, de musique de film, d'improvisation, et une certaine esthétique minimaliste qui là est assez propre d'ailleurs des compositeurs nordiques. Alors, Yello d'ailleurs se revendique notamment de l'influence de compositeurs de cinéma comme Thomas Newman, mais également de musiciens de jazz comme Keith Jarrett ou Pat Metheny, et cela s'entend. Chez lui, la musique chorale n'est pas nécessairement pensée comme une succession de développements thématiques très complexes. Elle fonctionne souvent par nappes sonores, des superpositions, par déplacements harmoniques extrêmement progressifs. Et vous allez entendre l'Agnus Dei que je vais vous faire découvrir là. Il fonctionne tout à fait comme ça. Mais alors attention, parce que simplicité apparente ne signifie absolument pas simplicité d'écriture. Et c'est ce qu'on va entendre dans ce morceau. Alors, cet Agnus Dei se déploie en trois mouvements, tous très différents, et c'est notamment dans le deuxième, le Christé, que l'écriture devient particulièrement riche sur le plan harmonique. Alors pourquoi? Tout simplement parce que le mot Christé porte en lui une densité théologique particulière. Il ne s'agit pas simplement d'un nom propre, le Christ est celui qui est à la fois Dieu et homme, et Yello semble traduire musicalement cette dualité par une écriture qui se densifie, qui devient un petit peu plus mouvante, plus mystérieuse.

mystérieuse, presque plus humaine, avant de retrouver une forme d'apaisement. Et c'est là que je lis aussi cette musique avec d'autres qu'a pu faire Ola Yello, parce qu'il y a chez lui une fascination pour les paysages nordiques, et on comprend immédiatement pourquoi son œuvre Northern Lights, consacrée aux aurores boréales, est devenue emblématique de son univers. Alors pourquoi je vous parle de cette autre œuvre? Tout simplement parce que on retrouve une forme un petit peu de fraternité dans la musique de Ola Yello et toutes ses inspirations, le nord, l'infini, l'espace, évidemment nourrit toute cette musique. Alors on a effectivement une impression ici dans cette Agnus Dei d'une lumière qui apparaît dans l'obscurité. Vous allez entendre les harmonies qui se déplacent lentement, les voix qui semblent se fondre les unes dans les autres et progressivement quelque chose se met à apparaître comme une lumière polaire finalement dans un ciel nocturne. Nous allons ici entendre le Choir of Royal Holloway sous la direction de leur chef Rupert Gough.

Après cette œuvre magistrale, je vous propose de rester dans la musique chorale contemporaine, mais nous allons changer complètement de paysage, direction l'Angleterre. Alors il existe, comme vous le savez certainement, en Grande-Bretagne, une tradition chorale absolument exceptionnelle, et elle repose notamment sur une institution que nous connaissons beaucoup moins en France, le chœur de collège universitaire. Alors dans les universités de Oxford et de Cambridge, également dans d'autres universités, mais ce sont les deux plus représentatives, vous avez des chœurs qui sont composés essentiellement d'étudiants et qui chantent quotidiennement dans les chapelles des collèges. Cette pratique produit quelque chose de très particulier, une tradition musicale extrêmement ancienne, mais renouvelée en permanence par de jeunes chanteurs. Et cette tradition est intimement liée aux organistes. Les organistes des cathédrales et des collèges britanniques ne sont pas seulement des interprètes, ils sont aussi très souvent compositeurs, improvisateurs, chefs de chœur et compositeurs, et David Briggs est de cela. Alors il est né en 1962, il devient enfant choriste à la cathédrale de Birmingham avant d'étudier l'orgue à King's College, Cambridge, et il occupe ensuite plusieurs postes dans des cathédrales anglaises, notamment Hereford, Truro et Gloucester, avant de poursuivre une carrière internationale d'organiste de concert. Il est également un superbe improvisateur, particulièrement reconnu, et un compositeur prolifique, rien que ça. Et sa musique, que je vais vous faire découvrir aujourd'hui, est justement située à la rencontre de ces deux traditions. D'un côté, la tradition chorale anglaise, la clarté des lignes vocales, la beauté du timbre, la précision du texte. Et de l'autre, l'école française de l'orgue et de l'improvisation, dont Briggs est un grand admirateur, Dupré, du Rufflet, l'anglais messian font partie de ses inspirations et lui-même est venu étudier en France. Et effectivement, quand on voit cette rencontre entre France et Angleterre, on se rend compte que d'un point de vue musical, c'est extrêmement fécond. Alors l'œuvre que nous allons entendre s'appelle « God be in my head ». C'est une courte prière, presque une petite miniature, mais elle possède cette qualité si particulière de la musique chorale britannique, c'est-à-dire une grande simplicité apparente qui permet au texte de prendre toute sa place. Et pour l'interpréter, nous allons entendre le chœur du Trinity College de Cambridge avec à sa tête Stephen Layton. Stephen Layton, c'est lui-même une figure majeure de la musique chorale britannique contemporaine, c'est l'ancien organe scolaire de King's College de Cambridge, lui aussi, fondateur de Polyphonie et directeur artistique des Host Singers. Rien que ça, on va les entendre tout à l'heure dans l'autre extrait qui va suivre d'ailleurs. Et il a profondément marqué l'interprétation chorale britannique de ces dernières décennies. Et il a notamment dirigé le chœur du Trinity College de Cambridge avant de quitter son poste très récemment en 2023. C'est donc ici une véritable rencontre entre deux générations de musiciens issus de la même grande tradition. Je vous laisse donc découvrir cette incroyable God Be In My Head de David Briggs.

après cette merveille, cette petite pépite anglaise, nous allons maintenant revenir en France. Et même si le nom de Pierre Villette est beaucoup moins célèbre que ceux de Poulenc, Duruflé ou Massian, dont je vous parle assez régulièrement, il mérite vraiment que l'on s'arrête sur sa musique. Pierre Villette naît en 1926 à Duclair, en Normandie, dans une famille de musiciens, et il chante enfant à la maîtrise de la cathédrale de Rouen, puis il étudie au conservatoire de Paris, notamment avec Henri Busser. Et il travaille également avec Maurice Duruflé et côtoie au conservatoire un certain Pierre Boulez. Donc de belles paternités dans la musique, comme vous pouvez vous en rendre compte. Et finalement, il va y avoir une trajectoire qui va être très différente entre ces deux grands messieurs de la musique, Pierre Boulez et Pierre Villette. Ils vont avoir effectivement quelque chose de très différent. Boulez, de son côté, va devenir l'une des grandes figures de l'avant-garde européenne. Et Villette, lui, va rester profondément attaché à la tradition musicale française, à la musique religieuse et à une écriture beaucoup plus liée à la couleur et au chant. Alors il obtient en 1949 le second Grand Prix de Rome, ce qui est quand même pas rien, puis dirige successivement les conservatoires de Besançon et d'Aix en Provence. Sa musique est très nourrie par l'école française, je vous le disais, notamment Fauré, Debussy, Poulenc et Messiaen, mais également par le chant grégorien et une forte tradition liturgique. Et cette œuvre que nous allons entendre, O Salutaris Hostia, est un très bel exemple de cette écriture presque de synthèse, si j'ose dire. Mais avant de vous parler de Villette, arrêtons-nous un instant, sur le texte. O Salutaris Hostia, c'est l'un des grands textes eucharistiques de la tradition latine. Il provient de l'hymne Verbum Supernum Proliens, composé par saint Thomas d'Aquin au XIIIe siècle pour la liturgie de la fête Dieu. Les deux dernières strophes de cet hymne ont progressivement constitué une hymne autonome, utilisée notamment dans le cadre de l'adoration du Saint-Sacrement. Et c'est un texte qui, comme souvent avec saint Thomas, comme les textes sont inspirés, ces mêmes textes ont inspiré les compositeurs. Alors, on pourrait citer pêle-mêle Byrd, Charpentier, Rossini, Schumann, mais aussi en France, toute une tradition de motets eucharistiques. Et ce qui est fascinant avec ce motet, c'est que chacun va trouver une manière différente de traduire ce texte. Et chez Villette, on y revient, nous retrouvons quelque chose de profondément français. Il y a d'abord cette importance donnée à la couleur harmonique. Les accords ne sont pas simplement là pour accompagner une mélodie, ils créent une atmosphère. Alors évidemment, on pense à Fauré, mais on entend aussi quelque chose, et là c'est beaucoup plus prégnant, quelque chose de Poulenc. Cette manière de faire alterner une grande simplicité mélodique, il y a là aussi beaucoup de génie, et des harmonies qui parfois sont beaucoup plus surprenantes, avec une forme, j'ose le dire, de sensualité, même si c'est une musique qui ne cherche pas à être spectaculaire, en fait elle cherche tout simplement à être belle, et c'est peut-être justement ça qui la rend si touchante. Voici donc le O Salutaris Hostia de Pierre Villette, interprété, je vous en parlais tout à l'heure, par les Hostsingers, sous la direction, encore une fois, de Stephen Layton.

Et c'est avec cet accord stellaire que se termine ce O Salutaris Hostia de Pierre Villette, un compositeur qui est effectivement méconnu mais qui mérite d'être mis en avant, notamment dans nos églises et nos cathédrales, une musique magique. Et pour terminer cette émission, nous allons faire un dernier pas vers la musique contemporaine française avec Thierry Esquèche. Bon, je le présente, même si je le devrais pas, compositeur, organiste, improvisateur, professeur au Conservatoire de Paris, membre de l'Académie des Beaux-Arts et depuis 2024, titulaire des grandes orgues Notre-Dame de Paris. Thierry Esquèche est aujourd'hui l'une des figures majeures et incontournables de la musique française, avec un langage qui lui est propre, immédiatement reconnaissable. Il y a chez lui, je trouve, une énergie rythmique considérable, une écriture très dense, mais aussi un rapport très fort à la musique ancienne et notamment au chant grégorien. Et c'est particulièrement évident dans sa messe romane. C'est une œuvre qui date de 2014. Elle a été commandée par la Fédération Nationale des Puéricantores à l'occasion du 39e congrès des Puéricantores et créée le 12 juillet 2014 à Notre-Dame de Paris. Alors elle a été écrite pour deux chœurs et orgue et comprend quatre parties, Kyrie, Gloria, Sanctus et Agnus Dei. Et Esquèche l'a construit comme une grande paraphrase de réminiscence grégorienne avec un orgue qui n'est pas simplement là pour accompagner les chœurs. Il devient véritablement leur prolongement. En fait, il le complète. On est vraiment dans cette tradition française. On parlait de Duruflé tout à l'heure. On est vraiment dans cette veine-là. Et le Sanctus, vous le savez, c'est l'un des moments les plus solennels de la messe. Le chant rejoint ici la liturgie céleste avec cette proclamation de la sainteté de Dieu que l'on chante trois fois d'ailleurs. Et Esquèche va donner à ce texte une dimension véritablement monumentale. Alors l'écriture à deux chœurs permet de créer un dialogue dans l'espace déjà, et on a presque l'impression que la musique se déplace autour de l'auditeur. Et si on a l'oreille fine, je vous parlais de Duruflé il y a quelques secondes, il y a dès le début de ce Sanctus des réminiscences qui évoquent le Sanctus du Requiem de Maurice Duruflé. Ce qui est intéressant de noter, c'est que ce rapprochement se fait de manière assez évidente lorsque on sait que Thierry Esquèche était titulaire de l'église Saint-Étienne-du-Mont à Paris au moment où cette messe a été créée, et c'est précisément dans cette église que Duruflé avait lui-même été organiste titulaire pendant une grande partie de sa vie. Comme si finalement, à travers Esquèche, une grande tradition française de l'orgue et de la musique sacrée continuait de se transmettre. Puis ensuite, on a deux grandes explosions dans ce Sanctus, les deux Hosanna. Et là, on quitte le monde d'une sorte de méditation pour entrer dans celui de la célébration. Les voix, vous allez l'entendre, s'élancent, triomphales, festives. Les deux chœurs se répondent et l'orgue devient presque orchestral. C'est un véritable triomphe vocal qui explose, mais un triomphe contemporain. Parce que vous allez l'entendre, Thierry Esquèche ne cherche jamais à imiter la musique du passé. Il l'a fait résonner dans notre présent, et c'est ce que j'aime particulièrement dans sa musique. Alors pour terminer, point d'orgue aujourd'hui, voici le Sanctus de la messe romane de Thierry Esquèche. Le chœur Dulci Jubilo est ici dirigé par Christopher Gibert, et Thomas Hospital est au grand orgue de l'église Saint-Eustache, dont il est par ailleurs le titulaire.

0: Et c'est ainsi que se termine cette émission de Point d'Orgue. Merci à tous de votre fidélité à notre émission. Je vous souhaite une très belle semaine et vous dis à la semaine prochaine pour de nouveaux chefs-d'œuvre. À très bientôt sur Point d'Orgue.
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Bonjour et bienvenue à tous dans votre émission Pourquoi Padrer. Aujourd'hui, nous allons répondre à une question d'Elisabeth qui nous demande « Est-ce grave de ne pas prier ?» Très bonne question et question très franche. J'aurais envie de répondre comme Jésus fait parfois dans l'Évangile avec une autre question. Elisabeth, est-ce grave de ne pas prendre soin de sa santé ? Vous voyez bien qu'on pourrait répondre par oui et par non à cette question, parce que si je ne prends pas soin de ma santé aujourd'hui, que je manque un peu de sommeil, ou que je ne mange pas les 5 fruits et légumes qui me sont proposés, je ne vais pas avoir une maladie grave demain matin. C'est sûr. Et à terme, à long terme, peut-être que ça va finir par poser problème. Je crois que la question que vous posez est à peu près du même ordre. Lorsque vous demandez est-ce que c'est grave de ne pas prier, grave non, parce qu'il ne va rien se passer. Mais c'est bien le problème. C'est que justement, il ne va rien se passer. Et que la prière, ce n'est pas une case à cocher, un exercice qu'il faudrait faire et dont on pourrait se passer, parce que bah, autant limiter les efforts. La prière, c'est une relation avec le Seigneur. Est-ce que c'est grave de ne pas appeler ce qu'on aime ? La réponse est non. Mais est-ce que c'est souhaitable ? La réponse est non aussi. En réalité, la prière ne va pas vous mettre en difficulté, le manque de prière ne vous mettra pas en difficulté à court terme. À long terme, en fait, c'est se priver d'une source, c'est se priver de boire. C'est comme un téléphone qu'on n'aurait pas branché. Il tient un temps, puis au bout d'un moment, il est plus fonctionnel. Et alors, pour notre vie spirituelle, c'est la même chose. Elle a besoin d'être renouvelée, elle a besoin d'être stimulée. Et c'est à ça que sert la prière. La prière, elle sert à rendre gloire à Dieu et elle sert à nous nourrir de sa présence, à entretenir cette relation que nous avons avec lui. Alors, c'est pas grave, évidemment, mais c'est essentiel. Et je vous encourage, alors, si vous avez des difficultés à prier, et c'est ce qu'on peut percevoir derrière cette question, à vous dire que, déjà, vous n'êtes pas toute seule. La prière, c'est jamais vraiment facile, parce que c'est une relation tellement belle qu'on voudrait qu'elle soit toujours très intense et que c'est pas simple. Mais on peut tout simplement prier en commençant sa journée avec une belle petite phrase en disant « Seigneur, je suis là. Seigneur, me voici devant toi. Seigneur, je ne sais pas prier, mais apprends-moi. » Vous voyez, il ne s'agit pas de vouloir réciter des paroles et des prières et avoir l'impression de cocher des cases, etc. Tout ça, ce n'est pas important. Non, ce qu'il faut, c'est que cette relation que vous avez déjà avec le Seigneur, parce que même quand on ne prie pas le Seigneur, il nous aime toujours, et bien cette relation que vous avez déjà avec le Seigneur, elle soit entretenue par vous, par votre présence, par ce que vous pouvez lui offrir. Quand je suis rentré au séminaire, le lieu où on se prépare à devenir prêtre, le responsable du séminaire nous avait dit « La prière, ce n'est pas obligatoire. » Et nous, les séminaristes, on était un peu surpris, parce que quand même, ça prenait une bonne place dans le programme. Et il avait laissé un blanc pour qu'on soit un peu surpris, et il nous avait dit ensuite, c'est pas obligatoire, c'est vital. Et c'est vrai que pour la foi, pour la vie spirituelle, la prière, elle n'est pas obligatoire, elle est vitale. Merci, Elisabeth, pour cette belle question. Si vous aussi, vous avez des questions que vous posez, vous pouvez nous les envoyer à cette adresse, pourquoipadrer@ktotv.com. Vous pouvez nous suivre sur les réseaux avec le hashtag pourquoipadrer et vous pouvez bien sûr retrouver chacune de nos vidéos sur ktotv.com. Au revoir.

Voici quatre histoires de brebis, d'agneaux, de bons bergers qui disent plus ou moins l'amour de Dieu, l'amour du bon berger et son humour aussi. On raconte qu'un homme, au moment de sa retraite, s'était constitué un petit troupeau de brebis pour rappeler ses racines rurales. Les années avaient passé, ses forces diminuaient, il n'avait plus besoin de ce troupeau et il voulait s'en dessaisir, mais il n'avait pas besoin d'argent, donc il décide de faire plaisir. Il voudrait en donner la moitié à son fils, mais il a 17 brebis. Comment diviser 17 par 2 ? Il voudrait en donner le tiers à son filleul, mais comment diviser 17 par 3 ? Et puis il voudrait faire plaisir aussi à son voisin qui lui a rendu souvent service pour ramasser les foins, mais comment diviser 17 par 9 ? Il voudrait lui en donner le 9e. Alors, il va en parler à un ami qu'il considère comme quelqu'un de très sage. L'ami l'écoute, écoute exposer son problème, et puis il lui dit, eh bien, moi j'ai une brebis, je te la donne, ça fera 18, et nous allons faire les comptes. Tu as dit que tu voulais en donner la moitié à ton fils, 18 divisé par 2, ça fait 9. Tu veux en donner le tiers à ton filleul, 18 divisé par 3, ça fait 6. Et tu veux en donner le 9e à ton voisin, 18 divisé par 9, ça fait 2. 9 plus 6, 15, plus 2, 17, et je garde ma brebis. Le Seigneur sera toujours celui qui ajoutera la grâce qu'il faut pour que les comptes soient bons. En quel sens Jésus dit-il qu'il est la vérité ? Je suis la vérité. Prenez une brebis blanche, mettez-la dans une prairie de printemps dont le vert est éblouissant, et vous allez vous dire quelle beauté cette brebis, quelle blancheur cette toison. Vous prenez la même brebis dans le même état, mais en décembre, alors qu'il vient de tomber une fine pellicule de neige toute immaculée, dans la même prairie. Et là, vous direz, finalement, elle n'est pas très propre, cette brebis. Elle est plutôt sale, même. Oui, Jésus dit, je suis le standard de référence. Si vous vous comparez à Hitler ou Staline, vous trouverez que vous êtes des gens bons, en deux mots, des gens bien. Et si Hitler et Staline se comparent à Satan, eux aussi seront des gens plutôt bons, des gens plutôt bien. Quel standard de référence avons-nous ? Il faut se rappeler que pour entrer au ciel, il faudra que nous soyons à l'image, comme Jésus. Mais alors, personne ne pourra y entrer. C'est ce qu'ont dit les apôtres. Mais Jésus ajoute, je suis le chemin. Ce qui veut dire, mettez pas dans les miens, suis-moi. Je suis la vie. Si tu me fréquentes, tu recevras petit à petit la vie. Une anecdote authentique que j'ai vécue grâce à mon meilleur ami prêtre depuis près de 45 ans, j'ai la joie d'aller dans le massif de la Grande Chartreuse, et nous faisons souvent les sommets qui s'appellent l'Outran, la Roche-Véran, le Granier, le Petit Son, le Grand Son, l'Alpette. Ce jour-là, c'était très ensoleillé, nous montions depuis peut-être 2 heures, et nous commencions d'entendre un bêlement continu, sans trop savoir d'où il venait. Et puis au détour d'un sentier à épingle à cheveux, j'aperçois une tache blanche sur le versant d'un sommet. Je pense qu'il s'agit d'une brebis. Elle est à l'écart du troupeau. Alors j'entreprends de monter à flanc de montagne, là, et je découvre en fait qu'il s'agit d'un gros agneau qui s'est emberlificoté dans un filet plastique censé empêcher le troupeau de tomber dans le ravin.

j'ai vite vu que je ne pourrais jamais enlever ce filet sans le couper. Donc, je prends mon canif et à ce moment-là, j'aperçois des randonneurs qui se sont arrêtés au col pour regarder mon ascension et qui se demandent peut-être si je ne vais pas faire le sacrifice d'Abraham. Non, je veux juste couper les liens de ce pauvre agneau. Et je suis très touché par sa façon de disparaître rapidement, de rejoindre ses congénères qui, eux, avaient trouvé refuge à l'ombre de petits sapins, alors que lui était en plein soleil depuis sans doute plusieurs heures. Il remuait la queue, j'ai pris ça comme un grand merci. Arrivé dans ma paroisse, j'ai raconté l'anecdote dans l'homélie du dimanche. Et dans la semaine, j'ai reçu un joli mot d'une paroissienne me disant « J'étais très touché par votre anecdote, je pense que c'est un message profond que le Seigneur vous lance. » Vous, les prêtres, vous êtes souvent vilipendés, moqués, méprisés, soupçonnés. Et Jésus vous renouvelait dans votre sacerdoce en vous disant qu'il compte bien sur vous, qu'il vous a configuré au bon berger. Il veut que vous preniez soin, vous continuiez à prendre soin de vos brebis. Et à ce propos, je me suis rappelé le joli mot du curé de mon village natal, qui a été curé à Saint-Maurice-de-Lignon pendant 23 ans, le père Jean Bord. C'était une force de la nature. Son papa étant maçon, il ne craignait pas, lui aussi, de prendre la truelle et la taloche pour monter des moellons ou des pierres et crépir. C'est pour ça que le père évêque le nommait partout où il y avait une maison à construire, soit un presbytère, soit une maison paroissiale. Et pour cela, bien sûr, il lui fallait non seulement mettre la main à la pâte, mais aussi chercher des fonds pour payer les matériaux et les artisans, même s'il employait beaucoup de bénévoles. À la fin de sa vie, il disait malicieusement « Je vais paraître devant le bon berger » et il va me dire « Jean, est-ce que tu as été un bon berger pour mes brebis ? Est-ce que tu t'es bien occupé du troupeau que je t'avais confié ?» Alors je lui dirai « Seigneur, j'ai fait ce que j'ai pu. Mais il y a une chose que vous ne pouvez pas me reprocher, c'est que vos brebis, Seigneur, je les ai toujours tondues de très très près. » Il ne faisait pas que tondre les brebis, réclamer de l'argent. Il savait aussi visiter les familles. Il savait beaucoup s'occuper des malades. Et c'est vrai que autant pour le couple, sa mission, c'est de représenter Dieu Trinité, d'être la vitrine du Dieu Trine, autant pour le prêtre, c'est de représenter le bon berger. Le bon berger qui veille à l'unité du troupeau et en même temps à chacune des brebis. Et le Seigneur nous a laissé les moyens de le faire avec les sacrements de l'onction des malades, de la confession. Le bon berger essaye d'éviter à ses brebis les écueils ou les serpents, les loups. Le prêtre essaie d'avertir ses brebis que tout ne conduit pas à Dieu. Alors nous pouvons le prier que le Seigneur donne non seulement la 18e brebis, mais aussi des bergers à son image, aussi humble que possible et efficace selon sa grâce.

De la lettre de saint Paul aux Galates. Ne soyons pas vaniteux. Entre nous, pas de provocation. Entre nous, pas d'envie. Portez les fardeaux les uns des autres. Accomplissez ainsi la loi du Christ.

prions. Seigneur, soyez brûlant de charité. Accorde-nous une telle ferveur que nous soyons capables de t'aimer plus que tout et d'aimer nos frères à cause de toi. Par le Christ notre Seigneur. Amen.

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2: Nous souhaitons une belle fête aux Marie ainsi qu'aux Apollinaires. Votre nom, ô Marie, est un baume délicieux qui répand l'odeur de la grâce, écrit saint Ambroise. Depuis des siècles, le peuple chrétien ne cesse de murmurer les mots de l'ange « Je vous salue, Marie », ce doux nom qui signifie « aimer » en hébreu. Le nom de Marie est aussi un nom de salut. Saint Éphrem l'appelle la clé du ciel, et saint Bernard dit que ce prénom met en fuite tous les démons. La fête du Saint-Nom de Marie apparaît au XIVe siècle en Espagne avant de s'étendre progressivement à toute la chrétienté. Finalement, en 1683, le pape Innocent XI la rend officielle pour toute l'Église en action de grâce pour la délivrance de la ville de Vienne alors que des milliers de Turcs avancent vers elle. Le roi de Pologne, sur les conseils du bienheureux Marco d'Aviano, un religieux capucin, finit par accepter de porter secours à la ville, mais pas avant d'avoir assisté à la messe et d'avoir communié. À la fin de la célébration, le roi et ses troupes se mettent sous la protection de Marie. Le 12 septembre 1683, et contre toute attente, les Turcs prennent la fuite. Cette fête est supprimée en 1970 après le Concile Vatican II pour être rétablie par le pape Jean-Paul II en 2002. En septembre 2010, le pape Benoît XVI recommande son invocation pour la conversion des baptisés en disant « À la Vierge Marie, dont le très saint nom est célébré aujourd'hui dans l'Église, nous confions notre chemin de conversion à Dieu ». Nous pouvons apprendre à dire son nom avec amour en lui demandant d'éveiller en nous le désir d'accomplir la volonté de Dieu et de le laisser agir en nous comme il a agi en elle. Et nous prions à l'écoute de cette prière de saint Jean-Paul II. Je suis tout à toi, et tout ce qui est à moi est à toi. Je te reçois dans tout ce qui est à moi. Prête-moi ton cœur, Marie.

0: Tsu, rejoindre les jeunes à travers la musique.
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0: Ce soir, 9300 personnes vibrent au rythme de la techno. Et derrière les platines, un prêtre, Padre Guilherme, fait résonner les basses à l'abbaye de Maretsu. Un concert exceptionnel pour les jeunes et moins jeunes venus au Maretsu Sound Festival.
3: C'est une belle image d'ouverture de l'église catholique, parce que c'est vrai que c'est assez curieux quand même de se dire un DJ en même temps qui est curé, c'est quand même des choses qui sont assez aux antipodes l'une de l'autre, et au final ça a l'air de se marier très bien, et je trouve ça audacieux mais original.
4: C'est un peu compliqué de continuer à garder la foi quand on est jeune, parce que on se pose des questions, etc. Et du coup là ça permet vraiment de voir qu'il y a des prêtres qui s'investissent pour la jeunesse et qui trouvent un moyen de leur parler, et c'est un beau mélange de religion et en même temps de modernité, effectivement.
5: On peut être plus proche du Seigneur dans une manière d'être très, très moderne finalement, hein, très, très complexe et très différente de la liturgie habituelle de nos messes dominicales.
0: Invité par les organisateurs, ce prêtre portugais mêle à ses 7 technos des messages du pape et des paroles de l'Évangile. L'objectif, faire découvrir l'Église autrement.
6: We know that there are not so many people that are going to the church those days.
7: Nous savons qu'aujourd'hui, il n'y a pas beaucoup de personnes qui vont à l'Église. Nous devons donc sortir de l'Église. Je pense que les différents arts que nous avons, la peinture, la sculpture, l'architecture, sont de bons moyens pour parler de Dieu. Et la musique est une manière de le faire. Je suis prêtre dans l'église, à l'extérieur de l'église, partout, cela ne change rien. DJ, c'est plutôt à l'extérieur. La musique électronique n'est pas faite pour être jouée à l'intérieur de l'église.
6: In church, no, the electronic music is not for inside of the church.
0: Autour de ce grand amphore, le festival continue. Dans cette abbaye bénédictine, musique, ateliers et prières se côtoient ces 28 et 29 août. Le Maretsu Sound Festival rassemble les 15-35 ans autour de 8 groupes et artistes comme Alive Movement, Feel God ou encore Praise. Et pour le père abbé François Lire, la présence d'un festival de musique au cœur de l'abbaye a aussi tout son sens.
8: On entend un groupe qui est en train de chanter des chansons chrétiennes mais modernes, avec des jeunes qui bougent, qui chantent. C'est une manière de prier. Et Maretsu est un lieu de prière. Tous les jours, les moines se rassemblent plusieurs fois par jour pour prier. Nous deux, dans notre manière de faire. Ici, c'est un autre style, mais c'est toujours louer le Seigneur.
0: Le groupe de louanges bruxellois Revival met à son tour l'ambiance sur scène.
9: Notre mission avec Revival, c'est de raviver les églises. Et donc c'est l'opportunité parfaite justement de venir annoncer Jésus, ouais. Voilà.
10: Évangéliser par la joie,
9: ouais,
10: en fait. Il y a plein de jeunes qui sont là, donc nous on en profite, on vient donner notre dose de joie.
11: Quand on voit les statistiques des baptêmes chaque année qui augmentent, donc on se réjouit de tout ça et on veut que les jeunes aient un endroit qui rencontrent d'autres jeunes et qui sachent se reconnaître quoi, dans l'Église catholique aujourd'hui.
0: Pour l'Église en Belgique, cette première édition du festival représente une nouvelle manière d'évangéliser par la musique. Un choix porté par Mgr Fabien Lejeune, évêque de Namur, et Fabienne Desmarsins, organisatrice du festival.
12: Dans une abbaye, on peut imaginer qu'on est plutôt dans le grégorien. Hier soir, nous étions à la techno, et aujourd'hui, on est plutôt dans la pop louange, et on joint à ça un tournoi de foot. Donc l'idée, c'est d'aller rejoindre les jeunes avec ceux qui leur parlent, aller les chercher là où ils sont. Ça nous rappelle que... Et les moines et l'Église en général ne sont pas hors du monde.
13: Ici en Belgique, il y a moyen de faire des activités comme ça, de rassembler les jeunes autour de la foi, de la musique, de la spiritualité, du partage. Et pas que pour les jeunes catholiques, hein. Ils sont venus avec des copains, des copines, ils veulent montrer ce que c'est que de vivre la louange. Et ça, c'est une bénédiction pour nous tous.
0: Sur place, chacun vit le festival à sa manière.
1: C'est qu'il y a plein de façons de prier, à l'adoration ou en faisant les lodes le matin. Mais surtout, moi, ma préférée, c'est la louange.
9: Il y a beaucoup de bruit, il y a beaucoup de monde, beaucoup de rencontres. Dieu est aussi dans les rencontres, il est dans la joie, il est dans les louanges. Maintenant, il y a aussi la petite chapelle d'adoration. J'ai eu l'occasion de faire un tour là-bas tout à l'heure. Il y avait plein de monde. On sentait que c'était très intense. Je vois que voilà, il y a du mouvement dans l'église en Belgique.
0: Une occasion de finir les vacances en musique à quelques jours de la rentrée.

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2: Amis et fidèles auditeurs, bienvenue et merci une nouvelle fois d'être à notre écoute. Que faut-il faire pour que les personnes âgées restent des membres actifs de la société, capables à la fois de recevoir et d'apporter leur contribution? L'observateur permanent du Saint-Siège auprès des Nations Unies et des autres organisations internationales, Mgr Ettore Balestrero, a pour sa part proposé le dialogue, la compréhension et l'accompagnement. C'était à l'occasion de la 63e session ordinaire du Conseil des droits de l'homme à Genève. Nous en reparlons dans cette nouvelle édition de notre programme. Nous ferons également un focus sur la conclusion ce vendredi des journées ouest-africaine de la jeunesse à Accra. Vous écouterez à ce propos quelques réactions. Outre l'actualité sociale et politique sur le continent, vous suivrez Mgr Brice Armand Ibombo, évêque de Wesso en République du Congo, qui a participé aux journées de formation des nouveaux évêques à Rome. À tous et à chacun, bonne condition d'écoute.
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2: À l'occasion du Rosh Hashanah, le nouvel an religieux, l'un des trois prévus par le calendrier juif, du Yom Kippour, commémorant le jour de l'expiation, et du Sukkot, également connu sous le nom des fêtes de tente, le pape Léon XIV a envoyé vendredi un télégramme au grand rabbin de Rome, Riccardo Di Segni, par lequel il souhaite que ces fêtes soient l'occasion de bénédictions abondantes venant du Très-Haut et un motif de joie. La dignité de la personne est un don de Dieu et ne s'efface pas même lorsque les capacités, l'intellect et la conscience s'affaiblissent ou disparaissent. C'est ce qu'a réaffirmé mercredi dernier Mgr Ettore Balestrero, observateur permanent du Saint-Siège auprès des Nations Unies et des autres organisations internationales à Genève. C'était, je vous le disais, à l'occasion de la 63e session ordinaire du Conseil des droits de l'homme. Dans sa déclaration lors du dialogue interactif avec l'expert indépendant sur la jouissance de tous les droits de l'homme par les personnes âgées, il a rappelé le risque grave lorsque les capacités cognitives sont altérées, que la personne puisse être de plus en plus souvent représentée par d'autres plutôt qu'écoutée, comme si une capacité réduite signifiait une personnalité réduite. Place aux nouvelles de l'Église qui nous parviennent du continent. Placé sous le thème « Prenez courage les jeunes catholiques comme acteurs et agents de paix et d'espérance en Afrique de l'Ouest », les journées ouest-africaines de la jeunesse à Accra, organisées par la CEREAO en collaboration avec le dicastère pour le service du développement humain intégral, se sont achevées ce vendredi 11 septembre par une messe présidée par le nonce apostolique au Ghana, Mgr Julien Kabore. Plus de 4000 jeunes venus des 16 pays africains ont pris part à ce rendez-vous historique de foi, d'unité, de paix et d'espérance. En refermant leurs valises pour regagner leur pays respectif, qu'est-ce que ces jeunes vont-ils emporter? Notre correspondante en Guinée, présente sur le lieu, Scolastique Joanita, a recueilli pour nous ses propos de la participation guinéenne.
3: Le coordinateur national de la jeunesse catholique se dit satisfait de cette mobilisation.
4: Quand on participe à un tel événement, on doit retourner ce soir changer en bien. Donc les jeunes Guinéens qui sont venus à cet événement doivent repartir chez eux et s'engager davantage dans leur paroisse, dans leur diocèse, pour que vive le Christ à jamais.
3: Un appel également porté par Mgr Norbert Tamba Sanduno, évêque du diocèse de Guéquédou, qui accompagne les jeunes Guinéens depuis le début de ces journées.
5: La jeunesse, comme une invitation, doit se voir d'abord comme les acteurs principaux pour l'instauration de la paix, mais aussi le développement de nos nations. La jeunesse doit se montrer partout responsable et doit se former.
3: L'objectif de ces journées est là, que chaque jeune reparte d'Accra changé pour s'engager davantage dans sa paroisse et son diocèse et devenir, dans son pays, acteur de paix et d'espérance. Juanita Scolastic, Conakry, pour Radio Vatican.
2: Écoutons à présent quelques autres interventions des jeunes qui ont participé à ces assises.
6: Larius Agossé du Bénin, on s'est fait de nouveaux amis. Et surtout, nous repartons d'ici avec le Christ dans nos cœurs, avec le thème de prendre courage. Nous prenons courage pour aller au large, pour aller chercher d'autres jeunes, pour qu'ensemble nous fassions église pour l'Afrique de l'Ouest plus meilleure.
7: Quels ont été les moments importants pour vous de ces journées ouest-africaines?
6: Les moments importants, les catéchèses surtout. On en a eu en tout et pour tout 13 catéchèses qui ont su aguerrir et vivifier la foi des jeunes, qui ont su donner aux jeunes des armes pour aller affronter le monde d'aujourd'hui. Avec les problèmes que nous avons, aujourd'hui, je peux dire que nous avons de la matière pour pouvoir vivre en jeune chrétien dans un monde où tout va de part et d'autre sans un point de ralliement. L'autre chose, ce sont les célébrations eucharistiques, l'adoration. On a vu les jeunes prier avec ferveur. Aujourd'hui, on croit que le jeune ne prie plus, mais on a vu à cette rencontre que le jeune a toujours la foi et qu'il faut juste montrer aux jeunes comment faire.
8: Jean Ndondji Ousseini Florentin, je fais partie de la délégation qui vient du Niger. Déjà, nous soulignons que pour le cas du Niger, nous sommes dans un contexte d'insécurité. Malgré cela, nous avons décidé de participer à ces premières journées ouest-africaines de la jeunesse. Nous avons quitté le Niger à plus de 1000 et quelques kilomètres pour venir ici. Les moments qui sont les plus marquants, c'est un moment de retrouvailles entre toutes les délégations, tous les jeunes venus des différents pays. Autrement dit, les moments des catéchèses et des enseignements où nous avons vu les pères évêques nous donner les outils nécessaires pour que nous repartions en tant qu'acteurs de paix et d'espérance. Nous avons pris courage, nous avons mis cap au Ghana, à Accra. Voilà, nous repartons avec des bagages nécessaires pour qu'une fois rentrés dans nos différents pays, nous puissions aussi transmettre ce que nous avons reçu ici aux autres jeunes. Un des moments les plus marquants aussi, c'était la soirée culturelle où nous avons vu les diversités culturelles à travers l'expression dans la danse, dans les sketchs, dans les défilés, dans les tenues. Tous les jeunes étaient habillés dans leur tenue traditionnelle. Et vraiment, c'était très beau à voir. Également, les moments les plus marquants, nous avons eu à faire la visite dans les différentes paroisses. Chaque délégation a été accueillie dans une des paroisses. Nous avons vu comment fonctionne l'Église catholique ici au Ghana. Nous avons bien été accueillis. Nous avons vu l'infrastructure qui sont disponibles. Et cela nous pousse vraiment et nous encourage à continuer à redoubler d'efforts dans notre foi chrétienne.
7: En fonction des réalités de votre pays, le Niger, quels sont les éléments de ces journées que vous rapportez à votre pays pour un changement, une transformation et pour être un agent de paix?
8: Les grands éléments que nous retournons avec, c'est vraiment l'humanité. Parce qu'au centre des discussions, nous avons vu que toutes les tensions, toutes les guerres, tout le manque de paix qu'il existe, c'est parce qu'il y a un manque de dialogue. Et à travers les outils que nous avons reçus ici, nous nous disons qu'être prêt à être des acteurs de paix et d'espérance, une fois de retour, c'est de créer ce cadre et ce climat

0: de dialogue pour pouvoir parler, se comprendre. Parce que d'une part, tout ceci arrive parce qu'il y a un peu de l'injustice, parce qu'il y a certains qui veulent être toujours au-dessus des autres. Si tous nous considérons l'être humain comme étant la créature à l'image de Dieu, nous pensons qu'avec les dialogues, avec la communication, toute guerre, toute haine et tout affrontement pourra être évité. Surtout pour nous qui sommes dans un concept de souveraineté à travers l'Alliance des États du Sahel, c'est vraiment une grande opportunité pour nous de retourner et de mettre en pratique tout ce que nous avons appris ici.
1: Des propos recueillis par Moriba Camara. Et pour conclure, retour sur la catéchèse donnée à ces assises par Monseigneur François Nyonoussou, évêque de Dassazoumé au Bénin, sur le thème « Les jeunes catholiques comme pèlerins d'espérance et bâtisseurs de paix en Afrique de l'Ouest ». Ce dernier avait exhorté les jeunes catholiques ouest-africains à avoir le Christ comme référence pour être artisans de paix et d'espérance pour leurs sous-régions confrontées à des multiples défis économiques, sociaux et sécuritaires.
2: La situation d'insécurité, de misère, de maladie et de pauvreté qui menace la paix dans cette région ouest-africaine est une question préoccupante qui mérite attention et intérêt. Des tensions sociopolitiques intermittentes. Face à cette tragédie, le recours de la jeunesse est indispensable pour sortir du labyrinthe. Pour ce faire, il nous faut une jeunesse convaincue et résolue de son statut, de ses atouts et valeurs. Une jeunesse qui croit vraiment en Dieu et est fière d'être membre du corps mystique du Christ, l'Église catholique, famille spirituelle des fidèles chrétiens catholiques. C'est ce qui donne de croire et de rêver que la paix est possible et les jeunes peuvent jouer un rôle très important et prépondérant. Pour ce faire, il s'agira principalement d'éveiller les jeunes aux potentialités qu'ils détiennent et qui pourraient servir à bâtir la paix dans cette région de l'Afrique. Et pourquoi pas dans toute l'Afrique? Car ce qui est bon est toujours contagieux. Surtout les jeunes, par cette rencontre à Accra, vont étendre les réalités de la paix et d'espérance à leurs autres homologues de toute l'Afrique.
1: Monseigneur François Nyonoussou, évêque de Dassazoumé au Bénin, dans des propos recueillis par Françoise Niamien. Autre nouvelle de l'Église en Afrique. Du 5 au 6 septembre dernier a eu lieu à la paroisse cathédrale Sainte-Thérèse de l'Enfant Jésus de Koumra au Tchad la rencontre évaluative des activités de l'année pastorale écoulée du mouvement marial Kotaria Marie du diocèse de Koumra. Correspondance de Édouard Takadji.
3: En attendant de lancer la nouvelle année pastorale 2026-27, les délégués paroissiaux du mouvement Marial Kotaria Marie du diocèse de Koumra ont jugé important d'évaluer l'année pastorale écoulée en présentant les différents rapports d'activités menées. Il ressort de ces rapports des progrès remarquables dans bon nombre de paroisses, mais aussi des difficultés précises concernant Midadongar Noël, responsable diocésain du mouvement Kotaria Marie.
4: Nous avons trouvé assez de difficultés pendant l'exercice de cette année. Nous avons envisagé aussi améliorer certaines conditions de travail parce que quelquefois dans certaines paroisses, il y a bien des choses à faire. Et ces choses à faire-là viennent à la fois. Nous sommes en train de vouloir réviser certaines choses pour nous permettre d'alléger la situation ou bien soit la participation. Mais d'une manière générale, dans toutes les paroisses, au moins chaque groupe-là a pu appuyer sa paroisse. Dans certaines paroisses qui sont en construction, ils ont contribué avec les briques, ils ont contribué avec des moyens financiers, ils ont contribué à faire d'autres choses.
3: Le manque d'engagement de certains membres joue sur la réalisation des activités, explique les responsables diocésains.
4: Il y a tellement de membres là qui ne sont pas actifs. Et ce sont ceux-là qui nous donnent le fil à retordre. Nous avons décidé qu'à partir de maintenant, là, qu'on ne compte pas sur ceux-là. Même si on a l'effectif de 10 personnes dans la paroisse et que ces gens-là travaillent bien, qu'on évolue avec ceux-là. Que d'attendre ou bien d'avoir un nombre costaud et que les gens ne travaillent pas.
3: Concernant Medadumgar Noël invite cette dernière à se rappeler de leur engagement pris en intégrant ces mouvements. Edouard Takadine Diamena pour Radio Vatican.
1: Le pape Léon XIV, nous vous le disions dans nos éditions précédentes, a reçu jeudi 147 nouveaux évêques du monde entier. C'était à l'issue de leur journée de formation à Rome. Une expérience unique de fraternité où les nouveaux évêques ont pu partager leur espoir et leurs rêves pour les églises que le Seigneur confie à leurs soins de pasteurs. Au terme de cette audience avec le Saint

0: communion avec Dieu, avec le successeur de Saint-Pierre, avec les autres évêques, dans son diocèse, avec les prêtres, avec les fidèles. Bref, nous devons être des témoins de la communion, les témoins de la synodalité au sein de nos églises particulières. Et pour atteindre ce but, il y a eu plusieurs thèmes. Beaucoup de thèmes ont été décortiqués, développés, tout simplement pour nous ramener à ce thème principal. C'était une école. C'était une école. Et au séminaire, on nous apprend à devenir prêtre. Mais il n'y a pas une école qui forme les évêques, malheureusement. Donc pour moi, comme pour la plupart de mes confrères évêques, eh bien c'était une école de l'épiscopat qui nous a appris que doit faire l'évêque, quels sont ses devoirs, quels sont ses droits et quelle est sa mission principale. N'oubliez pas que la mission épiscopale a trois rôles. Je le dis en latin, le munus docendi, la mission d'enseigner, le munus sanctificandi, la mission de sanctifier la prière, et le munus regendi, la fonction de gouverner. En fait, tous ces thèmes ont tourné autour de ces trois fonctions de l'évêque. Et c'est ce que nous avons appris. Et je vous avoue que je repars chez moi très content, ravi et très riche des enseignements reçus. Et je garde une seule chose, que l'évêque, c'est un père. Et donc, étant père, eh bien, nous connaissons tous dans nos familles, dans la société, quel est le rôle du père, qu'est-ce qu'il doit faire.
1: Au terme de votre session, et ça a été l'occasion également de rencontrer le Saint-Père lui-même, qu'est-ce que vous pouvez nous dire de cette rencontre?
0: On a fait le résumé sur tous les enseignements reçus durant tous ces jours-ci. Nous avons vécu une expérience extraordinaire de la catholicité de l'Église, de l'universalité de l'Église. Et en se partageant avec les autres, on a vu qu'on a les mêmes problèmes, les mêmes réalités, les mêmes défis, malgré la diversité de la culture, de l'environnement évangélique ou pastoral dans lequel chacun se trouve. Alors, le pape Léon XIV nous a dit ce que j'ai retenu, très important, que l'évêque doit d'abord être un homme de communion. L'évêque doit être un homme de prière avec Jésus et être avec Jésus. Que l'évêque doit être un homme ouvert, qui sait dialoguer. Un homme qui pense à son diocèse. Et il faut dire qu'il sait aussi gérer les crises qui peuvent arriver dans le diocèse. Ne pas s'accrocher à un groupe, à une personne, mais être un père pour tous. Et voilà les beaux enseignements que j'ai reçus aujourd'hui du pape Léon XIV. Il nous a donné des conseils, des frères, en partant de son expérience.
2: Dans quelques instants, l'actualité sociopolitique.
3: L'épidémie d'Ebola, la plus meurtrière de l'histoire de la République démocratique du Congo, s'est étendue à une septième province du pays, frontalière de la Centrafrique et du Congo-Brazzaville, a assuré le gouverneur de la province du Sud, Ubangi, dans un communiqué vendredi. La flambée actuelle en RDC a déjà fait 3310 décès sur 6843 cas confirmé depuis le début de l'épidémie, selon le dernier bilan publié par les autorités congolaises. Restons toujours en République démocratique du Congo, où au moins 14 écoliers ont été tués dans une bousculade après qu'un incendie a frappé leur établissement à Bukavu, grande ville densément peuplée de l'Est sous contrôle du groupe armé M23 qui a fait état d'un bilan de 24 morts. Deux hauts responsables du régime de l'ex-président guinéen Alpha Condé, l'ancien premier ministre Ibrahim Kassouri Fofana et l'ex-président de l'Assemblée nationale Amadou Damaro Camara ont été autorisés à quitter le pays pour recevoir des soins médicaux, a indiqué jeudi l'avocat de M. Fofana.
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3: C'est par ici que nous mettons un point final à cette édition aujourd'hui. Merci de l'avoir suivi. Au revoir et à la prochaine.

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1: Bonjour à tous. Point d'étape sur le voyage du pape en France, la rentrée de l'enseignement catholique et le message du pape pour les journées ouest-africaines de la jeunesse. C'est aujourd'hui dans SIC, la sélection de l'info catholique. Il reste 2 semaines avant l'arrivée de Léon XIV en France et on en sait plus sur les préparatifs. Lors d'une conférence de presse organisée mardi matin au siège de la Conférence des évêques de France, les organisateurs ont d'ores et déjà annoncé que jusqu'à 1,5 million de personnes pourraient voir le pape à Paris. Alors que plus de 400 000 fidèles sont déjà inscrits pour la messe du 26 septembre, 8 000 nouvelles inscriptions sont enregistrées chaque jour, 150 000 personnes sont attendues à Lourdes, c'est la jauge maximale, et 30 000 pèlerins à Metz. Porté par l'enthousiasme dont témoignent ces inscriptions, Mgr Laurent Ulrich, archevêque de Paris, a assuré que la venue du pape et cette mobilisation témoignent d'une grande soif spirituelle dans l'Hexagone, tandis que le cardinal Avelin, archevêque de Marseille et président de la CEF, a invité à regarder avec le cœur, affirmant que la véritable fécondité de cette visite ne se mesure que bien longtemps après. Les évêques ont également confirmé que lors de son passage à Lourdes, le pape rencontrera 7 victimes de violences sexuelles et d'abus dans l'église et c'est plus de 17 000 bénévoles qui seront mobilisés à Paris et à Lourdes. Ce jeudi, l'enseignement catholique a lancé sa rentrée 2026. Le secrétaire général Guillaume Prévost a mis l'accent sur la formation professionnalisante, présentant les voies professionnelles comme une école du réel, permettant à chacun de construire son propre itinéraire. Il a aussi annoncé en fin de conférence de presse une grande réforme institutionnelle pour lutter contre les violences dans les établissements. 2 jours plus tôt, le classement international PISA a rétrogradé la France au 27e rang des pays de l'OCDE, un résultat qui confirme, selon les associations des familles catholiques, une baisse continue du niveau depuis 10 ans. Elles appellent à remettre l'accent sur les apprentissages de base, à s'appuyer sur des méthodes éducatives éprouvées et à mieux encadrer l'usage des écrans et de l'intelligence artificielle. Le secrétariat général du Synode a publié mardi le rapport final du groupe d'études numéro 6 sur les relations entre les évêques, la vie consacrée et les regroupements ecclésiaux, ainsi que la seconde partie du rapport final du groupe d'études numéro 7 sur les visites ad limina, portant sur certains aspects de la figure et du ministère de l'évêque. Le premier texte cherche à renforcer le dialogue et la co-responsabilité dans l'Église, en dépassant les relations simplement fonctionnelles ou hiérarchiques, et en passant par des rencontres régulières, une meilleure concertation, des protocoles de collaboration ainsi que par un accompagnement plus étroit des communautés confrontées au déclin des vocations ou à leur fermeture. Pour les visites ad limina, ce rendez-vous entre chaque évêque et le Saint-Siège, le rapport propose aux évêques de davantage associer les fidèles à la préparation du rapport sur leur diocèse afin que la visite à Rome rende compte d'un discernement plus collectif. 147 évêques du monde entier étaient réunis à Rome jusqu'à jeudi pour la formation annuelle dédiée aux évêques récemment nommés, une rencontre organisée conjointement par les dicastères pour les évêques, pour les églises orientales et pour l'évangélisation. Organisée chaque année au mois de septembre, elle vise à outiller les nouveaux évêques pour leur mission, tant sur les plans spirituels que pratiques, avec des enseignements sur la liturgie, les nouvelles sectes, l'administration ou encore la discipline du clergé. À l'issue de ces journées de formation, le pape s'est joint aux évêques. Il les a invités à la fraternité, rappelant qu'aucun évêque ne chemine seul. Il les a également exhortés à rester avec Jésus avant toute chose, parce que nous sommes évêques, mais nous sommes avant tout des disciples. La Conférence des évêques de France avait été auditionnée en mai dernier par le Comité consultatif national d'éthique, le CCNE, dans le cadre des États généraux de la bioéthique. Dans un communiqué publié mercredi, la CEF a fait le point sur cette audition et présenté les réflexions des évêques sur plusieurs sujets, procréation, médecine génomique, cellules souches, intelligence artificielle en santé ou encore dons d'organes, en se fondant sur le dossier de contribution de l'Église catholique aux États généraux de la bioéthique, présenté lors de son audition et publié le 28 août dernier. Dans ce dernier, la CEF détaille sa vision, fondée sur le respect de la dignité et de la justice sociale. L'avis du CCNE est attendu à l'automne 2026, avant la prochaine révision.

0: ont des lois de bioéthique.
1: Chers jeunes, je compte sur vous et je vous fais confiance. L'Église vous fait confiance.
0: Léon XIV s'est adressé aux 4000 jeunes ouest-africains réunis depuis lundi à Accra, la capitale du Ghana, pour la première édition des Journées ouest-africaines de la jeunesse. Dans un message vidéo, il a invité les participants venus des 16 pays de la Conférence épiscopale régionale de l'Afrique de l'Ouest à ne pas sacrifier leur jeunesse si précieuse sur l'autel des plaisirs factices et de la superficialité. Il leur a également demandé d'être des bâtisseurs de ponts entre les peuples, les cultures et les religions. Et en bref, ce lundi marquait le premier anniversaire de la canonisation de Carlo Acutis, fêté au sanctuaire du dépouillement à Assise, par une messe présidée par le cardinal Gualtiero Bassetti, archevêque émérite du diocèse de Pérouse, Città del Pieve. Les Lyonnais ont célébré pour la 383e année le vœu des échevins ce 8 septembre. C'est Alain Mérieux, industriel lyonnais, qui a remis cette année le traditionnel écu à l'archevêque de Lyon, Monseigneur de Germay, en la basilique Notre-Dame de Fourvière. Le rassemblement du Frat change de lieu. D'abord prévu sur le parvis de la Défense, le rendez-vous du samedi 26 septembre est finalement déplacé à Porte-Maillot, où tous les jeunes de 13 à 17 ans sont conviés pour vivre un temps de chant, de témoignages et de prières avant de rejoindre la messe présidée par le pape, place de la Concorde. C'était SIC, la sélection de l'info catholique.
2: Du psaume 10. Auprès du Seigneur, j'ai mon refuge. Comment pouvez-vous me dire, oiseaux, fuyez à la montagne? Voici que les méchants tendent l'arc. Ils ajustent leurs flèches à la corde pour viser dans l'ombre l'homme au cœur droit. Quand sont ruinées les fondations, que peut faire le juste? Mais le Seigneur dans son temple saint, le Seigneur dans les cieux où il trône, garde les yeux ouverts sur le monde. Il voit, il scrute les hommes. Le Seigneur a scruté le juste et le méchant, l'ami de la violence, il le hait. Il fera pleuvoir ses fléaux sur les méchants, feu et soufre et vent de tempête. C'est la coupe qu'ils auront en partage. Vraiment, le Seigneur est juste. Il aime toute justice. Les hommes droits le verront face à face.

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J'en suis maintenant fâché. Voyons, si je lui écrivais, ou si j'y retournais un matin, mais pourquoi lui dire ? Encore faudrait-il savoir ce que l'on veut pour se permettre de le relancer. Si j'y vais seulement pour geindre, il ne me répondra que j'ai tort de ne pas communier et que lui répliquerai-je ? Non, ce qu'il faudrait, ce serait le croiser comme par hasard sur les quais où il bouquine parfois, ou chez Tocan, car alors je pourrais l'entretenir d'une façon plus intime, en quelque sorte moins officielle, de mes oscillations et de mes regrets. Et Durtal se mit à battre les quais et n'y rencontra pas une seule fois l'abbé. Il se rendit chez le libraire sous le prétexte de feuilleter ses livres, mais dès qu'il eut prononcé le nom de Gévrosin, Tocan s'écria « Je suis sans nouvelles de lui. Il y a 2 mois qu'il n'est pas venu. » « Il n'y a pas à tergiverser. Il va falloir le déranger chez lui, » se dit Durtal. « Mais il se demandera pourquoi je reviens après une si longue absence. Outre la gêne que j'éprouve à retourner chez les personnes que j'ai délaissées, il y a encore cet ennui de penser qu'en m'apercevant, l'abbé soupçonnera aussitôt un but intéressé à ma visite. Ce n'est vraiment pas commode. Si j'avais seulement un bon prétexte, il y aurait bien cette vie de Lidvine qui l'intéresse. Je pourrais le consulter sur divers points. Oui, mais lesquels ? Je ne me suis pas occupé de cette sainte depuis longtemps, et il faudrait relire les indigents bouquins de ses biographes. Au fond, il serait plus simple et il serait plus digne d'agir franchement, de lui dire « Voici le motif de ma venue, je vais vous demander des conseils que je ne suis pas résolu à suivre, mais j'ai tant besoin de causer et de me débrider l'âme que je vous supplie de me faire la charité de perdre pour moi 1 heure. » Et il le fera certainement et de bon cœur. Alors est-ce entendu ? Si j'y allais demain, et aussitôt il s'ébroua, rien ne pressait, il serait toujours temps, mieux valait réfléchir encore. Ah, mais j'y pense, voici Noël. Je ne puis décemment importuner ce prêtre qui doit confesser ses clients, car l'on communie beaucoup ce jour-là. Laissons passer ce coup de feu, nous verrons après. Il fut d'abord ravi de s'être inventé cette excuse, puis il dut intérieurement s'avouer qu'elle n'était pas trop valide, car enfin rien ne prouvait que ce prêtre, qui n'était pas attaché à une paroisse, fût occupé à confesser des fidèles. Ce n'était guère probable, mais il essaya de se convaincre qu'il pouvait néanmoins en être ainsi, et ses hésitations recommencèrent. Exaspéré à la fin par ses débats, il adopta un moyen terme. Il n'irait pour plus de sûreté chez l'abbé qu'après Noël. Seulement, il ne dépasserait pas la date qu'il allait se fixer, et il prit un almanach et jura de tenir sa promesse 3 jours après cette fête.

Chapitre 4. Ah, cette messe de minuit, il avait eu la malencontreuse idée de s'y rendre à Noël. Il était entré à Saint-Séverin, y avait trouvé installé à la place de la maîtrise un externat de demoiselles qui tricotait avec des voix en aiguille la laine fatiguée des cantiques. Il avait fui jusqu'à Saint-Sulpice, était tombé dans une foule qui se promenait et causait comme en plein vent. Il y avait écouté des marches d'Orphéon, des valses de guinguettes, des airs de feu d'artifice et indigné.

était sorti. Il lui avait semblé superflu de faire escale à Saint-Germain-des-Prés, car il avait cette église en horreur. Outre l'ennui que dégage cette lourde coque si mal rafistolée et les mornes peintures dont la chargea Flandrin, le clergé y était d'une laideur spéciale, presque inquiétante, et la maîtrise y était vraiment infâme. C'était un ramas de gâtes sauces, d'enfants qui crachaient, de la vinaigrette et de vieux chantres qui mitonnaient dans le fourneau de leur gorge une sorte de panade vocale, une vraie bouillie de son. Il ne songeait pas non plus à se réfugier à saint Thomas d'Aquin, dont il redoutait et les aboiements et les flonflons. Restait sainte Clotilde, où la psalette tient au moins debout et n'a point, ainsi que celle de saint Thomas, perdu toute vergogne. Il y pénétra, mais là encore il se heurta à un bal d'air profane, à un sabbat mondain. Il avait fini par se coucher furieux, se disant « Tout de même à Paris, quel singulier baptême musical en réserve aux nouveau-nés !» Le lendemain, en se réveillant, il se sentit sans courage pour affronter les églises. « Les sacrilèges de cette nuit vont continuer, » pensa-t-il. Et comme le temps était à peu près beau, il sortit, erra dans le Luxembourg, rejoignit le carrefour de l'Observatoire et le boulevard de Port-Royal, et machinalement, il enfila l'interminable rue de la Santé. Cette rue, il la connaissait de longue date. Il y faisait souvent de mélancoliques promenades attirées par sa détresse casanière de province pauvre. Puis elle était accessible aux rêveries, car elle était bordée à droite par les murs de la prison de la Santé et de l'asile des aliénés de Sainte-Anne, à gauche par des couvents. L'air, le jour coulait dans l'intérieur de cette rue, mais il semblait que derrière elle, tout devint noir. Elle était en quelque sorte une allée de prison côtoyée par des cellules où les uns subissaient de force de temporaires condamnations et où les autres souffraient de leur plein gré d'éternelles peines. Je me la figure assez bien peinte par un primitif des Flandres, se disait Durtal. Le long de la chaussée que pavèrent de patients pinceaux, des étages de maisons ouvertes du haut en bas, ainsi que des armoires, et d'un côté des cachots massifs avec couchettes de fer, cruches de grès, petits judas ouverts dans des portes scellées de puissants verrous. Là-dedans, de mauvais larrons grinçant des dents, tournant sur eux-mêmes les cheveux droits, hurlant tels que des bêtes enchaînées dans des cages. De l'autre côté, des logettes meublées, d'un galta, d'une cruche de grès, d'un crucifix fermé, elles aussi, par des portes bardées de fer, et au milieu, des religieuses ou des moines à genoux sur le carreau, la face découpée sur le feu d'un nimbe, les yeux au ciel, les mains jointes, envolées dans l'extase, près d'un pot où fleurit un lys. Enfin, au fond de la toile, entre ces deux haies de maison, monte une grande allée, au bout de laquelle, dans un ciel pommelé, Dieu le Père, assis avec le Christ à sa droite, et tout autour d'eux, des chœurs de séraphins, jouant de l'angélique et de la viole. Et Dieu le Père, immobile sous sa haute tiare, la poitrine couverte par sa longue barbe, tient une balance dont les plateaux s'équilibrent. Les saints captifs expiant à mesure, par leurs pénitences et leurs prières, les blasphèmes des scélérats et des fous. Il faut avouer, se disait Durtal, que cette rue est bien particulière, qu'elle est même probablement à Paris unique, car elle réunit sur son parcours les vertus et les vices qui, dans les autres arrondissements, se disséminent d'habitude, malgré les efforts de l'Église, le plus loin qu'ils peuvent les uns des autres. Il était arrivé en devisant près de Sainte-Anne. Alors la rue s'aéra et les maisons baissèrent. Elles n'eurent plus qu'un, que deux étages, puis peu à peu elles s'espacèrent, ne furent plus reliées les unes aux autres que par des bouts déplâtrés de murs. « C'est égal, » se disait Durtal, « si ce coin de rue est dénué de prestige. Il est en revanche bien intime. » Au moins ici, on est dispensé d'admirer le décor saugrenu de ces modernes achances qui exposent dans leurs vitrines, ainsi que de précieuses denrées, des piles choisies de bûches, et dans des compotiers de cristal, les dragées, des anthracites et des pralines des coques. Et puis voici une ruelle vraiment cocasse. Et il regardait une sente qui descendait en pente roide

une grande rue où l'on apercevait le drapeau tricolore en zinc d'un lavoir. Et il lut ce nom, rue de l'Èbre. Il s'y engagea. Elle mesurait quelques mètres à peine, était arrêtée dans toute sa longueur à droite par un mur, derrière lequel on entrevoyait des masures éclopées surmontées d'une cloche, une porte cochère treillissée d'un guichet carré s'enfonçait dans ce mur qui s'élevait à mesure qu'il descendait et finissait par se trouer de croisées rondes pour s'élever en une petite bâtisse que dépassait un clocher si bas que sa pointe n'atteignait même pas la hauteur de la maison de deux étages située en face. De l'autre côté, c'était une glissade de trois bicoques collées les unes contre les autres. Des tuyaux de zinc rampaient en montant comme des ceps, se ramifiaient comme les tiges d'une vigne creuse. Le long des murs, des fenêtres bâillaient sur des caisses rouillées de plomb. L'on discernait dans de vagues cours d'affreux taudis. Dans l'un était un galetas où dormaient des vaches. Dans les deux autres s'ouvrait une remise de voiture à bras et une bibine derrière des barreaux de laquelle apparaissaient des goulots capsulés de litres. « Ah ça, mais c'est une église ?» se dit Durtal en regardant le petit clocher et les trois ou quatre baies rondes qui semblaient découpées dans le papier d'émeri que simulait le mortier noir et rugueux du mur. « Où est l'entrée ?» Il la découvrit en tournant de cette sente qui se jetait dans la rue de la Glacière. Un porche minuscule donnait accès dans la bâtisse. Il poussa la porte, pénétra dans une grande pièce, une sorte de hangar fermé peint en jaune, au plafond plat traversé de poutrelles de fer, badigeonné de gris, liseré de filets d'azur et orné de becs de gaz de marchands de vin. Au fond, un autel en marbre, six cierges allumés, des fleurs en papier et des colifichets dorés, des candélabres plantés de bougies, et sous le tabernacle, un tout petit Saint-Sacrement qui scintillait en réverbérant le feu des cierges. Il faisait à peine clair, les vitres des croisées ayant été peinturlurées à cru de bandes d'indigo et de jaune serin. On gelait, le poêle n'étant pas allumé, et l'église, pavée de carreaux de cuisine, ne possédant aucun paillasson, aucun tapis. Durtal s'en mitoufla de son mieux et s'assit. Ses yeux finirent par s'habituer à l'obscurité de cette salle. Ce qu'il apercevait devant lui était étrange. Sur des rangées de chaises, en face du chœur, des formes humaines, noyées dans des flots de mousseline blanche, étaient posées. Aucune ne bougeait. Soudain, par une porte de côté, une religieuse, également enveloppée de la tête aux pieds dans un grand voile, entra. Elle longea l'autel, s'arrêta au milieu, tomba par terre, baisa le sol, et d'un effort de rein, sans même céder des bras, se mit debout. Elle s'avança, muette, dans l'église, frôla Durtal, qui discerna sous la mousseline une magnifique robe d'un blanc de crème, une croix d'ivoire pendue au cou, une cordelière et un chapelet blanc à la ceinture. Elle alla jusqu'à la porte d'entrée et là monta par un petit escalier dans une tribune qui dominait l'église. Qu'est-ce que cet ordre si somptueusement vêtu, installé dans la misérable chapelle de ce quartier ? Se demandait-il. Peu à peu, maintenant la salle s'emplissait. Des enfants de chœur en rouge avec des pèlerines bordées de poils de lapin allumèrent des candélabres, sortirent, ramenèrent un prêtre, habillé d'une chape d'occasion à grandes fleurs, un prêtre maigre et jeune qui s'assit et d'un ton grave chanta la première ancienne des Vêpres. Et subitement, Durtal se retourna. Dans la tribune, un harmonium soutenait les réponses d'inoubliables voix. Ce n'était plus la voix de la femme, mais une voix tenant de celle de l'enfant, adoucie, mondée, épointée du bout, et de celle de l'homme, moins écorcée, plus délicate et plus ténue, une voix asexuée, filtrée par des litanies, blutée par les oraisons, passée au crible des adorations et des pleurs.
Le prêtre, toujours assis, chanta le premier verset de l'immuable psaume « Dixit Dominus Domino Meo ». Et Durtal vit en l'air, dans la tribune, de longues statues blanches, tenant en main des livres noirs, chantant lentement les yeux au ciel. Une lampe éclaira l'une de ces figures qui, pendant une minute, se pencha un peu, et il aperçut, sous le voile relevé, un visage attentif et dolent très pâle. Les vêpres alternaient maintenant leurs strophes, chantées les unes par les religieuses en haut, les autres par les moniales en bas. La chapelle était presque pleine. Un pensionnat de jeunes filles voilées de blanc emplissait d'un côté, des petites bourgeoises tristement vêtues, des gosses qui jouaient avec leurs poupées occupaient l'autre. À peine quelques femmes du peuple en sabots et pas un homme. L'atmosphère devenait extraordinaire. Positivement, le brasier des âmes tiédissait la glace de cette pièce. Ce n'étaient plus ces vêpres opulentes, telles qu'on les célèbre le dimanche à Saint-Sulpice. C'étaient les vêpres des pauvres, des vêpres intimes, en plein champ de campagne, suivies par les fidèles avec une ferveur prodigieuse, dans un recueillement de silence inouï. Durtal se crut transporté, hors barrière, au fond d'un village dans un cloître. Il se sentait amolli, l'âme bercée par la monotone ampleur de ses chants, ne discernant plus la fin des psaumes qu'au retour de la doxologie au « Gloria Patri et Filio » qui les séparait les uns des autres. Il eut un élan véritable, un sourd besoin de supplier l'incompréhensible, lui aussi, environné d'effluves, pénétré jusqu'aux moelles par ce milieu, il lui parut qu'il se dissolvait un peu, qu'il participait même de loin aux tendresses réunies de ces âmes claires. Il chercha une prière, se rappela celle que saint Paphnus enseigna à la courtisane Thaïs alors qu'il lui cria « Tu n'es pas digne de nommer Dieu, tu prieras seulement ainsi. Qui plasmasti me miserere mei. Toi qui m'as créé, aie pitié de moi. » Il balbutia l'humble phrase, pria non par amour ou par contrition, mais par dégoût de lui-même, par impuissance de s'abandonner, par regret de ne pouvoir aimer. Puis il songea à réciter le Pater, s'arrêta à cette idée que cette prière était la plus difficile de toutes à prononcer. Lorsqu'on en pèse au trébuchet les phrases, n'y déclare-t-on pas en effet à Dieu qu'on pardonne les offenses de son prochain ? Or, combien parmi ceux qui profèrent ces mots pardonnent aux autres ? Combien parmi les catholiques qui ne mentent point lorsqu'ils affirment à celui qui sait tout qu'ils sont sans haine ? Il fut tiré de ces réflexions par le silence subi de la salle. Les vêpres étaient terminées. L'harmonium préluda encore et toutes les voix des nonnes s'élevèrent en bas dans le chœur, en haut dans la tribune, chantant le vieux Noël, « Il est né le divin enfant ». Il écoutait, ému par la naïveté de ce cantique, et soudain, en une minute, brutalement, sans y rien comprendre, la posture de petite fille à genoux sur leur chaise, devant lui, lui suscita d'infâmes souvenirs. Il se rebiffa dégoûté, voulut repousser l'assaut de ses hontes, et elles persistèrent. Une femme dont les perversions l'affolaient revint le trouver là. Il revit sous les chemisettes de dentelle et de soie renfler les chairs. Ses mains tremblèrent, et fiévreusement, elles ouvrirent les abjectes et les délicieuses cassolettes de cette fille. Tout à coup, cette hallucination cessa. Machinalement, son œil était attiré vers le prêtre qui le regardait en parlant bas à un bedeau. Il perdit la tête, s'imagina que ce prêtre devinait ses pensées et le chassait. Mais cette idée était si folle qu'il haussa les épaules et plus sagement se dit que l'on ne recevait sans doute pas d'homme dans ce couvent de femmes, que l'abbé venait de l'apercevoir et lui dépêchait le bedeau pour le prier de sortir. Il venait en effet droit à lui. Durtal s'apprêtait à prendre son chapeau quand, d'un ton tout à fait persuasif et docile, cet employé lui dit « La procession va commencer. Il est d'usage que les messieurs marchent derrière le Saint-Sacrement. Bien que vous soyez le seul homme ici, monsieur, l'abbé a pensé que vous ne refuseriez pas de suivre le cortège qu'on va former. »
ahuris par cette demande, Durtal eut un geste.

0: geste vague dans lequel le bedeau crut discerner une adhésion. « Mais non !» se dit-il lorsqu'il fut seul. « Je ne veux pas du tout me mêler à la cérémonie. D'ailleurs, je n'y connais rien et je gafferai. Ensuite, je ne veux pas me couvrir de ridicule. » Il s'apprêtait à filer sans bruit, mais il n'eut pas le temps d'exécuter son projet. L'huissier lui apportait un cierge allumé et l'invitait à l'accompagner. Il fit alors contre fortune bon cœur, et tout en se répétant « ce que je dois avoir l'air couen », il s'achemina derrière cet individu jusqu'à l'hôtel. Là, le bedeau l'arrêta et le pria de ne plus bouger. Toute la chapelle était maintenant debout. Le pensionnat de jeunes filles se divisait en deux files, précédées d'une femme portant une bannière. Durtal s'avança devant le premier rang des religieuses. Les voiles baissées devant les profanes dans l'église même étaient levées devant le Saint-Sacrement, devant Dieu. Durtal put examiner ses sœurs pendant une seconde. Sa désillusion fut d'abord complète. Il se les figurait pâles et graves, comme la nonne qu'il avait entrevue dans la tribune, et presque tout était rouge, taché de sang, et croisait de pauvres doigts boudinés et crevés par les engelures. Elles avaient des visages gonflés, et semblaient toutes commencer ou terminer une fluxion. Elles étaient évidemment des filles de la campagne, et les novices reconnaissables à leur robe grise, sous le voile blanc, étaient plus vulgaires encore. Elles avaient certainement travaillé dans des fermes. Et pourtant, à les regarder ainsi tendues vers l'autel, l'indigence de leurs faces, l'horreur de leurs mains bleuies par le froid, de leurs ongles crénelés, cuits par les lessives, disparaissaient. Les yeux humbles et chastes, prompts aux larmes de l'adoration sous les cils longs, changeaient en une pieuse simplesse la grossièreté des traits. Fondue dans la prière, elle ne voyait même pas ses regards curieux, ne soupçonnait même point qu'un homme était là qui les épiait. Et Durtal enviait l'admirable sagesse de ces pauvres filles qui avaient seules compris qu'il était dément de vouloir vivre. Il se disait « L'ignorance mène au même résultat que la science. » Parmi les carmélites, il est des femmes riches et jolies qui ont vécu dans le monde et l'ont quitté, convaincu à jamais du néant de ses joies, et ces religieuses-ci, qui ne connaissent évidemment rien, ont eu l'intuition de cette vacuité qu'il a fallu des années d'expérience aux autres pour acquérir. Par des voies différentes, elles sont arrivées au même rond-point. Puis quelle lucidité révèle cette entrée dans un ordre ? Car enfin, si elles n'avaient pas été recueillies par le Christ, elles seraient devenues quoi, ces malheureuses ? Mariées à des pochards ? Et martelées de coups, ou bien servantes dans des auberges, violées par leur patron, brutalisées par les autres domestiques, condamnées aux couches clandestines, vouées au mépris des carrefours, au danger des retapes. Et sans rien savoir, elles ont tout évité. Elles demeurent innocentes, loin de ces périls et loin de ces boues, soumises à une obéissance qui n'est plus ignoble, disposées par leur genre de vie, même à éprouver, si elles en sont dignes, les plus puissantes allégresses que l'âme de la créature humaine puisse ressentir. Elles restent peut-être encore des bêtes de somme, mais elles sont les bêtes de somme du bon Dieu au moins. Il en était là de ses réflexions quand le bedeau lui fit un signe. Le prêtre, descendu de l'autel, tenait le petit ostensoir. La procession des jeunes filles s'ébranlait maintenant devant lui. Durtal passa devant le rang des religieuses qui ne se mêlèrent pas au cortège. Et le cierge à la main, il suivit le bedeau qui portait derrière le prêtre un parasol tendu de soie blanche. Alors, de sa voix traînante d'accordéon grandi, l'harmonium du haut de la tribune emplit l'église et les nonnes, debout à ses côtés, entonnèrent le vieux chant rythmé tel qu'un pas de marche, « L'Adeste Fideles ». Tandis qu'en bas, les moniales et les fidèles scandaient, après chaque strophe, le doux et pressant refrain « Venite adoremus ». La procession tourna plusieurs fois autour de la chapelle, dominant les têtes courbées dans la fumée des encensoirs que les enfants de chœur brandissaient, en se retournant à chaque halte devant le prêtre. « Eh bien, mais je ne m'en suis pas trop mal tiré, se dit Durtal, lorsqu'ils furent revenus devant l'autel. Il croyait que son rôle avait pris fin. Mais sans lui demander cette fois son avis, le bedeau le pria de s'agenouiller à la barre de communion devant l'autel. Il se sentait mal à l'aise, gêné de se savoir ainsi derrière le dos tout ce pensionnat, tout ce couvent. Mais il n'avait pas l'habitude de cette posture. Il lui sembla qu'on lui enfonçait des coins dans les jambes, qu'on le soumettait, comme au Moyen-Âge, à la torture. Embarrassé par son cierge qui coulait et menaçait de le cribler de taches, il remuait doucement sur place, tentant d'émousser en glissant le bas de son paletot sous ses genoux, le coupant des marches. Mais il ne faisait en bougeant qu'aggraver son mal. Ses chairs refoulées s'inséraient entre les os et son épiderme froissé brûlait. Il finit par suer d'angoisse, craignant de distraire la ferveur de la communauté par une chute, et la cérémonie s'éternisait. À la tribune, les religieuses chantaient, mais il ne les écoutait plus et déplorait la longueur de cet office. Enfin, le moment de la bénédiction s'apprêta. Alors malgré lui, se voyant là si près de Dieu, Durtal oublia ses souffrances et baissa le front. Honteux d'être ainsi placé tel qu'un capitaine à la tête de sa compagnie au premier rang de la troupe de ses vierges, et lorsque dans un grand silence la sonnette tinta et que le prêtre, se retournant, fendit lentement l'air en forme de croix et bénit, avec le Saint-Sacrement, la chapelle abattue à ses pieds, Durtal demeura, le corps incliné, les yeux clos, cherchant à se dissimuler, à se faire petit, à passer inaperçu là-haut, au milieu de cette foule pieuse. Le psaume « Laudete Dominum omnes gentes » retentissait encore quand le bedeau vint lui enlever son cierge. Durtal fut sur le point de jeter un cri alors qu'il fallut se mettre debout. Ses genoux engourdis craquaient et leur charnière ne manœuvrait plus. Il finit néanmoins par regagner Kaa sa place. Il laissa s'écouler la foule et s'approchant du bedeau, il lui demanda le nom de ce couvent et l'ordre auquel appartenaient ces religieuses. « Ce sont des franciscaines missionnaires de Marie, » répondit cet homme. « Mais ce sanctuaire n'est pas leur propriété, comme vous semblez le croire. C'est une chapelle de secours qui dépend de la paroisse de Saint-Marcel, de la Maison Blanche. Elle est seulement reliée par un couloir à la maison que ses sœurs occupent là, derrière nous, dans la rue de l'Èbre. Elles suivent en somme les offices au même titre que vous et moi, et elles tiennent pour les enfants du quartier l'école. »
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est attendrissante, cette petite chapelle, se dit Durtal lorsqu'il fut seul. Elle est vraiment appariée à l'endroit qu'elle abrite, à la triste rivière des tanneurs qui coule en deçà de la rue de la Glacière dans les cours. Elle me fait l'effet d'être à Notre-Dame de Paris ce que sa voisine la Bièvre est à la Seine. Elle est le ruisselet de l'église, la panne pieuse, la misérable banlieue du culte. Et elles sont aussi indigentes et exquises, les voix au sexe indécis, au fondu de ces pauvres nonnes. Et Dieu sait pourtant si j'exècre la voix de la femme dans le lieu saint, car elle reste quand même impure. Il me semble que la femme apporte toujours avec elle les miasmes permanents de ses malaises, et qu'elle fasse tourner les psaumes. Puis quand même, la vanité, la concupiscence sourde de la voix mondaine et ses cris d'adoration auprès de l'orgue ne sont que les cris de l'instance charnelle. Ces plaintes même dans les hymnes liturgiques les plus sombres ne s'adressent que des lèvres à Dieu, car au fond, la femme ne pleure que le médiocre idéal du plaisir terrestre qu'elle ne peut atteindre. Aussi comme je comprends que l'Église l'ait rejetée de ses offices et qu'elle emploie pour ne pas contaminer l'étole musicale de ses proses la voix de l'enfant et de l'homme, voire même celle du castrat. Et cependant, dans les couvents de femmes, cela change. Il est certain que la prière, que la communion, que les abstinences, que les vœux épurent le corps et l'âme et l'odeur vocale qui s'en dégage. Leurs effluves donnent à la voix des religieuses si écrues, si mal équarries qu'elles puissent être ces chastes inflexions, ces naïves caresses d'amour pur. Ils la ramènent au son ingénu de l'enfance. Dans certains ordres, ils semblent même l'émonder de la plupart de ses branches et concentrer les filets de sève qui restent sur quelques tiges. Et il songeait à un monastère de Carmélite où il était parfois allé se rappelant leur voix défaillante, presque morte, dont le peu de santé s'était réfugié dans trois notes, des voix ayant perdu les couleurs musicales de la vie, les teintes du grand air, ne conservant plus dans le cloître que celles des costumes qu'elles semblaient refléter, des sons blancs et bruns, des sons chastes et sombres. Ah, ces Carmélites ! Il y repensait maintenant, tandis qu'il descendait la rue de la Glacière, et il évoquait une prise de voile dont le souvenir l'emballait chaque fois qu'il rêvait à des couvents. Il se revoyait un matin dans la petite chapelle de l'avenue de Saxe, une chapelle de style ogival, espagnol, percée d'étroites fenêtres tendues de vitraux si foncés que la lumière séjournait dans leurs couleurs, sans éclairer. Au fond se dressait dans l'ombre le maître-autel surélevé de 6 marches, à sa gauche, une grande grille de fer en forme d'ogive était voilée d'un rideau noir, et du même côté, mais presque au bas de l'autel, alors une petite ogive tracée sur un mur plein s'allongeait en lancette trouée au milieu d'une ouverture simulant une sorte de chatière carrée, un cadre sans panneau, vide. Ce matin-là, cette chapelle froide et obscure rutilait, incendiée par des taillis de cierges, et l'odeur d'un encens non altéré comme celui des autres églises, par des bancs joints et des gommes, l'emplissait d'une fumée sourde. Elle regorgeait de monde. Tapis dans un coin, Durtal s'était retourné et avait ainsi que ses voisins suivi du regard le dos des turiféraires et des prêtres qui se dirigeaient vers l'entrée. À la porte s'était brusquement écarté et il avait eu dans une explosion de jour la vision rouge du cardinal archevêque de Paris, traversant la nef, branlant une tête chevaline, précédée d'un grand nez à lunettes, voûtant sa haute taille, la penchant tout d'un côté, bénissant d'une longue main tordue telle qu'une patte de crabe les assistants. Il était monté avec sa suite à l'autel, s'était agenouillé sur un prie-dieu, puis on lui avait enlevé sa pèlerine, on lui avait passé une chasuble de soie à croix claire, tissée d'argent, et la messe avait commencé. Un peu avant la communion, le voile noir avait été doucement tiré derrière la haute grille, et dans un jour bleuâtre, pareil à une nuit de lune, Durtal avait entrevu des fantômes blancs qui glissaient et des étoiles qui clignotaient en l'air,
Et tout contre la grille, une forme de femme agenouillée, immobile sur le sol, tenant elle aussi une étoile au bout d'un cierge. La femme ne bougeait pas, mais l'étoile tremblait. Puis quand le moment de la communion avait été proche, la femme s'était levée, avait disparu, et sa tête, comme décapitée, était venue remplir le cadre du guichet ouvert dans la lancette. Penché en avant, il avait alors aperçu pendant une seconde une figure morte, les paupières tombées, blanches, sans yeux, de même que les statues en marbre de l'antique. Et tout s'était effacé avec le cardinal, courbé, le Saint-Ciboire à la main sur la chatière. Ce fut si prompt qu'il se demanda s'il n'avait pas rêvé. La messe s'était achevée. L'on entendait derrière

claires voies de fer, des psalmodies lamentables, des chants lents, traînés, pleurés, toujours sur la même note, des lueurs vagabondes et des formes blanches passées dans l'azur fluide des encens. Monseigneur Richard s'était alors assis, mitre en tête, et il interrogeait la postulante, revenue à sa place, agenouillée devant lui derrière la grille. Il parlait à voix basse, on ne pouvait l'entendre. Toute la chapelle se penchait pour écouter la novice prononcer ses vœux, mais l'on ne percevait qu'un long murmure. Durtal se rappelait qu'il avait joué des coudes, qu'il était parvenu à s'approcher du chœur et que là, au travers des barres croisées de la herse, il avait aperçu la femme en blanc étendue à plein ventre dans un cadre de fleurs, et tout le couvent défilait, en se courbant sur elle, entonnait le chant des trépassés, l'aspergeait d'eau bénite comme une morte. « C'est admirable !» s'écria-t-il, soulevé dans la rue par le souvenir de cette scène. Il se disait « la vie de ces femmes, couchées sur une paillasse piquée de crin, sans oreiller ni drap, jeûnées 7 mois de l'année sur 12, sauf les dimanches et les jours de fête, toujours manger debout, des légumes et des aliments maigres, rester sans feu l'hiver, psalmodier pendant des heures sur des dalles glacées, se châtier le corps, être assez humble pour, si l'on a été douillettement élevé, accepter avec joie de laver la vaisselle, de vaquer aux besognes les plus viles, prier dès le matin, toute la journée jusqu'à minuit, jusqu'à ce que l'on tombe en défaillance, prier ainsi jusqu'à la mort. Faut-il qu'elles aient pitié de nous et qu'elles tiennent à expier l'imbécilité de ce monde qui les traite d'hystériques et de folles, car il est inapte à comprendre les joies suppliciées de ces âmes ? On ne se sent pas très fier de soi quand on songe aux carmélites, et même à ces humbles franciscaines qui sont cependant plus vulgaires. Il est vrai que celles-là n'appartiennent pas à un ordre contemplatif, mais c'est égal. Leurs règles sont assez rigides. Leur existence est assez dure pour qu'elles puissent, elles aussi, compenser par leurs oraisons et par leurs œuvres les excès de la ville qu'elles protègent. Il s'exaltait en pensant au monastère. Ah ! Être terré chez eux à l'abri des mufles, ne plus savoir si des livres paraissent, si des journaux s'impriment, ignorer pour jamais ce qui se passe hors de sa cellule chez les hommes et parfaire le bienfaisant silence de cette vie murée en se nourrissant d'actions de grâce, en se désaltérant de plein champ, en se saturant avec les inépuisables délices des liturgies. Puis qui sait, à force de bonne volonté, de suppliques ardentes, parvenir à l'approcher, à l'entretenir, à le sentir près de soi, presque content de sa créature peut-être. Et il évoquait les allégresses de ces abbayes où Jésus vivait. Il se rappelait cet étonnant couvent d'Unterlinden, près de Colmar, où, au XIIIe siècle, ce n'était pas une, deux nonnes, c'était le monastère tout entier qui surgissait éperdu devant le Christ dans des cris de joie. Des religieuses s'élevaient au-dessus de terre, d'autres entendaient des chants séraphiques ou sécrétaient de leur corps épuisé des paumes, d'autres encore devenaient diaphanes ou se nimbaient d'étoiles. Tous les phénomènes de la vie contemplative étaient visibles dans la haute école de mystique que fut ce cloître. Emballé comme il l'était, il se trouva devant sa porte, sans même se souvenir de la route qu'il avait prise. Et une fois dans sa chambre, il eut une distension et un éclat d'âme. Il avait envie de remercier, de demander miséricorde, d'appeler, il ne savait qui, de quérir, il ne savait quoi. Et soudain, ce besoin de s'épancher, de sortir de lui-même, se précisa, et il tomba à genoux, disant à la Vierge « Ayez pitié, écoutez-moi, j'aime mieux tout plutôt que de rester ainsi, que de continuer cette existence ballottée et sans but. » Ces étapes vaines. Pardonnez, Sainte Vierge, au salaud que je suis, car je n'ai aucun courage pour commencer les hostilités, pour me combattre. Ah, si vous vouliez, je sais bien que c'est fort d'oser vous supplier,

alors que l'on n'est même pas résolu à retourner son âme, à la vider comme un seau d'ordure, à taper sur son fond pour en faire couler la lie, pour en détacher le tartre, mais... Mais que voulez-vous, je me sens si débile, si peu sûr de moi qu'en vérité, je recule. Oh, tout de même, ce que je voudrais, m'en aller, être hors d'ici, à mille lieues de Paris, je ne sais où, dans un cloître. Mon Dieu, c'est fou ce que je vous raconte, car je ne resterai pas 2 jours dans un couvent. Et l'on ne m'y recevrait pas, d'ailleurs. Et il se fit cette réflexion. Pour une fois que je suis moins sec, moins malpropre que de coutume, je ne trouve à dire à la Vierge que des insanités et des niaiseries, alors qu'il serait si simple de solliciter son pardon, de l'implorer pour qu'elle ait pitié de ma vie déserte, pour qu'elle m'aide à résister aux sommations de mes vices, à ne plus payer, ainsi que je le fais, des redevances des nerfs, l'impôt des sens. C'est égal, reprit-il en se relevant. En voilà assez. Je ferai au moins le peu que je puis, sans plus tarder. J'irai chez l'abbé demain. Je lui expliquerai mes litiges d'âme et nous verrons bien après.

Chapitre 5. Il éprouva un véritable soulagement lorsque la bonne lui répondit « Monsieur l'abbé est chez lui ». Il entra dans un petit salon et attendit que le prêtre, qui l'entendait converser avec une personne dans une autre chambre, fût seul. Il regardait cette petite pièce et constatait que rien n'était changé depuis sa dernière visite. Elle restait meublée d'un divan de velours dont le rouge, jadis incarnat, était devenu de ce rose fané qu'à la confiture de framboise bu par du lait. Il y avait en outre deux fauteuils Voltaire, placés de chaque côté d'une cheminée que parait une pendule empire et des vases de porcelaine remplis de sable dans lesquels s'enfonçaient des tiges de roseaux secs. En un coin, contre le mur, sous un ancien crucifix de bois, on apercevait un prie-dieu où la place des genoux était marquée, une table ovale au milieu, quelques gravures pieuses le long des murs, et c'était tout. Ça sent l'hôtel et le logis de la vieille fille, se dit Durtal. La vulgarité des meubles, des rideaux en damas d'étain, des cloisons tapissées d'un papier de tenture semé de bouquets de pavots et de fleurs des champs aux teintes inexactes, rappelaient en effet les chambres garnies au mois. Mais certains détails, d'abord la méticuleuse propreté de la pièce, les coussins de tapisserie posés sur le divan, les ronds de sparterie sous les chaises, un hortensia semblable à un chou-fleur peint placé dans un cache-pot couvert d'une dentelle, évoquaient d'autre part l'intérieur futile et glacé d'une dévote. Il n'y manquait alors qu'une cage à serin, des photographies dans des cadres de peluche, des coquillages et des pelotes. Durtal en était là de ses réflexions, quand l'abbé survint, lui tendit la main, tout en lui reprochant doucement son abandon. Durtal s'excusa de son mieux, prétexta des occupations inaccoutumées, de longs ennuis. « Et notre bienheureuse Lidvine, qu'en faites-vous ? » « Je n'ai même pas commencé sa vie. Je ne suis vraiment point dans un état d'âme qui me permette de l'aborder. » L'accent découragé de Durtal surprit le prêtre. « Voyons, qu'est-ce qu'il y a? Puis-je vous être utile ?»« Je ne sais, monsieur l'abbé. J'ai un peu honte de vous entretenir de semblables misères. » Et subitement, il se débanda, épanchant au hasard des mots ses plaintes, avouant l'inconscience de sa conversion, ses débats avec sa chair, son respect humain, son éloignement des pratiques ecclésiales, son aversion pour tous les rites exigés, pour tous les joues. L'abbé l'écoutait sans broncher, le menton dans sa main. « Vous avez plus de 40 ans, » dit-il lorsque Durtal se tut. « Vous avez franchi l'âge où, avant toute impulsion d'idées, c'est l'éveil de la chair qui suscite les tentations. » Maintenant, vous en êtes à cette période où ce sont les pensées lubriques qui se présentent d'abord

0: courage de vous arrêter à une décision de rompre une bonne fois avec vos vices, vous en êtes arrivé à cet étrange compromis. Réservez votre tendresse pour l'Église et les manifestations de cette tendresse pour les filles. Voilà, si je ne me trompe, votre bilan exact. Eh bien, mais mon Dieu, il ne faut pas trop vous plaindre, car voyez-vous, l'important, c'est de n'aimer que corporellement la femme. Quand le ciel vous a départi cette grâce de n'être pas pris par les sentiments, avec un peu de bonne volonté, tout s'arrange.
1: « Il est indulgent, ce prêtre, » pensa Durtal.
0: « Oui, mais, » reprit l'abbé, « vous ne pouvez rester toujours entre deux selles. Le moment va venir où il faudra enjamber l'une et repousser l'autre. »
1: Et regardant Durtal, qui baissait le nez sans répondre,
0: « Priez-vous seulement. Je ne vous demande pas si vous faites oraison le matin, car tous ceux qui finissent par s'engager dans la voie divine, après avoir vagabondé pendant des années au hasard des routes, n'invoquent pas le Seigneur dès leur réveil. L'âme se croit mieux portante au lever du jour, elle s'estime plus solide, et elle profite aussitôt de cette passagère énergie pour oublier Dieu. » Mais il en est d'elle ainsi que du corps lorsqu'il est malade. Dès que la nuit vient, les affections s'aggravent, les douleurs assoupies se réveillent, la fièvre qui dormait se ranime, les ordures ressuscitent et les plaies ressaignent. Et alors, elle songe au divin thaumaturge, elle songe au Christ. Priez-vous le soir.
1: Parfois. Et c'est si difficile pourtant. Les après-midi sont encore possibles, mais vous le dites justement, quand le jour disparaît, les mots sévissent. C'est toute une chevauchée d'idées obscènes qui me passe alors dans la cervelle. Allez donc vous recueillir dans ces moments-là.
0: Si vous ne vous sentez pas la force de résister dans la rue ou chez vous, pourquoi ne vous réfugiez-vous point dans les églises?
1: Mais elles sont fermées. Lorsqu'on a le plus besoin d'elle, le clergé couche Jésus aussitôt que la nuit tombe.
0: Je le sais, mais si la plupart des églises sont closes, il en est quelques-unes pourtant qui restent entrebâillées assez tard. Tenez, Saint-Sulpice est du nombre. Et puis il en est encore une qui demeure ouverte tous les soirs et qui par tous les temps assure les prières et les chants du salut de ses visiteurs, Notre-Dame des Victoires. Vous la connaissez, je pense.
1: Oui, monsieur l'abbé. Elle est laide à faire pleurer. Elle est prétentieuse, elle est baroque. Et ses chantres y barattent une margarine de sons vraiment rance. Je ne la fréquenterai donc pas comme Saint-Séverin et Saint-Sulpice pour y admirer l'art des anciens logeurs du bon Dieu, ou y écouter même falsifier les amples et les familières mélodies du plein chant. Notre-Dame des Victoires est, au point de vue esthétique, nul. Et j'y suis allé quelquefois pourtant parce que, seule à Paris, elle possède l'irrésistible attrait d'une piété sûre. Parce que seule, elle conserve intacte l'âme perdue des temps. À quelque heure qu'on y aille, dans un silence absolu, des gens prosternés y prient. Elle est pleine lorsqu'on l'ouvre et elle est encore pleine quand on la ferme. C'est un va-et-vient continu de pèlerins issus de tous les quartiers de Paris, débarqués de tous les fonds de la province, et il semble que chacun d'eux alimente avec les prières qu'il apporte l'immense brasier de foi dont les flammes se renouvellent sous ses cintres enfumées, ainsi que ses milliers de cierges qui se succèdent en brûlant du matin au soir devant la Vierge. Eh bien, moi qui recherche dans les chapelles les coins les plus déserts, les endroits les plus sombres, moi qui exècre les cohues, je me mêle presque volontiers aux siennes. C'est que là, chacun s'isole, et que néanmoins, chacun s'entraide. L'on ne voit même plus les corps humains qui vous environnent, mais l'on sent le souffle des âmes qui vous entourent. Si réfractaire, si humide que l'on puisse être, l'on finit par prendre feu à ce contact, et l'on s'étonne de se trouver tout à coup moins vil. Il me semble que les prières qui, autre part, lorsqu'elles me sortent des lèvres, retombent épuisées et presque froides sur le sol, s'élancent dans ce lieu et sont emportées, soutenues par les autres, et qu'elles s'échauffent et qu'elles planent,

vive. À Saint-Séverin, j'ai bien éprouvé déjà cette sensation d'une assistance s'épandant des piliers et coulant des voûtes, mais tout bien considéré, ses secours étaient plus faibles. Peut-être que depuis le Moyen-Âge, cette église use à force de ne pas les renouveler les célestes effluves dont elle est chargée, tandis qu'à Notre-Dame, cette aide qui jaillit des dalles est continuellement vivifiée par la présence ininterrompue d'une ardente foule. Dans l'une, c'est la pierre imprégnée, c'est l'église même qui veut réconforte. Dans l'autre, c'est surtout la ferveur des multitudes qui l'emplissent. Et puis j'ai cette impression bizarre que la Vierge attirée, retenue par tant de foi, ne fait que séjourner dans les autres églises, qu'elle n'y va qu'en visite, tandis qu'elle est installée à demeure, qu'elle réside réellement à Notre-Dame. L'abbé souriait. « Allons, je vois que vous la connaissez et que vous l'aimez. Et pourtant, cette église n'est pas située sur notre rive gauche, hors de laquelle il n'est point de sanctuaire qui vaille, m'avez-vous dit un jour ?»« Oui, et cela m'étonne, d'autant qu'elle se dresse en plein quartier commerçant, à deux pas de la bourse, dont elle peut entendre les cris ignobles. Et elle fut elle-même une bourse !» répliqua l'abbé. Comment ? Après avoir été baptisée par des moines et avoir servi de chapelle aux Augustins des Chaux, elle a, pendant la Révolution, subi les derniers outrages. La bourse s'est installée dans ses murs. J'ignorais ce détail, s'écria Durtal. Mais, reprit l'abbé, il en fut d'elle comme de ces saintes qui, si l'on en croit leur biographe, recouvrèrent dans une vie d'oraison la virginité qu'elles avaient autrefois perdue. Notre-Dame s'est lavée de son stupre, et bien qu'elle soit relativement jeune, elle est aujourd'hui saturée d'émanations, injectée d'effluences angéliques, pénétrée de sel divin. Elle est pour les âmes infirmes ce que certaines stations thermales sont pour le corps. On y fait des saisons, on y accomplit des neuvaines, on y obtient des cures. Eh bien, revenons à nos moutons. Je vous disais donc que vous agiriez sagement en allant, les mauvais soirs, assister au salut de cette église. Je serais surpris si vous n'en sortiez pas émondé et vraiment calme. « S'il n'a que cela à m'offrir, c'est peu, » pensa Durtal. Et après un silence découragé, il reprit. « Mais monsieur l'abbé, quand même je fréquenterais ces sanctuaires et suivrais les offices des autres églises, alors que les tentations m'assaillent, quand même je me confesserais et m'approcherais des sacrements, à quoi cela m'avancerait-il ? Je rencontrerais en sortant une femme dont la vue me tisonnerait les sens, eh bien ce serait comme après mes départs énervés de Saint-Séverin. L'attendrissement même que j'aurais eu dans la chapelle me perdrait, je suivrais la femme. Qu'en pensez-vous ? Et subitement le prêtre se leva et arpenda la chambre. Vous n'avez pas le droit de parler ainsi, car la vertu du sacrement est formelle. L'homme qui a communié n'est plus seul. Il est armé contre les autres et défendu contre lui-même. Et se croisant les bras devant Durtal, il s'exclama « Perdre son âme pour le plaisir de projeter un peu de boue hors de soi, car c'est cela votre amour humain, quelle démence ! Et depuis le temps que vous vous réprouvez, cela ne vous dégoûte point ? Si, je me dégoûte. Mais après que mes porcheries sont satisfaites, si seulement je pouvais arriver au vrai repentir. Soyez tranquille, fit l'abbé qui se rassit. Vous l'avez. Et voyant que Durtal hochait la tête, rappelez-vous ce que dit sainte Thérèse. Une peine des commençants, c'est de ne pouvoir reconnaître s'ils ont un vrai repentir de leur faute. Ils l'ont pourtant, et la preuve en est de leur résolution si sincère de servir Dieu. Méditez cette phrase. Elle s'applique à vous car cette répulsion de vos péchés qui vous excède témoigne de vos regrets, et vous avez le désir de servir le Seigneur puisque vous vous débattez en somme pour aller à lui.

0: fait un instant de silence. Enfin, monsieur l'abbé, que me conseillez-vous ?
1: Je vous recommande de prier chez vous, à l'église, le plus que vous pourrez, partout. Je ne vous prescris aucun remède religieux. Je vous invite tout bonnement à mettre à profit quelques préceptes d'hygiène pieuse. Nous verrons après.
0: Durtal restait indécis, mécontent, de même que ces malades qui en veulent aux médecins lorsque, pour les contenter, ceux-ci ne leur ordonnent que de pâles drogues. Le prêtre se mit à rire.
1: Avouez, fit-il en le regardant bien en face, avouez que vous vous dites, ce n'était pas la peine de me déroger, car je ne suis pas plus avancé qu'avant. Ce brave homme de prêtre pratique la médecine expectante au lieu de me couper par des médicaments énergiques mes crises. Il me lanterne, me recommande de me coucher de bonne heure, de ne pas attraper froid.
0: « Oh, monsieur l'abbé, protesta Durtal,
1: je ne veux cependant pas vous traiter comme un enfant ou vous parler comme à une femme. Entendez-moi donc. La façon dont s'est opérée votre conversion ne peut me laisser aucun doute. Il y a eu ce que la mystique appelle un attouchement divin. Seulement, et ceci est à remarquer, Dieu s'est passé de l'intervention humaine, de l'entremise même d'un prêtre, pour vous ramener dans une voie que vous aviez depuis plus de 20 ans quittée. Or, nous ne pouvons raisonnablement supposer que le Seigneur ait agi à la légère et qu'il veuille laisser maintenant inachevée son œuvre. Il la parfera donc. Et si vous n'y mettez aucun obstacle, en somme, vous êtes à l'heure actuelle ainsi qu'une pierre d'attente entre ses mains. Qu'en fera-t-il ? Je l'ignore. Mais puisqu'il s'est réservé la conduite de votre âme, laissez-le agir. Patientez. Il s'expliquera. Ayez confiance, il vous aidera. Contentez-vous de proférer avec le psalmiste « Doce me facere voluntatem tuam, quia Deus meus es tu. »
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0: Je vous le répète, je crois à la vertu préventive, à la puissance formelle des sacrements. Je comprends très bien le système du père Milierot, qui forçait à communier des gens qui l'appréhendaient de voir retomber dans leur péché après. Pour toute pénitence, il les obligeait à recommunier encore, et il finissait par les épurer avec les saintes espèces prises à de hautes doses. C'est une doctrine tout à la fois réaliste et surélevée. Mais rassurez-vous, reprit l'abbé en regardant Durtal qui paraissait gêné, mon intention n'est pas d'expérimenter sur vous cette méthode. Au contraire, mon avis est que, dans l'état d'ignorance où nous sommes des volontés de Dieu, vous vous absteniez des sacrements. Car il faut que vous les désiriez. Il faut que cela vienne de vous, ou plutôt de lui. Cette soif de la pénitence, cette faim de l'Eucharistie, vous l'aurez dans un temps plus ou moins rapproché, soyez-en sûr. Eh bien, qu'en n'y tenant plus, vous réclamerez le pardon et supplierez qu'on vous laisse approcher de la Sainte Table, alors nous verrons, nous lui demanderons de quelle manière il conviendra de s'y prendre pour vous sauver. Mais il n'y a pas, je présume, plusieurs manières de se confesser et de communier. Évidemment. Aussi n'est-ce point cela que je veux dire, non, mais... Et le prêtre hésita, chercha ses mots. « Il est bien certain, reprit-il, que l'art a été le principal véhicule dont le Sauveur s'est servi pour faire absorber la foi. Il vous a pris par votre côté faible, ou fort, si vous aimez mieux. Il vous a imprégné de chefs-d'œuvre mystiques. Il vous a persuadé et converti moins par la voie de la raison que par la voie des sens. » Et dame, ce sont là des conditions très spéciales dont il importe de tenir compte. D'autre part, vous n'avez point une âme humble, une âme simple. Vous êtes une sorte de sensitive que la moindre imprudence, que la moindre maladresse d'un confesseur fera se replier sur elle-même. Pour que vous ne soyez pas à la merci d'une impression fâcheuse, il y aurait donc certaines précautions à prendre. Dans l'état de faiblesse, de défaillance où vous êtes, il suffirait pour vous mettre en déroute de si peu de choses, d'une figure déplaisante, d'un mot malheureux, d'un milieu antipathique, d'un rien. Est-ce vrai ?
1: Hélas, soupira Durtal, je suis bien obligé de vous répondre que vous voyez juste. Mais monsieur l'abbé, il me semble que je n'aurai pas de telles désillusions à craindre si quand le moment que vous annoncez sera venu, vous me permettiez de me confesser à vous. Le prêtre resta silencieux.
0: Sans doute, fit-il, si je vous ai rencontré, c'est que probablement je dois vous être utile. Mais j'ai l'idée que mon rôle se bornera à vous désigner la route. Je serai un trait d'union et rien de plus. Vous finirez comme vous avez commencé, sans aide, seul.
1: L'abbé demeura rêveur, puis il secoua la tête.
0: Au fait, reprit-il, laissons cela, car nous ne pouvons préjuger les desseins de Dieu. Je vais vous résumer plus tôt. Tâchez d'étouffer vos crises charnelles dans la prière. Il s'agit moins pour l'instant de n'être pas vaincu que de faire tous vos efforts pour ne l'être point. »
1: Et doucement, afin de remonter Durtal qu'il voyait abattu, le prêtre ajouta
0: « Si vous succombez, ne désespérez pas, ne jetez pas après la cognée le manche. Dites-vous qu'après tout, la salacité n'est point la plus impardonnable des fautes, qu'elle figure au nombre des deux délits que la créature humaine paye au comptant et qui sont par conséquent expiés en partie au moins avant la mort. Dites-vous que la luxure et la cupidité refusent tout crédit et n'attendent point. Et en effet, celui qui commet indûment l'acte de chair est presque toujours de son vivant puni. Pour les uns, ce sont des bâtards à élever, des femmes infirmes, de bas concubinages, des carrières brisées, d'abominables duperies de la part de celles qu'ils aiment. De quelque côté que l'on se tourne avec la femme, on souffre, car elle est le plus puissant engin de douleur que Dieu ait donné à l'homme. Et il en est de même de la passion du lucre. Tout être qui se laisse envahir par cet odieux péché le répare généralement avant qu'il ne meure. Tenez, prenez le Panama. Des cuisinières, des concierges, des petits rentiers qui jusqu'alors vivaient tranquilles ne cherchaient pas des gains démesurés, des profits par trop illicites, se sont rués tels que des fous sur cette affaire. Ils n'ont plus eu qu'une pensée, gagner de l'argent. Le châtiment de leur avidité fut, vous le savez, brusque.
1: Oui, fit Durtal en riant, les deux Lesseps ont été les agents de la Providence. Lorsqu'ils ont dérobé les économies de Gogo qui les avait acquises par de probables larcins du reste.
0: Enfin, reprit l'abbé, j'insiste sur cette dernière recommandation. Ne vous découragez point si vous sombrez. Ne vous méprisez pas trop. Ayez le courage d'entrer dans une église après, car c'est par la lâcheté que le démon vous tient. La fausse honte, la fausse humilité qu'il vous insinue, ce sont elles qui nourrissent, qui conservent, qui solidifient en quelque sorte votre luxure. Allons, sans adieu, revenez bientôt me voir. »
1: Durtal se retrouva un peu ahuri dans la rue. « Il est évident, murmura-t-il en marchant à grands pas, que l'abbé Gévresin est un habile horloger d'âme. Il m'a dextrement dévissé le mouvement de mes passions et fait sonner mes heures de lassitude et d'ennui. Mais en somme, tous ces conseils se réduisent à celui-ci. Cuisez dans votre jus et attendez. Au fait, il a raison. Si j'étais à point, je ne serais pas allé chez lui pour bavarder, mais bien pour me confesser. Ce qui est étrange, c'est qu'il ne semble pas du tout croire que c'est lui qui me passera à la lessive. Mais à qui veut-il donc que je m'adresse ? Au premier venu qui me dévidera sa bobine de lieu commun, qui me frottera avec de grosses mains sans y voir clair. Tout ça, voyons quelle heure est-il. Il regarda sa montre, 6 heures. Je n'ai pas envie de rentrer chez moi. Qu'est-ce que je vais faire jusqu'au dîner ? Il était près de Saint-Sulpice. Il fut s'y asseoir afin de mettre un peu d'ordre dans ses idées. Il s'installa dans la chapelle de la Vierge qui était presque vide à cette heure. Il ne se sentait aucun désir de prier. Restait là, regardant cette grande rotonde de marbre et d'or, cette scène de théâtre où seule éclairée, la Vierge s'avance au-devant des fidèles comme du fond d'un décor de grotte sur des nuées de plâtre. Deux petites sœurs des pauvres vinrent sur ces entrefaites s'agenouiller non loin de lui et se recueillir la tête entre les mains. Il se prit à rêvasser en les regardant. « Elles sont enviables, se dit-il, ces âmes qui peuvent s'abstraire ainsi dans l'oraison. Comment font-elles ? Car enfin, il n'est pas aisé, lorsque l'on songe aux misères de ce monde, d'aduler la miséricorde si vantée d'un Dieu. On a beau croire qu'il existe, être certain qu'il est bon, on ne le connaît pas, en somme, on l'ignore. Il est... Et en effet, il ne peut être qu'immanent et permanent, inaccessible. Il est on ne sait quoi, et l'on sait tout au plus ce qu'il n'est point. Essayez de vous l'imaginer, et aussitôt le bon sens chavire. Car il est au-dessus, au-dehors, au-dedans de chacun de nous. Il est trois et il est un. Il est chaque et il est tout. Il est sans commencement et il sera sans fin. Il est surtout et à jamais incompréhensible. Si l'on tente de se le figurer, de lui attribuer une enveloppe humaine, on aboutit à la naïve conception des premiers âges, on se le représente sous les traits d'un ancêtre, d'un vieux modèle italien, d'un papa Tourguenev à la longue barbe, et l'on ne peut s'empêcher de sourire tant ce portrait de Dieu le Père est enfantin. Il est en somme si résolument au-dessus de l'imagination, au-dessus

au-dessus des sens, qu'il demeure presque à l'état vocal dans les horizons et que les élans de l'humanité vont surtout au Fils, qui est seul évocable, parce qu'il s'est fait homme, parce qu'il a pour nous quelque chose d'un grand frère, parce qu'ayant pleuré sous la forme humaine, nous pensons qu'il sera plus exorable, qu'il compatira mieux à nos maux. Quant à la troisième personne, elle est plus déconcertante encore que la première. Elle est par excellence l'inconnissible. Comment s'imaginer ce Dieu amorphe et assomme, cette hypostase égale aux deux autres qu'il efflue, qu'il expire en quelque sorte ? On se la figure comme une clarté, comme un fluide, comme un souffle, et l'on ne peut même lui prêter ainsi qu'au Père la face virile, car les deux fois qu'elle revêtit un corps, elle se montra sous les espèces d'une colombe et de langue de feu, et ces deux aspects si différents n'aident point à nous suggérer l'idée de la nouvelle apparence qu'elle pourrait prendre. Décidément, la Trinité est effrayante. Elle est le vertige même. Ruiz Brock, l'admirable, l'a du reste écrit « Que ceux qui voudraient savoir ce qu'est Dieu et l'étudier sachent que c'est défendu, ils deviendraient fous. » Aussi, reprit-il, en regardant les deux petites sœurs qui égrenaient maintenant leur rosaire, ce qu'elles ont raison, les braves filles, de ne pas chercher à comprendre et de se borner à prier de tout leur cœur et la mère et le fils. D'ailleurs, dans toutes les vies des saints qu'elles ont pu lire, elles ont constaté que c'était toujours Jésus et Marie qui apparaissaient à ses élus pour les consoler et les affermir. « Au fait que je suis bête, implorer le fils, c'est implorer les deux autres, car en priant l'un d'entre eux, l'on prie en même temps les trois puisqu'ils ne font qu'un. Et cependant, les hypostases sont quand même spéciales, puisque si l'essence divine est une et simple, elle l'est dans la triple distinction des personnes. Mais encore une fois, à quoi bon sonder l'impénétrable ? C'est égal, poursuivit-il, se remémorant cette entrevue qu'il venait d'avoir avec ce prêtre. Comment tout cela finira-t-il ? Si l'abbé voit juste, je ne m'appartiens déjà plus. Je vais entrer dans un inconnu qui m'effraie, si seulement les rumeurs de mes vices consentaient à se taire. Mais je les sens qui montent furieusement en moi. Ah, cette Florence !» Et il pensait à une fille aux aberrations de laquelle il était rivé. Elle continue à se promener dans ma cervelle. Elle se déshabille derrière le rideau baissé de mes yeux, et je suis envahi d'une affreuse lâcheté lorsque j'y songe. » Il essaya une fois de plus de s'éloigner, mais elle riait, étendue, ouverte devant lui, et sa volonté s'affaissait rien qu'à la voir. Il la méprisait, l'exécrait même, mais la démence de ses impostures le rendait fou. Il la quittait dégoûté, et d'elle et de lui. Il se jurait de n'y plus retourner, et il y revenait quand même, sachant qu'après cela, toutes les autres seraient monotones. Il se rappelait mélancoliquement des femmes d'un cru plus recherché, bien supérieur à celui de Florence, des femmes passionnées elles aussi et voulant tout, mais comme en comparaison de cette fille dont le terroir était pour le moins inavouable, elles étaient au goûter de bouquets plats et d'arômes fades. Non, plus il y pensait, et plus il devait s'avouer qu'aucune d'elles ne savait apprêter d'aussi délicieuses immondices, conditionnées et d'aussi terribles plats. Et il la voyait maintenant avancer vers lui sa bouche, étendre la main pour le saisir. Il eut un recul. « Quelle ordure !» se cria-t-il, mais sa rêverie se continua. Seulement elle dévia sur l'une des sœurs dont il apercevait le doux profil. Il la déshabilla lentement, se plaisant à des haltes, fermant les yeux, sentant sous la pauvre robe les formes retrouvées de Florence. Du coup, il s'ébroua, revint à la réalité, se vit à Saint-Sulpice dans la chapelle. Oh, si dégoûtant de venir souiller par de monstrueuses visions l'église. Non, mieux vaut partir. Et il sortit éperdu. Je suis chaste depuis quelque temps. C'est peut-être pour cela que je divague, se dit-il. Si j'allais chez Florence épuiser toutes les fraudes de mon cerveau, tous les méfaits de mes désirs, si je vidais ainsi le désir, si je tuais enfin la hantise de son corps en m'en gavant. Et il était bien obligé de se répondre qu'il devenait idiot,
car il savait par expérience que l'obscénité ne se tarit pas.

que la luxure s'affame à mesure qu'on l'alimente. Non, l'abbé a raison. Il s'agit de devenir, de rester chaste. Mais comment faire? Prier? Est-ce que je le puis alors qu'à l'église même des nudités m'assaillent? Les turpitudes m'avaient déjà suivi à la glacière. Ici, elles m'apparaissent encore et me terrassent. Comment se défendre? Car enfin, c'est affreux d'être ainsi seul, de ne rien savoir, de n'avoir aucune preuve, de sentir les prières qu'on s'arrache, choir dans le silence, dans le vide, sans un geste qui réponde, sans un mot d'encouragement, sans un signe. On ne sait vraiment pas s'il est là et s'il vous écoute. Et l'abbé qui veut que j'attende de là-haut une indication, un ordre. Mais c'est d'en bas qu'ils me viennent, hélas. »

0: Chapitre 6. Plusieurs mois s'écoulèrent. Durtal continua son train-train d'idées libertines et d'idées pieuses. Sans force pour réagir, il se regardait couler. « Ce n'est pas clair tout cela, » s'écria-t-il rageusement un jour, où, moins antipathique, il s'efforçait d'apurer ses comptes. « Voyons, monsieur l'abbé, qu'est-ce que cela signifie ? Chaque fois que mes hantises sensuelles fléchissent, mes obsessions religieuses se débilitent. »«
1: Cela signifie, » répondit le prêtre, « que votre adversaire vous tend le plus sournois de ses pièges. Il cherche à vous persuader que vous n'arriverez à rien tant que vous ne vous livrerez pas aux plus répugnantes des débauches. Il tâche de vous convaincre que c'est la satiété et le dégoût seuls de ses actes qui vous ramèneront à Dieu. Il vous incite à les commettre pour soi-disant hâter votre délivrance. Il vous induit au péché sous prétexte de vous en préserver. Ayez donc un peu d'énergie, méprisez ses sophismes et repoussez-le. »
0: Il allait voir l'abbé Gévresin chaque semaine. Il aimait la patiente discrétion de ce vieux prêtre qui le laissait aller lorsqu'il était en humeur de confidence, l'écoutait avec soin, ne témoignait aucune surprise de ses réduplications charnelles et de ses chutes. Seulement l'abbé en revenait toujours à ses premiers conseils, insistait pour que Durtal priât régulièrement et se rendît autant que possible chaque jour dans les églises. Il ajoutait même maintenant « L'heure n'est pas indifférente à la réussite de ces pratiques. Si vous voulez que les chapelles vous soient propices, levez-vous à temps pour assister dès l'aube à la première messe, à la messe des servantes, et ne négligez pas non plus de fréquenter les sanctuaires quand la nuit tombe. » Ce prêtre s'était évidemment tracé un plan. Durtal ne le pénétrait pas encore en son entier, mais il devait constater que ce régime de temporisation et que cette alerte de pensée toujours ramenée vers Dieu par des visites quotidiennes dans les églises agissait à la longue sur lui et lui malaxait peu à peu l'âme. Un fait le prouvait. Lui qui n'avait pu pendant si longtemps se recueillir le matin, il priait maintenant dès son réveil. Dans l'après-midi même, il se sentait, certains jours, envahi par le besoin de causer humblement avec Dieu, par un irrésistible désir de lui demander pardon, d'implorer son aide. Il semblait alors que le Seigneur lui frappa l'âme de petites touches, qu'il voulut attirer ainsi son attention et se rappeler à lui. Mais quand attendri, gêné, Durtal voulait descendre en lui-même pour le chercher, il errait, vagabondant, ne savait plus ce qu'il disait, pensait à autre chose en lui parlant. Il se plaignait de ses égarements, de ses distractions au prêtre qui lui répondait « Vous êtes sur le seuil de la vie purgative. Vous ne pouvez éprouver encore la douce et la familière amitié des oraisons. Ne vous attristez pas parce que vous ne pouvez refermer sur vous la porte de vos sens. Veillez en attendant. Priez mal, si vous ne pouvez faire autrement, mais priez. Mettez-vous bien dans la tête, ainsi que ces troubles qui vous affligent, tous les ont connus. Croyez bien surtout que nous ne marchons pas à l'aveuglette, que la mystique est une science absolument exacte. Elle peut annoncer d'avance la plupart des phénomènes qui se produisent dans une âme que le Seigneur destine à la vie parfaite. Elle suit aussi nettement les opérations spirituelles que la physiologie observe les états différents du corps. De siècle en siècle, elle a divulgué la marche de la grâce et ses effets tantôt impétueux et tantôt lents. Elle a même précisé les modifications des organes matériels qui se transforment quand l'âme tout entière se fond en Dieu. Saint Denis l'Aréopagite, Saint Bonaventure, Hugues et Richard de Saint-Victor, Saint Thomas d'Aquin, Saint Bernard Ruysbroeck, Angèle de Foligno, les deux écarts, Tolère, Susso, Denis le Chartreux, Sainte Hildegarde, Sainte Catherine de Gênes, Sainte Catherine de Sienne, Sainte Madeleine de Pazzi, Sainte Gertrude, d'autres encore ont magistralement exposé les principes et les théories de la mystique. Elle a enfin trouvé, pour résumer ses exceptions et ses règles, une psychologue admirable, une sainte qui a vérifié sur elle-même les phases surnaturelles qu'elle a décrites, une femme dont la lucidité fut plus qu'humaine, Sainte Thérèse. Vous avez lu sa vie et ses châteaux de l'âme. »
1: Durtal fit signe que oui.
0: « Alors vous êtes renseigné. Vous devez savoir qu'avant d'aborder les plages de la béatitude, avant d'arriver à la cinquième demeure du château intérieur, à cette oraison d'union où l'âme est éveillée à l'égard de son Dieu et complètement endormie à toutes les choses de la terre et à elle-même, elle doit passer par les plus lamentables aridités, par les plus douloureuses empreintes. » Consolez-vous donc. Dites-vous aussi que les sécheresses doivent être une source d'humilité et non une cause d'inquiétude. Faites enfin comme le veut Sainte Thérèse, portez votre croix et ne la traînez pas. »
1: Elle m'épouvante, cette magnifique et terrible sainte, soupira Durtal. J'ai lu ses œuvres, et bien, savez-vous, elle me fait l'effet d'un lys immaculé, mais d'un lys métallique, d'un lys forgé de fer. Avouez que ceux qui souffrent n'ont que peu de consolation à attendre d'elle. »
0: Oui, en ce sens, elle ne s'occupe pas de la créature, hors de la voie mystique. Elle suppose les champs déjà défrichés, l'âme déjà affranchie des plus fortes tentations et à l'abri des crises. Son point de départ est encore trop haut et trop éloigné pour vous, car elle s'adresse en somme à des religieuses, à des femmes cloîtrées, à des êtres qui vivent hors le monde et qui sont par conséquent déjà avancés dans les routes ascétiques où Dieu les mène. Mais sautez par l'esprit au-dessus de vos bouts. Rejetez pour quelques instants le souvenir de vos imperfections et de vos peines et suivez-la. Voyez alors comme, dans le domaine du surnaturel, elle est experte. Comme, malgré ses répétitions et ses longueurs, elle explique savamment, clairement, le mécanisme de l'âme évoluant dès que Dieu la touche. Dans des sujets où les mots se délitent, où les expressions s'émiettent, elle parvient à se faire comprendre, à montrer, à faire sentir, presque à faire voir cet inconcevable spectacle d'un Dieu tapis dans une âme et si plaisant. Et elle va plus loin encore dans le mystère. Elle va jusqu'au bout, bondit d'un dernier élan jusqu'à l'entrée du ciel. Mais alors, elle défaille d'adoration et ne pouvant plus s'exprimer, elle s'essore. Des cris, des cercles, tels qu'un oiseau affolé plane hors d'elle-même dans des cris d'amour.
1: Oui, monsieur l'abbé, je le reconnais. Sainte Thérèse a exploré plus à fond que tout autre les régions inconnues de l'âme. Elle en est en quelque sorte la géographe. Elle a surtout dressé la carte de ses pôles, marqué les latitudes contemplatives, les terres intérieures du ciel humain. D'autres saints les avaient parcourues avant elle, mais ils ne nous en avaient laissé une topographie ni aussi méthodique, ni aussi exacte. N'empêche que je lui préfère des mystiques qui ne s'analysent pas et raisonnent moins, mais qui font tout le temps dans leurs œuvres ce que Sainte Thérèse fait à la fin des siennes, c'est-à-dire qui flambent de la première à la dernière page et se consument éperdus au pied du Christ. Ruysbroeck est de cela. Quel brasier que le petit volume qu'a traduit Hello. Et tenez, pour citer une femme, prenons Sainte Angèle de Foligno, moins dans le livre de ses visions qui demeure parfois inerte que dans la merveilleuse vie qu'elle dicta au frère Armand, son confesseur. Elle aussi explique, et bien avant Sainte Thérèse, les principes et les effets de la mystique. Mais si elle est moins profonde, moins habile à fixer les nuances, en revanche, quelles effusions et quelle tendresse! Quelle chatte caressante d'âme! Quelle bacchante de l'amour divin! Quelle ménade de pureté! Le Christ l'aime, l'entretient longuement, et ses paroles qu'elle a retenues dépassent toute littérature. S'affirme comme les plus belles qu'on ait écrites. Ce n'est plus le Christ farouche, le Christ espagnol qui commence par fouler sa créature pour l'assouplir. C'est le Christ si miséricordieux des évangiles. C'est le Christ si doux de saint François, et j'aime mieux le Christ des franciscains que celui des carmes.
0: Que diriez-vous alors, reprit en souriant l'abbé, de Saint Jean de la Croix. Vous compariez tout à l'heure Sainte Thérèse à une fleur forgée de fer. Lui aussi en est une, mais il est le lys des tortures, la royale fleur que les bourreaux imprimaient jadis sur les chairs héraldiques des forçats. De même que le fer rouge, il est à la fois ardent et sombre. À certains tournants de page, Sainte Thérèse se penche sur nos misères et nous plaint. Lui demeure imperméable, terré dans son abîme interne, occupé surtout à décrire les peines de l'âme qui, après avoir crucifié ses appétits, passe par la nuit obscure, c'est-à-dire par le renoncement de tout ce qui vient du sensible et du créé. Il faut que l'on éteigne son imagination, qu'on la léthargise, de telle sorte qu'elle ne puisse plus former d'image, que l'on claquemure ses sens, que l'on anéantisse ses facultés. Il veut que celui qui convoite de s'unir à Dieu se mette comme sous une cloche pneumatique et fasse le vide en lui afin que, s'il le désire, le pèlerin puisse y descendre et achever lui-même de l'épurer en arrachant les restes des péchés, en extirpant les derniers résidus des vices. Et alors les souffrances que l'âme endure dépassent les limites du possible. Elle gît, perdue, en de pleines ténèbres. Elle tombe de découragement et de fatigue, se croit pour toujours abandonnée de celui qu'elle implore et qui se cache maintenant et ne lui répond plus. Bien heureuse encore, lorsqu'à cette agonie ne viennent pas se joindre les affres charnelles, et cet esprit abominable qu'Isaïe appelle l'esprit de vertige, et qui n'est autre que la maladie du scrupule poussée à l'état aigu.
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Saint-Jean vous fait frissonner quand il s'écrit que cette nuit de l'âme est amère et terrible, que l'être qu'il a subi est plongé vivant dans les enfers. Mais quand le vieil homme est émondé, quand il est raclé sur toutes les coutures, sarclé sur toutes les faces, la lumière jaillit et Dieu paraît. Alors l'âme se jette, ainsi qu'une enfant, dans ses bras et l'incompréhensible fusion s'opère. Vous le voyez, Saint-Jean fort plus profondément que les autres le tréfonds du début mystique. Lui aussi traite, comme Sainte Thérèse, comme Ruysbroeck, des noces spirituelles, de l'influx de la grâce et de ses dons. Mais le premier, il ose décrire minutieusement les phases douloureuses que l'on avait jusqu'alors signalées qu'en tremblant. Puis s'il est un théologien admirable, il est aussi un saint rigoureux et clair. Il n'a pas la faiblesse naturelle de la femme. Il ne se perd point dans des digressions, ne revient pas continuellement sur ses pas. Il marche droit devant lui, mais souvent on l'aperçoit au bout de la route, terrible et sanglant, et les yeux secs. « Voyons, voyons !» s'écria Durtal. « Toutes les âmes que le Christ veut conduire dans les voies mystiques ne passent point par ces épreuves ?»« Si, plus ou moins, presque toujours. » Je vous avouerai que je croyais la vie spirituelle moins aride et moins complexe. Je m'imaginais qu'en menant une existence chaste, en priant de son mieux, en communiant, l'on parvenait sans trop de peine, non pas à goûter les allégresses infinies réservées aux saints, mais enfin à posséder le Seigneur, à vivre au moins près de lui à l'aise. Et je me contenterais fort bien de cette liesse bourgeoise, moi. Le prix dont sont payées d'avance les exultations que nous décrit Saint-Jean me déconcerte. L'abbé qui souriait ne répondit pas. Mais savez-vous que s'il en est ainsi, reprit Durtal, nous sommes bien loin du catholicisme tel qu'on nous l'enseigne. Il est si pratique, si bénin, si doux en comparaison de la mystique. Il est fait pour les âmes tièdes, c'est-à-dire presque toutes les âmes pieuses qui nous entourent. Il vit dans une atmosphère moyenne, sans trop de souffrance et sans trop de joie. Seul, il est assimilable aux foules, et les prêtres ont raison de le présenter ainsi, car sans cela, les fidèles ne comprendraient plus, ou prendraient épouvantés la fuite. Mais si Dieu juge que la religion tempérée suffit amplement aux masses, croyez bien qu'il exige de plus pénibles efforts de la part de ceux qu'il daigne initier au suradorable mystère de sa personne. Il est nécessaire, il est juste qu'il les mortifie, avant de leur faire goûter l'ivresse essentielle de son union. En somme, le but de la mystique, c'est de rendre visible, sensible, presque palpable, ce Dieu qui reste muet et caché pour tous, et de nous précipiter au fond de lui, dans l'abîme silencieux des joies. Mais afin d'en parler proprement, il faudrait oublier l'usage séculaire des expressions souillées. Nous en sommes réduits pour qualifier ce mystérieux amour à chercher nos comparaisons dans les actes humains, à infliger au Seigneur la honte de nos maux. Il nous faut recourir au terme d'union, de mariage, de noces, à des vocables qui puent le suint. Mais aussi, comment énoncer l'inexprimable? Comment, dans la bassesse de notre langue, désigner l'ineffable immersion d'une âme en Dieu? Le fait est, murmura Durtal, mais pour en revenir à Sainte Thérèse, elle aussi, interrompit l'abbé, à traiter de cette nuit obscure qui vous a peur. Seulement, elle n'en a parlé qu'en quelques lignes. Elle l'a qualifiée d'agonie de l'âme, de tristesse si amère qu'elle essaierait en vain de la dépeindre.

Sans doute. Mais je l'aime mieux que Saint Jean de la Croix, car elle ne vous décourage pas comme cet inflexible saint. Avouez qu'il est vraiment par trop celui-là du pays des grands Christs qui saignent dans des caves. Et Sainte Thérèse, de quelle nation est-elle donc ? Oui, je sais bien, elle est espagnole. Mais si compliquée, si étrange, que sa race à elle, s'oblitère, semble moins nette. Qu'elle soit une admirable psychologue, cela est sûr. Mais quel singulier mélange elle montre aussi d'une mystique ardente et d'une femme d'affaires froide. Car enfin, elle est à double fond. Elle est une contemplative hors le monde, et elle est également un homme d'État. Elle est le Colbert féminin des cloîtres. En somme, jamais femme ne fut une ouvrière de précision aussi parfaite et une organisatrice aussi puissante. Quand on songe que malgré d'invraisemblables difficultés, elle a fondé 32 monastères, qu'elle les a mis sous l'obédience d'une règle qui est un modèle de sagesse, d'une règle qui prévoit, qui rectifie les méprises les mieux ignorées du cœur, on reste confondu de l'entendre traiter par les esprits forts d'hystérique et de folle. L'un des signes distinctifs des mystiques, répondit en souriant l'abbé, c'est justement l'équilibre absolu, l'entier bon sens. Ces conversations remontaient d'Hurtal. Elle déposait en lui des germes de réflexion qui levaient quand il était seul. Elle l'encourageait à se fier aux avis de ce prêtre, à suivre ses conseils. Et il se trouvait d'autant mieux de cette conduite que ses fréquentations de chapelle, que ses prières, que ses lectures occupaient sa vie désœuvrée et qu'il ne s'ennuyait plus. « J'y aurais toujours gagné des soirs pacifiques et des nuits calmes », se disait-il. Il connaissait maintenant les attendrissantes aides des soirées pieuses. Il visitait Saint-Sulpice à ces heures où, sous la morne clarté des lampes, les piliers se dédoublent et couchent sur le sol de longs pans de nuit. Les chapelles qui restaient ouvertes étaient noires et devant le maître-autel, dans la nef, un seul bouquet de veilleuses s'épanouissait en l'air dans les ténèbres comme une touffe lumineuse de rose rouge. L'on entendait dans le silence le bruit sourd d'une porte, le cri d'une chaise, le pas trottinant d'une femme, la marche hâtée d'un homme. Durtal était presque isolé dans l'obscure chapelle qu'il avait choisie. Il se tenait alors si loin de tout, si loin de cette ville qui battait à deux pas de lui son plein. Il s'agenouillait et restait quoi ? Il s'apprêtait à parler et il n'avait plus rien à dire. Il se sentait emporté par un élan et rien ne sortait. Il finissait par tomber dans une langueur vague, par éprouver cette aise indolente, ce bien-être confus du corps qui se distend dans l'eau carbonatée d'un bain. Il rêvait alors au sort de ces femmes éparses autour de lui, ça et là, sur des chaises. Ah, les pauvres petits châles noirs, les misérables bonnets à ruches, les tristes pèlerines et le dolent grénelis des chapelets qu'elles égouttaient dans l'ombre. D'aucunes, en deuil, gémissaient, inconsolées encore. D'autres, abattues, pliaient l'échine et penchaient tout d'un côté le cou. D'autres priaient, les épaules secouées, la tête entre les mains. La tâche du jour était terminée. Les excédés de la vie venaient crier grâce. Partout, le malheur agenouillait. Car les riches, les bien portants, les heureux ne prient guère. Partout dans l'église, des femmes veuves ou vieilles, sans affection, ou des femmes abandonnées, ou des femmes torturées dans leur ménage, demandant que l'existence leur soit plus clémente, que les débordements de leurs maris s'apaisent, que les vices de leurs enfants s'amendent, que la santé des êtres qu'elles aiment se raffermisse. C'était une véritable germe de douleur dont le lamentable parfum encensait la Vierge. Très peu d'hommes venaient à ce rendez-vous, cachés des peines. Encore moins de jeunes gens, car ceux-là n'ont pas assez souffert. Seulement quelques vieillards, quelques infirmes qui se traînaient en s'appuyant sur le dos des chaises et un petit bossu que Durtal voyait arriver tous les soirs. Un déshérité qui ne pouvait être aimé que par celle qui ne voit même pas les corps. Et une ardente pitié soulevait Durtal à la vue de ces malheureux qui venaient réclamer au ciel un peu de cet amour que leur refusaient les hommes.

finissait, lui qui ne pouvait prier pour son propre compte par se joindre à leurs exhortations, par prier pour eux. Si indifférente dans l'après-midi, les églises étaient le soir vraiment persuasives, vraiment douces. Elles semblaient s'émouvoir avec la nuit, compatir dans leur solitude aux souffrances de ces êtres malades dont elles entendaient les plaintes. Et le matin, leur première messe, la messe des ouvrières et des bonnes, était non moins touchante. Il n'y avait là ni bigotes, ni curieux, mais de pauvres femmes qui venaient chercher dans la communion la force de vivre leurs heures de besognes onéraires, d'exigences serviles. Elles savaient en quittant l'église qu'elles étaient le custode vivant d'un Dieu, que celui qui fut sur cette terre l'invariable indigent ne se plaisait que dans les âmes mansardées. Elles ne savaient ses élus, ne doutaient pas qu'en leur confiance ou la forme du pain, le mémorial de ses souffrances, il exigeait en échange qu'elles demeurassent douloureuses et humbles. Et que pouvaient leur faire alors les soucis d'une journée écoulée dans la bonne honte des bas emplois ? Je comprends pourquoi l'abbé tenait tant à ce que je visse les églises à ces heures matinales ou tardives, se disait Durtal. Ce sont les seuls, en effet, où les âmes s'ouvrent. Mais il était trop paresseux pour assister souvent à la messe de l'aube. Il se contenta donc de faire escale après son dîner dans les chapelles. Il en sortait, même en priant mal, même en ne priant pas, apaisé, en somme. D'autres soirs, au contraire, il se sentait las de solitude, las de silence, las de ténèbres, et alors il délaissait Saint-Sulpice et allait à Notre-Dame-des-Victoires. Ce n'était plus dans ce sanctuaire très éclairé cet abattement, ce désespoir de pauvres airs qui se sont traînés jusqu'à l'église la plus proche et s'y sont affaissés dans l'ombre. Les pèlerins apportaient à Notre-Dame une confiance plus sûre, et cette foi adoucissait leur chagrin dont l'amertume se dissipait dans les explosions d'espoir, dans les balbuties d'adoration qui jaillissaient autour d'elle. Deux courants traversaient ce refuge. Celui des gens qui sollicitaient des grâces et celui des gens qui, les ayant obtenues, s'épandaient en des remerciements, en des actes de gratitude. Aussi, cette église avait-elle une physionomie spéciale, plus joyeuse que triste, moins mélancolique, plus ardente en tout cas que celle des autres églises. Elle présentait enfin cette particularité d'être très fréquentée par les hommes, mais elle abritait moins des cafards aux regards en fuite ou aux yeux blancs que des gens de tout le monde dont une fausse piété n'avait pas avili les traits. Là seulement, on voyait des visages clairs et des faces propres. L'on n'y voyait point surtout l'horrible grimace de l'ouvrier des cercles catholiques, de l'affreux blousard dont la laine dément l'onction mal arrêtée des traits. Dans cette église, couverte d'ex-voto, plaqué jusqu'en haut de ses voûtes d'inscriptions de marbre célébrant la joie des prières accueillies et des bienfaits reçus, devant cet autel de la Vierge, où des centaines de cierges dardaient dans l'air bleu des encens, des fers dorés de leurs lances, la prière en commun avait lieu à 8 heures tous les soirs. Un prêtre en chair débitait le chapelet, puis quelquefois les litanies de Marie étaient chantées sur un air bizarre, sur une sorte de santon musical fabriqué avec on ne savait quoi, très rythmé, et changeant continuellement de ton, tour à tour, preste et grave, amenant pendant une seconde une vague réminiscence de vieux airs du XVIIe siècle, puis tournant brusquement à un coude en une mélodie d'orgue de barbarie, en une mélodie moderne presque canaille. Et il était quand même captivant, ce salmi biscornu de son. Après le Kyrie eleison et les invocations du début, la Vierge entrait en scène comme une ballerine sur une mesure de danse. Mais lorsque défilaient certaines de ses qualités, lorsque s'annonçaient certains de ses symboles, la musique devenait singulièrement respectueuse. Elle se ralentissait, s'attardait, solennelle, répétant par 3 fois sur le même motif quelques-uns de ses attributs, le Refugium Peccatorum, entre autres, puis elle reprenait sa marche et recommençait ses grâces en sautillant. Et quand la chance voulait qu'il n'y eût point de sermon, le salut avait lieu aussitôt après. On y célébrait avec des raclures de

ainsi que ses cierges que l'on allume par des fils de fulminate reliés entre eux. Les fidèles prenaient feu, et conduits par l'orgue, ils entonnaient eux-mêmes l'humble et le glorieux chant. Ils étaient alors agenouillés sur les chaises, prosternés sur les dalles, et lorsqu'après l'échange des anciennes et des répons, après l'orémus, le prêtre montait à l'autel les épaules et les mains enveloppées de l'écharpe de soie blanche pour saisir l'ostensoir, alors au son grêle et précipité des timbres, un vent passait qui fauchait d'un seul coup les têtes. Et c'était dans ces groupes embrasés d'âmes une plénitude de recueillement, une réplétion de silence inouï, jusqu'à ce que les timbres retentissants encore invitassent la vie humaine interrompue à s'envelopper d'un grand signe de croix et à reprendre son cours. Le Laodete n'était pas terminé que Durtal sortait avant que la foule ne se fût écoulée de l'église. « Vraiment !» se disait-il en rentrant chez lui. « La ferveur de ces fidèles qui ne sont plus, ainsi que dans les autres paroisses des clients de quartier, mais des pèlerins venus de partout et d'on ne sait où, détonne dans la goujaterie de ce sautant. Puis on écoute au moins à Notre-Dame des chants curieux. » Et il ressongeait à ces étranges litanies qu'il n'avait jamais entendues que là. Et il en avait pourtant subi de toutes les sortes dans les églises. À Saint-Sulpice, par exemple, elle se débitait sur deux airs. Quand la maîtrise fonctionnait, elle se déroulait sur une mélodie de plein chant, mugie par le gong d'une basse auquel répondait le fifre pointu des gosses. Mais pendant le mois du rosaire, tous les jours, sauf le jeudi, l'on confiait à des demoiselles le soin de les égrener, le soir. Et c'était alors autour d'un harmonium enrhumé, une troupe de jeunes et de vieilles oies qui, dans une musique de foire, faisait tourner la Vierge sur ses litanies comme sur des chevaux de bois. Dans d'autres églises, à Saint Thomas d'Aquin par exemple, où elles étaient également égouttées par des femmes, les litanies étaient poudrées à frimas et parfumées à la bergamote et à l'ambre. Elles étaient en effet adaptées à un air de menuet, et elles ne déparaient pas ainsi l'architecture d'opéra de cette église en présentant une Vierge qui marchait à petits pas, en pinçant de deux doigts sa jupe, s'inclinait dans de belles révérences, se reculait dans de grands saluts. Cela n'avait évidemment rien à voir avec la musique religieuse. Mais ce n'était pas au moins désagréable à entendre. Il eût seulement fallu, pour que l'accord fût complet, substituer un clavecin à l'orgue. Mais ce qui était autrement intéressant que ces fredons laïcs, c'était le plein chant qu'on chantait plus ou moins mal, ainsi que partout d'ailleurs. Mais enfin qu'on chantait. Lorsqu'il n'y avait pas de cérémonie de gala à Notre-Dame, on ne s'y conduisait pas de même qu'à Saint-Sulpice et dans les autres églises, où presque toujours on habille le tam-tum ergo de flonflons imbéciles, de mélodies pour fanfares militaires et pour banquets. L'église ne permettait pas de toucher au texte même de saint Thomas d'Aquin. Mais elle laissait le premier maître de chapelle, venu supprimer ce plein chant qui l'avait enveloppé dès sa naissance, qui l'avait pénétré jusqu'aux moelles, qui adhérait à chacune de ces phrases qui faisaient corps et âme avec lui. C'était monstrueux. Et il fallait réellement que les curés eussent perdu, non pas le sens de l'art, puisqu'ils ne l'ont jamais eu, mais le sens le plus élémentaire de la liturgie pour accepter de semblables hérésies, pour supporter de pareils attentats dans leurs églises. Ces souvenirs exaspéraient Durtal. Mais il revenait peu à peu à Notre-Dame des Victoires et se calmait. Celle-là, il avait beau l'examiner sur toutes les faces, elle n'en restait pas moins mystérieuse, pas moins à Paris unique. À la Salette, à Lourdes, il y avait eu des apparitions. Qu'elles aient été authentiques ou qu'on trouvait, peu importe, se disait-il, car en supposant que la Vierge n'y fût pas au moment où l'on proclamait sa venue, elle y fut attirée. Et elle y demeure maintenant liée par l'afflux des prières, par les effluences jaillies de la foi des foules. Des miracles s'y sont produits. Il n'est pas étonnant dès lors que des masses pieuses s'y rendent. Mais ici, à Notre-Dame des Victoires, il n'y eut aucune apparition, aucune Mélanie, aucune

0: Bernadette n'y ont vu et décrit l'apparence lumineuse d'une belle dame. Il n'y a ni piscine, ni services médicaux, ni guérison publique, ni cime de montagne, ni grotte, il n'y a rien. En 1836, un beau jour, le curé de cette paroisse, l'abbé Dufriche des Genettes, affirme que pendant qu'il célébrait la messe, la Vierge lui a manifesté le désir que ce sanctuaire lui fût spécialement consacré, et cela seul a suffi. Cette église, qui était alors déserte, n'a plus des emplis depuis lors, et des milliers d'ex-voto attestent les grâces que depuis cette époque, la Madone accorde aux visiteurs. « Oui, mais en somme, conclut Durtal, tous ces quémandeurs ne sont pas des âmes bien extraordinaires, car enfin la plupart sont semblables à moi. Ils y vont dans leur intérêt, pour eux, et non pour elles. » Et il se rappela la réplique de l'abbé Gévresin, auquel il avait déjà fait cette réflexion. « Vous seriez singulièrement avancé dans la voie de la perfection si vous n'y alliez que pour elle. » Soudain, après tant d'heures passées dans les chapelles, une détente eut lieu. La chair éteinte, sous la cendre des prières, se ralluma, et l'incendie jailli des bas-fonds devint terrible. Florence revint trouver Durtal, chez lui, dans les églises, dans la rue, partout, et il resta constamment en vigie devant les apparts et apparus de cette fille. Le temps s'en mêla, les firmaments pourrirent, un été orageux sévit, charriant tous les énervements, affaiblissant toutes les volontés, décageant dans de fauves moiteurs la troupe réveillée des vices. Durtal blêmit devant l'horreur des soirées longues, devant l'abominable mélancolie des jours qui ne meurent point. À 8 heures du soir, le soleil n'était plus couché, et à 3 heures du matin, il semblait veiller encore. La semaine ne faisait plus qu'une journée ininterrompue, et la vie ne s'arrêtait point. Accablé par l'ignominie des soleils en rage et des ciels bleus, dégoûté de baigner dans des nils de sueur, las de sentir des Niagara lui couler sous le chapeau, il ne sortit plus de chez lui. Mais alors, dans la solitude, les immondices l'envahirent. Ce fut l'obsession, par la pensée, par l'image, par tout, la hantise d'autant plus terrible qu'elle se spécialisait, qu'elle ne s'égarait pas, qu'elle se concentrait toujours sur le même point. La figure de Florence, le corps, le gîte, même des ébats avoués, s'effaçaient. Il ne restait plus devant lui que l'obscure région où cette créature transférait le siège de ses sens. Durtal résistait, puis affolé prenait la fuite, essayait de se briser par de grandes marches, de se distraire par des promenades, mais l'ignoble régal le suivait quand même dans ses courses, s'installer devant lui au café, s'interposer entre ses yeux et le journal qu'il voulait lire, l'accompagnait à table, se précisait dans les tâches de la nappe et dans les fruits. Il finissait, après des heures de lutte, par échouer, vaincu chez cette fille. Et il en partait accablé, mourant de dégoût et de honte, sanglotant presque. Et il n'éprouvait aucun allègement de ses fatigues. C'était même le contraire. Loin de le fuir, le charme exécré s'imposait plus violent encore et plus tenace. Alors Durtal en arrivait à se proposer, à accepter de singuliers compromis. « Si j'allais visiter, se disait-il, une autre femme que je connais, et que les caresses régulières décident encore, peut-être arriverais-je à me briser les nerfs, à chasser cette possession, à m'assouvir, sans ses ennuis et ses remords. » Et il le fit, tâchant de se persuader qu'il serait plus pardonnable, qu'il pécherait moins en agissant ainsi. Le résultat le plus clair de cette tentative fut de ramener par la comparaison forcée des joutes le souvenir de Florence et de proclamer l'excellence de ses vices. Il continua donc de se vautrer chez elle. Puis il eut pendant quelques jours une telle révolte de ce servage qu'il se hissa hors de l'égout et reprit pied. Alors il parvint à se récupérer, à se réunir et il se vomit. Il avait un peu délaissé pendant cette crise l'abbé Gévresin, auquel il n'osait avouer ses turpitudes. Mais présageant à certains indices de nouvelles attaques, il s'apeura et s'en fut le voir. Il lui expliqua ses crises à mots couverts et il se sentait si désarmé, si triste, que les larmes lui venaient aux yeux. « Eh bien, êtes-vous sûr maintenant de l'avoir, ce repentir, que vous m'assuriez ne pas éprouver jusqu'ici ?» dit l'abbé. « Oui, mais à quoi bon ? Lorsqu'on est si faible, que malgré tous ses efforts, l'on est certain d'être culbuté au premier assaut ?»«
1: Ceci, c'est une autre question. Allons, je vois que vous vous êtes au moins défendu. » Et qu'à l'heure actuelle, vous vous trouvez en effet dans un état de fatigue qui exige une aide. Rassurez-vous donc. Allez en paix et péchez moins. La plus grande part de vos tentations va vous être remise. Vous pourrez, si vous le voulez bien, supporter le reste. Seulement faites attention. Si vous succombez désormais, vous serez sans excuse. Et je ne réponds pas alors qu'au lieu de s'améliorer, votre situation ne s'aggrave. »
0: Et comme Durtal, stupéfié, balbutiait, « Vous croyez ?»«
1: Je crois, » fit le prêtre, « à la substitution mystique dont je vous ai parlé. Vous l'expérimenterez sur vous-même d'ailleurs. Des saintes vont, pour vous secourir, entrer en lice. » Elles prendront le surplus des assauts que vous ne pouvez vaincre, sans même qu'ils connaissent votre nom du fond de leur province. Des monastères de Carmélite et de Clarisse vont, sur une lettre de moi, prier pour vous.
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fait est qu'à partir de ce jour-là, les attaques les plus lancinantes cessèrent. Cette accalmie, cette trêve, la dût-il à l'intersection des ordres cloîtrés ou au changement de temps qui se produisit, à la défaillance du soleil qui se submergea sous des flots de pluie, il ne le sut. Une seule chose était certaine, c'est que les tentations s'espacèrent et qu'il put impunément les subir. Cette idée de couvent, le tirant par compassion de la bourbe où il s'enlisait, le ramenant par charité sur une berge, l'exalta. Il voulut aller, avenue de Saxe, prier chez les sœurs de celles qui souffraient pour lui. Plus de lumière, plus de foule. Comme ce matin où il avait assisté à une prise de voile. Plus d'odeur de cire et d'encens, plus de défilés de robes de pourpre et de chapes d'or. C'était le désert et la nuit. Il se tenait là, seul, dans cette chapelle sombre et humide, sentant l'eau qui dort, et sans dévider le tournebroche des chapelets ou répéter les oraisons apprises, il rêvassait, cherchant à voir un peu clair dans sa vie, à se rendre compte. Et tandis qu'il se colligeait, des voix lointaines arrivaient derrière la grille, et elles s'approchaient peu à peu, passaient par le noir tamis du voile, tombaient brisées autour de l'autel, dont la masse confuse se dressait dans l'ombre. Ces voix des carmélites aidaient Durtal à s'effondrer dans le désespoir. Assis sur une chaise, il se disait « Lorsqu'on est ainsi que moi, incapable de désintéressement quand on lui parle, il est presque honteux de l'oser prier. Car enfin, si je songe à lui, c'est pour demander un peu de bonheur, et cela n'a aucun sens. » Dans l'immédiat naufrage de la raison humaine, voulant expliquer l'effrayante énigme du pourquoi de la vie, une seule idée surnage, au milieu des débris des pensées qui sombrent, l'idée d'une expiation que l'on sent et dont on ne comprend pas la cause, l'idée que le seul but assigné à la vie est la douleur. Chacun aurait un compte de souffrance physique et morale à épuiser, et alors quiconque ne le règle pas ici-bas, le solde après sa mort. Le bonheur ne serait qu'un emprunt qu'il faudrait rendre. Ces simulacres même s'assimileraient à des avances d'oiries sur une future succession de peines. Qui sait dans ce cas si les anesthésiques qui suppriment la douleur corporelle n'endettent point ceux qui s'en servent? Qui sait si le chloroforme n'est pas un agent de révolte et si cette lâcheté de la créature à souffrir n'est point une sédition, presque un attentat contre les volontés du ciel? S'il en est ainsi, ces arriérés de torture, ces débets de tristesse, ces warrants de peines évitées doivent produire de terribles intérêts là-haut. Cela justifie le cri d'armes de sainte Thérèse. Seigneur, toujours souffrir ou mourir. Cela explique pourquoi, dans leurs épreuves, les saints se réjouissent et supplient le Seigneur de ne les point épargner, car ils savent cela qu'il faut payer la somme purifactrice des maux pour demeurer, après la mort, indemne. Puis soyons justes, sans la douleur, l'humanité serait trop ignoble, car elle seule peut, en les dépurant, exaucer les âmes. Mais tout ça, ce n'est rien moins que consolant, reprit-il. Et quel accompagnement pour ces tristes songeries que les voix en deuil de ces nonnes. Ah, c'est vraiment affreux. Et il finissait par fuir, par échouer pour dissiper son navrement dans le monastère voisin situé au fond de l'impasse de Saxe, dans une allée de banlieue pleine de réduits que précèdent les jardins où des serpents en cailloux de rivière se déroulent autour de pastilles d'herbe. C'était là que résidaient les pauvres Clarisses humiliées de l'Ave Maria, un ordre encore plus rigide que celui des Carmélites, mais plus indigent, moins comme il faut, plus humble. On pénétrait dans ce cloître par une petite porte poussée contre. L'on montait sans rencontrer personne jusqu'au deuxième étage, et l'on découvrait une chapelle dont les fenêtres laissaient voir des arbres qui se balançaient dans des pépillements de moineaux fous. C'était encore une sépulture,
mais ce n'était plus comme en face la tombe au fond d'un caveau noir, c'était plutôt un cimetière avec des nids chantants, au soleil, dans des branches. L'on se serait cru à plus de 20 lieues de Paris, à la campagne. Le décor de cette claire chapelle essayait pourtant d'être sombre. Il ressemblait à celui de ces boutiques de marchands de vin dont les cloisons simulent des murs de cave, avec de chimériques pierres peintes.

dans les raies imitées d'un faux ciment. Seulement la hauteur de la nef sauvait l'enfantillage de cette imposture, relevait la vulgarité de ce trompe-l'œil. Au fond, se dressait au-dessus d'un parquet ciré à glace un autel flanqué de chaque côté d'une grille de fer voilée de noir, ainsi que le prescrit saint François. Tous les ornements, le crucifix, les chandeliers, le tabernacle étaient en bois. Il n'y avait aucun objet de métal exposé, aucune fleur. Le seul luxe de cette chapelle consistait en des vitraux modernes dont l'un représentait saint François d'Assise et l'autre sainte Claire. Durtal jugeait ce sanctuaire aéré et charmant, mais il n'y séjournait que quelques minutes, car ce n'était point ainsi que dans le Carmel un isolement absolu, une paix noire. Là, toujours deux ou trois Clarisses trottinaient dans la chapelle, le regardaient en rangeant les chaises, semblaient étonnées par sa présence. Elles le gênaient, et il avait peur lui aussi de les gêner, si bien qu'il se retirait. Mais cette courte halte suffisait pour effacer, ou tout au moins pour amoindrir, la funèbre impression du couvent voisin. Et Durtal s'en revenait à la fois très apaisé et très inquiet. Très apaisé au point de vue lubrique. Très inquiet sur le parti qu'il devait prendre. Il sentait monter et grandir de plus en plus en lui ce souhait d'en finir avec ses litiges et avec ses transes. Et il pâlissait dès qu'il songeait à renverser sa vie, à renoncer à jamais aux femmes. Mais s'il avait encore des hésitations et des craintes, il n'avait déjà plus la ferme intention de résister. Il acceptait en principe maintenant l'idée d'un changement d'existence. Seulement il tâchait de retarder le jour, de reculer l'heure. Il tentait de gagner du temps. Puis de même que les gens qui s'exaspèrent dans l'attente, il désirait, certains autres jours, ne plus différer l'inévitable instant où il se criait « Que ça se termine !» Tout plutôt que de rester ainsi. Et ce souhait ne paraissant pas s'exaucer, il se décourageait aussitôt, voulant ne plus songer à rien, regrettait le temps passé, déplorait de se sentir charrié par un courant pareil. Et quand il se ranimait un peu, il essayait encore de s'ausculter. Au fond, je ne sais plus du tout où j'en suis, se disait-il. Ce flux et reflux de vœux différents m'effare. Mais comment en suis-je venu là? Et qu'est-ce que j'ai ? Ce qu'il ressentait, depuis que sa chair le laissait plus lucide, était si insensible, si indéfinissable, si continu pourtant, qu'il devait renoncer à comprendre. En somme, chaque fois qu'il voulait descendre en lui-même, un rideau de brume se levait qui masquait la marche invisible et silencieuse d'il ne savait quoi. La seule impression qu'il rapportait en remontant, c'est que c'était bien moins lui qui s'avançait dans l'inconnu que cet inconnu qui l'envahissait, le pénétrait, s'emparait peu à peu de lui. Quand il entretenait l'abbé de cet état tout à la fois lâche et résigné, implorant et craintif, le prêtre se bornait à sourire. « Tirez-vous dans la prière et baissez le dos, lui dit-il un jour. Mais je suis là de tendre l'échine. En piétinant toujours sur la même place, s'écria Durtal. J'en ai surtout assez de me sentir poussé par les épaules et conduit je ne sais où, d'une façon ou d'une autre, il est vraiment temps que cette situation finisse. Évidemment. Et le regardant dans les yeux, l'abbé, debout, dit d'un ton grave. Cette marche vers Dieu que vous trouvez si obscure et si lente, elle est au contraire si lumineuse et si rapide qu'elle m'étonne. Seulement, comme vous ne bougez point, vous ne vous rendez point compte de la vitesse qui vous emporte. Allez, avant qu'il ne soit longtemps, vous serez mûr, et sans qu'il soit besoin de secouer l'arbre, vous vous détacherez seul. La question qui reste maintenant à résoudre est celle de savoir dans quel réceptacle il faudra vous mettre lorsque vous tomberez en fin de votre vie.

Chapitre 7. Mais, s'écria Durtal, il va pourtant falloir s'expliquer. À la fin, avec ses sous-entendus tranquilles, l'abbé m'embête. Son réceptacle où il devra me mettre, il n'a pas, je présume, l'idée de faire de moi un séminariste ou un moine. Le séminaire est, à mon âge, dénué d'intérêt, et quant au couvent, il est séduisant au point de vue mystique et même capiteux au point de vue de l'art. Mais je n'ai pas les aptitudes physiques et encore moins les prédispositions spirituelles pour m'interner à jamais dans un cloître. Laissons donc cela. Mais alors que veut-il dire ? D'autre part, il a tenu à me prêter les œuvres de Saint Jean de la Croix, à me les faire lire. Il a donc un but, car il n'est pas homme à marcher à tâtons, et il sait ce qu'il veut et où il va. S'imagine-t-il que je suis destiné à la vie parfaite ? Et veut-il me mettre en garde par cette lecture contre les désillusions que, suivant lui, les débutants éprouvent ? Son flair me semble s'égarer quand il en arrive là. J'ai bien l'horreur du bigotisme et des manies pieuses, mais je ne me sens pas attiré tout en les admirant vers les phénomènes de la mystique. Non, cela m'intéresse à regarder chez les autres. Je veux bien voir cela de ma fenêtre, mais je me refuse à descendre. Je n'ai pas la prétention de devenir un saint. Tout ce que je désire, c'est atteindre l'état intermédiaire entre le bon Dieu zardisme et la sainteté. C'est un idéal, affreusement bas, mais dans la pratique, c'est le seul que je me crois capable d'atteindre, et encore. Puis allez donc vous frotter avec ces questions. Si l'on se trompe, si l'on obéit à de fausses impulsions, on côtoie la folie dès qu'on s'avance. Comment, à moins d'une grâce toute particulière, comment savoir si l'on est bien dans le chemin ou si l'on ne se dirige pas dans la nuit vers les abîmes ? Voici par exemple les entretiens de Dieu avec l'âme qui sont si fréquents dans la vie mystique. Eh bien, comment être sûr que cette voix intérieure, que ces paroles distinctes que l'on n'entend pas avec les oreilles du corps et qui sont perçues par l'âme d'une façon beaucoup plus claire, beaucoup plus nette que si elles lui arrivaient par les conduites des sens, sont véridiques ? Comment s'assurer qu'elles émanent de Dieu et non de notre imagination ou du diable même ? Je sais bien que Sainte Thérèse traite longuement cette matière dans ses châteaux intérieurs et qu'elle indique les signes auxquels on peut reconnaître l'origine de ses paroles, mais ces preuves ne me paraissent pas toujours si faciles qu'elle le croit à discerner. Si ces phrases viennent de Dieu, dit-elle, elles sont toujours accompagnées d'effets et portent avec elles une autorité à laquelle rien ne résiste. Ainsi, une âme est dans la peine et le Seigneur profère simplement en elle ces mots « Ne t'afflige pas » et aussitôt la bourrasque dévie et la joie renaît. En second lieu, ces paroles laissent l'âme dans une indissoluble paix. Enfin, elles se gravent dans la mémoire et souvent même ne s'effacent plus. Dans le cas contraire, reprend-elle, si ces paroles proviennent de l'imagination ou du démon, aucun de ces effets ne se produit. Mais une sorte de malaise, d'angoisse, de doute vous torture. De plus, ces phrases s'évaporent en partie, fatiguent l'âme qui s'efforce en vain de les reconstituer dans leur entier. Malgré ces points de repère, l'on se tient en somme sur un terrain mouvant où l'on peut s'enfoncer à chaque pas. Mais Saint Jean de la Croix intervient à son tour, et lui vous ordonne de ne pas bouger. Que faire alors ? L'on ne doit pas, dit-il, aspirer à ces communications surnaturelles et s'y arrêter, et cela pour deux motifs. D'abord, parce qu'il y a l'humilité, abnégation parfaite à se refuser d'y croire. Ensuite, parce qu'en agissant de la sorte, on se délivre du travail nécessaire pour s'assurer si ces visions vocales sont vraies ou fausses. On se dispense ainsi d'un examen qui n'a d'autre profit pour l'âme que perte de temps et inquiétude. Bien. Mais si ces paroles sont réellement prononcées par Dieu, on se rebelle contre sa volonté en demeurant sourd. Et puis, ainsi que l'affirme Sainte Thérèse, il n'est pas en notre pouvoir de ne point les écouter. Et l'âme ne peut penser qu'à ce qu'elle entend quand Dieu lui parle. D'ailleurs, tous les raisonnements sur cette question vacillent, car l'on n'entre pas de son plein gré dans la voie étroite, comme l'appelle l'Église. On y est mené
projeter, malgré soi souvent, et la résistance est impossible. Les phénomènes se succèdent et rien au monde n'est de force à les enrayer. Exemple, Sainte Thérèse qui, bien qu'elle se défendît par humilité, tombait en extase sous le souffle divin et s'enlevait du sol. Non, ces états surhumains m'effraient, et je ne tiens pas par expérience à les connaître. Quant à Saint Jean de la Croix, l'abbé n'a pas tort de les déclarer uniques, mais bien qu'ils taraudent les couches les plus profondes de l'âme et atteignent là où jamais la tarière humaine n'a pénétré, il me gêne quand même dans mon admiration, car son œuvre est pleine de cauchemars qui m'interdisent. Je ne suis pas bien certain avec cela que ces GN soient exactes. Enfin, certaines de ces affirmations ne me convainquent pas. Ce qu'il appelle la nuit obscure est incompréhensible. Les souffrances de cette ténèbre dépassent le possible, s'écrit-il à chaque page. Ici, je perds pied. Je m'imagine bien, pour les avoir ressenties, des douleurs morales atroces, des décès de parents ou d'amis, des amours déçus, des espoirs effondrés, des misères spirituelles de toutes sortes. Mais ce martyr-là, qu'il déclare supérieur aux autres, m'échappe, car il est hors de nos intérêts humains, hors de nos affections. Il se meut dans une sphère inaccessible, dans un monde inconnu et si loin de nous. J'ai décidément peur qu'il n'y ait abus de métaphores et gongorisme d'homme du midi chez ce terrible saint. Au reste, voici encore un point où l'abbé m'étonne. Lui qui est si doux témoigne d'un certain penchant pour le pain sec de la mystique. Les effusions de Ruysbroeck, de Saint Angèle, de Sainte Catherine de Gênes le touchent moins que les raisonnements des saints ergoteurs et durs. Et pourtant, à côté de cela, il m'a recommandé la lecture de Marie d'Agreda, qu'il ne devrait pas choyer, car elle n'a aucune des qualités que dans les œuvres de Sainte Thérèse et de Saint Jean de la Croix l'on aime. Ah, il peut se flatter de m'avoir infligé une incomparable désillusion en me prêtant sa cité mystique. Sur le renom de cet Espagnol, je m'attendais à des souffles prophétiques, à de formidables empans, à d'extraordinaires visions, et pas du tout. C'est simplement bizarre et pompeux, pénible et froid. Puis la phraséologie de son livre est insoutenable. Toutes ces expressions dont cet homme énorme fourmille, ma divine princesse, ma grande reine, ma grande dame, alors qu'elle s'adresse à la Vierge, qui la traite à son tour de « ma très chère ». Cette façon qu'a le Christ de l'appeler « mon épouse, ma bien-aimée », de la citer continuellement comme l'objet de ses complaisances et de ses délices, cette manière qu'elle adopte de nommer les anges les courtisans du grand roi m'agace et me lasse. Ça sent les perruques et les jabots, les révérences et les rondes jambes. Ça se passe à Versailles, c'est une mystique de cour dans laquelle le Christ pontifie affublé du costume de Louis XIV. « Sans compter, reprit-il, que Marie d'Agreda se répand en de bien extravagants détails, elle nous entretient du lait de la Vierge qui ne pouvait tourner, des misères féminines dont elle fut exempte. Elle explique le mystère de la conception par trois gouttes de sang qui jaillirent du cœur de Marie dans sa matrice, où le Saint-Esprit s'en servit pour former l'enfant. Elle déclare enfin que Saint-Michel, que Saint-Gabriel remplirent les fonctions de sage-femme et assistèrent vivants sous une forme humaine aux couches de la Vierge. C'est tout de même un peu fort. Je sais bien ce que répond l'abbé, qu'il n'y a pas à tenir compte de ses étrangetés et de ses erreurs, mais qu'il faut lire la cité mystique au point de vue de la vie intérieure de la Sainte Vierge. Oui, mais alors le livre de M. Ollier, qui traite le même sujet, me paraît autrement curieux, autrement sûr. Ce prêtre forçait-il la note? Jouait-il un rôle? Durtal se le demandait, en voyant sa ténacité à ne pas s'écarter pendant un certain temps des mêmes questions. Il essayait quelquefois, pour le tâter, de détourner la conversation, mais doucement l'abbé souriait et la ramenait là

0: où il voulait qu'elle fût. Quand il crut avoir saturé Durtal d'œuvres mystiques, il en parla moins, et il parut ne plus s'éprendre que des ordres religieux, surtout de l'ordre de Saint-Benoît. Très habilement, il incita Durtal à s'intéresser à cet institut, à l'interroger. Et une fois bien installé sur ce terrain, il n'en démarra plus. Cela commença un jour où Durtal causait avec lui du plein champ. « Vous avez raison de l'aimer, » dit l'abbé, « car même en dehors de la liturgie et de l'art, ce chant, si j'en crois Saint-Justin, apaise les attraits et les concupiscences de la chair. Affectiones et concupiscentias carnis sedat. Mais laissez-moi vous l'assurer, vous ne le connaissez que par ouï-dire. Il n'y a plus maintenant de vrais pleins chants dans les églises. Ce sont maintenant, ainsi que pour les produits de la thérapeutique, des frelatages plus ou moins audacieux qu'on vous présente. Aucun des chants à peu près respectés par les maîtrises, le tantum ergo par exemple, n'est désormais exact. Il demeure presque fidèle jusqu'au verset « praestet fides » et là il déraille. Il ne tient pas compte des nuances très perceptibles, pourtant que la mélodie grégorienne impose à ce moment où le texte avoue l'impotence de la raison et l'aide toute puissante de la foi. Ces adultérations sont plus sensibles encore si vous écoutez après l'office décompli le Salve Regina. Celui-là, on l'abrège de plus de moitié, on l'énerve, on le décolore. On l'ampute de ses neumes et on en fait un moignon de musique ignoble. Si vous aviez entendu ce chant magnifique dans les trappes, vous pleureriez de dégoût en l'écoutant brailler à Paris dans les églises. Mais en dehors même de l'altération du texte mélodique, qui est maintenant acquise, la façon dont on beugle le plein chant est partout absurde. L'une des premières conditions pour le bien rendre, c'est que les voix marchent ensemble, qu'elles chantent toutes en même temps, syllabe pour syllabe et note pour note. Il faut l'unisson en un mot. Or, vous pouvez le vérifier, la mélodie grégorienne n'est pas ainsi traitée. Chaque voix fait sa partie et s'isole. Ensuite, la musique plane, n'admet pas d'accompagnement. Elle doit se chanter seule et sans orgue. Tout au plus, peut-elle tolérer que l'instrument donne l'intonation et accompagne en sourdine juste assez, s'il est besoin, pour maintenir la ligne tracée des voix. Est-ce ainsi qu'on l'admet dans les églises ?
1: Oui, je sais bien, répondit Durtal. Quand je l'écoute à Saint-Sulpice, à Saint-Séverin, à Notre-Dame des Victoires, je n'ignore pas qu'elle est sophistiquée, mais avouez qu'elle est encore superbe ainsi. Je ne défends pas la supercherie, l'adjonction des fioritures, la fausseté des césures musicales, l'accompagnement délictueux, le ton de concert profane qu'on lui inflige à Saint-Sulpice. Mais que voulez-vous que je fasse? À défaut de l'original, je dois bien me contenter d'une copie plus ou moins vile. Et je le répète, même exécutée de la sorte, cette musique est encore si admirable qu'elle m'enchante.
0: Mais, fit tranquillement l'abbé, rien ne vous oblige à écouter du faux plein chant alors que vous pouvez en entendre du vrai. Car ne vous déplaise, à Paris même, il existe une chapelle où il est intact et servi d'après les règles dont je vous ai parlé.
1: Tiens, et où ça ?
0: Chez les bénédictines du Saint-Sacrement, rue Monsieur.
1: Et tout le monde peut s'introduire dans ce couvent et assister aux offices ?
0: Tout le monde. Pendant la semaine, on y chante les vêpres à 3 heures, tous les jours. Et la grand-messe se célèbre le dimanche à 9 heures.
1: Ah, si j'avais connu cette chapelle plus tôt ! S'écria Durtal, la première fois qu'il en sortit. Le fait est qu'elle réunissait toutes les conditions qu'il pouvait souhaiter. Située dans une rue solitaire, elle était d'une

0: intimité pénétrante. L'architecte qui l'avait construite n'avait rien innové et rien tenté. Il l'avait bâtie dans le style gothique, sans y ajouter aucune fantaisie de son cru. Elle figurait une croix, mais l'un des bras était à peine étendu, faute de place, tandis que l'autre s'allongeait en une salle séparée du chœur par une grille de fer au-dessus de laquelle un Saint-Sacrement était adoré par deux anges agenouillés dont les ailes lilas se repliaient sur des dos roses. Sauf ces deux statues, d'une exécution vraiment coupable, le reste était au moins éteint dans l'ombre et ne choquait pas par trop la vue. La chapelle était obscure, et toujours aux heures des offices, une jeune sacristine, longue et pâle, un peu voûtée, entrait, telle qu'une ombre, et chaque fois qu'elle passait devant l'autel, elle tombait un genou par terre et inclinait profondément la tête. Elle était étrange, à peine humaine, glissait sur les dalles sans bruit, le front baissé, le bandeau descendu jusqu'aux sourcils, et elle semblait s'envoler comme une grande chauve-souris. Alors que, vous tournant le dos, debout devant le tabernacle, elle levait les yeux et remuait ses larges manches noires pour allumer les cierges. Durtal avait, un jour, aperçu ses traits maladifs et charmants, ses paupières enfumées, ses yeux d'un bleu las et deviné un corps fuselé par les prières. Sous la robe noire serrée par une ceinture de cuir ornée d'un petit sacrement de métal doré au-dessous de la guimpe près du cœur. La grille de clôture située à gauche de l'autel était ample, très éclairée par derrière, de sorte que, lorsque même les rideaux étaient fermés, l'on pouvait facilement entrevoir tout le chapitre échelonné dans des stalles de chêne surmontées au fond d'une stalle plus haute où se tenait l'abbesse. Un cierge allumé était planté au milieu de la salle, et jours et nuits, une religieuse priait devant lui la corde au cou pour réparer les insultes que, sous la forme eucharistique, Jésus subit.
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1: Je te remercie pour la grâce accordée pour la guérison de ma sœur et de moi-même. Je te remercie, Seigneur.
2: Maman Marie, merci de prier pour mon beau-frère Claude, décédé ce matin. Réconforte son épouse et son fils. Prends-les dans tes bras pour les consoler.
3: Vierge Marie, je viens te confier Anaïs. Éclaire son médecin. Qu'elle guérisse, je vous en supplie. Rendez-lui sa santé. Merci.

0: Au nom du Père et du Fils et du Saint-Esprit. Amen. Chers pèlerins, bonjour et bienvenue dans ce lieu béni, ici à la grotte de Massabielle. Aujourd'hui, nous fêtons le Saint Nom de Marie et c'est aussi ici que Marie a révélé un de ses noms. Je suis l'Immaculée Conception. Nous allons méditer ensemble les mystères joyeux du rosaire. Bienvenue aussi à tous ceux qui nous suivent par les réseaux. Et je vous propose de prier tout spécialement pour notre Saint-Père, le Pape Léon. D'abord parce qu'il va bientôt venir ici même à Lourdes, dans 2 semaines. Et puis, avant-hier, nous fêtions aussi ses 41 ans d'ordination diaconale. C'était le 10 septembre 1981. Et après-demain, nous fêterons aussi son anniversaire de naissance. Il fêtera ses 71 ans pour le 14 septembre, la fête de la Croix glorieuse. Je crois en Dieu, le Père Tout-Puissant, Créateur du ciel et de la terre, et en Jésus-Christ, son Fils unique, notre Seigneur, qui a été conçu du Saint-Esprit, est né de la Vierge Marie, a souffert sous Ponce Pilate, a été crucifié et mort, et a été enseveli, est descendu aux enfers, le troisième jour est ressuscité des morts, est monté aux cieux, est assis à la droite de Dieu, le Père Tout-Puissant, d'où il viendra juger les vivants et les morts. Je crois en l'Esprit Saint, à la Sainte Église catholique, à la communion des saints, à la rémission des péchés, à la résurrection de la chair, à la vie éternelle.
1: Amen.
0: Et nous prions à toutes ces intentions. Notre Père qui es aux cieux, que ton nom soit sanctifié, que ton règne vienne, que ta volonté soit faite sur la terre comme au ciel.
2: Donne-nous aujourd'hui notre pain de ce jour. Pardonne-nous nos offenses, comme nous pardonnons aussi à ceux qui nous ont offensés. Et ne nous laisse pas entrer en tentation, mais délivre-nous du mal.
0: Je vous salue Marie, pleine de grâce, le Seigneur est avec vous. Vous êtes bénie entre toutes les femmes, et Jésus, le fruit de vos entrailles, est béni.
2: Sainte Marie, Mère de Dieu, priez pour nous pécheurs, maintenant et à l'heure de notre mort. Amen.
0: Je vous salue Marie, pleine de grâce, le Seigneur est avec vous. Vous êtes bénie entre toutes les femmes, et Jésus, le fruit de vos entrailles, est béni.
2: Sainte Marie, Mère de Dieu, priez pour nous pauvres pécheurs, maintenant et à l'heure de notre mort. Amen.
0: Je vous salue Marie, pleine de grâce, le Seigneur est avec vous. Vous êtes bénie entre toutes les femmes, et Jésus, le fruit de vos entrailles, est béni.
2: Sainte Marie, Mère de Dieu, priez pour nous pauvres pécheurs, maintenant et à l'heure de notre mort.

0: Amen. Ô Marie conçue sans péché.
1: Priez pour nous qui avons recours à vous.
0: Premier mystère joyeux, l'Annonciation de l'Évangile de Jésus-Christ selon saint Luc. L'ange entra chez Marie et dit : Je te salue, comblée de grâce, le Seigneur est avec toi. Seigneur, viens combler de grâce notre Saint-Père, le pape Léon, comme tu as comblé la Vierge Marie de grâce. Sois avec lui comme tu as été avec elle. Notre Père qui es aux cieux, que ton nom soit sanctifié, que ton règne vienne, que ta volonté soit faite sur la terre comme au ciel.
1: Donne-nous aujourd'hui notre pain de ce jour. Pardonne-nous nos offenses,
2: comme nous pardonnons aussi à ceux qui nous ont offensés. Et ne nous laisse pas entrer en tentation, mais délivre-nous du mal. Amen.
3: Je vous salue Marie, pleine de grâce. Le Seigneur est avec vous. Vous êtes bénie entre toutes les femmes, et Jésus, le fruit de vos entrailles, est béni.
1: Sainte Marie, Mère de Dieu,
2: priez pour nous pauvres pécheurs, maintenant et à l'heure de notre mort. Amen.
3: Je vous salue Marie, pleine de grâce. Le Seigneur est avec vous. Vous êtes bénie entre toutes les femmes, et Jésus, le fruit de vos entrailles, est béni.
1: Sainte Marie, Mère de Dieu,
2: priez pour nous pauvres pécheurs, maintenant et à l'heure de notre mort. Amen.
3: Je vous salue Marie, pleine de grâce. Le Seigneur est avec vous. Vous êtes bénie entre toutes les femmes, et Jésus, le fruit de vos entrailles, est béni.
1: Sainte Marie, Mère de Dieu,

0: pour nous pauvres pécheurs, maintenant et à l'heure de notre mort. Amen.
1: Je vous salue Marie, pleine de grâce. Le Seigneur est avec vous. Vous êtes bénie entre toutes les femmes, et Jésus, le fruit de vos entrailles, est béni.
0: Sainte Marie, Mère de Dieu, priez pour nous pauvres pécheurs, maintenant et à l'heure de notre mort. Amen.
1: Je vous salue Marie, pleine de grâce. Le Seigneur est avec vous. Vous êtes bénie entre toutes les femmes, et Jésus, le fruit de vos entrailles, est béni.
0: Sainte Marie, Mère de Dieu, priez pour nous pauvres pécheurs, maintenant et à l'heure de notre mort. Amen.
1: Je vous salue Marie, pleine de grâce. Le Seigneur est avec vous. Vous êtes bénie entre toutes les femmes, et Jésus, le fruit de vos entrailles, est béni.
0: Sainte Marie, Mère de Dieu, priez pour nous pauvres pécheurs, maintenant et à l'heure de notre mort. Amen.
1: Je vous salue Marie, pleine de grâce. Le Seigneur est avec vous. Vous êtes bénie entre toutes les femmes, et Jésus, le fruit de vos entrailles, est béni.
0: Sainte Marie, Mère de Dieu, priez pour nous pauvres pécheurs, maintenant et à l'heure de notre mort. Amen.
1: Je vous salue Marie, pleine de grâce. Le Seigneur est avec vous. Vous êtes bénie entre toutes les femmes, et Jésus, le fruit de vos entrailles, est béni.
0: Sainte Marie, Mère de Dieu, priez pour nous pauvres pécheurs, maintenant et à l'heure de notre mort. Amen.
1: Je vous salue Marie, pleine de grâce. Le Seigneur est avec vous. Vous êtes bénie entre toutes les femmes, et Jésus, le fruit de vos entrailles, est béni.
0: Sainte Marie, Mère de Dieu, priez pour nous pauvres pécheurs, maintenant et à l'heure de notre mort. Amen.
1: Je vous salue Marie, pleine de grâce. Le Seigneur est avec vous. Vous êtes bénie entre toutes les femmes, et Jésus, le fruit de vos entrailles, est béni.
0: Sainte Marie, Mère de Dieu, priez pour nous pauvres pécheurs, maintenant et à l'heure de notre mort. Amen.

0: Amen. Ô Marie conçue sans péché. Deuxième mystère joyeux, la visitation de l'évangile de Jésus-Christ selon saint Luc. Quand Élisabeth entendit la salutation de Marie, l'enfant tressaillit en elle. Alors Élisabeth fut remplie d'Esprit Saint et s'écria d'une voix forte : Tu es bénie entre toutes les femmes et le fruit de tes entrailles est béni. Seigneur, comme Élisabeth a été remplie d'Esprit Saint en présence de Marie et de Jésus, que sa sainteté le pape Léon soit lui aussi rempli d'Esprit Saint pour accomplir la mission que tu lui as confiée. Notre Père qui es aux cieux, que ton nom soit sanctifié, que ton règne vienne, que ta volonté soit faite sur la terre comme au ciel.
1: Donne-nous aujourd'hui notre pain de ce jour. Pardonne-nous nos offenses, comme nous pardonnons aussi à ceux qui nous ont offensés. Ne nous laisse pas entrer en tentation, mais délivre-nous du mal.
2: Je vous salue, Marie, pleine de grâce. Le Seigneur est avec vous. Vous êtes bénie entre toutes les femmes et Jésus, le fruit de vos entrailles, est béni.
3: Sainte Marie, Mère de Dieu,
2: Pardon.
3: Maintenant et à l'heure de notre mort.
2: Je vous salue, Marie, pleine de grâce. Le Seigneur est avec vous. Vous êtes bénie entre toutes les femmes et Jésus, le fruit de vos entrailles, est béni.
3: Sainte Marie, Mère de Dieu, priez pour nous pauvres pécheurs, maintenant et à l'heure de notre mort. Amen.
2: Je vous salue, Marie, pleine de grâce. Le Seigneur est avec vous. Vous êtes bénie entre toutes les femmes et Jésus, le fruit de vos entrailles, est béni.
3: Sainte Marie, Mère de Dieu, priez pour nous pauvres pécheurs.
2: Je vous salue, Marie, pleine de grâce. Le Seigneur est avec vous. Vous êtes bénie entre toutes les femmes et Jésus, le fruit de vos entrailles, est béni.
3: Sainte Marie, Mère de Dieu, priez pour nous pauvres pécheurs, maintenant et à l'heure de notre mort.
2: Je vous salue, Marie, pleine de grâce. Le Seigneur est avec vous. Vous êtes bénie entre toutes les femmes et Jésus, le fruit de vos entrailles, est béni.
3: Sainte Marie, Mère de Dieu, priez pour nous pauvres pécheurs, maintenant et à l'heure de notre mort. Amen.
2: Je vous salue, Marie, pleine de grâce. Le Seigneur est avec vous. Vous êtes bénie entre toutes les femmes et Jésus, le fruit de vos entrailles, est béni.
3: Sainte Marie, Mère de Dieu, priez pour nous pauvres pécheurs, maintenant et à l'heure de notre mort. Amen.
2: Je vous salue, Marie, pleine de grâce. Le Seigneur est avec vous. Vous êtes bénie entre toutes les femmes et Jésus, le fruit de vos entrailles, est béni.
3: Sainte Marie, Mère de Dieu, priez pour nous pauvres pécheurs.
2: Je vous salue, Marie, pleine de grâce. Le Seigneur est avec vous. Vous êtes bénie entre toutes les femmes et Jésus, le fruit de vos entrailles, est béni.
3: Sainte Marie, Mère de Dieu, priez pour nous pauvres pécheurs, maintenant et à l'heure de notre mort.
2: Je vous salue, Marie, pleine de grâce. Le Seigneur est avec vous. Vous êtes bénie entre toutes les femmes et Jésus, le fruit de vos entrailles, est béni.
3: Sainte Marie, Mère de Dieu, priez pour nous pauvres pécheurs, maintenant et à l'heure de notre mort.
2: Je vous salue, Marie, pleine de grâce. Le Seigneur est avec vous. Vous êtes bénie entre toutes les femmes et Jésus, le fruit de vos entrailles, est béni.
3: Sainte Marie, Mère de Dieu, priez pour nous pauvres pécheurs, maintenant et à l'heure de notre mort. Amen.

0: Amen. Ô Marie conçue sans péché.
1: Priez pour nous qui avons recours à vous.
0: Troisième mystère joyeux, la nativité. L'ange du Seigneur se présenta devant les bergers, et la gloire du Seigneur les enveloppa de sa lumière. Ils furent saisis d'une grande crainte. Seigneur, que ta gloire enveloppe aussi le pape Léon de ta lumière, comme elle a enveloppé les bergers. Qu'il soit lui aussi saisi d'une sainte crainte de Dieu, qu'il soit un bon berger pour toutes tes brebis. Notre Père qui es aux cieux, que ton nom soit sanctifié, que ton règne vienne, que ta volonté soit faite sur la terre comme au ciel.
1: Donne-nous aujourd'hui notre pain de ce jour.
2: Pardonne-nous nos offenses, comme nous pardonnons aussi à ceux qui nous ont offensés. Et ne nous laisse pas entrer en tentation, mais délivre-nous du mal. Amen.
3: Je vous salue Marie, pleine de grâce. Le Seigneur est avec vous. Vous êtes bénie entre toutes les femmes, et Jésus, le fruit de vos entrailles, est béni.
1: Sainte Marie, Mère de Dieu, priez pour nous pauvres pécheurs, maintenant et à l'heure de notre mort.
3: Je vous salue Marie, pleine de grâce. Le Seigneur est avec vous. Vous êtes bénie entre toutes les femmes, et Jésus, le fruit de vos entrailles, est béni.
1: Sainte Marie, Mère de Dieu, priez pour nous pauvres pécheurs, maintenant et à l'heure de notre mort.
3: Je vous salue, Marie, pleine de grâce. Le Seigneur est avec vous. Vous êtes bénie entre toutes les femmes, et Jésus, le fruit de vos entrailles, est béni.
1: Sainte Marie, Mère de Dieu, priez pour nous pauvres pécheurs,
3: Je vous salue Marie, pleine de grâce. Le Seigneur est avec vous. Vous êtes bénie entre toutes les femmes. Et Jésus, le fruit de vos entrailles, est béni.
1: Sainte Marie, Mère de Dieu, priez pour nous pécheurs, maintenant et à l'heure de notre mort.
3: Je vous salue Marie, pleine de grâce. Le Seigneur est avec vous. Vous êtes bénie entre toutes les femmes. Et Jésus, le fruit de vos entrailles, est béni.

0: pécheurs, maintenant et à l'heure de notre mort. Amen. Je vous salue, Marie, pleine de grâce. Le Seigneur est avec vous. Vous êtes bénie entre toutes les femmes. Et Jésus, le fruit de vos entrailles, est béni.
1: Sainte Marie, Mère de Dieu, priez pour nous, pauvres pécheurs. Maintenant et à l'heure de notre mort. Amen.
0: Je vous salue, Marie, pleine de grâce. Le Seigneur est avec vous. Vous êtes bénie entre toutes les femmes. Et Jésus, le fruit de vos entrailles, est béni.
1: Sainte Marie, Mère de Dieu, priez pour nous, pauvres pécheurs. Maintenant et à l'heure de notre mort.
0: Amen. Je vous salue, Marie, pleine de grâce. Le Seigneur est avec vous. Vous êtes bénie entre toutes les femmes. Et Jésus, le fruit de vos entrailles, est béni.
1: Sainte Marie, Mère de Dieu, priez pour nous, pauvres pécheurs. Maintenant et à l'heure de notre mort.

0: Amen. Ô Marie conçue sans péché.
1: Priez pour nous qui avons recours à vous.
0: Quatrième mystère joyeux, la présentation de Jésus au temple. De l'évangile de Jésus-Christ selon saint Luc. Sous l'action de l'Esprit, Siméon vint au temple. Au moment où les parents présentaient l'enfant Jésus, Siméon le reçut dans ses bras et il bénit Dieu. À l'exemple de Siméon, que notre Saint-Père, le pape Léon, puisse recevoir Jésus en esprit, le prendre toujours dans ses bras comme il tient la Sainte Hostie pendant la messe et qu'il bénisse Dieu sans cesse. Notre Père qui es aux cieux, que ton nom soit sanctifié, que ton règne vienne, que ta volonté soit faite sur la terre comme au ciel.
1: Donne-nous aujourd'hui notre pain de ce jour. Pardonne-nous nos offenses, comme nous pardonnons aussi à ceux qui nous ont offensés. Et ne nous laisse pas entrer en tentation, mais délivre-nous du mal.
2: Je vous salue Marie, pleine de grâce. Le Seigneur est avec vous. Vous êtes bénie entre toutes les femmes et Jésus, le fruit de vos entrailles, est béni.
1: Sainte Marie, Mère de Dieu, priez pour nous pauvres pécheurs, maintenant et à l'heure de notre mort. Amen.
2: Je vous salue Marie, pleine de grâce. Le Seigneur est avec vous. Vous êtes bénie entre toutes les femmes et Jésus, le fruit de vos entrailles, est béni.
1: Sainte Marie, Mère de Dieu,
2: je vous salue Marie, pleine de grâce. Le Seigneur est avec vous. Vous êtes bénie entre toutes les femmes et Jésus, le fruit de vos entrailles, est béni.
1: Sainte Marie, Mère de Dieu, priez pour nous pauvres pécheurs, maintenant et à l'heure de notre mort. Amen.
2: Je vous salue Marie, pleine de grâce. Le Seigneur est avec vous. Vous êtes bénie entre toutes les femmes et Jésus, le fruit de vos entrailles, est béni.
1: Sainte Marie, Mère de Dieu, priez pour nous pauvres pécheurs, maintenant et à l'heure de notre mort. Amen.
2: Je vous salue Marie, pleine de grâce. Le Seigneur est avec vous. Vous êtes bénie entre toutes les femmes et Jésus, le fruit de vos entrailles, est béni.
1: Sainte Marie, Mère de Dieu, priez pour nous pauvres pécheurs, maintenant et à l'heure de notre mort. Amen.
2: Je vous salue Marie, pleine de grâce. Le Seigneur est avec vous. Vous êtes bénie entre toutes les femmes et Jésus, le fruit de vos entrailles, est béni.
1: Sainte Marie, Mère de Dieu, priez pour nous pauvres pécheurs, maintenant et à l'heure de notre mort. Amen.
2: Je vous salue Marie, pleine de grâce. Le Seigneur est avec vous. Vous êtes bénie entre toutes les femmes et Jésus, le fruit de vos entrailles, est béni.
1: Sainte Marie, Mère de Dieu, priez pour nous pauvres pécheurs, maintenant et à l'heure de notre mort. Amen.
2: Je vous salue Marie, pleine de grâce. Le Seigneur est avec vous. Vous êtes bénie entre toutes les femmes et Jésus, le fruit de vos entrailles, est béni.
1: Sainte Marie, Mère de Dieu, priez pour nous pauvres pécheurs, maintenant et à l'heure de notre mort. Amen.
2: Je vous salue Marie, pleine de grâce.

0: Le Seigneur est avec vous. Vous êtes bénie entre toutes les femmes, et Jésus, le fruit de vos entrailles, est béni.
1: Sainte Marie, Mère de Dieu, priez pour nous pauvres pécheurs, maintenant et à l'heure de notre mort.
0: Je vous salue Marie, pleine de grâce. Le Seigneur est avec vous. Vous êtes bénie entre toutes les femmes et Jésus, le fruit de vos entrailles, est béni.
1: Sainte Marie, Mère de Dieu, priez pour nous pauvres pécheurs, maintenant et à l'heure de notre mort. Amen.

0: Ô Marie conçue sans péché.
1: Priez pour nous qui avons recours à vous.
0: Cinquième mystère joyeux, le recouvrement de Jésus au temple. De l'évangile de Jésus-Christ selon saint Luc. Les parents de Jésus, ne le trouvant pas, retournèrent à Jérusalem. C'est au bout de 3 jours qu'ils le trouvèrent dans le temple. Sa mère lui dit, « Mon enfant, pourquoi nous as-tu fait cela ? Vois comme ton père et moi, nous avons souffert en te cherchant. » Seigneur, donne au pape Léon la force de toujours te chercher et de te trouver dans la prière et dans la charité, malgré les épreuves et les tentations. Notre Père qui es aux cieux, que ton nom soit sanctifié, que ton règne vienne, que ta volonté soit faite sur la terre comme au ciel.
1: Donne-nous aujourd'hui notre pain de ce jour. Pardonne-nous nos offenses, comme nous pardonnons aussi à ceux qui nous ont offensés. Et ne nous laisse pas entrer en tentation, mais délivre-nous du mal.
2: Je vous salue Marie, pleine de grâce. Le Seigneur est avec vous. Vous êtes bénie entre toutes les femmes, et Jésus, le fruit de vos entrailles, est béni.
1: Sainte Marie, Mère de Dieu, priez pour nous pauvres pécheurs, maintenant et à l'heure de notre mort. Amen.
2: Je vous salue Marie, pleine de grâce. Le Seigneur est avec vous. Vous êtes bénie entre toutes les femmes, et Jésus, le fruit de vos entrailles, est béni.
1: Sainte Marie, Mère de Dieu, priez pour nous pauvres pécheurs, maintenant et à l'heure de notre mort. Amen.
2: Je vous salue Marie, pleine de grâce. Le Seigneur est avec vous. Vous êtes bénie entre toutes les femmes, et Jésus, le fruit de vos entrailles, est béni.
1: Sainte Marie, Mère de Dieu, priez pour nous pauvres pécheurs, maintenant et à l'heure de notre mort. Amen.
2: Je vous salue Marie, pleine de grâce. Le Seigneur est avec vous. Vous êtes bénie entre toutes les femmes, et Jésus, le fruit de vos entrailles, est béni.
1: Sainte Marie, Mère de Dieu, priez pour nous pauvres pécheurs, maintenant et à l'heure de notre mort. Amen.
2: Je vous salue Marie, pleine de grâce. Le Seigneur est avec vous. Vous êtes bénie entre toutes les femmes, et Jésus, le fruit de vos entrailles, est béni.
1: Sainte Marie, Mère de Dieu, priez pour nous pauvres pécheurs, maintenant et à l'heure de notre mort. Amen.
2: Je vous salue Marie, pleine de grâce. Le Seigneur est avec vous. Vous êtes bénie entre toutes les femmes, et Jésus, le fruit de vos entrailles, est béni.
1: Sainte Marie, Mère de Dieu, priez pour nous pauvres pécheurs, maintenant et à l'heure de notre mort. Amen.
2: Je vous salue Marie, pleine de grâce. Le Seigneur est avec vous. Vous êtes bénie entre toutes les femmes, et Jésus, le fruit de vos entrailles, est béni.
1: Sainte Marie, Mère de Dieu, priez pour nous pécheurs, maintenant et à l'heure de notre mort. Amen.
2: Je vous salue Marie, pleine de grâce. Le Seigneur est avec vous. Vous êtes bénie entre toutes les femmes, et Jésus, le fruit de vos entrailles, est béni.
1: Sainte Marie, Mère de Dieu, priez pour nous pécheurs, maintenant et à l'heure de notre mort.
2: Je vous salue Marie, pleine de grâce. Le Seigneur est avec vous. Vous êtes bénie entre toutes les femmes, et Jésus, le fruit de vos entrailles, est béni.
1: Sainte Marie, Mère de Dieu, priez pour nous pauvres pécheurs, maintenant et à l'heure de notre mort. Amen.
2: Je vous salue Marie, pleine de grâce. Le Seigneur est avec vous. Vous êtes bénie entre toutes les femmes, et Jésus, le fruit de vos entrailles, est béni.
1: Sainte Marie, Mère de Dieu, priez pour nous pauvres pécheurs, maintenant et à l'heure de notre mort. Amen.

0: Ô Marie conçue sans péché.
1: Priez pour nous, qui avons recours à vous.
0: Prions le Seigneur. Tu as voulu, Seigneur, qu'à l'annonce de l'ange, ton Verbe prit chair dans le sein de la Vierge Marie. Réponds à nos supplications. Puisque nous la croyons vraiment Mère de Dieu, fais que nous trouvions secours dans sa prière auprès de toi, par Jésus-Christ, ton Fils, notre Seigneur, qui vit et règne avec toi dans l'unité du Saint-Esprit, Dieu pour les siècles des siècles.
2: Amen.
0: Le Seigneur

Notre-Dame de Lourdes. Notre-Dame de Lourdes. Notre-Dame de Lourdes. Sainte Bernadette.

0: Chers pèlerins, vous pouvez poursuivre votre pèlerinage ce jour avec une introduction au message de Lourdes par un chapelain au premier étage du centre information, tout de suite après le chapelet, là, à 16h15. Ensuite, à 17h, commencera la procession eucharistique derrière vous sur l'autel de l'Esplanade. Et puis ce soir, à 21h, la procession mariale. Bonne et sainte journée à tous. Ceux qui le souhaitent, je peux aussi faire bénir les objets que vous êtes procurés, les objets pieux.
1: Merci beaucoup.
0: Au nom du Père et du Fils et du Saint-Esprit. Dieu Tout-Puissant, plein de bonté, de miséricorde et d'amour, viens bénir les objets qui te sont présentés en ce moment. Viens bénir les personnes qui les présentent et toutes les autres personnes qui recevront ces objets ou les garderont avec eux, comme le signe de l'amour infini que tu leur portes, que par l'intermédiaire de ces objets et par l'intercession de la très sainte Vierge Marie, de sainte Bernadette, saint Michel et tous les saints, ils soient protégés de tout mal et encouragés dans le bien, au nom du Père et du Fils et du Saint-Esprit.
2: Amen.

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2: Chers auditeurs de KTO Radio, bonjour. Je suis très heureux de vous retrouver aujourd'hui pour une nouvelle saison de l'émission Question Éco. C'est une émission consacrée aux enjeux économiques et sociaux et elle est diffusée chaque mois dans le cadre des conversations du week-end. Alors, si je vous parle de tailleur de pierre, vous allez immédiatement penser à ce prestigieux métier médiéval qui a passé l'épreuve du temps. Eh bien, je reçois aujourd'hui, comme preuve en quelque sorte que ce métier a passé l'épreuve du temps, je reçois aujourd'hui dans ce studio Guillaume Cahen, un tailleur de pierre qui a reçu au sein des Compagnons du Devoir ce savoir-faire millénaire. Mais Guillaume Cahen n'est pas seulement un tailleur de pierre, c'est un jeune chrétien qui s'est lancé avec succès dans cette autre aventure des temps modernes qu'est l'entrepreneuriat. Bonjour Guillaume Cahen.
3: Bonjour Guillaume.
2: Alors je vais vous présenter à nos éditeurs. Vous êtes un jeune tailleur de pierre, vous avez 36 ans. Vous avez quand même 20 ans de métier malgré ce jeune âge, parce que vous allez nous raconter ça, c'est un métier où on commence à travailler très jeune, hein. Et vous avez été, je l'ai dit, formé chez les Compagnons du Devoir. Entrepreneur, vous êtes fondateur avec un associé de l'entreprise Atlas Stone, qui est spécialisé dans le métrage et la pose de plans de travail de haut de gamme, en pierre, bien sûr. Votre entreprise est installée à Fleury-les-Aubrais, c'est près d'Orléans. Et vous êtes un chrétien engagé qui met son savoir-faire aussi au service du patrimoine chrétien, et ça on en parlera en fin d'émission. Et vous êtes également ce qu'on appelle un influenceur, vous êtes bien de votre génération pour ça, un pro d'Instagram si je puis dire. Vous avez une chaîne qui s'appelle Pierre de Tradition, qui compte quand même 67 000 abonnés, et c'est aussi l'appellation, vous allez nous expliquer ça, de votre activité plus individuelle de taille de pierre, stricto sensu. J'ai bien compris le schéma. Voilà, donc nous allons parler de ça, de votre parcours, de votre entreprise, du marché sur lequel vous évoluez, et puis cette passion que vous avez pour la pierre, pour le beau, pour la culture et pour le patrimoine, et notamment le patrimoine chrétien. Alors, le parcours d'un compagnon, un compagnon du devoir, comment pourrait-on appeler ça ? C'est une vocation ou c'est pas une conseillère d'orientation qui vous a...
3: Alors, ça commence par une conseillère d'orientation, ouais. Parce que déjà, c'est la première étape avant de rentrer chez les Compagnons du Devoir, c'est déjà de s'aiguiller un petit peu au niveau du métier. Et donc, on pense à différents matériaux, différents objets qui peuvent être mis en forme, mis en place. Et avant cette étape, il y a cette conseillère d'orientation, lorsqu'on vous dit gentiment que l'école n'est peut-être pas faite pour vous et que c'est bien si vous allez voir un petit peu ailleurs dans des professions manuelles. Voilà. Et donc, c'est là où je me dis pourquoi pas la taille de pierre. Et pourquoi la taille de pierre ? Parce que j'aimais l'histoire. Ouais. C'est peut-être à peu près la seule matière dans laquelle j'étais pas trop mauvais au collège. Et donc, je me suis dit, l'histoire, ça fonctionne bien. Parce qu'après, j'avais la mécanique. Je n'avais pas d'appétence particulière pour la mécanique. Donc, métier du bâtiment, qu'est-ce qu'on a dans le bâtiment ? Quand on aime l'histoire, il y a la taille de pierre. Ouais. Les châteaux de la Loire. Hein, je rappelle que je suis orléanais. Donc, ouais. Naturellement, j'allais avec maman visiter les châteaux, les églises, la cathédrale d'Orléans, la cathédrale, ouais, Sainte-Croix. Et je pense que ça fait partie des bâtisses en pierre qui ont nourri mon imaginaire et qui m'ont naturellement emmené vers le métier de tailleur de pierre.
2: Ouais, depuis enfant, vous étiez déjà attiré, en fait.
3: Oui, j'étais déjà attiré par les vieilles pierres.
2: Voilà, hein, les vieilles pierres.
3: Les châteaux.
2: Ce qu'on appelle les vieilles pierres.
3: Voilà, exactement, ouais. Ce qu'on appelle les vieilles pierres. Et donc, je crois que déjà, ça, c'est la première étape. Donc, il y a cette conseillère d'orientation qui est là, à un moment donné. Et puis ensuite, une fois qu'on choisit ce métier, on décide de rentrer. Et donc là, on parle de vocation, cet appel pour le métier.
2: Oui.
3: Et donc, cet appel du métier, parce qu'on a une règle un petit peu chez les compagnons, pas exclusivement chez les tailleurs de pierre, et pas exclusivement chez les compagnons, mais des fois on dit, toi tu aimes le métier, mais le métier ne t'aime pas. Alors c'est un peu dur, hein, mais c'est des fois des choses qui arrivent quand on est en apprentissage, c'est-à-dire que on peut avoir un jeune qui rentre en apprentissage, mais pour lui c'est vraiment très difficile, parce que bah, naturellement, il n'est pas fait pour ça.
2: Il n'est pas doué, en fait,
3: pour ça. Non, il n'est pas doué, exactement. Voilà. Et ça peut arriver de ne pas être à l'aise dans un métier et puis de trouver sa voie ailleurs. De fait, je n'ai pas eu ce problème. Je suis un tailleur de pierre, somme toute, moyen. Voilà, je n'ai pas de compétences particulières. Mais en tout cas, j'ai travaillé et ça a fonctionné.
2: Mais vous aviez patte, quand même. Vous aviez
3: quelque chose
2: dans les mains qui
3: voilà,
2: faisait que ça passait.
3: Voilà, en tout cas, il n'y avait pas de souci. Je pouvais rentrer dans un métier.
2: Le métier ne vous a pas rejeté, quoi.
3: Exactement, ouais. Le métier ne m'a pas rejeté. Tout à fait. Ça, c'est la première étape. Et une fois qu'on a franchi cette étape-là, eh bien, on a cet amour du métier, cet amour du matériau qui se tisse à force de travailler la matière. Je crois que ça, c'est valable pour n'importe quel matériau, n'importe quel produit qu'on va former et façonner de ses mains. Et donc, pour moi, ça a été la pierre. Et j'ai trouvé, donc, d'abord en formation professionnelle, toujours par le biais de l'éducation nationale, avec un lycée professionnel, le lycée Gaudier-Bresca à Saint-Jean-de-Bray, à Orléans. Et une fois que j'ai fait mes 2 ans de CAP, en fait, je me suis dit, bah, il manque quelque chose. On m'apprend un métier, mais on m'apprend juste les fondamentaux. Dès la première année, j'ai eu envie d'aller plus loin dans le métier, d'en savoir plus, de m'enrichir plus de mon métier. Et le seul moyen à ma disposition, c'était de rentrer chez les Compagnons du Devoir.
2: Oui.
3: Et donc, c'est là où j'ai souhaité pousser la porte et où j'ai été très bien accueilli par les Compagnons. Et donc, j'ai entamé un processus de Tour de France. À l'issue
2: et là, vous avez quel âge, pardon, 16 ans ?
3: Alors, j'ai 16 ans lorsque je rentre en taille de pierre.
2: Oui.
3: J'ai même 15 ans, en fait, quand je rentre en troisième professionnel,
2: oui.
3: Qui me prépare déjà au lycée. Hein. Je suis déjà au lycée pour me préparer, passer mon brevet et puis préparer à une voie professionnelle. Ensuite, je rentre à 16 ans en taille de pierre, de 16 à 18 ans, parce que je passe mon CAP quand même au lycée.
2: Oui.
3: Et à l'issue de mes 18 ans, en juin, ça commence à faire un peu, juin 2008, je décide d'aller chez les Compagnons pour faire ce qu'on appelle le prestage, qui est simplement quelques exercices où on va regarder si vous savez compter, faire quelques additions, écrire correctement sans faire trop de fautes d'orthographe,
2: oui.
3: Et puis voir un petit peu si vous êtes, si vous êtes à l'aise avec quelques problématiques un peu simples. Une fois qu'on a fait ce prestage, eh bien, vous êtes validé pour rentrer sur le Tour de France. Et ensuite de ça, on vous attribue votre affectation. Et au mois d'août, j'ai reçu la mienne et c'était Bastia, en Corse.
2: Ah, la France, quel beau pays.
3: Alors voilà, alors là. Du coup, j'avais demandé Saumur, Chinon, on m'a envoyé à Bastia. Voilà, donc c'était comme ça que ça devait se passer. Et donc, je suis parti comme ça pour 6 ans de Tour de France.
2: 6 ans de Tour de France, en commençant par Bastia.
3: Tout à fait.
2: Et là, j'imagine que vous avez vu du pays, vous avez vu de la pierre, parce que en France, effectivement, il y a un patrimoine ou des ressources très diverses selon les régions en termes de pierre.
3: Tout
2: donc, et l'habitat, comme les châteaux ou les églises, les cathédrales, on prend la pierre qui est
3: La
2: pierre locale.
3: Et oui.
2: Donc, vous avez pu, à travers ce Tour de France, voir beaucoup de choses.
3: Oui.
2: Le Tour de France, quelques villes, quelques régions.
3: Oui, alors moi, j'ai fait donc, mon Tour de France, j'ai fait Bastia, Chinon, Albi, la Fondation de Coubertin, Saint-Rémy-les-Chevreuses, Avignon et Paris. Voilà, j'ai terminé mon Tour de France à Paris, derrière l'hôtel de ville à la Maison des Compagnons.
2: Et la durée globale de ce tour, ça fait...
3: Alors, ça dépend, c'est variable en fonction des métiers, mais en moyenne, ça aussi, entre 5 et 10 ans.
2: Entre 5 et 10 ans. Ah oui, ouais. Quand même, oui. Ouais.
3: Pendant
2: tout ce temps-là, vous avez un statut d'apprenti.
3: Alors non, pendant tout ce temps-là, je suis salarié d'une entreprise.
2: Salarié d'une entreprise.
3: Et en fait, à la Maison des Compagnons, vous rentrez à la débauche. Et une fois que vous êtes au siège, donc vous avez le dîner, bien entendu, entre 19h et 20h. Et de 20h à 22h, vous avez des cours métiers ou des cours de matière générale pour progresser. Et le samedi, toute la journée, vous êtes 8h en cours ou à l'atelier. Pour progresser dans le métier. C'est ça qui fait la différence des compagnons. Au-delà du savoir-être, il y a le savoir-faire. Et ce savoir-faire, on le travaille durant tous ces temps du soir et du week-end au lieu de jouer à la PlayStation.
2: Voilà.
3: Tout simplement. Voilà.
2: Exactement. Et on acquiert ce savoir-faire auprès des anciens, tout simplement.
3: Exactement. Tout à
2: donc
3: fait.
2: Donc il doit y avoir, j'imagine, un grand respect des anciens.
3: Oui, oui, il y a un respect des anciens, bien entendu, quel qu'il soit d'ailleurs, qu'ils aient, puisque je suis moi aujourd'hui, j'ai un peu le statut d'ancien.

0: Et quand on dit ancien, on parle ancien du Tour de France. C'est-à-dire que dès que vous avez 25 ans, vous êtes reçu compagnon, vous sortez du cursus Tour de France, et bien vous faites partie des anciens. Voilà, ouais. De 25 jusqu'à 95, 100 ans.
1: Ah oui. Et donc, l'ancien, c'est lui qui transmet le métier.
0: C'est lui qui transmet.
1: Voilà. On dit que souvent, c'est difficile, les questions d'autorité entre générations, ou la jeune génération, des gens nés à partir de 2000 ou un peu avant, ont du mal justement à écouter les anciens. J'imagine qu'au compagnon, on n'a pas le choix, il faut écouter.
0: Alors vous avez raison sur un point, c'est-à-dire qu'on n'échappe pas au monde. La génération actuelle, elle a tendance des fois à tout savoir. Mmh. Et donc, même quand l'ancien va dire, écoute, je pense que tu devrais faire comme ça, le jeune va dire, oui, je sais. La preuve que non. Mmh. Et donc, il faut que tu m'écoutes. Je veux croire, effectivement, que les jeunes ont soif d'apprendre. Et s'ils sont là, en fait, c'est qu'ils ont envie de progresser dans le métier. Donc, ils sont attentifs à ce que va dire l'ancien. Donc, voilà. Après, on a toujours ce respect. Et on a ce partage aussi. Hein. On est en fraternité. Hein. On est frères en compagnonnage. Mmh. Donc, ça permet d'avoir un lien avec un ancien qui va avoir peut-être 80 ans, alors que vous avez 20 ans. Eh bien, il a vécu la même chose que vous. Alors, certes, à une autre époque. Mais voilà, il y a un lien qui se crée naturellement. Et on peut tutoyer l'ancien tout de suite. Voilà, il y a une fibre passionnée du métier tous les deux. Donc, c'est beaucoup plus facile pour faire passer des choses.
1: Et alors, vous disiez que l'école, c'était un peu compliqué pour vous, à part l'histoire. Aujourd'hui, bien souvent, les familles ne veulent pas orienter leurs enfants ou redoutent si leur enfant leur demande d'exercer un métier manuel, ébéniste ou autre, etc. Alors qu'il y a de très beaux métiers à faire et de très belles carrières à faire. Et on peut devenir chef d'entreprise, d'ailleurs, on va en parler. Et il y a quand même un certain blocage dans les familles. Ce n'est pas réservé simplement à ceux qui ont du mal à l'école. Si quelqu'un a de l'or dans les mains, comme on dit,
0: bien sûr.
1: Et ben pourquoi pas. Après tout, son métier ne sera pas remplacé par l'intelligence artificielle.
0: Non, je pense qu'on a de belles heures devant nous avec les métiers manuels. Et effectivement, alors il y a cette réticence. Hein, alors il y a plusieurs réticences. Il y a déjà la première, c'est effectivement la peur pour la famille. Et en tant que père de famille, je peux comprendre tout à fait qu'on puisse se poser la question et qu'on veut ce qu'il y a de mieux pour nos enfants. Et donc, on s'inquiète naturellement de la pérennité. Mais je crois justement qu'à l'heure de l'intelligence artificielle, s'il y a bien des métiers, et c'est ce que vous disiez à l'instant, s'il y a bien des métiers qui ont encore de belles heures devant eux, ce sont les métiers manuels, à plus forte raison si le jeune a envie, a cette appétence pour le métier, il faut pas hésiter. Et donc, non, j'incite les familles, effectivement, mais quel que soit le niveau scolaire, bien au contraire, puisque d'ailleurs, ça me permet de faire un parallèle, on peut passer un CAP taille de pierre, puis ensuite un brevet professionnel, qui est un niveau bac, puis un niveau BTS, puis un niveau licence, et on peut très vite arriver à un niveau d'études assez élevé, même en n'étant pas simplement, vulgairement, je dirais, au tasseau, à tailler de la pierre. Le tailleur de pierre n'est pas que ça.
1: Et on peut terminer, être chef d'entreprise et avoir une situation peut-être parfois plus enviable qu'être exécutant en col blanc dans une tour de la Défense. Alors nous allons marquer la première pause musicale, après on va parler de votre entreprise justement, parce que c'est une émission économique quand même. Mais avant, nous allons écouter une chanson que vous avez choisie, quoi, une chanson pas du tout, un titre musical que vous avez choisi, La Danse Magique, Claudio Constantini. Dites-nous deux mots sur ce choix.
0: La première, c'est une musique que j'ai choisie parce que c'est une musique que j'aime bien écouter dans mon atelier quand je taille la pierre. Voilà, ça fait partie des musiques de ma playlist que j'aime à écouter quand je taille la pierre.
1: Eh bien, nous allons l'écouter tout de suite.

0: 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Guillaume Deprémare à l'antenne. Aujourd'hui, je reçois Guillaume Cahen, tailleur de pierre et chef d'entreprise. Et nous avons parlé dans cette première partie de ce parcours de compagnon du devoir, de ce tour de France effectué par Guillaume Cahen. Et nous allons maintenant passer à l'aspect économique de notre sujet, de la taille de pierre, mais aussi au-delà de la taille de pierre, on va le voir tout de suite. Vous êtes devenu ensuite chef d'entreprise. C'est en 2019 que vous créez Atlas Stone, une entreprise de mesure et pose de plans de travail haut de gamme, on va dire, en pierre. En plus de votre activité de taille de pierre sur pierre de tradition. On va parler de tout ça. Là, chronologiquement, 2019, donc c'est à la sortie ou pas du
1: Tour de France, il y a eu un entre-deux? Oui, en fait, très simplement, je sors de mon Tour de France parce que à l'issue de mon Tour de France, en tout cas, je me retrouve à travailler à Paris. Donc j'étais, comme je vous le disais, à la Maison des Compagnons de Paris. Je travaille sur les échafaudages, je fais du ravalement de façade, je travaille sur la mairie du 12e, sur le château de Versailles. Bon, tout ça était très, très sympathique, mais j'avais progressé tout le long de mon Tour de France. Et arrivé à Paris, il y a beaucoup de travail de taille de pierre en intérim, et je me suis dit, c'est quand même dommage d'avoir fait tout ce Tour de France et puis finalement de se retrouver à faire, et non, il n'y a pas de question d'ego derrière tout ça, mais de me dire, c'est dommage, j'ai l'impression de passer à côté quelque chose. Et les compagnons me disent, Guillaume, on te verrait bien responsable d'une maison de compagnons, ce qu'on appelle le prévôt, qui est un peu le commercial de l'association et qui est là pour vendre des contrats auprès des entreprises. Et je dis, ben oui, mais moi, je ne me sens pas de faire ça, puisque j'ai envie de sortir du cursus Tour de France, j'avais envie de m'installer. Et donc, à ce moment-là, j'ai l'opportunité d'entrer dans une multinationale espagnole qui s'appelle le groupe Cosentino et qui vend des tranches de pierre. Donc je reste toujours dans l'univers de la pierre, je fais ça pendant 3 ans, ça me permet de développer les compétences commerciales qui étaient intéressantes, en particulier parce que j'avais pour ambition de créer mon entreprise. Et puis à l'issue, je m'installe chez un compagnon tailleur de pierre qui me dit, bah, écoute, on s'associe. Et il y avait également mon associé actuel, Morgane, et qui était un ami de longue date. Et donc on s'installe en 2017. Donc, et là, encore donc 2 ans après la fin de mon Tour de France, approximativement. 3 ans, pardon. Et donc, voilà, donc il se passe en 2019 la création d'Atlas Stone. Et ça, ça a effectivement eu lieu 5 ans, plus ou moins 5 ans après mon départ de du Tour de France.
0: Ouais, donc vous avez pris le temps de mûrir votre projet, voilà. De vous perfectionner sur le plan commercial.
1: Tout à fait.
0: Parce qu'il faut aller chercher les affaires.
1: Exactement,
0: quand même.
1: Tout à fait.
0: Et vous créez cette entreprise Atlas Stone. Donc, des plans de travail. Donc, on dit haut de gamme, de luxe, on peut dire.
1: On peut le dire.
0: Prise de mesure et pose.
1: Alors, absolument.
0: Bien sûr, dans le domaine de la pierre, puisque j'ai vu que vous faisiez granit, marbre, céramique, quartz, lave, émaillé. Le marbre, par exemple, c'est un peu le symbole du luxe, c'est le marbre. Mais
1: oui,
0: c'est toujours le cas?
1: Alors, c'est pas toujours le cas. Pourquoi? Parce que c'est une pierre qui est très fragile. D'abord, le marbre, on va pas faire un cours de géologie ici, mais le marbre, c'est une pierre qui est fragile, hein, est sensible, et donc à la porosité en particulier, et donc elle ne convient pas à la cuisine, ou en tout cas sur Instagram, oui, sur Pinterest, oui, mais dans la réalité, si vous posez votre verre de vin, c'est quand même risqué, ou votre acide citrique. Donc il vaut mieux privilégier d'autres matériaux, et il existe aujourd'hui un bon nombre de matériaux, et en particulier, on peut citer l'onyx, voilà, qui fait partie des quartzites, qui sont des pierres aujourd'hui très prisées dans le luxe et dans le milieu très haut de gamme pour réaliser des plans de travail somptueux.
0: Oui. Et donc, il y a cette diversité de pierres, de matières sur lesquelles vous pouvez travailler. Comment se passe l'approvisionnement? Parce que, est-ce que c'est des pierres qui peuvent venir aussi de l'étranger?
1: Oui, alors la majorité, aujourd'hui, on a un très beau patrimoine français. Vous disiez tout à l'heure, beaucoup de pierres locales, beaucoup de pierres sédimentaires, de pierres

0: calcaire en France. On a quelques marbres, etc. Et bien sûr, des granites. Hein, on pense aux granites du Cidobre, dont on fait. Et les granites bretons, bien sûr.
1: Bien sûr.
0: On pense à nos amis bretons. Et donc, toujours. Et donc, malheureusement, ce sont des granites très vieux, très solides, mais esthétiquement, c'est discutable. Alors, il existe en Inde, au Brésil en particulier, de nombreuses pierres absolument incroyables, fabuleuses, magnifiques, et qui permettent d'embellir nos intérieurs.
1: Oui, donc vous faites,
0: elles traversent la mer, exactement. Elles arrivent chez un marbrier.
1: Les bateaux doivent être bien lourds.
0: C'est ça qui est intéressant pour les bateaux, c'est que la pierre, elle permet de lester un peu aussi les bateaux.
1: Ah oui.
0: Donc il y a deux enjeux pour eux d'envoyer beaucoup de pierres. Ça permet de lester le bateau. Alors là, ça fait surtout le jeu des conteneurs chinois. Qui aime bien mettre de la pierre pas très chère, et comme ça, ils envoient ça. Bref.
1: Et après, ça arrive chez le marbrier.
0: Ça arrive chez le marbrier qui fait le façonnage.
1: Qui fait pas seulement du marbre, le marbrier.
0: Non, le marbrier, pas le marbrier, parce qu'évidemment, c'est la dénomination commune, mais effectivement, il fait du granit, il fait du quartz, de la céramique, enfin des quartzites céramiques, et toutes sortes de pierres naturelles. Et donc, ce marbrier, nous, on travaille avec à peu près une cinquantaine de marbriers en France et à l'étranger.
1: Oui.
0: Ce sont eux qui façonnent, qui livrent la marchandise chez nous, à Fleury-les-Aubrais, et ensuite, nous allons installer, en ayant pris les mesures au préalable.
1: Oui.
0: Et envoyé au marbrier.
1: Et il la livre sous quelle forme? C'est quoi?
0: Sur palette.
1: C'est des plateaux, quoi.
0: Oui, tout à fait. C'est des plateaux façonnés sur. Ce sont des chevalets en bois qu'on reçoit. Et donc les plans de travail sont façonnés aux dimensions qu'on a soumises.
1: Ah, aux dimensions.
0: C'est nous qui avons soumis les dimensions.
1: Que vous avez demandé. Alors, créer cette entreprise. La motivation, on l'a comprise. En fait, vous avez pris la décision assez vite après le Tour de France, de la vie en tête, quoi, l'affaire. Après, il faut franchir le pas. Vous n'avez pas fait les écoles HEC, mais les écoles manuelles des compagnons du devoir. Donc, et donc, il faut aussi relever un défi qui est celui d'être un entrepreneur. Et c'est quelque chose qui vous fait peur ou pas du tout ou...
0: Non, ça ne m'a pas du tout fait peur. Je pense que, alors d'abord, je suis un garçon qui est plutôt d'un naturel plutôt organisé. D'ailleurs, chez les compagnons, on reçoit un nom de compagnon. Et mon nom de compagnon, c'est la discipline de la Ferté-Saint-Aubin. Et c'est cette vertu qui, en tout cas chez les tailleurs de pierre, c'est une vertu qui vous caractérise. Voilà. Et donc, je suis un garçon qui est plutôt discipliné, plutôt méthodique. Et donc, je pense que c'était quelque chose qui convient bien à un rôle de chef d'entreprise. Et donc, voilà, une fois que j'ai eu... ça m'a permis d'acquérir, comme je vous disais, lors de mon passage dans cette multinationale espagnole, j'ai pu acquérir des compétences commerciales.
1: Ouais.
0: Et à l'issue, je me suis dit, oui, finalement, c'est pas très compliqué. Je sais vendre la pierre, je sais la tailler. Dans l'absolu, je vais réussir à gérer une entreprise. Et donc, en vérité, une petite entreprise, modestement.
1: Oui.
0: Et donc, gérer, effectivement, ça n'a pas été très, très compliqué à mettre en place.
1: Une entreprise dans laquelle vous êtes trois personnes.
0: Tout à fait.
1: Donc les deux associés.
0: Oui.
1: Et votre associé étant lui-même opérationnel aussi.
0: Oui, alors c'est ça.
1: Un salarié.
0: Tout à fait.
1: Et donc trois personnes avec un chiffre d'affaires de 450 000 euros
0: tout à fait.
1: Par an.
0: C'est ça.
1: C'est bien, 450 à 3.
0: Ouais, c'est pas mal. Alors, effectivement, on peut toujours faire mieux, certainement. Mais on est déjà très, très content, effectivement, de réaliser ce chiffre d'affaires. Alors, ce qu'il faut savoir, effectivement, ce que vous disiez, c'est que donc. J'ai décidé, d'un commun accord avec mon associé, de gérer donc, la partie, et on y reviendra, taille de pierre, pierre de tradition, et la partie gestion d'Atlas Stone, c'est-à-dire la partie gestion commerciale et financière de l'entreprise, là aussi, aussi modeste soit-elle. Et puis mon associé, lui, réalise toute la partie prise de mesure et la partie installation des plans de travail avec notre salarié. Et donc, lui, il va vraiment maîtriser la partie très technique de la marbrerie, parce que là, on est sur de la marbrerie de décoration, ça n'est pas de la taille de pierre. Et mon associé n'est pas tailleur de pierre. Ce sont deux activités qui sont dans les métiers de la pierre, donc qui fonctionnent très bien ensemble, mais qui sont deux activités connexes. Et donc, moi, là, j'ai la gestion pour Atlas Stone de la partie marbre et décoration, mais la partie très technique, c'est mon associé qui la gère.
1: Alors, imaginons, parce que, bien sûr, dans ce domaine, donc, il y a des cuisines, belles cuisines, des magnifiques salles de bain de luxe, des revêtements de cheminées, des choses comme ça, des très belles cheminées, vous en voyez. Imaginons à Paris, ou
0: souvent
1: une
0: à Paris.
1: Belle salle de bain, chez quelqu'un qui a certains moyens, on va dire. Votre associé et votre salarié vont sur place, c'est là qu'ils prennent toutes les mesures.
0: Tout à fait, mon associé va prendre les mesures. Ensuite, ça part en fabrication chez le marbrier pendant un délai d'à peu près 4 semaines. Ça revient chez nous. Et à partir de là, mon associé avec mon salarié vont poser.
1: Vont poser.
0: Tout à fait.
1: Et vous avez aussi quelques prestataires sous-traitants en plus, j'imagine.
0: Voilà, j'arrivais lorsque mon associé va faire les prises de mesure. Naturellement, il n'est pas en pause. Mais mon salarié, lui, oui, puisqu'il est chef d'équipe. Et donc là, nous avons des sous-traitants. Nous avons quelques sous-traitants qui viennent en fait en renfort, ce qu'on appelle les aides-poseurs. Et donc, ils viennent aider mon salarié à installer un plan de travail, puisqu'il faut à minima être deux pour pouvoir poser un plan de travail en pierre. ne serait-ce que pour le poids. Et puis, vous le disiez,

0: à l'instant dans les petits escaliers parisiens, dans certains immeubles haussmanniens. Si vous ne pouvez pas prendre le grand escalier, si vous n'êtes pas deux, c'est quand même compliqué.
1: C'est quand même compliqué. Alors, vous avez choisi, on va dire, vous avez choisi un créneau, vous avez choisi un segment de marché. Comment, quand on lance son entreprise, on choisit comme ça son segment de marché? Comment on se dit, bah, nous, on va se spécialiser en mesure et pose?
0: Alors, c'est né d'un manque, en fait. On avait, donc, de 2017 à 2019, on avait une marbrerie et on ne trouvait pas suffisamment de poseurs. Alors, Morgan faisait déjà les prises de mesure, mais on manquait de poseurs. Et donc, lorsqu'on a décidé de partir avec Morgan et de partir ensemble pour créer Atlas Stone, on s'est dit, bon, on va se mettre dans sa activité où il semblerait qu'il y ait un manque. Et donc, voilà, c'est plutôt, vous faites votre petite étude de marché. L'avantage, c'est qu'on était déjà dans la filière, déjà dans le milieu. On avait déjà les contacts, comme je vous l'ai dit, quand j'étais 3 ans au sein du groupe Cosentino. Mes clients étaient les marbriers. Et donc, ça n'a pas été très difficile de retisser du lien avec mes clients actuels, qui sont toujours les marbriers, pour leur proposer ce service de prise de cote et pose. Ça apporte du confort au marbrier parce qu'il n'a qu'à façonner. Il n'a plus à s'occuper de la prise de mesure, donc des dimensions qui, somme toute, s'il y a une erreur, c'est la responsabilité du maîtreur. Donc, c'est la responsabilité d'Atlas Stone. Et donc, ça va bien au marbrier. Lui, il arrive, il a ses salariés sous la main. Il façonne, on lui donne le plan, on lui dit tu vas façonner avec telle dimension. Il sort le plan de travail, il livre chez nous, on va poser. Et du coup, lui, il a qu'à gérer une petite usine finalement. Donc, on a proposé ce service au marbrier et tout de suite, ça a fonctionné. Qui plus est, on a eu un petit accélérateur qu'on appelle le Covid et qui fait que quand les gens ont été enfermés chez eux, quand ils sont sortis, certainement que monsieur a dit à madame « Bon, chérie, on sort de là, je t'achète une cuisine parce qu'il y en a ras-le-bol. » Et ça a totalement dopé notre business model. Puisqu'on est sortis de là, les cuisinistes, eux, étaient débordés. Tout le monde, il y a une très bonne dynamique qui nous a été profitable.
1: Ouais. Voilà. Donc, vous avez observé, en fait, le marché et vous avez dit « Là, il y a un manque, donc il y a un créneau. »
0: Voilà.
1: Et le segment haut de gamme, parce que c'est là où il y a le plus grosse valeur ajoutée, j'imagine.
0: Oui, il y a deux raisons à ça. La première, effectivement, vous avez raison, hein, c'est on ne va pas se mentir, c'est, pour dire les choses un peu clairement, c'est là où il y a de l'argent, naturellement.
1: Oui.
0: Mais c'est aussi, et d'ailleurs, c'est d'autant plus vrai en ce moment, dans cette période un petit peu de crise, on pourrait dire, de crise politique, de crise internationale, on voit bien que les paniers moyens, c'est plus difficile. On a moins les petits dossiers qu'on avait au début, voire même ces petits dossiers sortis de Covid qu'on avait dans de l'entrée de gamme. On les a plus du tout, ou très peu en tout cas. Donc heureusement qu'on a choisi ce segment de marché pour décider d'aller vers le haut de gamme. Et ça a toujours été un choix, une vocation. Pourquoi ? Parce que mon associé, Morgan, aime les chantiers complexes. Il aime bien quand c'est tiré par les cheveux.
1: Quand c'est compliqué.
0: Quand c'est compliqué.
1: Ça le motive.
0: Et plus c'est compliqué, plus ça le motive. Donc voilà, donc on va vers des chantiers complexes. Et plus vous choisissez la difficulté, et plus évidemment la niche se réduit, hein, naturellement.
1: Oui, et plus la différence se fait.
0: Et la différence se fait,
1: là,
0: de fait.
1: Question, toujours, donc, on a dit choisir un bon segment de marché, être à l'écoute du marché, observer les manques, etc. Et après, il faut marquer forcément une différence avec
0: Exactement.
1: Les autres.
0: Tout à fait. Et c'est pour ça qu'on est aujourd'hui, on le dit, on est des spécialistes. On est très peu à faire ça aujourd'hui en France, en tant que maîtreur-poseur. Voilà. Et puis, souvent, le marbrier, c'est une compétence connexe qu'il a à l'intérieur de sa société. Donc, il fait appel à nous en sous-traitance. Mais aujourd'hui, en prise de cote et pose, en particulier sur Paris, on est très peu à le faire. Et dans le haut de gamme et le très haut de gamme, encore moins.
1: Encore moins. Et dans le super complexe, encore moins.
0: Exactement. Et c'est comme ça qu'on fonctionne, hein, d'ailleurs. C'est vraiment notre choix, notre stratégie. Et on parlait d'un produit qu'on affectionne particulièrement, qui est la lave émaillée.
1: Oui.
0: C'est un produit qui est fait en France. Qui s'exporte très bien à l'international et qui est un produit que nous on aime énormément travailler parce qu'il y a une vraie valeur ajoutée sur ce produit. C'est de la pierre de Volvic.
1: Oui.
0: Je suis très content d'avoir cette pierre auvergnate et qui derrière on passe un émaillage. Ça passe dans un four, pourrait dire on passe une peinture, hein, je dis les choses un peu simplement pour nos auditeurs, et ensuite on met ça dans un four, ça cuit et vous avez de la lave émaillée. Et donc cette lave émaillée, ça permet d'avoir toutes les couleurs qu'on souhaite. Vous donnez un râle et ils peuvent reproduire la couleur. Et donc, un râle, donc pour un choix de couleur.
1: Hein, choix de couleur,
0: tout à fait. Les râles de peinture, par exemple, c'est ce qu'on pense, plus simplement. Et donc, voilà, vous dites, je veux telle couleur. Ils vont faire la couleur que vous avez choisie. Et donc, vous avez un produit qui n'est pas chez le voisin. Et c'est ce que cherchent aujourd'hui les gens dans les milieux aisés. Souvent, et ça d'ailleurs, je crois que ça date de tout temps, le but étant de ne pas avoir la même chose que, vulgairement, le Pékin moyen.
1: Oui, et où que son voisin de fortune,
0: ah oui,
1: qui a tout en marbre, dit bah moi je vais mettre de la lave émaillée.
0: Exactement, rose. par exemple.
1: Rose, par exemple. Et donc là il peut, le client lui-même peut marquer sa différence.
0: Tout à fait. Et le rose ne sera pas le rose du voisin. Si tout en tête qu'il choisisse rose comme son voisin, ce ne sera pas le même.
1: Donc ça, c'est important dans votre stratégie marketing de pouvoir proposer ce
0: produit sur mesure.
1: Ce produit sur mesure.
0: Je crois que c'est vraiment la clé aujourd'hui. Vous voyez, on parle souvent de il y a plein de marques de mobilier les plus connues qu'on va voir chez tout le monde, chez monsieur, madame, tout le monde. Et aujourd'hui, les gens qui ont les moyens n'ont pas envie de ça. Et donc, c'est un choix stratégique. On a perçu qu'il y avait un besoin et nous, on accepte la difficulté. Parce que, encore une fois, l'erreur, elle fait mal. Hein. Si vous vous trompez dans les mesures, ça peut vite vous coûter très cher.
1: Eh oui. Et puis là, vous avez votre responsabilité. Donc,
0: totalement engagé.
1: L'ardoise, si je puis dire, est pour vous.
0: Pour nous. Elle est pour nous. Elle est clairement pour nous, bien sûr. Oui.
1: Elle est pour vous. Alors, à côté de ça, vous faites quand même de la taille de pierre.
0: Oui.
1: Parce que vous avez pierre de tradition. C'est là qu'il y a le fameux compte Instagram.
0: Exactement,
1: voilà,
0: le fameux.
1: Beaucoup de vidéos. Alors, je suis allé voir, bien sûr, avant l'émission. C'est magnifique. Là, vous avez une boutique, en fait, même une boutique en ligne.
0: Oui.
1: Et vous. En fait, j'ai vu des fleurs de lys, des croix, des hermines, etc.
0: Absolument.
1: J'ai même vu qu'il y a un monogramme Napoléon.
0: Oui, tout à fait, voilà. Absolument. Ouais.
1: Et donc ça, c'est une activité personnelle que vous avez en plus.
0: Alors, c'est une activité qui dépend toujours d'Atlas Stone. C'est ce que les gens ne perçoivent pas forcément. Et c'est d'ailleurs sciemment, on souhaite dissocier les deux. Naturellement aussi parce que mon associé est focalisé sur Atlas Stone. Et je suis sur pierre de tradition, je suis tailleur de pierre. Lui ne l'est pas, il est marbrier. Donc, c'est bien dissocier les deux.
1: Oui.
0: Toutefois, tout ça appartient à la SARL Atlas Stone. Et donc, pierre de tradition, vous le disiez à l'instant, c'est les réseaux sociaux. C'est tout le volet sur lequel je déploie mon énergie sur les réseaux pour tailler différents éléments sur mesure. On est toujours sur le sur mesure. Je propose effectivement quelques éléments en pierre. Évidemment, vous l'avez dit tout à l'heure, fleurs de lys, hermine et autres, cœur sacré. Et puis, c'est surtout pour moi, c'était d'un commun accord avec mon associé, la possibilité de retrouver mon métier de tailleur de pierre et de d'aller un peu plus loin parce que finalement, le plan de travail, ça reste quand même quelque chose de fonctionnel et il n'y a pas ce petit supplément d'âme qu'il va y avoir quand on taille une pierre.
1: Alors, sur un métier d'art qui est très Instagrammable, comme on dit, hein, est-ce que ça suffit comme marketing, à la limite, les réseaux sociaux? Si on se débrouille bien, on peut, avec les réseaux sociaux, faire vivre sa boutique en ligne où il y a, je crois, des paniers moyens à 80 euros, j'imagine.
0: Oui, c'est ça, tout à fait. Ouais.
1: Voilà. Et là, ça permet de trouver du client particulier, quoi.
0: Oui, alors voilà, il y a deux choses. C'est-à-dire que si on disait, est-ce que pierre de tradition fonctionne sans Atlas Stone? C'est non. Mmh. En l'état, c'est pas possible. Pourquoi? Parce que sur pierre de tradition, je ne fais que des choses qui me plaisent, et particulièrement à destination des catholiques. C'est mon choix.
1: Oui, avec les cœurs sacrés.
0: Les cœurs sacrés, les croix, etc. Voilà, et on parlera aussi tout à l'heure avec SOS Calvaire et ces associations catholiques. Voilà, moi aujourd'hui, c'est mon choix, c'est ma stratégie. Comme je dis, ma page Instagram, ce n'est pas une démocratie. Je règne sans partage dessus. Et donc, je compte bien y imposer ce que je souhaite. Et donc, là, je crois que c'est important de parler de savoir-faire français et de savoir-faire catholique.
1: D'accord, très bien. Alors, on va en dire un mot après la deuxième pause musicale qui arrive maintenant. Soulmate, Andrea Vonzo, je ne connaissais pas. Alors, on est au piano, on n'est plus à l'accordéon. J'ai l'impression que c'est à trois temps aussi. On avait eu cette petite valse à trois temps et on reste dans le trois temps. Et alors, présentez-nous Soulmate.
0: Voilà, pareil, c'est sur des musiques également. C'est une deuxième musique que j'affectionne aussi. C'est les musiques un peu classiques, j'aime bien écouter ça quand je
1: taille la pierre. Oui, c'est classique. Et on écoute tout de suite Andrea Vonzo.

0: 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Vous êtes à l'écoute de l'émission Questions Éco dans le cadre des conversations du week-end. Aujourd'hui, je reçois Guillaume Cahen, tailleur de pierre et chef d'entreprise de l'entreprise Atlas Stone. Donc, on va parler un peu de tout ce monde économique, à la fois de la taille de pierre, mais aussi de cette activité sur la...
1: avec Instagram, avec pierre de tradition.
0: Ouais. Avec pierre de tradition et aussi avec du marché, en quelque sorte, de la pose, même si on l'a déjà évoqué dans la deuxième partie. Le marché qu'on pourrait appeler de la taille de pierre, il est quoi, en rétrécissement? Il y a moins de tailleurs de pierre qui sortent des Tours de France aujourd'hui?
1: Oui, alors c'est un métier qui est passé en voie de disparition, déjà, à l'échelle nationale. C'est rentré dans les métiers en voie de disparition, la taille de pierre. Aujourd'hui, ça veut dire... il y a plusieurs raisons à ça, mais... je pense qu'il y a un réel intérêt pour les matériaux naturels, les matériaux locaux. On parlait de la pierre, chaque région, on dit belle pierre, bon vin, ce qui est très vrai. Et souvent, dans les régions où on a du bon vin, on a des très belles pierres. Et d'ailleurs, on a énormément de belles pierres en France. Mais c'est un métier qui est un peu rude. Et pierre de tradition, c'est un mauvais exemple de taille de pierre pure et simple. Pourquoi? Parce que c'est ce qu'on disait ensemble juste avant, c'est que si j'avais pas Atlas Stone, la partie marbre et décoration, je ne pourrais pas vivre de pierre de tradition parce que je fais le choix de réaliser uniquement des projets qui me plaisent.
0: Oui.
1: Mais la taille de pierre, c'est un métier là-dessus comme un autre. On ne peut pas toujours choisir ce qu'on veut faire. Et donc, il s'agit de faire des entourages de portes, hein, des appuis de fenêtres, ce genre de choses. Chose que moi, je ne fais pas. Voilà, que je laisse à mes confrères travailler avec des maçons traditionnels. Voilà. Ça, ce sont des choses que je ne fais pas. Et donc, forcément, moi, je réduis le champ des possibles. C'est pour ça que si demain, un jeune disait « Tiens, j'ai envie d'être tailleur de pierre, est-ce que je peux en vivre ?» Oui, bien sûr, à condition d'épouser pleinement la profession de tailleur de pierre avec tout ce qu'elle implique. Oui. De projets à réaliser qui ne sont pas que des projets de taille de pierre, comme je le fais sur pierre de tradition, ou d'ornementation.
0: Oui, ça c'est pour de la décoration, de l'ornementation.
1: Exactement.
0: Intérieure.
1: Tout à fait. Et l'ornementation n'est pas d'ailleurs, ne fait pas nécessairement partie des différentes choses qu'un tailleur de pierre est à même de réaliser, en tout cas pas obligatoirement. Le tailleur de pierre va faire tout ce qui est élément géométrique pour un bâtiment, mais la partie décorative, normalement, elle arrive au niveau du sculpteur. C'est là où je me situe en tant qu'artisan d'art. Je suis à la jonction entre les deux, entre le sculpteur et le tailleur de pierre.
0: Oui.
1: Je suis plus tout à fait l'un et pas tout à fait l'autre. Voilà, donc je suis sur cette jonction, mais pour un jeune qui regarde aujourd'hui le compte Instagram de Pierre de Tradition, eh bien il va se dire, la taille de pierre c'est génial, la taille de pierre ça n'est pas que ça.
0: D'accord.
1: Et la taille de pierre c'est aussi d'aller sur l'échafaudage, à faire du ravalement de façade, lorsqu'il fait très chaud l'été ou est-ce qu'il fait très froid l'hiver.
0: Très froid l'hiver.
1: C'est ça, le métier.
0: Et avec parfois des chantiers quand même magnifiques, enfin on pense à celui de Notre-Dame.
1: Bien sûr, et justement châteaux, c'est ce qui fait la richesse de ce métier, hein, c'est cette possibilité de travailler dans des endroits absolument incroyables et de réaliser quelque chose de ses mains. Je crois que c'est ça surtout qui fait défaut à la société dans laquelle on vit, c'est cette capacité à proposer aux gens de réaliser des choses de leurs mains. Et je crois qu'aujourd'hui, les gens ont besoin, en tout cas pour beaucoup, pas tous naturellement, mais ont besoin d'avoir quelque chose qu'ils ont produit, une production de leurs mains. Et c'est ce qu'offre la taille de pierre, et elle vous l'offre au quotidien. Et en plus, vous gagnez de l'argent au sens où vous pouvez vous nourrir avec. Alors pourquoi s'en priver?
0: Oui.
1: Si vous aimez le matériau.
0: Là où vous dites que ce serait difficile de vivre uniquement, par exemple, de pierres de tradition, c'est que là, vous avez une clientèle de particuliers à panier moyen à 80 euros, on l'a dit.
1: Avec en tout cas, voilà, que des projets qui émanent.
0: Pour en vivre bien, là, faudrait avoir de la masse, du volume.
1: Sûr. Oui, il faudrait du volume. Et en fait, il faudrait que j'ai une reconnaissance minima nationale ou internationale de mon savoir-faire et de mon nom. Et là, quand je dis ça, c'est parce qu'on voit aujourd'hui certains tailleurs de pierre qui vont être associés à des designers et qui vont réussir à faire des projets qui rapportent de l'argent de manière conséquente. Et donc, voilà, ça fonctionne. Mais aujourd'hui, en mon nom propre, avec juste pierre de tradition, non, j'en vivrai pas, malgré que j'ai la chance de travailler sur des très beaux projets, puisque là, on cite ce que je peux faire sur le site internet. Et je parlais de commandes sur mesure, ça a été le cas pour l'abbaye de Fontgombault récemment,
0: oui,
1: avec SOS Calvaire. Et donc là, j'ai réalisé le chemin de croix, c'est-à-dire 10 croix en pierre pour le chemin de croix de l'abbaye de Fontgombault dans l'Indre. Et donc ça, ça a été un très beau projet et c'était incroyable, voilà.
0: Ah, et puis ça rejoignait votre foi.
1: Ah, tout à fait, ça, c'est, la, c'est le. Ça.
0: Et c'est quoi comme pierre, alors, que vous aviez là?
1: Oui, alors là, c'est donc du calcaire de Tercé.
0: Oui.
1: Et du calcaire de Lavoux, qui sont donc en fait la ville de Lavoux et la ville de Tercé sont des villes qui sont pas très loin. C'est pas très loin de Poitiers. Et c'est dans le bassin des carrières de Chauvigny. Et donc, c'est une pierre qui se tient très bien et qui, en termes de dureté, sur une échelle de 1 à 10, va être à 5. Donc, elle permet d'être ni trop dure, ni trop tendre. On va penser au tuffeau, qui va être, lui, en Touraine, et dans l'Anjou, qui va être, sur une échelle de 1 à 10, à 1. Et puis, vous avez, par opposition, sans parler de granit, mais le Comblanchien en Bourgogne, qui est ce qu'on appelle une pierre froide, qui va être à 10. Voilà. Et donc, vous avez, entre ces deux pierres, vous avez à mi-chemin le Lavoux, le Tercé, et qui sont le Tervoux, qui sont des pierres qui sont absolument incroyables, et avec lesquelles on peut réaliser beaucoup de choses et des choses assez fines.
0: Et alors, le modèle économique, si je puis dire, c'est quoi? C'est les dons qui permettent de financer, plus l'abbaye elle-même?
1: Alors
0: qui
1: là, c'est l'abbaye totalement.
0: Non, totalement.
1: C'est totalement l'abbaye. Ce sont les moines qui ont choisi de financer ce projet sur, en tout cas sur la partie dédiée à Pierre de Tradition, sur la partie SOS Calvaire. En revanche, évidemment, il y a des gens qui font des dons et autres et qui permettent, avec des fois des systèmes de cagnotte, voilà, qui permettent de réaliser certains projets qui peuvent être difficiles financièrement pour les communes. Puisque SOS Calvaire travaille avec des communes,
0: oui.
1: Pas uniquement, mais aussi, et, ou pour certains particuliers, voilà, qui vont avoir une magnifique croix et qui ne pourront pas la financer en totalité. Voilà, SOS Calvaire s'occupe d'aider à lever des fonds.
0: Oui. Il y a un engouement quand même aussi dans la France profonde, si je puis dire, oui, pour la préservation d'un patrimoine chrétien, de calvaire, bien sûr, parfois en pierre, parfois en bois, les gens, même quand ils ne sont pas pratiquants, catholiques pratiquants, culturellement, ils se sentent rattachés à ça, historiquement, quoi.
1: C'est ça qui est intéressant, c'est, je pense à mon ami Alexandre Caillé, l'ancien directeur d'SOS Calvaire, qui effectivement en parlerait mieux que moi, et qui parle de toutes les conversions qui peuvent s'être faites au pied de la croix, des gens qui sont venus justement pour la question du patrimoine, l'enracinement dans le terroir local de ce calvaire qu'on a toujours vu et qui fait partie du paysage local, et pas nécessairement, exclusivement, la croix du Christ, qui évidemment parlera à tout un chacun en tant que catholique. Mais voilà, pour quelqu'un qui simplement est amoureux de son territoire, eh bien, il a envie de voir cette croix restaurée et rayonner.
0: Et là, il y a des conversions. Il y a des gens,
1: ouais,
0: qui viennent pour le patrimoine, pour la culture, pour l'enracinement, et ils repartent chrétiens, quoi.
1: Exactement,
0: vraiment.
1: Ouais, tout à fait.
0: Ils croient en Jésus-Christ,
1: exactement,
0: mort et ressuscité pour nous.
1: C'est ça, voilà. C'est ça qui est incroyable. Ouais. C'est ça qui est incroyable. C'est qu'au pied de la croix, il se passe beaucoup de choses, et au sens propre.
0: Ouais, ouais, ouais. Et pour vous, c'est une récompense au-delà de,
1: bien sûr,
0: au-delà de la récompense normale,
1: oui,
0: financière,
1: tout à fait.
0: C'est normal, votre métier est rémunéré,
1: bien sûr.
0: Ce qui est bien normal, heureusement, que vous avez choisi un métier rémunéré. Et donc là, effectivement, il y a un engouement, donc il y a beaucoup de choses à faire dans ce domaine. Sur le marché, donc là, on va reprendre le Atlas Stone, les cuisines, par exemple. Il y a des gros concurrents pour vous. Comment
1: aucun.
0: Non.
1: Sur Atlas Stone, je n'ai aucun concurrent. Aujourd'hui, j'ai des confrères, j'ai quelques confrères, mais je n'ai pas du tout de concurrence.
0: Vous ne pouvez pas les appeler concurrents. Vous ne faites pas une compétition
1: acharnée. Non, pas du tout. Non, pas du tout. On a bien assez de travail les uns les autres. On n'est pas du tout sur les mêmes segments de marché. Nous, aujourd'hui, encore une fois, on a choisi le segment haut de gamme, ultra haut de gamme. Là-dessus, à ma connaissance, on est les seuls à faire ce qu'on fait comme on le fait. Et ce qui nous

0: puis on avait mis nos papillons, et donc on était les gentlemen poseurs, et donc on avait commencé comme ça pour attirer un petit peu le regard vers nous, oui. Et donc ça a fonctionné, beaucoup de marbriers parlaient de nous justement avec les gentlemen poseurs, avec les poseurs en nœuds papillons.
1: Et oui, donc, la force de l'image, donc
0: bien sûr.
1: La différenciation uniquement, alors, c'est l'image à 100%,
0: ouais, à 100%.
1: Là. Oui.
0: Ça, c'est ce qui. Parce que vous voyez, on apprend quelque chose en taille de pierre. On apprend toujours qu'il faut faire de très beaux fonds d'arête. Qu'est-ce que ça veut dire que quand vous taillez une pierre, vous avez donc naturellement la moulure, et dans le fond de la moulure, il y a des arêtes. Et si vous avez des fonds d'arêtes qui sont très propres et très droits, votre moulure, elle peut être un peu mangée. Vous pouvez avoir un petit peu mangé, un millimètre ou deux. Si votre fond d'arête est bien droit et bien linéaire, eh bien. Naturellement la lumière va bien s'accrocher et donc on ne va voir que ça. On ne va pas s'attarder sur le petit défaut. Et ce que j'aime bien, le parallèle que j'aime bien avec ça, c'est que si vous amenez quelque chose, un savoir-faire qui finalement posait un plan de travail, certes il y a de la difficulté, encore une fois on a des clients qui ont essayé de poser
1: des plans
0: de travail tout seul.
1: Oui, puis dans le haut de gamme, il faut être au millimètre près.
0: Oui, voilà, exactement. Donc à un moment donné, il n'y a pas de place au doute. Mais toutefois, j'aime bien dire que ça n'est pas non plus un travail hyper complexe. Hein. Il ne faut pas faire 10 ans d'études, par exemple la taille de pierre. Et on dit qu'il faut au moins 10 ans pour être bon tailleur de pierre. Pour poser un plan de travail, ce n'est pas nécessaire. Toutefois, si vous êtes capable d'amener les choses, et ça c'est valable pour tout, c'est ce qu'on a fait, je crois, avec Atlas Stone, si vous êtes capable d'amener un quelque chose de joli, qui donne envie. Alors nous, on arrive avec, en étant habillés avec nos petits polos bleu marine, bleu, blanc, rouge, parce qu'on est fiers de savoir-faire français, parce que voilà, on prend soin de nous aussi, je crois que c'est important, on n'arrive pas à débrailler, interdiction de s'essuyer sur les pantalons, s'il y a un trou dans le pantalon ou dans la chaussure, on la change tout de suite, ou dans le polo. Et donc il y a une image, bonjour madame, bonjour monsieur, aujourd'hui ce sont des choses qui sont perdues, c'est du bon sens, voilà, mais aujourd'hui ça devient plus compliqué, particulièrement sur la région parisienne, on le voit nous avec les poseurs qui vont intervenir sur d'autres corps d'état. Quand vous arrivez, vous êtes là, bonjour monsieur, bonjour madame, voilà, tout de suite vous amenez quelque chose. Et finalement, si votre travail, il est très correct, le meilleur possible, mais qu'il n'est pas parfait au sens de la perfection, eh bien on vous tolérera plus facilement ce petit détail, en tout cas qui va passer presque inaperçu, pour une raison simple, c'est que vous avez été capable d'amener un savoir-faire et un savoir-être. Et ça, je crois que c'est quelque chose d'important, et c'est quelque chose qu'on apprend chez les compagnons d'ailleurs.
1: Oui, c'est ça. Le savoir-être va être décisif.
0: Décisif.
1: Dans la perception que le client final peut avoir du produit que vous allez livrer.
0: Exactement.
1: Parce que vous parlez des imperfections, en fait, même en haut de gamme, ce n'est au millimètre près, etc. Il y a toujours un petit truc qui...
0: Bien sûr, on est sur un chantier, il peut toujours arriver un aléa.
1: Oui.
0: Et de la même manière, si on fait un éclat, ce qui, heureusement pour nous d'ailleurs, parce qu'encore une fois, ça nous coûte très cher, ne nous arrive pour ainsi dire pas, ou une erreur de dimension, ce qui revient du pareil au même, eh bien, le client va vous la tolérer beaucoup plus facilement que si vous êtes mal poli, débraillé, etc. C'est normal. Et je crois que ce que vous avez, il y a aussi, ce que vous achetez un plan de travail à 50, 100 000 euros, bah, vous avez envie quand même que les types qui vous l'amènent soit à la hauteur du produit.
1: Qui ressemble à quelque chose.
0: Ah voilà, vous avez un type complètement débraillé, qui a le pantalon sur les chevilles et puis la basket qui baille, vous dites, c'est quand même pas à l'image. Oui, vous achetez un meuble, un beau meuble, je sais pas moi, dans une marque quelconque, et haut de gamme, et vous avez un type complètement débraillé, carré, qui parle mal ou pas français, c'est quand même, c'est gênant. C'est ce qui fait notre savoir-faire, c'est ce qui fait aussi que beaucoup de marbreries haut de gamme font appel à nous, parce qu'on apporte ce savoir-faire, ce service.
1: Oui, voilà. Donc l'image de marque du produit,
0: quoi,
1: de ce que vous faites, oui. L'image de la personne. Donc il faut travailler, en fait, dans le marketing, il faut travailler cette question d'une image qui...
0: C'est ce que j'ai appris chez Cosentino. C'est ce que j'ai appris pendant 3 ans sur une multinationale espagnole qui a toujours été à la pointe du marketing, contrairement à ses concurrents. Sur un produit similaire, ils étaient les plus performants, parce qu'ils ne reniaient pas sur des produits marketing pour paraître, en tout cas, les meilleurs.
1: Alors aujourd'hui, vous assurez une rentabilité à votre entreprise.
0: Tout à fait.
1: Ouais, j'imagine 3 personnes pour 450 000 euros de chiffre d'affaires. On imagine que vous arrivez à trouver une rentabilité. Ça, c'est une satisfaction énorme.
0: Oui, bien sûr. C'est tout à fait. Alors, on est passé par plusieurs étapes parce qu'on a essayé de se développer. Donc, on avait essayé de monter une deuxième structure. On est monté jusqu'à 7 personnes. Et puis, finalement, on s'est rendu compte que la valeur humaine, elle est compliquée à gérer. Ça, tout le monde nous l'avait dit, mais on a voulu l'expérimenter par nous-mêmes. Et puis, on changeait de schéma. On devenait sur un schéma où on avait besoin de plus de volume que d'avoir quelques chantiers. Plutôt de la quantité que de la qualité. Voilà. Et donc, on changeait un peu de modèle qui ne nous convenait pas du tout, qui n'était pas à la hauteur de ce qu'on était capable de proposer. Et donc, quand vous arrivez

0: sur deux plans de travail équivalents, un entrée de gamme et un haut de gamme, et que du coup, vous proposez un service haut de gamme sur de l'entrée de gamme, vous n'êtes pas compétitif pour le coup cette fois-ci avec mes confrères qui vont proposer un service de qualité, mais un service entrée de gamme. Ben évidemment, ils ne vont pas avoir les mêmes codes que nous. Bon, ben finalement, on voyait bien qu'il y avait un problème en fait. On ne pouvait pas considérer qu'on était payé de la même manière pour réaliser une prestation de la même manière que mes confrères qui vont poser en 45 minutes montre en main pour poser un plan de travail voilà, en banlieue parisienne.
1: Et qui vont enchaîner.
0: Dans la journée. Alors que nous, on est capable de proposer une journée complète, sinon deux jours, pour la pose d'un plan de travail dans une propriété en France.
1: C'est-à-dire que quand vous êtes une petite entreprise comme la vôtre, il vaut mieux bien choisir, trouver et soigner sa niche.
0: C'est ça.
1: Que d'imaginer des marchés de masse sur lesquels, effectivement, trouver sa place sera très, très difficile.
0: Tout à fait, surtout quand vous êtes attaché, ce qu'on disait à l'instant, à ce savoir-être. Et nous, il est hors de question de se dire « Ah, c'est un chantier entrée de gamme, ouais, on va faire ça en 45 minutes ». Ben non, en fait, on propose la même prestation que ce soit un chantier entrée de gamme ou un chantier très haut de gamme. Évidemment, il y a des subtilités, mais malgré tout, on propose le même service. C'est pas possible de faire autrement. Toutefois, on s'est dit, le rapport même financier, et là on revient sur le business, le rapport financier n'était pas le même. Donc on s'est dit, à temps passé équivalent, on gagne moins d'argent. Enfin bref, et du coup on est revenu à trois personnes.
1: Alors dans les trois minutes qui nous restent, je voudrais qu'on reparle un peu de cette dimension du mystère. Parce qu'il y a une dimension de mystère dans la pierre, on le retrouve dans les civilisations païennes, la pierre c'est absolument très importante, mais aussi dans le christianisme, qui est quand même une religion d'incarnation. Vous avez eu un portrait sur Aletheia, c'était en février 2026, et vous dites « Quand je touche la pierre, je touche du doigt l'éternité ». J'ai vu que sur Pierre de Tradition, vous aviez écrit cette phrase « La pierre est un don de Dieu ». Vous la vivez comme ça ?
0: Oui, absolument. Ça, c'est marrant parce que c'est quelque chose qui m'a bercé avant même. Alors moi, je suis converti. Je me suis converti à 27 ans. Quand j'étais chez les compagnons, je n'avais pas particulièrement la foi. J'ai trouvé la foi en faisant mon travail de réception pour devenir compagnon tailleur de pierre. C'est à ce moment-là que j'ai étudié l'évangile selon saint Jean. Et donc, ça m'a parlé. J'ai rencontré un compagnon tailleur de pierre qui était devenu moine. Et donc, voilà, il y a eu... Et je me suis mis en chemin à ce moment-là, mais j'étais déjà en réflexion. Bref, il y a une chanson des compagnons qui dit justement que la pierre est un don de Dieu. Et ça a toujours fait écho en moi. Je crois que et ça, n'importe quel tailleur de pierre le dira, qu'il soit pratiquant, non pratiquant, catholique ou non, le respect de la matière, le respect de la matière naturelle, de la pierre en l'occurrence. Et moi, j'ai ce respect pour le matériau, j'ai ce respect également parce que c'est un don de Dieu, la pierre. Et on ne peut pas se permettre de la galvauder, de l'utiliser comme un matériau, comme on pourrait dire du ciporex ou des matériaux manufacturés. Et donc je crois qu'il faut avoir ce respect pour ce minéral qui est pluriséculaire. Ça fait des milliers d'années que c'était dans le sol. Ça arrive devant nous. On va réaliser un projet, une croix par exemple. Et à ce moment-là, c'est fou de se dire que ce dépôt de sédiments qui a plusieurs millions d'années, eh bien ça devient une croix. Et je trouve que ça n'est que justice que de réaliser une croix en pierre quand justement cette production émane même de Dieu. Et voilà, c'est un point de vue très personnel, ça n'engage que moi. Mais en tout cas, voilà comment moi je perçois ça. Et vous parliez du mystère, et je trouve que ça apparente à quelque chose qui a un trait au mystère. Oui.
1: C'est-à-dire que la pierre nous parle, elle vient de Dieu, elle nous parle de Dieu aussi, d'une certaine manière. Donc il y a une forme d'apostolat dans votre métier.
0: On essaye, modestement.
1: Donc vous reliez tout ça à la foi, vous essayez d'intégrer toutes ces dimensions entre le savoir-faire, le métier, la foi, la culture, enfin, toutes ces dimensions à la fois humaines et divines, si, pour conclure peut-être, ça vous paraît un bon résumé ?
0: Oui, si vous permettez de finir sur ça, je dirais qu'effectivement, je l'ai dit d'ailleurs aux jeunes scouts à Vézelay qui m'ont invité très généreusement à venir lors de leur pèlerinage annuel à Vézelay, donc devant 3500 jeunes, et je leur ai parlé de la vocation d'homme au travers du Saint-Esprit, et je crois qu'aujourd'hui, ma vocation de tailleur de pierre, c'est de parler de la taille de pierre et du bon Dieu sur les réseaux sociaux.
1: Très bien, merci beaucoup Guillaume Cain d'avoir participé à Question Éco. Merci chers auditeurs de nous avoir suivis, de nous avoir écoutés cette conversation du week-end. Merci beaucoup Thibault pour la réalisation technique de cette émission. Et nous nous retrouverons pour une prochaine émission Question Éco.
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0: Maretsu, rejoindre les jeunes à travers la musique.
1: Reportage.
2: Non abbiamo paura di là.
0: Ce soir, 9300 personnes vibrent au rythme de la techno. Et derrière les platines, un prêtre, Padre Guilherme, fait résonner les basses à l'abbaye de Maretsu. Un concert exceptionnel pour les jeunes et moins jeunes venus au Maretsu Sound Festival.
3: C'est une belle image d'ouverture de l'église catholique, parce que c'est vrai que c'est assez curieux quand même de se dire un DJ en même temps qui est curé, c'est quand même des choses qui sont assez aux antipodes l'une de l'autre, et au final ça a l'air de se marier très bien, et je trouve ça audacieux mais original.
4: C'est un peu compliqué de continuer à garder la foi quand on est jeune, parce que on se pose des questions, etc. Et du coup là ça permet vraiment de voir qu'il y a des prêtres qui s'investissent pour la jeunesse et qui trouvent un moyen de leur parler, et c'est un beau mélange de religion et en même temps de modernité, effectivement.
5: On peut être plus proche du Seigneur dans une manière d'être très, très moderne finalement, hein, très, très complexe et très différente de la liturgie habituelle de nos messes dominicales.
0: Invité par les organisateurs, ce prêtre portugais mêle à ses sept technos des messages du pape et des paroles de l'Évangile. L'objectif, faire découvrir l'Église autrement.
6: We know that there are not so many people that are going to the church those days.
7: Nous savons qu'aujourd'hui, il n'y a pas beaucoup de personnes qui vont à l'Église. Nous devons donc sortir de l'Église. Je pense que les différents arts que nous avons, la peinture, la sculpture, l'architecture, sont de bons moyens pour parler de Dieu. Et la musique est une manière de le faire. Je suis prêtre dans l'église, à l'extérieur de l'église, partout, cela ne change rien. DJ, c'est plutôt à l'extérieur. La musique électronique n'est pas

0: faites pour être joué à l'intérieur de l'église.
1: In church, no, the electronic music is not for inside of the church.
2: Autour de ce grand amphore, le festival continue. Dans cette abbaye bénédictine, musique, ateliers et prières se côtoient ces 28 et 29 août. Le Maretsu Sound Festival rassemble les 15-35 ans autour de 8 groupes et artistes comme Alive Movement, Feel God ou encore Praise. Et pour le père abbé François Lire, la présence d'un festival de musique au cœur de l'abbaye a aussi tout son sens.
3: On entend un groupe qui est en train de chanter des chansons chrétiennes mais modernes, avec des jeunes qui bougent, qui chantent. C'est une manière de prier. Et Maretsu est un lieu de prière. Tous les jours, les moines se rassemblent plusieurs fois par jour pour prier. Nous deux, dans notre manière de faire. Ici, c'est un autre style, mais c'est toujours louer le Seigneur.
2: Le groupe de louanges bruxellois Revival met à son tour l'ambiance sur scène.
4: Notre mission avec Revival, c'est de raviver les églises. Et donc, c'est l'opportunité parfaite, justement, de venir annoncer Jésus. Ouais. Voilà.
5: Évangéliser par la joie, ouais, en fait. Il y a plein de jeunes qui sont là, donc nous, on en profite, on vient donner notre dose de joie.
6: Quand on voit les statistiques des baptêmes chaque année qui augmentent, donc on se réjouit de tout ça et on veut que les jeunes aient un endroit qui rencontrent d'autres jeunes et qui sachent se reconnaître quoi, dans l'Église catholique aujourd'hui.
2: Pour l'Église en Belgique, cette première édition du festival représente une nouvelle manière d'évangéliser par la musique. Un choix porté par Mgr Fabien Lejeune, évêque de Namur, et Fabienne Desmarsin, organisatrice du festival.
7: Dans une abbaye, on peut imaginer qu'on est plutôt dans le grégorien. Hier soir, nous étions à la techno, et aujourd'hui, on est plutôt dans la pop louange, et on joint à ça un tournoi de foot. Donc, l'idée, c'est d'aller rejoindre les jeunes avec ceux qui leur parlent, aller les chercher là où ils sont. Ça nous rappelle que... et les moines et l'Église en général ne sont pas hors du monde.
8: Ici en Belgique, il y a moyen de faire des activités comme ça, de rassembler les jeunes autour de la foi, de la musique, de la spiritualité, du partage. Et pas que pour les jeunes catholiques, hein. Ils sont venus avec des copains, des copines, ils veulent montrer ce que c'est que de vivre la louange. Et ça, c'est une bénédiction pour nous tous.
2: Sur place, chacun vit le festival à sa manière.
9: C'est qu'il y a plein de façons de prier, à l'adoration ou en faisant les louanges le matin. Mais surtout, moi, ma préférée, c'est la louange.
10: Il y a beaucoup de bruit, il y a beaucoup de monde, beaucoup de rencontres. Bon, Dieu est aussi dans les rencontres, il est dans la joie, il est dans les louanges. Maintenant, il y a aussi la petite chapelle d'adoration. J'ai eu l'occasion de faire un tour là-bas tout à l'heure. Il y avait plein de monde. On sentait que c'était très intense. Je vois que, voilà, il y a du mouvement dans l'église en Belgique.
2: Une occasion de finir les vacances en musique à quelques jours de la rentrée.

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De la deuxième lettre de Saint Pierre. Vous avez raison de fixer votre attention sur la parole des prophètes, comme sur une lampe brillant dans l'obscurité, jusqu'à ce que paraisse le jour et que l'étoile du matin se lève dans vos cœurs. Car vous savez cette chose essentielle, aucune prophétie de l'Écriture ne vient d'une intuition personnelle. En effet, ce n'est jamais la volonté d'un homme qui a porté une prophétie, c'est porté par l'Esprit que des hommes ont parlé de la part de Dieu. »

0: témoin fidèle et premier-né d'entre les morts, tu nous as sauvés par l'eau et le sang. Réjouis-nous au souvenir de tes merveilles. Tu envoies tes disciples annoncer l'Évangile au monde. Donne-leur courage et fidélité.
1: Regarde-nous, Seigneur, exauce-nous.
0: Par ta croix, tu as brisé le mur de la haine. Accorde aux gouvernants ton esprit de paix. Tu es venu porter le feu sur la terre. Donne-nous de combattre toute injustice.
1: Regarde-nous, Seigneur, exauce-nous.
0: Seigneur, nous te rendons grâce

pour le voyage apostolique que le pape Léon va bientôt effectuer en France. Bénis ceux qui préparent ce voyage. Ouvre le cœur de tous au message qu'il délivrera à cette occasion. Accueille auprès de ta mère et de tous les saints ceux que ta résurrection a libérés de la mort.

Prions. Dieu, Créateur et Maître de toutes choses, regarde-nous, et pour que nous ressentions l'effet de ton amour, accorde-nous de te servir avec un cœur sans partage, par Jésus, le Christ, notre Seigneur. Le Seigneur soit avec vous, et que Dieu Tout-Puissant vous bénisse, le Père, le Fils et le Saint-Esprit.

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2: Bonjour à tous et bonjour Père Roberto Regoli. Vous êtes prêtre du diocèse de Rome, prêtre italien donc, mais vous nous faites l'honneur de nous parler en français. Vous êtes depuis quelques mois le président de la fondation Ratzinger Benoît XVI qui véhicule la pensée de Benoît XVI dans l'église d'aujourd'hui. On va revenir dans quelques instants sur les activités de la fondation, mais d'abord peut-être quelques mots sur votre parcours. Vous êtes prêtre, vous êtes aussi historien, spécialiste de l'histoire contemporaine de l'église. Est-ce que vous pouvez nous expliquer un peu comment se vit cette double vocation de prêtre et d'historien et d'où vous vient cette passion?
3: Merci. Alors, je suis prêtre du diocèse de Rome depuis 25 ans. C'était le Saint-Père Jean-Paul II à m'ordonner prêtre. Parce que pour le diocèse de Rome, il y a cette lien spécial avec le pape qui est notre évêque. Et quand j'étais enfant, j'ai eu toujours la passion pour l'histoire grâce à mon père. Et j'étais vraiment courrier des hommes et des femmes, de la réalité concrète. J'étudiais philosophie, mais j'ai préféré toujours regarder la réalité ordinaire de quelque manière. Et quand j'ai étudié la théologie, j'ai pensé déjà à l'histoire. Je lisais toujours les livres d'histoire. Je me souviens encore des livres quand j'étais à l'école primaire et aussi à la moyenne, etc., etc. Alors, je me souviens quand j'étais à la théologie, une soirée, j'ai lisé un livre d'histoire et parlé d'un cardinal secrétaire d'État, le cardinal Consalvi, qui est le cardinal du concordat entre le pape Pie VII et Napoléon Bonaparte, le nouvel concordat avec la France après la Révolution. Et dans les livres, il était écrit qu'il n'y avait pas une biographie scientifique sur lui. Et cette nuit-là, je me suis dit, c'est à moi d'écrire. Et j'ai fait ma thèse doctorale sur le cardinal Consalvi. Et alors, le lien avec la France est vraiment important pour moi. Et j'étais aussi aux archives nationales pour des recherches de mon doctorat. Et voilà,

0: Me tena apostolique, il y a moins de charme maintenant dans les noms, mais c'était secret à la période. J'ai beaucoup travaillé sur les demandes de l'histoire de la papauté, du début de ma recherche, et j'ai beaucoup de collaborations avec des institutions, fondations, et l'année passée, j'étais pour mon sabbatique aux États-Unis. Là, j'ai été visiting professeur à l'université de Notre-Dame. J'utilise la prononciation américaine, pas français Notre-Dame. Je m'excuse, mais c'était dans l'état de l'Indiana aux États-Unis. J'étais là pour un projet, pour un livre sur l'histoire de la diplomatie pontificale. J'espère continuer dans les prochains mois. Et alors, j'ai beaucoup de collaborations scientifiques en Europe et en Amérique du Nord. Et mes sujets de recherche sont l'histoire de la papauté, l'histoire de la diplomatie du Vatican, les relations État-Église, aussi l'histoire de la curie romaine. C'est un sujet très spécifique, mais autour duquel il y a beaucoup d'intérêt pour une histoire des institutions politiques et des institutions religieuses, mais aussi il y a un intérêt des médias sur la papauté.
1: Et c'est donc dans le cadre de vos compétences d'historien que vous avez été choisi pour présider la Fondation Ratzinger à la suite du père Federico Lombardi que nous avions reçu aussi dans cette émission il y a quelques mois. Comment avez-vous reçu cette invitation à présider cette fondation et quels étaient vos liens avec Benoît XVI de son vivant?
0: Alors, j'ai écrit, je crois, les premiers livres historiques d'une historienne sur la papauté de Benoît XVI d'une manière complète. Nous avons eu beaucoup de livres sur lui, sur la biographie, sur certaines particularités de la vie et du gouvernement. Mon livre n'est pas traduit en français. Et il y a eu des traductions en Europe et aux États-Unis. Et alors, j'ai été déjà engagé comme historienne sur la papauté de Benoît. Et j'écris aussi des autres articles, essais sur la pensée de Benoît XVI et du cardinal Ratzinger. Dans cette direction-là, j'ai croisé la fondation et j'ai été le promoteur, organisateur des congrès à Rome et aux États-Unis autour du pontificat de Benoît XVI. Et c'est grâce à cette collaboration-là que j'ai pu travailler avec le père Federico Lombardi. Et dans cette collaboration, au mois de janvier 2026, j'ai été nommé président de la fondation. Et dans ce moment-là, le pape Léon XIV et le cardinal secrétaire d'État, cardinal Parolin, ont donné cours à des nouvelles nominations pour la fondation. Alors, nous avons un nouvel conseil d'administration, comité scientifique, voilà.
1: Alors, on sait que Léon XIV, avant d'être élu pape, avait été un proche collaborateur du pape François. Que savons-nous de ses liens avec Benoît XVI? On sait qu'en tant que prieur général des Augustins, il l'avait reçu notamment à Pavie. Qu'est-ce qu'on sait du lien que Prévost avait avec Benoît XVI? Est-ce qu'il y a eu plusieurs occasions de contact?
0: Prévost et Ratzinger sont tous les deux des enfants, ou des fils, si vous préférez, de Saint-Augustin. Ratzinger est un fils intellectuel. Il a étudié Saint-Augustin. Il a donné beaucoup de sa recherche théologique autour de Saint-Augustin comme inspiration. Prévost, il est aussi un fils de Saint-Augustin, plutôt dans les domaines spirituels, des visions spirituelles et de la pratique de la fraternité. Alors, nous avons des enfants du même père, et alors, ils peuvent être complémentaires entre eux. Je suis curieux parce que nous pouvons voir aussi dans les discours publics du pape Léon XIV, qu'il y a beaucoup de références à Saint-Augustin, mais aussi des références au pape Benoît. Et alors, c'était une complémentarité qui va aider le développement de la théologie, et c'est intéressant de voir la continuité du magistère des papes.
1: L'année 2027 qui arrive sera celle du centenaire de la naissance de Benoît XVI. Est-ce que vous pouvez nous dire quelques mots sur les projets de la Fondation Ratzinger dans cette année un peu jubilaire, entre guillemets, pour le souvenir de Benoît XVI?
0: Oui, c'est un grand jubilaire, 100 ans de la naissance, et nous avons beaucoup des activités dans tous les continents. Maintenant, nous avons plus ou moins une cinquantaine d'activités comme conférences, congrès, publications.

0: des livres, expositions, aussi concerts. On va faire aussi des documentaires dans tout le monde. Et j'étais surpris et ravi en même temps quand j'ai commencé les services, parce que c'était clair que mon horizon, c'était avoir une bonne organisation autour du centenaire. Et j'ai trouvé beaucoup d'intérêt dans tout le monde. Nous avons reçu beaucoup de propositions pour organiser autour de la pensée de Benoît XVI des activités. Dans les mois de novembre, nous aurons par exemple des activités en Pologne, Kenya en Afrique, et aussi en France il y aura dans les mois de novembre prochain un petit colloque à Paris, et il y a dans tout le monde, Asie, Australie, Sud-Amérique, aux États-Unis beaucoup aussi, il y a un grand intérêt et des théologiens et aussi des laïcs, parce que la pensée de Benoît XVI a touché les droits, la philosophie, la relation raison et foi dans les contextes d'une présence publique de l'Église. Alors, pour la France, on peut penser qu'est-ce que c'est la laïcité et quel est le rôle de l'Église dans les contextes publics, quelle est l'autonomie des réalités temporelles devant les religions et le christianisme, le catholicisme. Alors, la pensée des racines, c'est complexe et simple dans l'exposition, a touché beaucoup de domaines.
1: Depuis 2011, la Fondation attribue chaque année un prix à une ou plusieurs personnalités engagées dans ces débats intellectuels que vous mentionnez, aussi des artistes. On voit depuis 15 ans que ce prix existe, un panel assez extraordinaire de la diversité aussi, de la façon dont la recherche spirituelle peut s'exprimer. Plusieurs Français d'ailleurs ont été primés, notamment Anne-Marie Pelletier ou Jean-Luc Marion. Est-ce que ce prix Ratzinger, déjà, est-ce qu'il va se pérenniser encore dans les années à venir? Et comment la Fondation entend-elle véhiculer ce lien entre quête intellectuelle et quête spirituelle?
0: Parmi ceux qui ont reçu le prix Ratzinger, il y a aussi un autre Français, aussi Rémi Braga, parce que je sais qu'il est bien connu en France et en Europe. J'aimais aussi les nommer dans notre conversation. Le prix Ratzinger est donné aux catholiques, mais aussi aux non-catholiques. Quel est le rôle du prix dans la Fondation? Le prix a le but de reconnaître l'excellence de la recherche et la contribution au débat public. Alors, nous avons eu surtout des théologiens, mais aussi des artistes. Dans l'année passée 2025, par exemple, il y avait le directeur Riccardo Muti. Au passé, nous avons eu aussi des architectes. Alors, c'est penser la culture d'une manière vaste, où la présence du spirituel chrétien, catholique aussi, dans le spécifique, a pu donner une forme de culture, a donné une contribution, était présent dans l'espace public. Alors la Fondation va continuer la présence et la sensibilité de la pensée de Ratzinger grâce au prix. Mais même, en même temps, nous avons aussi une préoccupation, prendre soin des jeunes générations. Et alors, nous avons aussi un support aux étudiants qui font la recherche doctorale. Et chaque année, nous donnons des contributions pour la recherche au niveau théologique, philosophique, historique. Alors, nous voulons aider les jeunes et les étudiants intellectuels. Et les académiciens ou les personnages plus connus avec les prix qui est devenu, quand j'étais en Amérique, on l'appelait comme ça, les Nobel de la théologie, mais aussi les Nobel de la culture catholique.
1: Merci beaucoup, Père Régoli. Je rappelle que vous êtes prêtre du diocèse de Rome et président de la Fondation Ratzinger Benoît XVI depuis janvier 2026. Merci à vous et merci de vous être exprimé dans un excellent français.
0: Merci, excusez-moi pour ma langue, mes italianismes.
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Au nom du Père et du Fils et du Saint-Esprit, le Seigneur soit avec vous. Bienvenue, frères et sœurs, dans cette cathédrale Notre-Dame de Paris pour célébrer ensemble l'Eucharistie en cette messe anticipée du dimanche. Le jour du Seigneur, le jour où le Seigneur rassemble son Église, son corps, pour le nourrir par sa parole et son Eucharistie. Nous sommes en communion de prière avec tous ceux qui nous suivent grâce à la télévision KTO. Au début de cette célébration, reconnaissons que nous sommes pécheurs, que le Seigneur nous fasse la grâce de sa miséricorde et de son pardon. Je confesse à Dieu Tout-Puissant, je reconnais devant vous, frères et sœurs, que j'ai péché, en pensée, en parole, par action et par omission. Oui, j'ai vraiment péché. C'est pourquoi je supplie la bienheureuse Vierge Marie, les anges et tous les saints, et vous aussi, frères et sœurs, de prier pour moi, le Seigneur notre Dieu. Que Dieu Tout-Puissant nous fasse miséricorde, qu'il nous pardonne nos péchés, qu'il nous conduise à la vie éternelle.

Prions. Dieu, Créateur et Maître de tout, pose sur nous ton regard. Et pour que nous ressentions l'effet de ton pardon, accorde-nous de te servir avec un cœur sans partage. Par Jésus-Christ, ton Fils, notre Seigneur, qui vit et règne avec toi dans l'unité du Saint-Esprit, un seul Dieu pour les siècles des siècles.

Lecture du livre de Ben Sira le Sage. Rancune et colère, voilà des choses abominables où le pécheur est passé maître. Celui qui se venge éprouvera la vengeance du Seigneur. Celui-ci tiendra un compte rigoureux de ses péchés. Pardonne à ton prochain le tort qu'il t'a fait. Alors, à ta prière, tes péchés seront remis. Si un homme nourrit de la colère contre un autre homme, comment peut-il demander à Dieu la guérison? S'il n'a pas de pitié pour un homme, son semblable, comment peut-il supplier pour ses péchés à lui? Lui qui est un pauvre mortel, il garde rancune. Qui donc lui pardonnera ses péchés? Pense à ton sort final et renonce à toute haine. Pense à ton déclin et à ta mort et demeure fidèle au commandement. Pense au commandement et ne garde pas de rancune envers le prochain. Pense à l'alliance du Très-Haut et sois indulgent pour qui ne sait pas. Parole du Seigneur.

Lecture de la lettre de Saint Paul apôtre aux Romains. Frères, aucun d'entre nous ne vit pour soi-même, et aucun ne meurt pour soi-même. Si nous vivons, c'est pour le Seigneur. Si nous mourons, c'est pour le Seigneur. Ainsi, dans notre vie comme dans notre mort, nous appartenons au Seigneur. Car le Christ a connu la mort puis la vie, c'est pour devenir le Seigneur et des morts et des vivants. Parole du Seigneur.

0: Le Seigneur soit avec vous.
1: Et avec votre esprit.
0: Évangile de Jésus-Christ selon saint Matthieu.
1: Gloire à toi, Seigneur.
0: En ce temps-là, Pierre s'approcha de Jésus pour lui demander « Seigneur, lorsque mon frère commettra des fautes contre moi, combien de fois dois-je lui pardonner ? Jusqu'à 7 fois ?» Jésus lui répondit « Je ne te dis pas jusqu'à 7 fois, mais jusqu'à 70 fois 7 fois. » Ainsi, le royaume des cieux est comparable à un roi qui voulut régler ses comptes avec ses serviteurs. Il commençait quand on lui amena quelqu'un qui lui devait 10 000 talents, c'est-à-dire 60 millions de pièces d'argent. Comme cet homme n'avait pas de quoi rembourser, le maître ordonna de le vendre avec sa femme, ses enfants et tous ses biens, en remboursement de sa dette. Alors, tombant à ses pieds, le serviteur demeurait prosterné et disait « Prends patience envers moi et je te rembourserai tout. » Saisi de compassion, le maître de ce serviteur le laissa partir et lui remit sa dette. Mais en sortant, ce serviteur trouva un de ses compagnons qui lui devait 100 pièces d'argent. Il se jeta sur lui pour l'étrangler en disant « Rembourse ta dette ». Alors, tombant à ses pieds, son compagnon le suppliait « Prends patience envers moi et je te rembourserai. » Mais l'autre refusa et le fit jeter en prison jusqu'à ce qu'il ait remboursé ce qu'il devait. Ses compagnons, voyant cela, furent profondément attristés et allèrent raconter à leur maître tout ce qui s'était passé. Alors celui-ci le fit appeler et lui dit « Serviteur mauvais, je t'avais remis toute cette dette parce que tu m'avais supplié. Ne devais-tu pas, à ton tour, avoir pitié de ton compagnon, comme moi-même j'avais eu pitié de toi ?» Dans sa colère, son maître le livra au bourreau jusqu'à ce qu'il eût remboursé tout ce qu'il devait. C'est ainsi que mon Père du ciel vous traitera si chacun de vous ne pardonne pas à son frère du fond du cœur. »

Vous le savez, Jésus aime beaucoup enseigner en parabole, surtout dans l'évangile de saint Matthieu. La parabole, c'est un moyen pédagogique d'enseignement que Jésus n'invente pas. Nous savons qu'il avait cours dans les milieux rabbiniques de son temps, mais il est vrai que Jésus a un génie particulier pour l'enseignement en parabole. Une parabole, c'est une petite histoire inventée qui a pour but de donner un enseignement sur Dieu, sur le royaume de Dieu. Et vous l'aurez compris, tellement c'est évident, la parabole de ce soir porte sur la notion de pardon. En général, la difficulté, c'est que quand Jésus raconte une parabole, il ne donne pas forcément l'explication par la suite. Il y a quelques exceptions dans l'Évangile, mais souvent, nous avons à nous demander pourquoi est-ce que Jésus raconte cette histoire ? Quelle est la leçon à tirer de cette parabole ? Alors, dans l'interprétation d'une parabole, il ne faut pas aller chercher dans tous les détails de l'histoire. Il y a en général une sorte de vecteur, de pierre précieuse, si vous voulez, qui est un peu unique et qu'il faut creuser. Il me semble que ce qui est intéressant dans cette parabole que nous venons d'entendre, c'est la disproportion qu'il y a entre les deux dettes. La première dette qui est faramineuse, vous l'avez entendu, 60 millions de pièces d'argent, et la deuxième qui est quasiment insignifiante. Et il me semble que c'est ça l'enseignement que Jésus veut nous donner à propos de l'exercice du pardon. Jésus vient de nous dire à travers cette parabole qu'il y a une distance énorme entre le pardon que Dieu nous donne, qui est énorme, qui est colossal, qui est infini. La miséricorde de Dieu est infinie, elle n'a aucune limite. Et les pardons que nous avons à nous donner les uns les autres dans nos vies courantes. Il y a une disproportion énorme. C'est intéressant. Et puis, qui plus est, c'est vrai. Alors, concernant le pardon que nous avons à exercer, on a bien compris que quand on se dit chrétien, le pardon, ce n'est pas vraiment une option dans la mesure où la charité fraternelle, ce n'est pas vraiment une option. Le pardon, c'est le fruit de l'amour. Le moteur du pardon, c'est l'amour. C'est au nom de l'amour que nous avons les uns pour les autres que nous devons nous pardonner. En tous les cas, c'est comme ça que Dieu fonctionne. C'est au nom de l'amour qu'il a pour nous qu'il est ce Dieu infiniment miséricordieux. Faut pas se moquer de lui pour autant. Hein. Je dis souvent que Dieu est bon, mais il n'est pas bonasse. Hein. Faut pas se moquer de lui. Et j'allais dire, nous, c'est pareil. On est censé être bon, mais pas bonasse. Alors, il faut reconnaître, malgré ce que je viens de dire, il faut reconnaître qu'il y a des pardons humainement difficiles et même qu'il y a des pardons humainement impossibles. Il faut le reconnaître, c'est un état de fait. Mais rien n'est impossible à Dieu. Et face à une offense très grave, il y a deux possibilités. Ou bien je me dis, ça c'est impardonnable, je ne le pardonnerai jamais, je suis définitivement blessé et toute ma vie je vais entretenir une rancune, un ressentiment, quand ce n'est pas carrément de la haine, vis-à-vis de la personne qui m'a offensé. Est-ce vraiment un point de vue soutenable et intéressant ? Refuser de pardonner, c'est construire un mur qui est mortifère, qui ne mène à rien. Et en plus, vous savez, le ressentiment n'empoisonne que celui qui le nourrit. Entretenir du ressentiment pour quelqu'un, c'est vous empoisonner vous-même. C'est vous faire du mal à vous-même, alors que le pardon est tellement libérateur. Alors quand un pardon est difficile, voire impossible, plutôt que de dire « c'est impardonnable, je ne pardonnerai jamais ». Il faut se dire « ça prendra le temps que ça prendra ». Et ça, c'est une grâce à obtenir dans la prière, de demander à Dieu
en disant « Seigneur, ça prendra le temps que ça prendra, mais je veux un jour être capable de penser à cette personne qui m'a tellement blessé en ayant le cœur en paix. » Le pardon n'est pas l'oubli, hein. Le pardon n'est pas l'oubli. D'abord parce qu'on ne peut pas décider d'oublier. En revanche, on peut décider de pardonner. Donc le pardon n'est pas l'oubli, mais ça consiste à penser à la personne qui m'a blessé en ayant le cœur en paix. C'est tellement libérateur de déposer ces valises énormes, parfois importantes, qui nous empêchent d'avancer dans la vie chrétienne. Alors, je pense que chacun d'entre nous, ce soir, peut-être, est invité à une démarche de pardon avec quelqu'un avec qui nous sommes fâchés récemment ou depuis longtemps. Je ne sais pas, c'est à chacun d'entre nous de s'examiner. Quelqu'un avec qui nous avons perdu le contact parce que nous avons été blessés, parce qu'il y a eu des fâcheries, il y a eu des colères, il y a eu des actions difficiles à admettre. Et se dire, vis-à-vis de telle ou telle personne, est-ce que le Seigneur ne m'invite pas à une démarche de réconciliation, à une démarche de pardon qui apaiserait mon cœur. Pardonner ne consiste pas forcément à revoir la personne et à la fréquenter. D'abord parce qu'il y a des personnes nocives avec lesquelles il vaut mieux garder les distances. Ça, c'est pas un problème. Mais, en tous les cas, ne plus entretenir du ressentiment. Quitte à ne plus l'avoir, mais ne pas entretenir du ressentiment. Être libéré de ce poids-là. Et je pense que ce qui peut aider à faire cette démarche, c'est ce que je disais tout à l'heure à propos de la parabole, c'est de prendre conscience de ce que le Seigneur a fait pour moi, comment le mystère pascal, c'est-à-dire que la mort et la résurrection de Jésus est le fruit de cette miséricorde, le fruit du pardon, que cet investissement que le Seigneur a fait pour être ce Dieu qui pardonne, tous nos péchés, chaque fois que nous faisons, il n'y a pas de péché impardonnable de la part de Dieu. À partir du moment où il y a aveu et regret, il n'y a pas de péché impardonnable du côté de Dieu. Et donc, en prenant conscience de cette infinie miséricorde, je crois que pour chacun d'entre nous, ça peut être le moteur d'une démarche personnelle à laquelle le Seigneur nous invite. En tous les cas, c'est la grâce que je nous souhaite à chacun d'entre nous ce soir. Amen.

0: Ensemble, proclamons notre foi. Je crois en un seul Dieu, le Père Tout-Puissant, Créateur du ciel et de la terre, de l'univers visible et invisible. Je crois en un seul Seigneur, Jésus-Christ, le Fils unique de Dieu, né du Père avant tous les siècles. Il est Dieu, né de Dieu, lumière, né de la lumière, vrai Dieu, né du vrai Dieu, engendré, non pas créé, consubstantiel au Père, et par lui tout a été fait. Pour nous les hommes et pour notre salut, il descendit du ciel. Par l'Esprit Saint, il a pris chair de la Vierge Marie et s'est fait homme. Crucifié pour nous sous Ponce Pilate, il souffrit sa passion et fut mis au tombeau. Il ressuscita le troisième jour conformément aux Écritures et il monta au ciel. Il est assis à la droite du Père. Il reviendra dans la gloire pour juger les vivants et les morts, et son règne n'aura pas de fin. Je crois en l'Esprit Saint qui est Seigneur et qui donne la vie. Il procède du Père et du Fils. Avec le Père et le Fils, il reçoit même adoration et même gloire. Il a parlé par les prophètes. Je crois en l'Église, une, sainte, catholique et apostolique. Je reconnais un seul baptême pour le pardon des péchés. J'attends la résurrection des morts et la vie du monde à venir. Amen. Frères et sœurs, rassemblons maintenant toutes nos demandes, toutes nos intentions dans une même prière. C'est une prière qu'on appelle universelle parce qu'elle est à la dimension du cœur de Dieu, un cœur qui n'oublie personne.
1: Pense aux commandements et ne garde pas de rancune envers le prochain, déclare Ben Sira le sage, afin que les commandements de Dieu règlent notre vie chrétienne et guident nos actions. Prions le Seigneur.

Dans notre vie comme dans notre mort, nous appartenons au Seigneur, écrit saint Paul aux Romains, afin que dans les difficultés de la vie, les épreuves et la souffrance, nous puissions toujours faire l'expérience de la proximité de Dieu. Prions le Seigneur.

Le royaume des cieux est comparable à un roi qui voulut régler ses comptes avec ses serviteurs, dit Jésus à Pierre, afin que la perspective du jugement dernier nous fasse réaliser l'urgence de notre conversion. Prions le Seigneur.

Écoute, Seigneur, la prière que tu inspires toi-même à tes enfants. Et puisque tu es un Père plein de bonté, donne-leur la joie d'être exaucés par Jésus, le Christ, notre Seigneur.

Prions ensemble au moment d'offrir le sacrifice de toute l'Église. Sois favorable à nos supplications, Seigneur, et dans ta bonté, accueille les offrandes de ceux qui te servent. Que les dons offerts par chacun en l'honneur de ton nom soient utiles au salut de tous par le Christ notre Seigneur. Le Seigneur soit avec vous. Élevons notre cœur. Rendons grâce au Seigneur notre Dieu. Vraiment, Père très saint, il est juste et bon pour ta gloire et notre salut de t'offrir notre action de grâce toujours et en tout lieu par ton Fils bien-aimé, Jésus, le Christ. Il est ta parole par qui tu as créé toutes choses. C'est lui que tu nous as envoyé comme Rédempteur et Sauveur, Dieu fait homme, conçu de l'Esprit Saint, né de la Vierge Marie. Pour accomplir jusqu'au bout ta volonté et rassembler un peuple saint qui t'appartienne, il étendit les mains à l'heure de sa passion afin de briser la mort et de manifester la résurrection. C'est pourquoi, avec les anges et tous les saints, nous chantons ta gloire et d'une seule voix, nous proclamons.

Toi qui es vraiment saint, toi qui es la source de toute sainteté, Dieu notre Père, nous voici rassemblés devant toi et dans la communion de toute l'Église, nous célébrons le jour où le Christ est ressuscité d'entre les morts. Par lui que tu as élevé à ta droite, nous te prions. Sanctifie ces offrandes en répandant sur elles ton esprit, qu'elles deviennent pour nous le corps et le sang de Jésus, le Christ, notre Seigneur. Au moment d'être livré et d'entrer librement dans sa passion, il prit le pain. Il rendit grâce, il le rompit et le donna à ses disciples en disant « Prenez et mangez-en tous, ceci est mon corps livré pour vous ».

De même, après le repas, il prit la coupe. De nouveau, il rendit grâce et la donna à ses disciples en disant « Prenez et buvez-en tous, car ceci est la coupe de mon sang, le sang de l'Alliance nouvelle et éternelle, qui sera versé pour vous et pour la multitude en rémission des péchés. Vous ferez cela en mémoire de moi ».

0: En faisant ainsi mémoire de la mort et de la résurrection de ton Fils, nous t'offrons, Seigneur, le pain de la vie et la coupe du salut, et nous te rendons grâce car tu nous as estimés dignes de nous tenir devant toi pour te servir. Humblement, nous te demandons qu'en ayant part au corps et au sang du Christ, nous soyons rassemblés par l'Esprit Saint en un seul corps.
1: Souviens-toi, Seigneur, de ton Église répandue à travers le monde, fais-la grandir dans ta charité, en union avec notre pape Léon, notre évêque Laurent et tous les évêques, les prêtres et les diacres. Souviens-toi aussi de nos frères et sœurs qui se sont endormis dans l'espérance de la résurrection, et souviens-toi dans ta miséricorde de tous les défunts, en particulier de Patricia Murta. Accueille-le dans la lumière de ton visage, sur nous tous enfin, et sur la famille Iogen, nous implorons ta bonté. Permets qu'avec la Vierge Marie, la bienheureuse Mère de Dieu, avec Saint Joseph son époux, les apôtres, Saint Denis, Sainte Geneviève et tous les saints qui ont fait ta joie rond des âges, nous ayons part à la vie éternelle, et que nous chantions ta louange et ta gloire, par ton Fils Jésus le Christ.

Unis dans le même esprit, nous pouvons prier avec confiance. Notre Père, qui es aux cieux, que ton nom soit sanctifié, que ton règne vienne, que ta volonté soit faite sur la terre comme au ciel. Donne-nous aujourd'hui notre pain de ce jour. Pardonne-nous nos offenses, comme nous pardonnons aussi à ceux qui nous ont offensés. Et ne nous laisse pas entrer en tentation, mais délivre-nous du mal. Délivre-nous de tout mal, Seigneur, et donne la paix à notre temps. Soutenus par ta miséricorde, nous serons libérés de tout péché, à l'abri de toute épreuve. Nous qui attendons que se réalise cette bienheureuse espérance, l'avènement de Jésus-Christ, notre Sauveur. Seigneur Jésus-Christ, tu as dit à tes apôtres, « Je vous laisse la paix, je vous donne ma paix. » Ne regarde pas nos péchés, mais regarde la foi de ton Église. Pour que ta volonté s'accomplisse, donne-lui toujours cette paix et conduis-la vers l'unité parfaite. Toi qui règnes pour les siècles des siècles, que la paix du Seigneur soit toujours avec vous. Frères et sœurs, dans la charité du Christ, échangez un signe de paix.

Voici l'agneau de Dieu, voici celui qui porte et enlève les péchés du monde. Heureux les invités au repas des noces de l'agneau.

0: « Seigneur, je ne suis pas digne de te recevoir, mais dis seulement une parole et je serai guéri. »
1: C'est le moment de la communion. Ceux d'entre nous qui ne communient pas parce qu'ils ne sont pas baptisés ou pour une autre raison qu'ils connaissent peuvent s'avancer en croisant les bras sur la poitrine afin de recevoir la bénédiction de Dieu. This is the Holy Communion. 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

Encore rendons grâce à Dieu. Que la force agissante de ce don divin, nous t'en prions Seigneur, saisisse nos esprits et nos corps, afin que son influence et non pas notre sentiment prédomine toujours en nous, par le Christ notre Seigneur. Le Seigneur soit avec vous et que Dieu Tout-Puissant vous bénisse, le Père,

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0: 9 mois après la fête de l'Immaculée Conception, nous sommes retournés le 8 septembre à la basilique Sainte-Anne pour célébrer la fête de la Nativité de la Vierge Marie en ce lieu sacré, chargé d'histoire pour les chrétiens de tous les temps. À Jérusalem et à Beth-Sahour, les chrétiens de Terre Sainte ont participé avec une grande joie et une profonde dévotion aux célébrations et aux traditions qui entourent la Dormition et l'Assomption de Marie au ciel. Peu à peu, les pèlerins sont de retour en Terre Sainte. Dans les premiers jours de septembre, des membres de l'ordre équestre du Saint-Sépulcre ont effectué un pèlerinage placé sous le signe de la paix et de la solidarité avec les peuples du Moyen-Orient. La phase archéologique des fouilles au Saint-Sépulcre étant achevée, les travaux de restauration du pavement se poursuivent, de même que l'étude des vestiges mis au jour. La restauration de la porte d'entrée en bois a également été annoncée, ainsi qu'un projet d'exposition itinérante consacré aux résultats des recherches. À proximité de la Porte des Lions, à Jérusalem, se trouve la basilique Sainte-Anne, que la tradition situe à l'emplacement de la maison de Joachim et d'Anne, ainsi que du lieu de naissance de la Vierge Marie. Selon le Père Christophe, responsable du musée, le site était déjà fréquenté et vénéré par les chrétiens dès les premiers siècles, comme en témoigne le protévangile de Jacques.
1: Later on in the 4th century, Eusebius of Caesarea.
2: Au IVe siècle, Eusèbe de Césarée, en parlant des piscines de Bethesda, situées juste derrière l'église, mentionnait déjà leur proximité avec le lieu de naissance de Marie. C'est un lieu sacré, à la fois en raison de la naissance de Marie et de la guérison du paralytique racontée dans l'Évangile selon saint Jean au chapitre 5.
0: Un lieu chargé d'histoire qui a traversé les siècles et résisté aux épreuves du temps. En 1856, au lendemain de la guerre de Crimée, le sultan Abdul-Majid fit don de l'édifice à la France. L'église restaurée fut alors confiée à la Congrégation des Pères Blancs, fondée par le cardinal Charles Lavigery.
2: Les Pères Blancs sont arrivés ici en 1878 et ont ouvert un séminaire destiné au clergé local, le séminaire grec-catholique de rite melkite qui accueillait de jeunes hommes venus du Liban, de Syrie, de Jordanie et de Palestine, et dispensait les enseignements en arabe, la langue locale.
0: La communauté actuelle compte une vingtaine de missionnaires de 16 nationalités différentes. Une richesse multiculturelle qui fait de ce sanctuaire un lieu ouvert et accueillant pour tous, comme l'explique son nouveau directeur, le père Gaëtan.
3: Et vedete sempre che quando arrivano i pellegrini c'è sempre un padre bianco qua che accoglie la gente.
2: Lorsque les pèlerins arrivent, il y a toujours un père blanc pour les accueillir. Pour nous, l'accueil est très important car la capacité d'accueillir est une caractéristique de la Vierge Marie. Et le cardinal Lavigery, notre fondateur, nous a confié à sa protection. L'une de nos missions, ici à Jérusalem, est aussi de prier pour l'Afrique.
3: À Jérusalem, et de prier pour l'Afrique et pour notre mission.
0: Dans son homélie, le frère Stéphane Milovic a invité les fidèles à contempler le mystère de la Nativité à la lumière des lectures du jour, leur rappelant qu'il n'est pas possible de célébrer la naissance de Marie tout en restant indifférent à la situation actuelle. Il a souligné que la vocation de l'Église est de rappeler la dignité inaliénable de chaque personne et de construire des ponts là où d'autres érigent des murs. Quant à la France, qui doit faire entendre une voix unique à Jérusalem, sa mission est de défendre le droit international, d'œuvrer en faveur d'une paix juste et durable, et de préserver le caractère multiculturel et multireligieux de la ville. Après la vénération de la grotte, le recteur de la basilique, le père Laurent, a remercié le père Dave Sullivan pour les nombreuses années durant lesquelles il a servi la communauté en tant que supérieur. Celui-ci est désormais transféré en Irlande. C'est à Beth-Sahour que les chrétiens ont célébré le 28 août la fête de l'Assomption de la Vierge Marie au ciel, Par sa symbolique, cette fête constitue l'un des trésors de la foi chrétienne et exprime l'espérance en la résurrection de l'humanité et en la vie éternelle. Elle occupe une place particulière dans la mémoire religieuse et sociale des habitants de Betsaour, profondément enracinés dans des traditions et des coutumes populaires.
2: Cette fête symbolise le fait que nous, en tant que peuple chrétien, avons des droits, un patrimoine, une histoire et une tradition sacrée en plus des saintes écritures. Nous croyons en l'intercession et en la virginité de la Vierge Marie qui a porté en son sein le roi des rois, le seigneur des seigneurs et le maître des maîtres, le roi de la paix, Jésus-Christ, celui qu'aucun lieu ne pouvait contenir mais que son sein a pourtant accueilli. Elle est demeurée vierge avant, pendant et après la naissance. Telle est la grandeur de la naissance du Seigneur Jésus-Christ de la Vierge
4: Marie.
2: La Vierge Marie est notre mère, elle est la mère de tout chrétien. En effet, sur la croix, le Seigneur Jésus-Christ a dit à Jean, le disciple bien-aimé, « Voici ta mère ». Jean, au calvaire, représente chaque chrétien. Et pour confirmer son assomption corporelle, elle donna sa ceinture à Saint Jacques. À cette occasion, et selon cette tradition, les chrétiens du monde entier célèbrent la fête de l'Assomption de la Vierge Marie au ciel, corps et âme.
0: Aux premières heures du matin, les feux de bois ont été allumés pour préparer quelques 1400 repas à base de boulgour et de viande. Une initiative organisée chaque année par les représentants de l'Église des Saints Ancêtres, rattachés à l'Église grecque-orthodoxe. Cette tradition témoigne de leur volonté de transmettre cet héritage aux générations futures, de préserver leur présence et de leur transmettre les valeurs du partage et du don. La Vierge Marie est notre mère. Lorsque nous consacrons une petite fille à la Vierge Marie, nous lui faisons porter une robe à son image, soit en lien avec une situation particulière que nous traversons, soit pour une raison qui revêt une signification particulière à nos yeux. Par ce geste, nous confions cet enfant à la Vierge Marie et la plaçons sous sa protection pour toute sa vie. Dans notre Église grecque-orthodoxe, cette consécration s'étend sur 2 semaines, correspondant à la période du jeûne de la Dormition de la Vierge Marie. J'ai souhaité habiller cette petite fille de cette robe afin qu'elle soit, tout au long de sa vie, protégée et accompagnée par la Vierge Marie. Dans un contexte marqué par la lassitude et une nouvelle vague d'émigration, conséquence des conditions politiques et économiques difficiles, des restrictions à la liberté de circulation et des attaques répétées contre les terres et les habitations, le porte-parole officiel du patriarcat grec-orthodoxe, le père Issa Musley, lance un appel à la communauté chrétienne de Terre Sainte.
2: Vous ne devez pas émigrer, vous devez rester dans vos églises, dans vos rues, dans vos maisons, dans vos quartiers. C'est ici que le Seigneur Jésus-Christ est né, qu'il a grandi, qu'il a prêché, qu'il a souffert, qu'il a été crucifié, qu'il est ressuscité des morts et qu'il est monté au ciel. C'est ici qu'il nous a envoyé l'Esprit Saint.

0: la troisième personne de la Trinité qui guide aujourd'hui l'Église fondée par le Seigneur Jésus-Christ. Lui qui a dit « Les portes de l'enfer ne prévaudront pas contre elle ».
1: La douleur de l'émigration n'efface pas la joie de la fête, pas plus que cette joie ne suffit à guérir les blessures de l'éloignement de la patrie. Mais l'espérance demeure que ces célébrations ne restent pas de simples souvenirs consignés dans les archives. À Jérusalem, l'Église grecque orthodoxe a célébré la Dormition de la Vierge Marie. L'archevêque Isidoros nous explique comment cette tradition est célébrée dans la ville sainte.
0: Trois jours avant la Dormition de la Vierge Marie, nous exposons l'icône qui la représente en pied. Nous la conservons ici, au Métochion, cette dépendance du patriarcat grec orthodoxe à Gethsémani. Le matin, une grande procession est organisée avec les prêtres de notre patriarcat, de nombreux pèlerins et des habitants de Jérusalem. La procession emprunte la Via Dolorosa et se dirige vers Gethsémani, où se trouve le tombeau de la Vierge Marie.
1: Pendant 8 jours, l'icône en bois, recouverte d'argent, demeure auprès du tombeau de la Vierge Marie, où les fidèles viennent la vénérer. Son retour est marqué par une procession solennelle qui reprend le chemin de la Via Dolorosa. Dans chaque église orthodoxe, une halte est observée pour des temps de prière et de chant, tandis que les fidèles sont aspergés d'eau bénite. Dans le quartier chrétien de la vieille ville, les scouts jouent de la musique et les habitants dressent des autels en hommage à la Vierge Marie. Monseigneur Isidoros nous explique pourquoi cette vénération est importante dans la vie d'un chrétien. Marie est la mère de Dieu. Elle est restée debout au pied de la croix sans abandonner son fils. Malgré toutes les souffrances, elle a conservé sa foi et son espérance dans le Seigneur.
0: Nous devons nous aussi prendre exemple sur elle et sur tous les chrétiens afin de garder l'espérance et l'humilité, mais aussi pour être protégés. Nous devons également avoir confiance en elle, car la Dormition de la Vierge Marie n'est pas la fin dans la mort, c'est le commencement de la vie éternelle.
1: Ainsi, chaque année, entre espérance et difficulté, nous demeurons sous sa protection, implorant son aide pour pouvoir, nous aussi, porter la croix de chaque jour sur les chemins de la vie. À travers le monde, quelque 30 000 hommes et femmes sont membres de l'ordre équestre du Saint-Sépulcre de Jérusalem. Héritier d'une tradition millénaire et placé sous mandat pontifical, l'ordre poursuit au fil des siècles sa mission. En particulier, soutenir les lieux saints et venir en aide aux chrétiens du Moyen-Orient. Organisé par l'Opéra Romana Pellegrinaggi, ce groupe fait partie des premières importantes délégations italiennes à revenir en Terre Sainte pour vivre l'expérience du pèlerinage et de la rencontre avec les populations locales.
2: Siamo tutti cavalieri e dame della lieutenanza per l'Italia centrale.
0: Nous sommes tous chevaliers et dames de la lieutenance pour l'Italie centrale, venus de Rome, du Latium, des Abruzzes et du Molise. Nous sommes 38 au total, accompagnateurs compris, dont environ 30 chevaliers et dames. Parmi eux, 17 viennent pour la première fois en Terre Sainte et ont reçu aujourd'hui de Son Excellence Monseigneur Marcuzzo la coquille du pèlerin.
2: Quindi 17 oggi hanno appena ricevuto da Sua Eccellenza Marcuzzo la conchiglia del pellegrino.
1: Lors de l'audience au patriarcat latin, Monseigneur Giacinto Marcuzzo a évoqué certaines des espérances et des défis de cette terre bénie. Ce fut également l'occasion d'apprendre quelques mots de la langue locale comme Mabruk, ce qui signifie « être béni », et d'en découvrir la signification profonde. De même que vous avez été béni par Dieu, soyez maintenant une bénédiction pour les autres. Selon le lieutenant, pour un chevalier et une dame du Saint-Sépulcre, venir en Terre Sainte signifie découvrir cette terre de manière concrète pour mieux la connaître et commencer à l'aimer. Ils ont découvert des sanctuaires déserts privés de pèlerins, une image qui les a profondément marqués.
0: Nous vivons en quelque sorte un drame. D'un côté, nous nous sentons privilégiés, car tout est simple. On entre facilement dans toutes les basiliques, on peut visiter tous les lieux saints sans aucun problème. Mais arriver dans ces lieux en passant devant des magasins fermés ou ne rencontrer personne est vraiment déchirant. C'est la 10e fois que je viens et je ne l'avais jamais vu ainsi. Il ne faut pas de courage car la situation est absolument sereine. Il faut simplement avoir envie de revenir et nous sommes venus parce qu'au-delà de l'envie,

0: lì nous en ressentions le besoin.
1: La voglia di tornare, e noi siamo venuti perché oltre alla voglia avevamo la necessità di tornare in Terra Santa.
2: Un autre moment fort de leur pèlerinage a été l'entrée solennelle au Saint-Sépulcre, où ils ont été accueillis par le frère Giuseppe Gaffurini, président de la communauté, au son du Te Deum chanté par les frères de la custodie. Une prière a ensuite été dite devant l'édicule, avant la visite du tombeau vide que chacun a pu vénérer.
1: Perché tornare in Terra Santa significa aiutare i nostri cristiani, fratelli cristiani di Terra Santa, le nostre pietre vive.
0: Revenir en Terre Sainte, c'est aider nos frères chrétiens qui vivent ici, nos pierres vivantes. C'est aussi faire du bien à nous-mêmes. C'est pourquoi je dirais à tous, en tant que témoin direct, que la Terre Sainte est toujours une terre magnifique et qu'il faut continuer à la visiter.
2: Le 8 septembre, les représentants des communautés religieuses se sont réunis à Jérusalem pour faire le point sur les travaux menés dans le complexe du Saint-Sépulcre. La phase des fouilles archéologiques est désormais achevée. L'équipe se consacre à présent à l'étude des vestiges et à la reconstitution des différentes étapes de l'histoire du lieu, tandis que se poursuivent parallèlement la restauration du pavement et l'installation des nouveaux équipements techniques. La rencontre s'est déroulée en présence de la professeure Antonella Polimeni, rectrice de l'Université La Sapienza de Rome. Elle a réaffirmé l'engagement de l'université dans un projet scientifique de grande envergure, mené dans l'un des lieux les plus riches au monde sur le plan historique. Selon la rectrice, la collaboration entre le patriarcat grec orthodoxe, la custodie de Terre Sainte et le patriarcat arménien a donné naissance à un projet dont la portée dépasse largement les seules découvertes archéologiques.
3: Ma oltre alla componente scientifica, non possiamo ignorare che l'esperienza dello scavo del Santo Sepolcro è un'esperienza di dialogo, è un'esperienza di comunicazione.
2: Au-delà de la dimension scientifique, nous ne pouvons pas oublier que les fouilles du Saint-Sépulcre constituent aussi une expérience de dialogue, de communication entre différentes sensibilités et différentes confessions. Je dis toujours qu'il s'agit d'une sorte de concentré de diplomatie scientifique. Et peut-être qu'en cette période, cela représente au mieux ce que l'université peut et doit faire. Être un trait d'union dans le dialogue entre différentes sensibilités, différentes populations et différentes confessions. C'est un engagement important qui a toujours été soutenu par l'université et je tiens à le souligner, notamment en faveur de nos jeunes chercheurs et de nos doctorants. Il s'agit d'une expérience professionnelle du point de vue de la recherche, absolument incomparable, mais aussi d'une expérience humaine dont, je le crois, ils garderont les fruits tout au long de leur vie. Les travaux de restauration ont déjà bien progressé. La mise aux normes des installations techniques est désormais achevée dans une grande partie de la basilique, sous la coordination de l'entreprise Manens. Le nouveau pavement a été posé sur environ 2/3 de la surface, sous la coordination de la Fondation Centre de Conservation et de Restauration, la Venaria Reale. Des propositions ont également été présentées pour certains espaces spécifiques, notamment la zone située devant l'édicule, ainsi qu'un plan de suivi et de maintenance après l'achèvement des travaux. Le lancement de restauration de la porte d'entrée en bois du Saint-Sépulcre a également été annoncé. Les travaux sont dirigés par Roberto Sacuman. La porte originale a été démontée et remplacée provisoirement, tandis que les travaux d'analyse et de restauration se poursuivent sur le parvis situé devant la basilique. Les premiers résultats des recherches sont réunis dans l'ouvrage Agia Polis Project, premier volume d'une collection consacrée au projet.
3: Il primo volume è stato dedicato al progetto e quindi vede la presenza di tutte le componenti del progetto, non solo archeologiche.
2: Le premier volume a été consacré au projet dans son ensemble. Il présente donc toutes ses composantes, pas seulement l'archéologie, mais aussi la restauration et la méthodologie. Précisément parce qu'il s'agissait d'une fouille particulièrement exigeante sur le plan méthodologique, nous avons jugé important d'expliciter les choix méthodologiques qui ont été faits. Nous travaillons actuellement au volume suivant, qui suivront évidemment un ordre chronologique.
3: Successivi che hanno ovviamente un ordine cronologico, quindi stiamo lavorando al secondo che sarà dedicato alla cava.
2: L'étude a croisé fouilles stratigraphiques, analyse structurelle, recherche dans les archives et documentation en trois dimensions, permettant de retracer l'histoire du lieu depuis les premières activités d'extraction de la pierre jusqu'aux transformations les plus récentes, en passant par l'époque du Second Temple et la construction du sanctuaire chrétien à l'époque constantinienne.

0: cours de la rencontre, le projet d'une exposition itinérante consacrée aux résultats des fouilles a également été présenté. Celle-ci pourrait permettre de faire découvrir à un public international les vestiges, les reconstitutions numériques et les contenus audiovisuels en racontant l'histoire du Saint-Sépulcre avec toute la rigueur scientifique nécessaire sans perdre de vue la dimension religieuse du lieu.
1: Sicuramente è uno degli scavi più importanti degli ultimi anni per diverse ragioni. La prima innanzitutto per il luogo dove si sono svolti.
2: Il s'agit certainement de l'une des fouilles les plus importantes de ces dernières années, pour plusieurs raisons. Tout d'abord en raison du lieu où elles ont été menées. La basilique du Saint-Sépulcre, le lieu le plus sacré de toute la chrétienté, c'est-à-dire pour toutes les confessions chrétiennes. Ensuite, parce qu'il s'agit d'un travail extrêmement important réalisé avec des techniques et des méthodologies de pointe, faisant appel à différents spécialistes du domaine à travers l'université La Sapienza de Rome, qui s'est véritablement montré à la hauteur d'une fouille aussi importante. Enfin, parce que ces travaux se sont déroulés dans une période difficile. Rappelons qu'ils ont été menés pendant la pandémie de Covid, puis dans le contexte d'un conflit, et donc dans des conditions particulièrement difficiles et défavorables.
1: Hanno lavorato durante il Covid, durante un conflitto, e quindi in condizioni davvero molto difficili e sfavorevoli.
0: Le projet réaffirme ainsi l'importance de la collaboration entre les institutions scientifiques et les communautés religieuses pour préserver et transmettre un patrimoine d'envergure mondiale.
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6: Madame, Monsieur, bonjour et bienvenue sur Point d'Orgue, votre rendez-vous de musique sacrée. Je suis très heureux de vous retrouver pour un nouveau numéro consacré aux merveilles du répertoire, consacré à la musique, à ceux qui la font vivre et à ceux qui, siècle après siècle, continuent de faire résonner les murs des églises et des cathédrales. Alors aujourd'hui, je vous propose de voyager assez loin, géographiquement, historiquement et musicalement. Nous allons partir de la Norvège avec Ola Yello, compositeur aujourd'hui incontournable de la musique chorale contemporaine. Nous allons ensuite passer inévitablement par l'Angleterre avec David Briggs et cette extraordinaire tradition des chœurs des collèges et des cathédrales britanniques. Nous allons ensuite revenir en France, plus près de chez nous, avec Pierre Villette, compositeur très discret, mais dont l'écriture chorale possède une identité absolument remarquable, vous allez l'entendre. Et nous allons terminer avec l'un des grands noms de la musique française actuelle, contemporaine, donc Thierry Esquèche. Quatre œuvres sacrées aujourd'hui, quatre manières très différentes de faire sonner la voix humaine, vous allez l'entendre. Et pour commencer, voici une musique qui semble presque venir d'un autre monde. Alors, je vais vous parler un petit peu du compositeur Ola Yello, qui est un compositeur norvégien, né en 1978, il n'est pas très vieux. Il est pianiste autant que compositeur, il a étudié en Norvège, avant de poursuivre sa formation à la Juilliard School de New York, puis au Royal College of Music de Londres. Sa musique est très intéressante parce que elle se situe à la frontière de plusieurs univers. Elle vient naturellement de la tradition classique, bien sûr, mais également beaucoup de jazz, de musique de film, d'improvisation et une certaine esthétique minimaliste qui là est assez propre d'ailleurs des compositeurs nordiques. Alors, Yello d'ailleurs se revendique notamment de l'influence de compositeurs de cinéma comme Thomas Newman, mais également de musiciens de jazz comme Keith Jarrett ou Pat Metheny, et cela s'entend. Chez lui, la musique chorale n'est pas nécessairement pensée comme une succession de développements thématiques très complexes. Elle fonctionne souvent par nappes sonores, des superpositions, par déplacements harmoniques extrêmement progressifs. Et vous allez entendre l'Agnus Dei que je vais vous faire découvrir là, il fonctionne tout à fait comme ça. Mais alors attention, parce que simplicité apparente ne signifie absolument pas simplicité d'écriture. Et c'est ce qu'on va entendre dans ce morceau. Alors, cet Agnus Dei se déploie en trois mouvements tous très différents, et c'est notamment dans le deuxième, le Christé, que l'écriture devient particulièrement riche sur le plan harmonique. Alors pourquoi? Tout simplement parce que le mot Christé porte en lui une densité théologique particulière.

Il ne s'agit pas simplement d'un nom propre, le Christ est celui qui est à la fois Dieu et homme, et Yellow semble traduire musicalement cette dualité par une écriture qui se densifie, qui devient un petit peu plus mouvante, plus mystérieuse, presque plus humaine, avant de retrouver une forme d'apaisement. Et c'est là que je lis aussi cette musique avec d'autres qu'a pu faire Ola Yellow, parce qu'il y a chez lui une fascination pour les paysages nordiques, et on comprend immédiatement pourquoi son œuvre Northern Lights, consacrée aux aurores boréales, est devenue emblématique de son univers. Alors pourquoi je vous parle de cette autre œuvre? Tout simplement parce que on retrouve une forme un petit peu de fraternité dans la musique de Ola Yellow et toutes ses inspirations, le nord, l'infini, l'espace, évidemment nourrit toute cette musique. Alors on a effectivement une impression ici dans cette Agnus Dei d'une lumière qui apparaît dans l'obscurité. Vous allez entendre les harmonies qui se déplacent lentement, les voix qui semblent se fondre les unes dans les autres et progressivement quelque chose se met à apparaître. Comme une lumière polaire, finalement, dans un ciel nocturne. Nous allons ici entendre le Choir of Royal Holloway sous la direction de leur chef, Rupert Goethe.

Après cette œuvre magistrale, je vous propose de rester dans la musique chorale contemporaine, mais nous allons changer complètement de paysage, direction l'Angleterre. Alors il existe, comme vous le savez certainement, en Grande-Bretagne une tradition chorale absolument exceptionnelle, et elle repose notamment sur une

une institution que nous connaissons beaucoup moins en France, le cœur de collèges universitaires. Alors dans les universités de Oxford et de Cambridge, également dans d'autres universités, mais ce sont les deux plus représentatives, vous avez des chœurs qui sont composés essentiellement d'étudiants et qui chantent quotidiennement dans les chapelles des collèges. Cette pratique produit quelque chose de très particulier, une tradition musicale extrêmement ancienne, mais renouvelée en permanence par de jeunes chanteurs. Et cette tradition est intimement liée aux organistes. Les organistes des cathédrales et des collèges britanniques ne sont pas seulement des interprètes, ils sont aussi très souvent compositeurs, improvisateurs, chefs de chœur et compositeurs, et David Briggs est de ceux-là. Alors il est né en 1962, il devient enfant choriste à la cathédrale de Birmingham avant d'étudier l'orgue à King's College, Cambridge, et il occupe ensuite plusieurs postes dans des cathédrales anglaises, notamment Hereford, Truro et Gloucester, avant de poursuivre une carrière internationale d'organiste de concert. Il est également un superbe improvisateur, particulièrement reconnu, et un compositeur prolifique, rien que ça. Et sa musique, que je vais vous faire découvrir aujourd'hui, est justement située à la rencontre de ces deux traditions. D'un côté, la tradition chorale anglaise, la clarté des lignes vocales, la beauté du timbre, la précision du texte. Et de l'autre, l'école française de l'orgue et de l'improvisation, dont Briggs est un grand admirateur du Pré, du Rufflet. L'anglais Messiaen font partie de ses inspirations et lui-même est venu étudier en France. Et effectivement, quand on voit cette rencontre entre France et Angleterre, on se rend compte que d'un point de vue musical, c'est extrêmement fécond. Alors l'œuvre que nous allons entendre s'appelle « God be in my head ». C'est une courte prière, presque une petite miniature, mais elle possède cette qualité si particulière de la musique chorale britannique, c'est-à-dire une grande simplicité apparente qui permet au texte de prendre toute sa place. Et pour l'interpréter, nous allons entendre le chœur du Trinity College de Cambridge avec à sa tête Stephen Layton. Stephen Layton, c'est lui-même une figure majeure de la musique chorale britannique contemporaine. C'est l'ancien organe scolaire de King's College de Cambridge, lui aussi, fondateur de Polyphony et directeur artistique des Old Singers. Rien que ça, on va les entendre tout à l'heure dans l'autre extrait qui va suivre d'ailleurs. Et il a profondément marqué l'interprétation chorale britannique de ces dernières décennies. Et il a notamment dirigé le chœur du Trinity College de Cambridge avant de quitter son poste très récemment en 2023. C'est donc ici une véritable rencontre entre deux générations de musiciens issus de la même grande tradition. Je vous laisse donc découvrir cette incroyable God Be In My Head de David Briggs.

Après cette merveille, cette petite pépite anglaise, nous allons maintenant revenir en France, et même si le nom de Pierre Villette est beaucoup moins célèbre que ceux de Poulenc, Duruflé ou Messiaen, dont je vous parle assez régulièrement, il mérite vraiment que l'on s'arrête sur sa musique. Pierre Villette,

Né en 1926 à Duclair, en Normandie, dans une famille de musiciens, et il chante enfant à la maîtrise de la cathédrale de Rouen, puis il étudie au conservatoire de Paris, notamment avec Henri Bucer. Et il travaille également avec Maurice Duruflé et côtoie au conservatoire un certain Pierre Boulez. Donc de belles paternités dans la musique, comme vous pouvez vous en rendre compte. Et finalement, il va y avoir une trajectoire qui va être très différente entre ces deux grands messieurs de la musique, Pierre Boulez et Pierre Villette. Ils vont avoir effectivement quelque chose de très différent. Boulez, de son côté, va devenir l'une des grandes figures de l'avant-garde européenne. Et Villette, lui, va rester profondément attaché à la tradition musicale française, à la musique religieuse et à une écriture beaucoup plus liée à la couleur et au chant. Alors il obtient en 1949 le second Grand Prix de Rome, ce qui est quand même pas rien, puis dirige successivement les conservatoires de Besançon et d'Aix en Provence. Sa musique est très nourrie par l'école française, je vous le disais, notamment Fauré, Debussy, Poulenc et Messiaen, mais également par le chant grégorien et une forte tradition liturgique. Et cette œuvre que nous allons entendre, O Salutaris Hostia, est un très bel exemple de cette écriture presque de synthèse, si j'ose dire. Mais avant de vous parler de Villette, arrêtons-nous un instant, sur le texte. O Salutaris Hostia, c'est l'un des grands textes charistiques de la tradition latine. Il provient de l'hymne Verbum Supernum Proliens, composé par saint Thomas d'Aquin au XIIIe siècle pour la liturgie de la fête Dieu. Les deux dernières strophes de cet hymne ont progressivement constitué une hymne autonome, utilisée notamment dans le cadre de l'adoration du Saint-Sacrement. Et c'est un texte qui, comme souvent avec saint Thomas, comme les textes sont inspirés, ces mêmes textes ont inspiré les compositeurs. Alors, on pourrait citer pêle-mêle Byrd, Charpentier, Rossini, Schumann, mais aussi en France, toute une tradition de motets eucharistiques. Et ce qui est fascinant avec ce motet, c'est que chacun va trouver une manière différente de traduire ce texte. Et chez Villette, on y revient, nous retrouvons quelque chose de profondément français. Il y a d'abord cette importance donnée à la couleur harmonique. Les accords ne sont pas simplement là pour accompagner une mélodie, ils créent une atmosphère. Alors évidemment, on pense à Fauré, mais on entend aussi quelque chose, et là c'est beaucoup plus prégnant, quelque chose de Poulenc. Cette manière de faire alterner une grande simplicité mélodique, il y a là aussi beaucoup de génie, et des harmonies qui parfois sont beaucoup plus surprenantes, avec une forme, j'ose le dire, de sensualité, même si c'est une musique qui ne cherche pas à être spectaculaire, en fait elle cherche tout simplement à être belle, et c'est peut-être justement ça qui la rend si touchante. Voici donc le O Salutaris Hostia de Pierre Villette, interprété, je vous en parlais tout à l'heure, par les Holst Singers, sous la direction, encore une fois, de Stephen Layton.

Et c'est avec cet accord stellaire que se termine ce O Salutaris Hostia de Pierre Villette, un compositeur qui est effectivement méconnu mais qui mérite d'être mis en avant, notamment dans nos églises et nos cathédrales, une musique magique. Et pour terminer cette émission, nous allons faire un dernier pas vers la musique contemporaine française avec Thierry Esquèche. Bon, je le présente même si je le devrais pas, compositeur, organiste, improvisateur, professeur au Conservatoire de Paris, membre de l'Académie des Beaux-Arts et depuis 2024 titulaire des grandes orgues Notre-Dame de Paris. Thierry Esquèche est aujourd'hui l'une des figures majeures et incontournables de la musique française, avec un langage qui lui est propre, immédiatement reconnaissable. Il y a chez lui, je trouve, une énergie rythmique considérable, une écriture très dense, mais aussi un rapport très fort à la musique ancienne et notamment au chant grégorien. Et c'est particulièrement évident dans sa messe romane. C'est une œuvre qui date de 2014. Elle a été commandée par la Fédération nationale des Puericantores à l'occasion du 39e congrès des Puericantores et créée le 12 juillet 2014 à Notre-Dame de Paris. Alors elle a été écrite pour deux chœurs et orgue et comprend quatre parties, Kyrie, Gloria, Sanctus et Agnus Dei. Et Esquèche l'a construit comme une grande paraphrase de réminiscence grégorienne avec un orgue qui n'est pas simplement là pour accompagner les chœurs, il devient véritablement leur prolongement. En fait, il le complète, on est vraiment dans cette tradition française, on parlait de Duruflé tout à l'heure, on est vraiment dans cette veine-là. Et le Sanctus, vous le savez, c'est l'un des moments les plus solennels de la messe. Le chant rejoint ici la liturgie céleste, avec cette proclamation de la sainteté de Dieu que l'on chante trois fois d'ailleurs. Et Esquèche va donner à ce texte une dimension véritablement monumentale. Alors l'écriture à deux chœurs permet de créer un dialogue dans l'espace déjà, et on a presque l'impression que la musique se déplace autour de l'auditeur. Et si on a l'oreille fine, je vous parlais de Duruflé il y a quelques secondes, il y a dès le début de ce Sanctus des réminiscences qui évoquent le Sanctus du Requiem de Maurice Duruflé. Ce qui est intéressant de noter, c'est que ce rapprochement se fait de manière assez évidente lorsque on sait que Thierry Esquèche était titulaire de l'église Saint-Étienne-du-Mont à Paris au moment où cette messe a été créée. Et c'est précisément dans cette église que Duruflé avait lui-même été organiste titulaire pendant une grande partie de sa vie. Comme si finalement, à travers Esquèche, une grande tradition française de l'orgue et de la musique sacrée continuait de se transmettre. Puis ensuite, on a deux grandes explosions dans ce Sanctus, les deux Hosanna. Et là, on quitte le monde d'une sorte de méditation pour entrer dans celui de la célébration. Les voix, vous allez l'entendre, s'élancent, triomphales, festives. Les deux chœurs se répondent et l'orgue devient presque orchestral. C'est un véritable triomphe vocal qui explose, mais un triomphe contemporain, parce que vous allez l'entendre, Thierry Esquèche ne cherche jamais à imiter la musique du passé. Il la fait résonner dans notre présent, et c'est ce que j'aime particulièrement dans sa musique. Alors pour terminer, point d'orgue aujourd'hui, voici le Sanctus de la messe romane de Thierry Esquèche. Le chœur Dulci Jubilo est ici dirigé par Christopher Gibert, et Thomas Hospital est au grand orgue de l'église Saint-Eustache, dont il est par ailleurs le titulaire.

0: Et c'est ainsi que se termine cette émission de Point d'Orgue. Merci à tous de votre fidélité à notre émission. Je vous souhaite une très belle semaine et vous dis à la semaine prochaine pour de nouveaux chefs-d'œuvre. À très bientôt sur Point d'Orgue.
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De la deuxième lettre de Saint Pierre. Vous avez raison de fixer votre attention sur la parole des prophètes, comme sur une lampe brillant dans l'obscurité, jusqu'à ce que paraisse le jour et que l'étoile du matin se lève dans vos cœurs. Car vous savez cette chose essentielle, aucune prophétie de l'Écriture ne vient d'une intuition personnelle. En effet, ce n'est jamais la volonté d'un homme qui a porté une prophétie, c'est porté par l'Esprit que des hommes ont parlé de la part de Dieu. »

0: témoin fidèle et premier-né d'entre les morts, tu nous as sauvés par l'eau et le sang. Réjouis-nous au souvenir de tes merveilles. Tu envoies tes disciples annoncer l'Évangile au monde. Donne-leur courage et fidélité.
1: Regarde-nous, Seigneur, exauce-nous.
0: Par ta croix, tu as brisé le mur de la haine. Accorde aux gouvernants ton esprit de paix. Tu es venu porter le feu sur la terre. Donne-nous de combattre toute injustice.
1: Regarde-nous, Seigneur, exauce-nous.
0: Seigneur, nous te rendons grâce pour le voyage apostolique que le pape Léon va bientôt effectuer en France. Bénis ceux qui préparent ce voyage. Ouvre le cœur de tous au message qu'il délivrera à cette occasion.
1: Regarde-nous, Seigneur, exauce-nous.
0: Accueille auprès de ta mère et de tous les saints ceux que ta résurrection a libérés de la mort.

Prions. Dieu, Créateur et Maître de toutes choses, regarde-nous, et pour que nous ressentions l'effet de ton amour, accorde-nous de te servir avec un cœur sans partage, par Jésus, le Christ, notre Seigneur. Le Seigneur soit avec vous, et que Dieu Tout-Puissant vous bénisse, le Père, le Fils et le Saint-Esprit.

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1: Du psaume 146. Il est bon de fêter notre Dieu, il est beau de chanter sa louange. Le Seigneur rebâtit Jérusalem, il rassemble les déportés d'Israël. Il guérit les cœurs brisés et soigne leurs blessures. Il compte le nombre des étoiles, il donne à chacune un nom. Il est grand, il est fort, notre Maître. Nul n'a mesuré son intelligence. Le Seigneur élève les humbles et rabaisse jusqu'à terre les impies. Entonnez pour le Seigneur l'action de grâce, jouez pour notre Dieu sur la cithare. Il couvre le ciel de nuages, il prépare la pluie pour la terre. Il fait germer l'herbe sur les montagnes et les plantes pour l'usage des hommes. Il donne leur pâture aux troupeaux, aux petits du corbeau qui la réclament. La force des chevaux n'est pas ce qu'il aime, ni la vigueur des guerriers ce qui lui plaît. Mais le Seigneur se plaît avec ceux qui le craignent, avec ceux qui espèrent son amour.

0: Bonsoir et bienvenue sur KTO, je suis heureuse de vous retrouver pour cette nouvelle édition de Lumière intérieure. Nous avons la joie de recevoir une comédienne, actrice de cinéma, de théâtre, de télévision, Mélanie Page.
1: Bonjour.
0: Auteur aussi.
1: Oui, tout
0: à fait. Vous
1: avez
0: beaucoup de cordes à votre arc.
1: Avec grand plaisir.
0: On est heureux de vous recevoir sur KTO. Vous êtes d'origine britannique, je crois, australienne, oui. Et oui. Vous avez grandi en France.
1: Oui, je suis née à Paris.
0: Donc vous vous sentez de ces trois lieux?
1: Oui, peut-être un peu moins l'Australie, parce que j'y suis moins allée. C'est tellement loin que j'ai un peu moins de famille là-bas. Mais je me sens très, très anglaise par certains côtés. Et en même temps, quand même, extrêmement française, parce que je suis née ici.
0: Vous avez grandi ici.
1: J'ai fait toute ma scolarité ici. Ouais. Voilà, donc je suis quand même très française dans la culture.
0: Donc sinon, c'était les vacances?
1: Oui, les vacances, et puis je voyais beaucoup mes cousins anglais qui venaient pour le coup, eux, en France.
0: Ouais.
1: On passait nos vacances en camping, on a fait le tour de la France, de l'Europe, en camping-car.
0: Super.
1: C'était très joyeux.
0: Oh, j'imagine. Ouais.
1: Ouais. C'était vraiment les grandes épopées familiales où on partait tous ensemble, on campait. Donc oui, ça parlait beaucoup anglais,
0: ouais.
1: Et puis surtout l'humour anglais, moi, qui m'est très proche. Voilà, je pense que je suis…
0: Un peu d'ironie. Comment vous qualifiez ?
1: Oui, beaucoup d'autodérision.
0: De distance.
1: Oui, une distance, un regard sur la vie en règle générale où on peut rire de tout. Alors qu'en France, on juge un peu les gens qui font ça. En Angleterre, il y a beaucoup moins de jugement, en règle générale. Ouais.
0: Ça, c'est une belle qualité.
1: Oui, effectivement. Ouais. On se sent moins oppressé, je trouve, quand on est avec des Anglais. Enfin, ça, c'est moi ce que je ressens. Mais même dans les grandes villes, c'est-à-dire que quand on compare Londres à Paris, j'ai vécu pendant 9 mois à Londres. Et quand je revenais à Paris, je me sentais d'un coup oppressée par le regard des gens.
0: Mmh.
1: Et alors que quand on y vit tout le temps,
0: on oublie,
1: on s'y habitue. Et quand on vit ailleurs et qu'on revient, c'est là que je comprends les touristes, en fait.
0: Ouais.
1: Le regard des Parisiens est un peu compliqué. On se sent jugé sur comment on est habillé, ce qu'on fait, notre rythme, enfin tout, quoi. Alors qu'en Angleterre, il y a quelque chose de beaucoup plus détendu. Je sais pas, une autre façon de faire la fête aussi, une autre façon de voir l'amitié. Enfin, c'est très différent, hein, la culture anglaise, c'est très différent.
0: Alors, je crois que vous avez commencé par faire de la danse.
1: Oui. Oui, j'ai fait beaucoup de danse. J'en ai fait pendant 10 ans, de 6 à 16 ans. Et j'en ai fait en horaire aménagé, donc j'en faisais 3 heures par jour, 15 heures par semaine. Donc j'en faisais beaucoup, beaucoup.
0: Ça, c'est une grosse discipline pour un enfant.
1: Ouais. Oui, mais alors c'est une discipline assez extraordinaire pour le reste de la vie. Déjà parce que c'est très, très difficile.
0: Ah oui.
1: Donc quand on commence par ça et par ce genre de discipline très stricte, tout le reste paraît beaucoup plus facile.
0: Mmh.
1: Et puis, c'est une façon de concevoir le travail aussi. C'est-à-dire que c'est normal de ne pas y arriver au début. Et on fait, on refait, on refait. Il y a beaucoup de répétitions. Et à force de faire, à un moment, on y arrive. En tout cas, on y arrive mieux, mais on n'y arrive jamais parfaitement. Donc, il y a toujours un but à atteindre. Et c'est le chemin qui est le plus important. Et ce chemin est pavé de travail. Et honnêtement, c'est quand même pas mal d'avoir cette
0: école, en fait.
1: Cette
0: vie.
1: École de la vie. Ouais. Mmh. Après, quand j'ai commencé le théâtre, je me suis dit, c'est qui tous ces glandus?
0: Qui foutent rien?
1: Vraiment, non, mais ça m'a fait un petit choc. Et je pense que j'ai gardé ça de la danse. Je suis quand même très…
0: Exigeante, du coup.
1: Très, très exigeante avec moi-même et avec les autres, mais d'abord avec moi-même.
0: Et donc, pourquoi ce changement? Vous êtes dit à un moment, non, je ne veux pas en faire ma vie et mon métier.
1: Oui, en fait, vraiment, pour en faire sa vie, il faut être passionnée, mais à 10 000%. Et j'aimais ça, mais pas assez pour y consacrer ma vie, parce que vraiment, la danse, il faut consacrer sa vie. Et donc, ce que je préférais, c'était la scène. C'est pour ça que, naturellement, j'ai glissé vers le théâtre.
0: Et alors là, il faut aller, c'est quand même un autre exercice, parce qu'il faut apprendre par cœur des tas de choses.
1: Oui, mais finalement, honnêtement, par rapport au fait d'apprendre tous les jours,

0: des chorégraphies différentes,
1: oui, vous devez
0: extrêmement
1: avoir une énorme
0: rapidement.
1: mémoire.
0: Oui, je pense que et ça m'a beaucoup aidée au théâtre parce qu'au théâtre on apprend une espèce de chorégraphie quand on fait une mise en scène, enfin quand on monte une pièce, en plus des mots. J'ai remarqué qu'il y avait des acteurs qui avaient du mal à engranger toutes ces informations, alors que c'est vrai que pour moi ça c'est assez naturel. Le corps, tout ce qu'on me dit de faire avec
1: Bien
0: le corps,
1: sûr.
0: ça me vient très très vite et je le retiens très très vite, ce qui fait qu'au moins je peux me débarrasser de ça. C'est
1: Ouais.
0: tout de suite dans ma tête enregistré et je peux vraiment me concentrer sur le jeu et ce que je dois faire dans le personnage. Ça m'a beaucoup aidée en fait.
1: Vous avez commencé avec Roméo et Juliette?
0: Oui,
1: Ouais. Vous étiez qui?
0: Juliette.
1: Oh, sympa pour commencer.
0: Bah oui, c'est un rôle
1: Bah oui.
0: extraordinaire, hein, honnêtement.
1: Extraordinaire, bien sûr.
0: C'est-à-dire qu'on joue tout, elle passe par tous les états, elle commence enfant, elle finit comme si elle avait vécu 1000 vies et d'ailleurs elle meurt. Donc c'est.
1: Magnifique rôle.
0: Ouais,
1: Pour
0: ouais,
1: commencer,
0: puis.
1: c'était une consécration.
0: Oui, il y a de la légèreté, en même temps c'est tragique à la
1: Bien sûr.
0: fin. Il y a de
1: La langue
0: l'humour,
1: est
0: il y a
1: sublime.
0: tout, il y a l'amour. Enfin, c'est très complexe mais extraordinaire à jouer. Vraiment, j'en ai
1: Vous
0: des
1: seriez
0: super
1: capable de le
0: souvenirs.
1: faire en anglais? Vous êtes toujours actrice en français?
0: Oui, la plupart du temps. Une fois, j'ai joué une anglaise. Donc, je jouais en français, mais avec l'accent anglais. J'avais
1: Ah oui.
0: adoré faire ça. D'ailleurs, c'était avec Christophe Lidon qui met en scène, qui là me met en scène pour
1: Oui.
0: Hitchcock et Marie-Rose qu'on va jouer à
1: Oui.
0: la rentrée au Théâtre de l'Œuvre. Et donc, voilà, il m'avait prise pour ce rôle d'anglaise, parce qu'il n'y
1: Bah
0: en a
1: ça...
0: pas tant que ça, en fait, des Françaises qui peuvent jouer avec l'accent anglais.
1: Et puis qui ont quand même un type physique
0: Oui,
1: convaincant pour le rôle.
0: c'est ça, c'est ça. J'avais adoré faire ça. Parce qu'en fait, pour jouer en français avec un accent anglais, ce que je n'ai donc pas dans la vie, il fallait que je pense en anglais. C'est ce que j'avais trouvé pour. Et là, l'accent me venait assez
1: C'est
0: naturellement.
1: rigolo.
0: Ouais, oui, c'est marrant. Mais c'est marrant parce qu'il paraît que quand on est bilingue, on a un cerveau un peu différent des autres. Enfin, quand on est vraiment bilingue, c'est-à-dire de la naissance.
1: Oui.
0: Et que les connexions sont différentes et qu'en fait, on se rend compte que quand on doit parler une langue ou parler une autre, c'est comme si on ouvrait une autre porte. Comme si on était deux personnes différentes. Enfin, j'ai même pas vraiment la même voix, il paraît, quand je parle en anglais. C'est vraiment pas la même. Et du coup, quand j'étais une Anglaise en parlant français avec un accent anglais, je me servais de cette autre Mélanie qui est plus
1: Oui.
0: proche de mon enfance, en fait.
1: C'est
0: Et
1: rigolo.
0: oui, c'est rigolo, ouais, c'est rigolo.
1: Alors, il y a eu donc le théâtre, puis la télévision. Comment vous êtes passé de l'un à l'autre?
0: Le théâtre, j'ai commencé en prenant des cours déjà, donc quand j'avais 16 ans. Et puis, assez rapidement, je me suis trouvée un agent. J'ai vu une petite annonce dans un club anglais, justement. Ma mère était membre d'un club où plein d'anglais se retrouvaient. Il y avait un gros portrait de la reine au-dessus de la cheminée. Et c'était une agent qui s'occupait de gens bilingues, justement. Donc, en fait, elle m'a prise. J'avais 16 ans et demi, quoi. Elle m'a prise tout de suite. Et puis, j'ai commencé à faire mes premiers castings. J'étais encore au lycée. Et puis j'ai commencé à travailler assez rapidement. Et puis rapidement, j'ai été aussi dans des agences pour la pub. Donc j'ai commencé à faire des castings de pub. Et en fait, ben voilà, j'ai
1: Ça s'est
0: commencé à
1: enchaîné.
0: travailler, ça s'est enchaîné. J'ai commencé à gagner ma vie. Et puis je suis partie de chez mes parents assez jeune. J'étais indépendante. Et en fait, j'ai jamais fait un autre métier que comédienne. Parce qu'il y a beaucoup d'acteurs qui, enfin, évidemment, sont obligés de
1: Ouais.
0: faire d'autres métiers alimentaires et tout ça. Et j'ai eu la chance de tout de suite travailler et de toujours assez travailler pour payer mon loyer. Donc, ben voilà, j'ai jamais eu à faire autre chose.
1: Ça doit être de la chance et du talent, certainement.
0: Ben,
1: Les deux.
0: et du travail.
1: Et du
0: Et du
1: travail,
0: travail.
1: oui.
0: Ouais. Le talent, c'est 10% de ce qu'on a en soi
1: Oui.
0: et 90% de travail,
1: Oui.
0: vraiment.
1: Moi, j'avais envie de vous interroger sur un des rôles que vous avez fait, qui était dans Jeanne d'Arc.
0: Ouais.
1: Et ça m'amusait de vous demander ce qu'avait. On est sur KTO, donc
0: Oui.
1: est-ce que Jeanne d'Arc, ça vous avait inspiré
0: Alors
1: comme
0: j'avais un
1: thème?
0: tout petit rôle. J'avais passé plein plein de castings, je me souviens.
1: Donc c'est le film de Luc
0: C'est le
1: Besson,
0: film de Luc
1: ouais.
0: Besson. Et puis Julie-Anne Roth et moi, les deux dernières, on va dire. Luc Besson nous a proposé de faire des petits rôles parce que comme il nous avait vraiment appréciés, donc on s'est retrouvés à donner le bain à John Malkovich, ce qui n'est pas non plus désagréable. Et donc on faisait des petites bonnes, quoi. Mais se retrouver sur ce tournage, c'était fou. Et puis de voir. Jovovich, parce qu'elle était assez impressionnante dans ce rôle, elle était hyper habitée, quoi, Mila Jovovich.

0: Jovovic. Et donc de la voir, puis de voir comment Luc Besson la dirigeait. En fait, il coupait jamais. Et il lui disait de recommencer, il lui donnait des indications et elle continuait. Ça, en fait, l'émotion montait. Et c'était impressionnant à voir. Elle était vraiment très, très investie par le rôle. Bah, c'était un rôle qu'on ne joue qu'investi, je pense.
1: Vous pensez qu'elle avait la foi ou c'était,
0: elle Alors
1: était,
0: ça, je ne sais
1: pas. Ça, vous ne savez pas. Elle était en tout cas rentrée dans le personnage.
0: Carrément, oui, carrément. En fait, je ne lui ai pas demandé, donc je ne sais pas.
1: Non, en tout cas, vous aviez aimé cette expérience.
0: Oui, ouais, c'était fou. Et puis le tournage, c'était un énorme tournage.
1: Oui, bien sûr.
0: C'était dingue de voir puis tous ces acteurs enfin, extraordinaires. C'était
1: donc,
0: pour la jeune
1: aventure,
0: comédienne que j'étais, c'était impressionnant.
1: Alors, on peut peut-être parler de votre actualité.
0: Oui.
1: Les deux pièces de théâtre à la fois, ce n'est pas banal. Donc, il y a Ubu Roy.
0: Oui.
1: Et vous en avez parlé tout à l'heure, Hitchcock et Marie-Rose.
0: Oui.
1: Vous êtes à la fois au Théâtre de l'Œuvre et à la fois au Théâtre de Paris. Comment vous faites ? Vous avez un don de ubiquité, être à deux endroits
0: ça.
1: À la fois ?
0: Je vous dirai ça à la fin de la saison. En fait, je joue à 19h au Théâtre de l'Œuvre, Hitchcock et Marie-Rose, et je joue à 21h au Théâtre de Paris.
1: Oh là là.
0: Heureusement, les deux sont pas très loin, à 6-7 minutes à pied.
1: Oh là là, mais ça va être très, très sportif.
0: C'est
1: vous avez déjà
0: chaud.
1: Fait ça ?
0: À Avignon, j'ai déjà joué deux pièces. Mais j'avais un peu plus de temps entre les deux. Là, je dois avouer que je vais terminer, j'aurai une demi-heure pour aller à l'autre théâtre. Donc en gros, j'aurai 25 minutes pour me préparer.
1: Et
0: pour
1: vous
0: la...
1: mettre dans une toute autre univers.
0: Mettre dans filer une autre perruque, me remaquiller différemment, me changer. Ça, j'aurai pas le temps de tergiverser, c'est
1: non,
0: sûr.
1: Ouais.
0: D'autant que ce sont deux rôles très forts et très différents. Parce que dans Hitchcock, je joue Tippi Hedren. Qui est la première comédienne, en fait, c'est comme si elle avait inventé le MeToo, parce que c'est la première
1: à
0: avoir
1: plaindre,
0: dit non à un réalisateur et en avoir parlé publiquement. D'ailleurs, il a brisé sa carrière derrière, parce qu'à l'époque, pour le coup, on n'entendait pas du tout ce genre de cris des femmes. Et puis après, je joue Mère Ubu, qui est un rôle déjà passionnant, très, très dur. C'est une femme très dure. Sans aucune empathie et qui, en gros, ne pense qu'à elle et à l'argent et au pouvoir, quitte à tuer tout le monde. Donc, c'est vraiment… ce sont deux rôles compliqués. Et en plus, on les joue… Enfin, Ubu Roy, Daniel Benoît, le metteur en scène. Donc, c'est André Marcon qui joue Père Ubu, qui est donc un acteur extraordinaire. J'ai beaucoup de chance de jouer avec lui. Et on joue, en fait, le couple Trump. C'est-à-dire que c'est la pièce Ubu Roy, on n'a rien changé, mais revisité en version moderne avec le couple Trump. Donc je fais Mère Ubu / Melania Trump, en fait.
1: Donc le point commun entre les deux, c'est un peu l'abus de pouvoir.
0: C'est carrément
1: la manipulation,
0: le fait de prendre le pouvoir. Sans que ça passe beaucoup par l'intellect, on va dire, pour être poli. Et de ne penser qu'à soi, en fait.
1: L'égocentrisme.
0: L'égocentrisme poussé à l'extrême, oui.
1: Alors maintenant, nous allons passer à la deuxième partie de cette émission. Vous allez avoir quatre mots que vous allez commenter à votre idée. Vous allez entendre ma voix et à vous de jouer.
0: Oui, avec plaisir.
1: À tout de suite.
0: À tout de suite.
1: Nous sommes toujours sur KTO dans Lumière intérieure. Avec vous, Mélanie Page, et le premier mot auquel j'ai pensé pour vous, en lien avec votre livre, c'est maternité.
0: Oui.
1: C'est pas très original, hein.
0: Non, mais c'est un très beau mot qui contient tellement de choses. Oui, j'ai voulu écrire sur la maternité, parce que pour moi, la maternité, c'est la vie. C'est-à-dire que quand on parle de maternité, on parle de toutes les émotions possibles, qu'elles soient positives ou négatives. Donc quand on écrit, évidemment, c'est tellement riche que c'est passionnant. La maternité, ça évoque les joies, mais aussi les peines, l'amour, évidemment, les frustrations, les doutes, les peurs, tout ce qu'on peut projeter. Et donc j'ai voulu me plonger dans ce thème en me mettant dans la peau de plein de mamans différentes. D'où le titre « Peau à peau », c'est qu'en fait, je suis passée d'une peau à l'autre et j'invite le lecteur à me suivre dans ce voyage d'une peau de mère à une autre et des mères qui vivent la maternité de façon très, très différente, justement, qu'elles soient positives ou beaucoup moins, parfois même tragiques. Et j'invite un peu tout le monde à

0: à lire mon livre, évidemment. C'est même pas qu'en termes de promo. C'est-à-dire que je pense que c'est les retours d'hommes, par exemple, que j'ai eus sont toujours très riches. Parce qu'ils sont, passionnés de pouvoir se mettre dans la peau d'une femme et de savoir ce que ces femmes peuvent ressentir, parce que c'est inédit pour eux. Et puis les femmes qui ne sont pas mamans aussi, que ce soit des jeunes femmes ou des femmes qui n'ont pas voulu d'enfants ou qui n'ont pas pu avoir d'enfants, ou des grands-mères aussi, parce que je parle de la maternité dans tous ces états, à toutes les générations. Voilà, c'est pas un film du tout. C'est peut-être que ce sera un film un jour d'ailleurs, mais c'est pas un livre qui s'adresse qu'aux mères, pas du tout
1: un manuel. C'est pas un manuel pour la maternité.
0: C'est vraiment de la littérature. Parfois, quand on me demande, mais je suis pas maman, est-ce que ça va m'intéresser, je dis, mais en fait, un livre sur un serial killer, est-ce que c'est pour les criminels? Non. La littérature, c'est fait pour voyager, même dans des domaines qu'on ne connaît pas du tout. Donc, évidemment, que les mamans qui lisent peuvent se reconnaître peut-être dans certaines mères et se sentir plus proches de certains personnages. Mais quand on n'est pas mère, on peut tout à fait se plonger dans ce genre d'histoire et y découvrir plein de sentiments qu'on ne connaît pas.
1: Alors vous dites c'est pas un film, mais moi ça m'amuse parce que quand j'ai lu ça, je me suis dit c'est drôle, on voit que vous êtes comédienne. Parce que vous rentrez justement dans ces rôles, on voit bien que c'est pas forcément du tout des femmes qui ont votre personnalité, mais vous leur donnez vie et on entre à chaque fois dans un caractère, une histoire, une étape de vie différente avec des choses aussi simples que le départ d'un enfant à l'école et comment la maman la vit, ou des tragédies comme une maman qui a une fille anorexique et qui est complètement désemparée, ou voilà, donc on aborde à la... Mais ce qui m'a amusée, c'est ça, c'est le livre d'une comédienne, en fait.
0: Oui, je crois que j'ai écrit comme une comédienne parce qu'en fait, moi, ce que j'aime, c'est me mettre dans la psyché des gens et des personnages. Donc c'est ce que je fais quand je joue, et là, c'est ce que j'ai fait quand j'ai voulu écrire ces histoires. J'ai été obligée de me mettre dans leur peau. Je ne sais même pas comment on peut écrire autrement, mais pour décrire ce qu'elles ressentaient, mais vraiment profondément. Et je l'ai ressenti, moi, en écrivant, physiquement. Parfois, je pleurais en écrivant, parfois, je riais, parfois, j'avais peur, parfois, vraiment, quoi. Et oui, je pense que ça, c'est peut-être mon côté comédienne. Et c'est vrai qu'on me dit souvent aussi qu'on voit les images en lisant le livre, et que c'est déjà presque un film. Et d'ailleurs, j'ai envie... Déjà, je sais sûr que je vais en faire une pièce de théâtre. Et peut-être même un film, honnêtement, y aurait matière. Là, évidemment, il faudrait couper, parce que sinon, il faudrait en faire une saga de 8 heures.
1: Oui, il faut choisir quelques personnages.
0: Il faut choisir certaines mères, mais clairement, ça ne va pas juste s'arrêter au livre.
1: Alors, on voit bien dans le livre, la maternité peut être une expérience de bonheur, d'émerveillement, et aussi d'angoisse, de crainte, de douleur.
0: Oui. Bah oui, c'est la vie, en fait. La vie est traversée, enfin, on traverse des hauts et des bas. Et puis, en fait, dépendant de ce qu'on a vécu soi, on ne vit pas du tout la maternité pareil. Alors moi, j'ai vraiment eu à cœur de ne juger aucune mère, parce que je pars toujours du principe que toutes les mères font ce qu'elles peuvent avec ce qu'elles ont vécu, ce qu'elles ont reçu de leurs parents, ce qu'elles ont reçu de tous les bagages, parfois des bagages pourris, hein, malheureusement, qui sont transmis. Et certaines femmes ont du mal à aimer, ou à aimer correctement, ou à aimer, on va dire, de manière constructive. Parfois, l'amour est donné très maladroitement, ou pas donné du tout, mais c'est toujours dû à ce qu'elles ont vécu. Liées à ce qu'elles ont enduré parfois. Et donc, je ne les juge jamais. J'essaye de comprendre ce qu'elles ressentent et pourquoi elles en sont là. Parce que c'est ça qui me fascine. Je ne pense pas qu'une femme puisse commencer la maternité en se disant « je vais être une mauvaise mère ». Ça n'existe pas, ce n'est pas une décision. C'est quelque chose qui se passe parce que malheureusement, il y a trop de douleur, ou que la situation devient très compliquée, ou qu'elles sont avec un mari violent, je ne sais quoi, enfin voilà. J'ai voulu me mettre dans leur peau pour les comprendre, et avec beaucoup d'empathie.
1: Oui, on sent cette empathie. On ne va pas déflorer tout, mais il y a cette maman aux prises avec l'alcool qui est très très bouleversante dans votre livre. Vous évoquez aussi la difficulté avec le travail. Comment on articule maternité avec pas mal de ironie un peu grinçante quand même, votre partie sur la femme ministre là quand même.
0: Oui, Oui, c'est mon côté féministe.
1: C'est un petit manifeste, cette femme ministre.
0: Oui, c'est vrai. Bah oui, parce qu'en fait, elle est ministre de l'égalité des droits entre les femmes et les hommes, et elle tombe enceinte, et en fait, elle se rend compte qu'elle ne peut pas le dire tout de suite.

0: complexité qui repose sur les femmes uniquement, hein, le fait que quand on travaille, qu'on a une carrière, qu'on a de l'ambition et les femmes ont...
1: Vous avez envie de nous partager ce que la maternité vous a apporté à vous ?
0: Tellement de choses. C'est, on a combien ? 5 heures ? Tellement d'amour, en même temps, beaucoup de remises en question. Quand on devient mère, surtout la première fois, on revit un peu notre enfance, notre rapport à nos parents. Plein de choses remises en perspective. Parfois, c'est douloureux. Et puis parfois, on pardonne aussi parce qu'on comprend des choses qu'on n'avait pas comprises avant. Et puis cet amour que nos enfants nous donnent et qu'on leur donne, c'est fou. Et puis c'est fou de se dire qu'on peut fabriquer un être humain quand même. C'est déjà à la base de se dire, j'ai là, voilà, de l'intérieur est sorti ce petit être de moi. et puis c'est cette petite merveille là que je vois grandir et puis qui maintenant s'exprime et puis qui maintenant a ses propres idées et puis débat avec moi, n'est pas d'accord avec moi et puis il peut m'apprendre des choses aussi et puis j'adore voir les enfants grandir. Je suis pas du tout comme ces mamans qui disent « Oh, grandis pas trop vite ». Moi j'adore les voir grandir et pour moi être maman c'est... de parents d'ailleurs, c'est comme les petits oiseaux qui fabriquent un petit pont sur le nid pour leur apprendre à voler, c'est leur dire « vole, éloigne-toi de moi, sois heureux sans moi, je serai toujours là pour toi, je serai toujours dans le nid si tu veux me retrouver, mais sois heureux sans moi en fait ». Parce que de toute façon un jour on sera plus là pour eux et on a envie qu'ils fassent leur vie, donc c'est leur donner les armes et assez de force pour vivre leur vie heureux sans nous plus tard.
1: Alors vous avez dit, cet enfant c'est moi, vous vous êtes déjà posé la question de l'origine de la vie, est-ce que c'est vraiment seulement vous, cet enfant, ou seulement votre mari, le papa, ou est-ce que la vie c'est, ça vient de plus loin ?
0: Est-ce que
1: vous êtes déjà interrogée ?
0: C'est une grande question, oui. Enfin, sans m'interroger, moi je pense qu'effectivement, la vie c'est pas entre la naissance et la mort, c'est beaucoup plus vaste que ça. J'ai pas vraiment de réponse. Mais déjà, je crois dans les âmes. Moi, je crois qu'on a plusieurs vies. Bon, voilà, chacun croit ce qu'il veut. Je pense qu'on revient plusieurs fois et que les chemins se croisent. Je pense que quand les gens partent, ils ne partent pas complètement. Qu'on peut encore avoir un dialogue avec eux.
1: Il y a une femme dans la Bible qui est enceinte, met au monde un enfant et qui s'écrit « C'est tellement grand, c'est pas moi, c'est Dieu ». Vous comprenez ce cri de cette femme ? C'est tellement grand ce qui sort de moi, ça peut pas être moi, c'est Dieu. C'est Dieu qui l'a fait, ça peut pas être moi, je sais pas faire un enfant. C'est forcément Dieu qui a fait ça.
0: La vie, de toute façon, c'est magique. Alors, personnellement, moi, je mets pas le nom Dieu parce que j'ai pas du tout été élevée dans la religion, donc voilà, c'est pas mon... Moi, je ne mets pas ce nom-là. Je pense que chacun y met ce qu'il veut. Ce qui est sûr, c'est que c'est une force qui nous dépasse, ne serait-ce que se dire que l'univers existe, qu'il y a peut-être d'autres univers, d'autres planètes avec la vie, on n'en sait rien, c'est tellement énorme. Je pense qu'on est des petites poussières. Et qu'il y a plein de choses qui nous dépassent. Plein. Que nous, en fait, pour se rassurer, l'humanité a dit, voilà, a mis des codes en se disant, ça commence là, ça s'arrête là. Ça... Mais je pense qu'effectivement, ce sont des forces beaucoup plus vastes, on met le nom qu'on veut, je pense qu'en tout cas, même l'amour qu'on ressent à la naissance de notre enfant, il nous dépasse quelque part. Parce qu'on se dit « Oh, je vais l'aimer très très fort ». Mais en fait, moi, la première fois que j'ai été maman, la première fois que j'ai ressenti cet amour, ça m'a fait comme une vague à laquelle en fait je ne m'attendais pas. Ça m'a comme un tsunami d'amour, quoi. J'en ai pleuré. J'étais « Waouh !» Je me suis dit, en fait, je ne savais pas qu'on pouvait ressentir ça avant de le ressentir. Cet amour maternel qui dépasse tout, qui dépasse, il ne faut pas se mentir, qui dépasse l'amour qu'on ressent pour son conjoint.
1: Il ne faut pas que votre conjoint regarde cette émission,
0: mais
1: non, il va être très, très contrarié.
0: Il le sait. mais j'espère que lui aussi, il ressent ça. Ce qu'on ressent pour son enfant, c'est fou. Parce que quoi que son enfant fasse, et d'ailleurs, il y a un chapitre dans mon livre là-dessus, sur une. Sur

0: Une mère qui va au procès de son fils qui a tué un homme. Et en fait, ce truc qu'on dit, moi j'ai toujours dit à mes enfants, quoi qu'il arrive, quoi que tu fasses, je t'aimerais. Alors je peux être très contrariée en revanche, je peux être très en colère, je peux... mais cet amour ne partira jamais. Et j'avais envie d'explorer ça, de... et si notre enfant fait le pire, qu'est-ce qu'on ressent? Alors évidemment que c'est horrible et qu'on culpabilise aussi en tant que mère en se disant qu'est-ce que j'ai mal fait, pourquoi mon enfant a fait ça. Mais cet amour, enfin moi je pense que cet amour ne peut pas partir. Et en fait elle continue à l'aimer. Elle est au procès, elle l'aime et elle a envie de continuer à lui dire parce qu'elle se dit qu'elle est la seule personne à continuer à l'aimer. Parce qu'évidemment que quelqu'un qui tue quelqu'un, enfin tout le monde le juge et c'est normal et plus personne ne l'aime, sauf sa mère.
1: Alors on va passer au deuxième mot, saison.
0: Saison. Alors je pense que dans la vie, si on reste un peu sur le même thème, dans la vie, il y a plusieurs saisons et qu'il y a des cycles, voilà. Et que moi, en tout cas, je vis ma vie comme ça. Il y a évidemment l'enfance et l'adolescence, hein, tout un cycle où sont, voilà, une saison où on, les choses bourgeonnent, ça commence. Et puis après, on arrive à, enfin voilà, on commence les apprentissages, tout ça.

0: magnifique de devenir parent. Enfin, moi, je l'ai vécu comme ça. Évidemment qu'on n'est pas obligé de passer par là. Hein. Je ne juge pas les gens qui ne passent pas par là. Mais toute cette saison de, justement, de former une famille, voilà, de rencontrer l'homme ou la femme qu'on aime, de former famille, de faire des enfants. Et puis après, il y a une autre saison qui arrive dans laquelle je suis, qui est assez extraordinaire, je trouve, où on se retourne peut-être un petit peu plus vers soi, parce que les enfants ont grandi, on sent qu'ils peuvent un peu faire les choses de leur côté. Et soit on reprend un travail ou une passion, ou je ne sais pas, chacun. Et en tout cas, on a une force nouvelle, parce qu'on est fort de tous les apprentissages de cette première saison, puis de tout ce qu'on a donné, parce qu'on a beaucoup donné dans la deuxième saison, et où après, on se dit, bah, je peux à nouveau peut-être recevoir, en repensant un peu à moi, mais en étant forte de tout ça. Et je trouve ça extraordinaire, cette étape-là, cette saison-là, parce qu'on est libre aussi. On s'octroie plus de liberté, et on est très forte, on est assez forte pour dire ce qu'on veut et ce qu'on ne veut pas, surtout. On se défend mieux, on se bat mieux quand il faut se battre. Et cette saison-là de la vie, je l'aime beaucoup. Et évidemment, après, il va y avoir une autre saison, qui est la dernière, parce qu'il y a 4 saisons. Et la dernière, moi, je n'y suis pas encore, mais je n'ai pas envie d'en avoir peur. Moi, j'aime beaucoup, beaucoup, beaucoup la présence des personnes âgées, mais énormément. Hein. Elles m'émeuvent beaucoup. Et pardon, du coup, je trouve qu'on les écoute pas assez. Tout comme on n'écoute pas assez les enfants d'ailleurs, mais on n'écoute pas assez les personnes âgées parce qu'elles ont tellement de choses à nous apprendre. Et c'est beau en général. Parce qu'elles ont traversé ces 3 autres saisons et qu'elles se sentent souvent seules, soit parce que leur conjoint n'est plus là, soit parce que voilà, les enfants sont partis, parfois ils ne pensent pas assez à leurs parents, et ils ont perdu des amis, donc ils sont voilà, de plus en plus seuls. Et je trouve qu'on devrait leur prendre la main vraiment jusqu'au bout. C'est important et j'adore moi parler avec les personnes âgées parce que ils ont souvent beaucoup d'humour parce qu'il y a un recul sur la vie que nous, on n'a pas encore. J'espère que j'aurai cet humour, en tout cas moi, quand je serai dans ma 4e saison. Et puis j'espère surtout qu'il y aura des gens pour me tenir la main et que je ne serai pas trop seule parce que c'est triste de finir sa vie seule. Et pourtant, quand on est encadré, entouré, je pense que la 4e saison peut être très joyeuse. Parce que quand on écoute les personnes âgées, elles ont tellement de choses à nous apprendre que justement, je pense que quand on est âgé, apprendre ces choses-là, ça peut être extrêmement enrichissant et on peut se sentir très utile. Par exemple, j'ai vraiment presque hâte d'être grand-mère, moi. Je pense que je vais adorer ça. Mais vraiment, pouvoir transmettre tout ça à mes petits-enfants, jouer avec eux, faire autre chose en fait avec eux, ne pas avoir les devoirs, les choses à organiser, voilà, ça je le laisserai à mes enfants à faire. Mais transmettre tout plein de belles choses, d'amour, de connaissances, de culture.
1: Alors ça tombe bien parce que le mot suivant c'était transmettre.
0: Ah bah voilà, on y est.
1: Après ce bel hommage aux personnes âgées, et je suis sûre que parmi nos téléspectateurs, il y en a qui se retrouveront et qui seront consolés par vos mots pleins de tendresse envers eux.
0: Ben j'espère. Transmettre, ben oui, transmettre, c'est tellement beau. Moi, je sais que c'est comme si j'avais déjà fait un peu un plan de ma vie, mais là, je suis encore comédienne. J'ai ouvert une nouvelle porte en devenant autrice. Et donc ça, je pense que je pourrais le faire jusqu'à ce que mes neurones ne s'entrechoquent plus, mais je pourrais le faire jusqu'à très très tard. Et ça me met vraiment en joie. Mais l'autre chose que j'ai envie de faire aussi, c'est de donner des cours de théâtre quand je serai plus âgée, parce que j'ai vraiment envie de transmettre, mais vraiment, vraiment, vraiment, très fort. J'en ai déjà donné, d'ailleurs pour une association qui s'appelle Les Apprentis d'Auteuil.
1: Ah oui, très bien.
0: Ouais, à des ados avec des parcours... Des
1: parcours difficiles.
0: Des parcours cabossés, comme ils disaient. J'ai fait ça pendant 2 ans, mais j'adore transmettre. Vraiment, ça, pour moi, c'est extrêmement important.
1: Et ces ados au parcours cabossé, ça vous a appris ?
0: Beaucoup, beaucoup. J'étais très émue aussi parce qu'il y a des histoires quand même très

0: très compliqué, très difficile, et que honnêtement, sur l'heure et demie que je passais avec eux par semaine, je devais faire une demi-heure de théâtre, une demi-heure de psy et une demi-heure de police. C'était un peu le...
1: Ah oui. Plusieurs casquettes.
0: Plusieurs casquettes. Mais ils avaient tellement envie et besoin de me parler que, voilà, on parlait aussi beaucoup de ce qu'ils vivaient. Et puis, bah, après, je faisais des ponts avec le théâtre. Et puis, en même temps, je savais que ça pouvait leur faire du bien de faire du théâtre, de pouvoir exprimer des choses. Par exemple, je les faisais crier à la fin du cours. Juste un cri. Et je leur disais, vous mettez ce que vous voulez dans ce cri. Ça peut être de la peur, de la joie, de la tristesse, de la colère. En fait, on peut crier pour plein de raisons différentes, mais il faut que ça sorte. Et je me souviens d'une élève qui m'avait dit, mais moi, je ne sais pas crier, madame, je ne crie jamais. Je dis, oui, mais tu vas voir, ça, essaye, ça va te faire du bien. Et en fait, elle était vraiment complètement très, très réservée là-dessus et complètement fermée. Et elle a mis plusieurs cours. Il y a un cours, j'ai fait sortir tout le monde. Je me suis dit que peut-être si on était que toutes les deux, elle y arriverait. Un jour, elle a commencé à y arriver. Et la semaine d'après, elle est venue vers moi. Elle a dit, je me suis entraînée. J'y arrive maintenant, j'arrive à crier. Je vous montrerai. Ça m'a tellement... Et à la fin de l'année, elle m'a écrit un petit mot en disant, merci de m'avoir appris à crier. Et en fait, je me dis que ça peut... C'est bête, hein, c'est des petites pierres, mais en fait... Déjà, dès qu'on peut aider quelqu'un, dès qu'on peut aider les gens, il faut le faire. Et aider les jeunes, les ados, pour le coup, transmettre aux jeunes. Quand je vais faire des cours de théâtre, j'ai vraiment envie que ce soit, enfin, voilà, des jeunes, ceux qui commencent, quoi. Et les cours de théâtre, en plus, c'est pas que pour faire du théâtre. Les cours de théâtre, ça peut aider dans la vie, en fait. Ça peut aider à se sentir mieux dans son corps, à s'accepter mieux, à pouvoir prendre la parole, voilà, être plus en confiance, en fait. Du coup, je trouve que cette transmission-là, elle est belle. Donc ça, c'est sûr qu'un jour, j'ouvrirai mon cours de théâtre.
1: Génial. Donc il y aura sûrement parmi nous des gens qui prennent note et se disent « je m'inscrirai ».
0: Pas tout de suite, parce que là, j'ai pas le temps, mais dans quelques années, c'est sûr.
1: Alors, on peut passer au dernier mot. Et oui. Ce dernier mot, c'est « espérance ».
0: Ah, c'est beau. Alors, moi, j'ai tout le temps envie de garder espoir. De toute façon, sans espoir, honnêtement, on ne ferait plus rien. En ce moment, on fait des manifestations pour les enfants dans la rue parce que ce qui se passe est inacceptable et qu'il faut changer le système.
1: Donc, vous faites référence au drame de la petite Liana.
0: Exactement. En fait, au drame de la petite Liana qui a donné cet élan, mais malheureusement, il y en a beaucoup, beaucoup, beaucoup des drames derrière Liana. Il y en a eu beaucoup avant. Malheureusement, il y en aura beaucoup encore et on veut que ça cesse, ou en tout cas qu'il y en ait beaucoup moins, parce qu'il y a des solutions à trouver pour ça. En tout cas, il faut les chercher ensemble et il faut s'emparer du problème. Et si on n'avait pas espoir, on n'irait pas dans les rues pour crier justement, pour crier pour les enfants et dire entendez-nous, entendez-les, il faut que ça change. L'espoir, ça nous fait faire des belles choses, des grandes choses. L'espoir d'un monde meilleur, c'est peut-être tout couillon, mais l'espoir qu'un jour ça ira un peu mieux, que même pour la planète, c'est compliqué. Pour l'instant, on ne va vraiment pas dans le bon sens, mais si on ne garde pas espoir, à ce moment-là, on ne fait plus rien. Et on ne fait rien pour moins polluer, pour que ça revienne dans l'autre sens et que la planète aille mieux. Enfin, en fait, pour tous les problèmes, si on perd espoir, on ne fait plus rien. Donc il ne faut pas baisser les bras, sinon on ne vit plus. Voilà. Donc l'espoir égale la vie, finalement. Sans espoir, on ne se lève plus le matin.
1: Ce que j'entends de ce que vous dites, c'est que espérer, c'est agir. Vous agissez parce que vous espérez.
0: Oui, c'est vrai. Oui, c'est complètement lié. Exactement.
1: Et à la fois, vous parlez d'espoir et pas d'espérance. Pour vous, c'est le même, c'est équivalent ?
0: Oui, alors c'est vrai, il y a une petite nuance. Bah, expliquez-moi la différence, tiens, ce que vous pensez.
1: Bah, je crois que l'espoir, c'est quand humainement, il y a encore de l'espoir. C'est-à-dire que là, justement, vous espérez en protestant que quelqu'un vous écoute et change quelque chose.
0: Ouais.
1: Je crois que l'espérance, c'est quand humainement, il n'y a plus d'espoir.
0: Oui.
1: Alors, on lève les yeux vers autre chose et on attend d'ailleurs. On se dit, bah, est-ce qu'il faut attendre du ciel ou de Dieu Est-ce que quelque chose peut advenir quand humainement, plus rien n'est possible ?
0: Oui, alors moi j'ai encore

0: envie de croire dans les hommes et de me dire que... Alors, c'est peut-être pour ça que j'ai plus pris le mot espoir, parce que... Vraiment, c'est très beau d'avoir la foi, et pour certaines personnes, c'est une grande aide, et d'ailleurs, en fin de vie, c'est souvent beaucoup plus, j'ai envie de dire, beaucoup plus facile, beaucoup plus doux, quand
1: de
0: on a la foi.
1: De se dire qu'il y a une vie après.
0: Exactement. Mais moi, sans avoir la foi dans un Dieu, j'ai quand même cette idée que l'âme ne s'éteint pas au moment de la mort. Donc, quelque part, je pense que je peux quand même voir la mort comme pas la fin d'un chemin, mais on va dire un point sur cette ligne-là. Mais en revanche, oui, j'ai envie de me dire que les solutions doivent quand même venir des hommes, parce que les problèmes sont venus des hommes. Donc il y a un moment où...
1: Il faut se retrousser les manches.
0: Voilà, il faut mettre des pansements sur les plaies qu'on a créées. Voilà.
1: Oui, c'est pour ça, c'est assez beau de voir que espérer, c'est aussi se retrousser les manches.
0: Oui, c'est surtout ça.
1: Donc vous avez dit que l'âme vous semblait quelque chose d'immortel ?
0: Oui. Oui, c'est sûr.
1: Donc il y a quelque chose de nous qui ne meurt jamais.
0: Moi, j'en suis sûre. Oui, alors, peut-être pas nous, c'est-à-dire pas notre vécu. Je pense que notre vécu, enfin voilà, une vie reste cette vie-là. En revanche, l'essence même de nous, je ne sais pas comment l'expliquer différemment, mais oui, notre âme, je pense qu'elle voyage et qu'elle ne s'éteint jamais. Moi, je pense ça. Ça me fait du bien de le penser après. Et puis surtout, je le sens, en fait. Je le sens parce que... je sens qu'il y a certaines personnes qui sont parties, qui ne sont pas vraiment parties. J'en suis sûre. Voilà. Il y a des petits signes comme ça. Alors évidemment que ça rassure de... Voilà, il y a des gens qui vont dire « Oui, ça vous rassure de le penser parce qu'on est moins triste. » Mais en fait, vraiment, je le sens physiquement. Je vais vous raconter quelque chose, par exemple, quand je jouais un seul en scène où à un moment je parlais de la Shoah, je répétais toute seule le texte la nuit. J'aime beaucoup travailler la nuit seule chez moi. J'étais à un moment où je parlais des enfants de Thérésine qui avaient fait des dessins. Enfin, voilà. Donc je parlais de ça dans le seul en scène, et c'était un moment très, très difficile, très émouvant. Bon, on va peut-être me prendre pour une folle, c'est pas grave, je le raconte quand même. J'étais dans mon salon seule, il y a une grande lampe dans mon salon, elle a commencé à bouger. Mais vraiment, et c'est une grande lampe très lourde. Et elle a fait comme ça, des mouvements comme ça. Et je me suis dit, il y a un chien, parce que j'ai deux chiens. Il y a un chien qui vient de passer à côté, je ne l'ai pas vu, qui est rentré dans la lampe. J'ai regardé, il y avait une chienne qui dormait et une autre qui était dans... Enfin, bref, non, ce n'était pas les chiens, ce n'était pas possible. Et je me dis, ok, mais quoi ? Et je me lève, je cherche, une souris, un rat, enfin, j'en sais rien. Et j'ai d'abord cherché une explication plausible, en fait. Et puis, rien. Et je me suis plantée devant la lampe. Et je vous jure, j'ai senti quelque chose, en fait. J'ai senti que j'étais pas seule. Mmh. Et qu'en fait, j'étais accompagnée sur cette histoire-là. Comme si on me disait merci d'en parler, je sais pas. Et j'ai senti ça, physiquement. Ça m'a pas du tout fait peur. Parce que dans l'absolu, ça pourrait me faire peur. Mais là, pas du tout. Parce que j'ai senti quelque chose de très enveloppant, de beaucoup d'amour, de quelque chose de positif. Et je suis retournée m'asseoir. Ça a continué, ça a duré 5 minutes à peu près. Et puis voilà, ça, le mouvement s'est un peu arrêté. Et en fait, de ce jour-là, je me suis dit, ok, ce texte-là, je vais le jouer accompagné. J'y crois beaucoup. J'y crois beaucoup vraiment. Déjà avant ça, j'y croyais, mais je pense que les AA. Puis d'ailleurs, quand j'ai visité le camp de Thérésine, pour le coup, à un moment dans une des salles. Toute petite, c'était une salle où on mettait les Juifs avant de les envoyer au camp de la mort. Bref, horrible. Et on en mettait 50 dans une toute petite pièce et pendant des jours. Et en gros, honnêtement, pour tenir là-dedans, il fallait que tenir. On était obligé d'être debout. Donc ça veut dire qu'ils étaient debout comme des sardines dans cette petite pièce, sans fenêtre. Bref, je suis rentrée dans la pièce, je suis ressortie.

0: dit tout de suite. Je ne pouvais pas rester dans la pièce. Impossible physiquement. Parce que je pense qu'elle est vraiment encore habitée, cette pièce-là. Il y a quelque chose dedans. J'ai déjà ressenti ça dans des lieux, où je sens des ondes positives, on appelle ça comme on veut, mais...
1: Là, c'était plutôt négatif.
0: Et là, c'était très négatif. Peut-être que je suis peut-être plus réceptive que d'autres à ça, mais il y a tellement de moments dans ma vie où je me suis dit qu'il y a des choses qu'on ne voit pas, mais qui sont là, que je me dis que ça doit être lié à des vies.
1: Des gens qui sont passés là. Il y a un monde invisible. Il y a un monde invisible qui nous accompagne.
0: Moi, je crois, oui. Oui.
1: Merci beaucoup, Mélanie Merci. Page. On va se retrouver tout de suite pour conclure cette émission.
0: Merci.
1: À tout de suite. Nous sommes toujours sur KTO dans Lumière intérieure et vous êtes toujours là.
0: Oui.
1: Vous n'avez pas pris la fuite.
0: Je n'ai pas pris mon envol.
1: Après l'expérience des mots, comment est-ce que vous avez vécu ce moment ?
0: C'était hyper intéressant, émouvant. Et finalement, quand on est seul, je pense qu'on est... On parle différemment que quand il y a quelqu'un en face de nous. Il y a des petites barrières qui tombent, des petits verrous qui sautent. Donc, ce n'est pas inintéressant.
1: Est-ce qu'il y a un mot que vous avez plus aimé que l'autre ?
0: Espérance, c'était pas mal quand
1: même. Espérance, c'était joli.
0: Ouais. Ouais. Oui, parce que c'est positif.
1: Ouais.
0: Que j'aime toujours aller vers le positif, même quand ça ne va pas. Je pense que ça, c'est ma maman qui me l'a appris, pour le coup. Espèce de méthode Coué, quoi. Si on continue à sourire, je crois que c'est pour ça que je souris beaucoup. Elle souriait beaucoup aussi. Et quand on sourit à la vie nous rend des choses positives, j'y crois beaucoup. Donc, l'espérance, c'est ça aussi, c'est de se dire qu'on a toujours envie de continuer à sourire.
1: À aller vers la lumière, vers quelque chose de positif.
0: Exactement. Mais ça ne veut pas dire être naïf et se dire que tout va bien quand tout va mal. Hein. Mais d'essayer de voir toujours ce qui peut aller mieux, de voir le verre à moitié plein plutôt que le verre à moitié vide. Quoi. Ouais, ça aide énormément.
1: Moi, j'avais envie de revenir sur une chose qui m'a touchée dans ce que vous avez dit. Vous avez, il y a beaucoup de choses, mais il y en a une qui m'a particulièrement touchée. Vous avez parlé d'un tsunami d'amour, d'une vague d'amour. Et j'avais envie de vous partager, vous connaissez peut-être Saint Augustin. Et Saint Augustin, il dit, quand on s'aime, donc quand il y a quelqu'un qu'on aime, il y a la personne qu'on aime, il y a nous, et entre nous, il y a l'amour. Uh-huh. Et il dit, donc c'est, je pensais à ça, ce tsunami d'amour qu'on éprouve. Et il dit, ça, c'est l'esprit de Dieu.
0: Oui.
1: Et du coup, alors vous dites, voilà, vous dites que vous n'êtes pas croyante, mais je me dis, c'est assez beau parce que Saint Augustin, il a l'air de nous dire qu'en fait, ce tsunami d'amour, si je prends votre expression, c'est déjà une expérience de Dieu.
0: Bah oui, certainement. Alors, je suis hyper mal placée pour parler de ça parce que j'ai eu aucune éducation religieuse, tout ça. Mais en tout cas, ce qui est sûr, c'est que si on prend la religion sous le côté de l'amour, c'est-à-dire que si on prend tout ce qui est beau dans la religion, c'est-à-dire de s'aimer les uns les autres, de s'aider les uns les autres, de se dire que tout est amour, que voilà, tout ça, c'est sublime. Si tout le monde pouvait appliquer ça, ce serait super.
1: Oui.
0: Bon, malheureusement, parfois, il y a eu d'autres choses, et des guerres, et une autre façon de prendre la religion qui a été beaucoup plus destructrice. Mais ce qui est sûr, c'est qu'à la base, ce que ça devrait être, c'est de l'amour. Donc là, de ce côté-là, moi, je trouve que c'est très... Voilà, pour moi, c'est très positif.
1: Dans ce cas-là, ça voudrait dire que vous avez déjà fait une expérience de Dieu.
0: Mais peut-être, sans le savoir.
1: Est-ce que vous avez fait l'expérience de l'amour ?
0: Oui.
1: C'est chouette.
0: En fait, ce que vous voulez dire, c'est que ça nous dépasse, en fait. C'est ça que ça veut dire.
1: Je pense qu'il dit plus que ça. Il dit, l'amour, c'est Dieu. Si j'aime quelqu'un et que je sens en moi ce tsunami, c'est déjà Dieu qui a touché mon cœur.
0: Ouais. Bah, du coup, moi, je n'y mets pas les mêmes mots, mais... mais oui, ça doit être ça.
1: Est-ce qu'il y a quelqu'un à qui vous aimeriez dire aujourd'hui votre gratitude, particulièrement, si vous devez choisir une personne à dire, à remercier ?
0: Ma maman.
1: Votre maman ?
0: Ouais. Oh, bah ça y est, vous allez me refaire pleurer. Peut-être que je n'ai pas assez dit merci tant qu'elle était là, mais... Je pense qu'on ne dit jamais assez merci à nos mamans. Mais je pense qu'elle est là quelque part. Donc merci. Et d'ailleurs, si j'ai écrit ce livre, c'est...

0: elle aussi. Elle écrivait aussi et magnifiquement bien. Et puis si j'ai choisi le thème de la maternité, c'est pas pour rien. Parce que je venais de la perdre et que j'avais envie de recréer un peu ce lien. Mais le lien d'une mère à son enfant, waouh, j'y ai arrivé. Il se coupe jamais complètement. Ce cordon ombilical qu'on coupe physiquement à la naissance, en fait, il est toujours là. Que les mères soient là ou pas, elles seront toujours là, toujours dans notre cœur. Et je pense que ce que je ressens pour mes enfants, même quand je serai plus là, ce sera toujours là avec eux, quoi. Donc, merci à toutes les mamans.
1: Et on rend hommage à votre maman alors ce soir,
0: Oui.
1: avec vous. Merci beaucoup, Mélanie Page.
0: Merci.
1: Je rappelle que vous pouvez retrouver cette émission sur kateotv.com. Merci de nous avoir fait
0: Merci.
1: Voyager comme ça, d'avoir beaucoup d'émotions
0: Merci.
1: Et de joie. Merci beaucoup.
0: Merci beaucoup.
1: À bientôt.
0: À bientôt.

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1: C'est le chœur des moines du monastère Sretensky de Moscou qui donnait en la cathédrale Notre-Dame de Paris ce concert, dont la première partie présentait des chants liturgiques, tels qu'ils sont encore chantés aujourd'hui dans les offices orthodoxes. On remarquera en particulier l'extraordinaire chant des chérubins de Bortniansky, déjà admiré par Berlioz, qui révèle la perfection des pianissimi du chœur. La seconde partie du concert nous présentera des chants folkloriques traditionnels russes, tout en nuances et en articulations, mettant en valeur les très belles voix des solistes du chœur. Écoutons donc le chœur d'hommes du monastère Sretensky de Moscou. Il est dirigé par Vladimir Minin. Et laissons-nous imprégner de cette couleur liturgique et musicale si particulière qui parle tant à notre sensibilité moderne. Bon concert et à tout à l'heure!

L'Église, d'ici quelque temps, du moins en France, va connaître un schisme auprès duquel celui des deux papes était peu, car il divisera, au-delà des prêtres, le peuple. Il n'y aura plus d'Église, mais d'un côté la chapelle, avec moins de recueillement que de rancœur et de rance. De l'autre, l'archipel, au sens depuis peu célèbre et sinistre, autour duquel des âmes naïves ou naïvement malignes croiront pouvoir caboter ou même cabotiner avant de s'y trouver prises. La foi aura disparu ici, les œuvres là. La chrétienté, en ses derniers restes, et comme par hasard à l'heure de ses plus belles promesses de recommencement, craquera. C'est souvent aux abords immédiats du salut, je l'ai observé chez bien des personnes, que le prince de ce monde joue son va-tout et l'emporte. Cet oracle prophétique de Maurice Clavel m'a beaucoup frappé quand je l'ai lu pour la première fois. Je le reçois comme un avertissement prophétique destiné à susciter la conversion. Et je dois dire que j'ai reçu ce texte comme une expression de l'objectif de ma vie, encore plus depuis que je suis évêque, qui est de faire mentir son avertissement en manifestant que la communion dans le Christ est possible, qu'elle est féconde et qu'elle a de grandes promesses.

place devant elle. La chapelle et l'archipel, ni l'une ni l'autre ne sont l'Église. Dans son ampleur, dans sa capacité à rassembler, à faire dialoguer, à dialoguer avec le monde pour annoncer la grâce de son salut. Il n'y a pas d'un côté la foi et de l'autre les œuvres. Il y a la foi qui agit par la charité, fides qui per caritem operatur, comme le dit saint Paul, Galates 5-6, clé de la vie chrétienne que les auteurs médiévaux se sont plu à répéter souvent. Je voudrais, dans ces quelques remarques, rendre témoignage aux capacités, en même temps fondamentales et spécifiquement contemporaines, de communion dont je suis le témoin et qui me disent que les fractures chrétiennes que nous pouvons analyser, et l'analyse de Philippe d'Iribarne est à la fois très précise et précieuse, ne sont pas le plus profond de ce que nous pouvons vivre en ce temps. Je suis l'évêque d'un diocèse très divers, quant aux origines culturelles, quant aux générations, quant aux sensibilités ecclésiales. Et je suis le témoin constamment émerveillé de la possibilité de vivre une véritable communion qui est aussi une source de grâce pour les temps dans lesquels nous sommes, dans une société tellement fracturée où souvent les églises catholiques sont une sorte de prophétie d'un monde réconcilié. Certains me trouveront peut-être optimiste dans ma manière d'introduire ce propos. Je n'oublie pas que Bernanos, qui est un maître pour moi, dit qu'un optimiste est un imbécile heureux. Mais il dit aussi qu'un pessimiste est un imbécile malheureux. Bernanos employait volontiers le terme imbécile, vous le savez. Il s'agit pour nous, en fonction de nos tempéraments et de nos histoires, d'échapper à cette double imbécilité pour entrer dans l'espérance. Faire preuve d'espérance, c'est-à-dire d'avoir profondément l'espérance de la vie éternelle, c'est ne pas se scandaliser que le temps présent soit marqué par l'obscurité du péché et des combats qui l'accompagnent. C'est souvent un déficit anagogique qui empêche de comprendre le temps présent. Nous ne sommes pas sur terre dans le temps du royaume pleinement accompli, mais dans les douleurs d'un enfantement qui dure encore, comme le dit saint Paul en Romains 8, 22 ou l'Apocalypse au chapitre 12, verset 2. En revanche, nous pouvons dans le temps présent percevoir les signes du royaume qui vient et les accompagner par le consentement de notre engagement. Pour le grand jubilé de l'incarnation que nous vivons en cette année, le pape François, le pape défunt, a choisi de donner comme titre à la bulle d'induction « Spes non confundit » Romains 5, 5. L'espérance ne déçoit pas. Mais si saint Paul prend soin de dire que l'espérance ne déçoit pas, c'est parce que, en apparence, elle déçoit énormément. Et c'est pour cela que, s'appuyant sur la présentation de la justification, Romains 5, 1, notre paix avec Dieu par Jésus-Christ, et le déploiement de cela, il termine cette petite séquence si déterminante, l'espérance ne déçoit pas, parce que l'amour de Dieu a été répandu dans nos cœurs par l'Esprit Saint qui nous a été donné. L'amour de Dieu est à l'œuvre par l'Esprit, dans un monde qui pourrait être décevant, mais l'espérance ne déçoit pas. Et pour qu'elle ne déçoive pas, nous avons à nous engager dans un combat, un travail laborieux, difficile, mais qui est déjà promis à la victoire finale pour l'annonce du salut et pour la communion que le salut permet, la communion qui exprime le salut en devenir. Pour préciser un peu ces possibilités de communion qui nous sont offertes, fondamentalement et peut-être spécifiquement en notre temps, je voudrais être attentif avec vous, d'abord à l'éternelle nouveauté du Christ, ensuite au paradoxe de la vie chrétienne, appelant un engagement proprement spirituel, et enfin à la dialectique de la mystique et de la politique. Alors d'abord, la nouveauté chrétienne. Le premier ressort de l'assomption des fractures chrétiennes est la compréhension
que nous pouvons avoir de l'authentique nouveauté. Quand je parle d'assomption des fractures chrétiennes, je veux dire à la fois les prendre au sérieux, et elles sont réelles, et en même temps voir comment elles peuvent être dépassées. Et d'ailleurs, le beau titre du livre de Philippe d'Heribarne, c'est bien « Au-delà des fractures chrétiennes ». Comme il est important de nous rappeler que la seule véritable nouveauté, c'est le Christ. Il n'y a rien de nouveau sous le soleil, dit le Cohélète. C'est une manière d'annoncer en creux l'unique véritable nouveauté. Ce que saint Irénée a exprimé avec une phrase qui est comme le refrain de l'œuvre magistrale du père de Lubac. Il a apporté toute nouveauté en se donnant lui-même. Omnem novitatem aptulit semet ipsum afferens. J'en profite pour dire que Philippe d'Heribarne, tout à l'heure, se demandait quels étaient les penseurs du christianisme à l'heure de la postmodernité. Et il me semble qu'ils ne sont pas si peu nombreux que cela. Je pense évidemment, je le redis, au père de Lubac, qui sera plusieurs fois présent dans mon propos, mais aussi à Balthazar, mais aussi à Ratzinger. Et puis, permettez-moi de le dire sans aucune flagornerie, je pense que nous avons la chance d'avoir en notre temps, en France, Chantal Delsol, Rémi Brague, Jean-Luc Marion, qui ont beaucoup à nous dire. Je n'oublie pas non plus que dans le message que Jean-Paul II avait adressé pour les obsèques du père de Lubac, il l'avait présenté comme un père de l'Église au XXe siècle, ce XXe siècle dont le XXIe est comme un déploiement ultérieur. La véritable nouveauté, c'est le Christ. À travers l'histoire, il y a toutes sortes de pensées, de mouvements qui surgissent, mais finalement, leur pérennité se mesure à la manière dont ils se laissent éclairer d'une manière ou d'une autre par la nouveauté du Christ. Le risque, c'est d'avoir une sorte d'idolâtrie de la fausse nouveauté telle qu'elle surgit dans le temps présent. Et c'est bien à cela que nous sommes mis en garde par les coordonnées paradoxales de l'existence chrétienne présentées par Jésus au chapitre 17 de saint Jean. Être dans le monde sans être du monde. Être dans le temps présent sans s'imaginer que c'est le temps présent qui donne le sens ultime de toute chose. Ne pas tomber dans le vieillissement des générations successives, parfois même des idées, des idéologies, des modes, pour cultiver de manière toujours nouvelle, c'est ça le paradoxe extraordinaire, l'unique nouveauté du Christ. Nous avons à résister à une forme d'idolâtrie du monde. Clavel avait cette formule que, d'ailleurs, notre intervenant juif a reprise d'une certaine manière tout à l'heure, quand il dit un peu sévèrement au clerc de son époque, « Vous n'êtes pas allé au monde, vous vous êtes rendu au monde. » Tout à l'heure, on évoquait l'idée de la nouvelle société dans votre introduction.

Il avait évoqué le grand concept de Chaban, de la nouvelle société. Et il avait rebondi là-dessus parce que c'était en fait une manière pour lui d'exprimer sa conversion de jeune homme au lendemain de la guerre, ayant espéré que le royaume de Dieu allait venir en quelque sorte avec une nouvelle société du lendemain de la Shoah, et puis qui avait vu que la vie politique avait recommencé telle qu'elle continue de se dérouler de manière un peu affligeante sous nos yeux. Il avait compris, comme il le dit très vigoureusement dans cette homélie, que le royaume de Dieu est le royaume de Dieu et non pas celui que les hommes prétendent construire. Les hérésies qui ressurgissent presque identiques les unes aux autres, André Léonard, dans son livre sur les raisons de croire, compare les hérésies à des courtisanes qui... à mesure qu'elles vieillissent, changent un peu de maquillage, mais gardent finalement toujours la même réalité. Les hérésies sont ce qui vieillit, le Christ est la véritable nouveauté. Et donc, aujourd'hui, ce qui rassemble les chrétiens, c'est de se convertir encore et toujours à cette nouveauté du Christ. Mais précisément, en notre temps, nous voyons que le choix renouvelé du Christ, en réalité, attire beaucoup, et rassemble dans une ampleur de communion des personnes extrêmement différentes. Aujourd'hui, ceux qui manifestent une forme de vitalité renouvelée de la foi chrétienne dans notre pays, c'est à la fois des catéchumènes et des néophytes, venus de familles culturellement chrétiennes ou pas, de familles athées, de familles musulmanes ou juives, mais c'est aussi des catholiques traditionnels bontains qui ont traversé paisiblement et joyeusement les points de repère habituels de la formation chrétienne dans notre pays. C'est aussi des catholiques plus traditionnels, mais aussi des jeunes catholiques engagés très intensément dans l'évangélisation, ou dans l'écologie intégrale, ou dans le service très novateur et très courageux des plus pauvres. Je pense aux colocations solidaires qui fleurissent de manière incroyable à travers notre pays. Et tout cela, en réalité, dans une grande diversité d'engagements, sont profondément unis par une profondeur d'attachement au Christ. C'est un peu, mais il faudrait préciser, la catégorie assez synthétique des observants chez Yann Raison-Leclosiou, qui nous fait la grâce de sa présence ce soir. Aujourd'hui, cette nouveauté du Christ, elle a la capacité de faire dépasser bien des fractures chrétiennes, pour peu qu'on ne durcisse pas ce qui n'a pas à l'être, puisque le point de solidité, c'est le Christ. Alors, je ne nie pas qu'il y a aussi, en notre temps, ce que j'appellerais un risque de néo-joachimisme. C'est là que le père de Lubac, à nouveau, est une aide pour décrypter notre temps. C'est-à-dire, vous savez, Joachim de Flore, passer de l'ère du Christ à l'ère de l'Esprit, tout d'un coup, on ne parle plus tellement du Christ, et on se met d'ailleurs parfois, j'y reviendrai aussi, à parler beaucoup, beaucoup de l'Église, sans jamais parler du Christ. C'est très étonnant de voir dans certains textes concernant l'Église que le Christ n'est même pas nommé. Je pourrais en citer quelques-uns. Je ne veux pas faire le jeu de Jean-Marie Guénois, mais même dans des textes officiels, on peut voir une sorte d'effacement du Christ. De ce point de vue-là, le premier point de la présentation de Léon XIV aux cardinaux est très important. Il y a une génération qui disait « oui à Jésus, non à l'Église », et on a l'impression que la même génération, quelques décennies plus tard, disait « oui à l'Église telle que nous la voulons », mais le Christ, finalement, c'est second. Mais je pense que cette tentation de néo-géochimisme, eh bien, il faut la nommer, il faut la dépasser, et que beaucoup de jeunes en particulier manifestent qu'ils reconnaissent le Christ comme le signe qui permet de décrypter le temps dans lequel nous sommes et d'y avancer en témoin à la fois déterminé, paisible et joyeux du salut. Peut-être y a-t-il aussi une certaine relecture des signes des temps, un peu à l'écart de l'Évangile, qui a besoin d'être revisité par cette primauté du signe qu'est le Christ. La radicale nouveauté du Christ, c'est mon deuxième point, s'exprime dans les paradoxes assumés de la vie chrétienne.
C'est aussi un thème cher au père de Lubac, qui a publié des paradoxes, des nouveaux paradoxes

0: et d'autres paradoxes. Je n'oublie pas d'ailleurs qu'un grand colloque sur le père de Lubach a eu lieu presque ici, je crois, un peu derrière, il y a quelques années. Ça a été le point de départ, l'instigation du cardinal Lustiger de la publication des œuvres complètes du père de Lubach. Et d'ailleurs, les trois volumes qui étaient séparés autrefois sont rassemblés dans un gros volume de paradoxes. Le père de Lubach l'introduit en disant que rien n'est plus typiquement chrétien que le paradoxe, c'est-à-dire deux réalités en tension mais unies par la profondeur. Ce n'était pas une contradiction, un paradoxe. Si j'osais, je dirais qu'il y a en même temps des contradictions et la profondeur des paradoxes avec le Christ lui-même, qui est le paradoxos paradoxon, comme disaient les pères grecs, le paradoxe des paradoxes. Alors aujourd'hui, pour trouver le chemin du dépassement de fractures chrétiennes, puisque nous avons à être des témoins de communion dans un monde fracturé qui a besoin de cette communion pour avancer vers le royaume qui vient, il nous faut assumer qu'amour et vérité se rencontrent. Psaume 84, 1. Il n'y a pas à choisir la bienveillance au détriment de la vérité ou inversement. Être chrétien, c'est habiter de l'intérieur la convergence de l'amour et de la vérité. L'histoire de l'Église, c'est Pierre et Paul qui marchent ensemble, malgré la diversité de leur chemin spirituel. Et la liturgie de l'Église veille à les célébrer ensemble le 29 juin, même si chacun a le droit aussi à sa propre célébration le 22 février et le 25 janvier. C'est Pierre et Paul, c'est Antioche et Alexandrie, les grands débats des disputes christologiques qui ont mené à l'équilibre de Chalcédoine de l'intérieur, qui permet de ne pas renvoyer dos à dos Jean Chrysostome et Cyril d'Alexandrie. C'est la grâce et la liberté. Au-delà de la lecture unilatérale d'un certain saint Augustin ou de l'adoption plus ou moins consciente des restrictions de Pélage, j'y reviendrai. La foi chrétienne, c'est cette unité par la profondeur d'éléments en tension. Il s'agit de refuser les disjonctions mondaines pour entrer dans la richesse des conjonctions chrétiennes. Et ce sont ces conjonctions qui permettent de dépasser les affrontements pour être dans une logique de communion. Je n'oublie pas l'un de mes premiers cours de théologie fondamentale où un vieux jésuite américain, Jared Wicks, expliquait que le mot le plus intensément catholique, c'était « et », « et ». C'est par la grâce, donc par l'ouverture spirituelle, qu'on peut entrer dans l'intégration de ce qui est en tension dans un paradoxe. J'ai évoqué les coordonnées paradoxales de la situation du chrétien dans le monde sans être du monde. Ce qui est extraordinaire, c'est que Jésus, sur ce point, ne donne pas un enseignement. Il intègre cela à sa prière. Il demande au Père que les disciples soient dans le monde sans être du monde, soient gardés du mauvais et de la division pour que le monde croie. C'est donc de l'intérieur de la prière du Christ qu'une grâce est à recevoir pour vivre cela. En notre temps, il me semble que cette dynamique d'unité, elle s'exprime à la fois comme une tâche à poursuivre et comme une réalité déjà donnée entre l'unité toujours plus large des églises du Nord et du Sud, et puis aussi dans le désir d'unité croissant, quoi qu'il en soit de Moscou aujourd'hui, entre l'Orient et l'Occident. Et on ne peut pas penser le dépassement des fractures chrétiennes sans avoir toujours cette question écuménique au fond de l'esprit et du cœur. Les paradoxes, éléments en tension unis de l'intérieur, font que l'Église est un lieu de tension féconde. Et il est heureux qu'il en soit ainsi, et il serait heureux que nous le vivions plus paisiblement. Et si l'Église est ce lieu de tension surmontée de l'intérieur, alors elle trouve aussi, communion et mission marchent toujours ensemble, la juste relation avec le monde, une relation prophétique, c'est-à-dire à la fois aimante et critique, sans tension entre ces attitudes, puisqu'elles sont unies par la grâce de Dieu. Je voudrais faire un pas de côté pour conclure cette deuxième partie en évoquant, j'évoquais le risque du néo-géochimisme en fin de première partie, un autre risque contemporain qui me semble très important, qui est celui du néo-martionnisme. Excusez-moi ces expressions peut-être un peu trop ésotériques. Vous savez bien que Marcion est celui qui pensait que les chrétiens pouvaient se débarrasser du Premier Testament. Il a été décisif de se rappeler que le nouveau avait besoin du premier pour s'épanouir pleinement lui-même. Le cardinal Lustiger, dans Le Choix de Dieu, parle de la tentation païenne du christianisme de se réduire à un système de valeurs morales s'il n'est pas toujours fondé dans l'histoire première du peuple de Dieu. Et l'Église n'est pas un nouveau peuple de Dieu, mais le peuple de la première alliance qui s'ouvre désormais dans le Christ à toutes les nations. Aujourd'hui, ce que je vois comme risque de néo-martionnisme, Ratzinger disait facilement que toute son œuvre théologique était habitée, et c'était aussi un Allemand de l'immédiate après-guerre qui disait cela, par la lutte contre le martionnisme. Je le vois en particulier, outre la question terrible de l'antisémitisme, et les chrétiens en notre temps très précisément ont une mission particulière de vigilance et d'action et de parole dans ce domaine, c'est aussi la manière de travestir certains passages des Écritures qui sont en fait décisifs. Je pense notamment au Concile de Jérusalem, où la discussion entre Pierre et Paul et Jacques sur l'importance ou non de soumettre les nouveaux chrétiens venus du paganisme aux pratiques rituelles des Juifs va être débattue, discernée, avec une décision très claire à la fin. Non, les païens n'auront pas à se soumettre aux pratiques rituelles des Juifs, mais on veillera, détermination claire et pondération, à ne pas choquer en mangeant de la viande offerte aux idoles. Parfois, le Concile de Jérusalem aujourd'hui est interprété comme le conflit de l'ouverture et de la rigidité doctrinale, en quelque sorte. Et en fait, c'est une manière de prendre les choses de manière abstraite, détaché de cette base essentielle qui est beaucoup plus profonde, qui est le rapport de la première à la nouvelle alliance, la manière aussi d'être dans une relation d'obéissance à Dieu qui se donne à travers l'histoire. Mais quoi qu'il en soit de cette tentation, je crois que ce que nous avons vécu depuis quelques décennies avec Jean-Paul II, avec le cardinal Lustiger et quelques autres, a ouvert un chemin de dialogue fondamental pour le christianisme entre la Nouvelle Alliance et la Première Alliance, qui est la matrice de tous les dialogues à vivre paisiblement à l'intérieur de l'Église et dans son rapport au monde. Et aussi paradoxal que cela puisse paraître à nouveau, c'est d'une certaine manière de la dimension trinitaire qu'il est question ici. Nous sommes ceux qui croient en un Dieu qui est éternel mouvement et dialogue du Père et du Fils dans l'Esprit. Et nous n'avons pas à avoir peur que l'Église, à l'image de la Sainte Trinité, soit ce lieu de dialogue qui entre en dialogue avec le monde, sans penser que le dialogue soit quelque faiblesse que ce soit. Au contraire, on voit bien aujourd'hui, dans un monde où tant de fragilité s'exprime par la violence, que le dialogue fondé sur la recherche de la vérité est la force par excellence. J'en viens à mon troisième point, qui est aussi un lieu, à mon avis, très important pour dépasser les fractures chrétiennes en général et en notre temps. C'est le paradoxe chrétien du rapport entre mystique et politique. Nous avons tous en tête le mot de Peggy dans notre jeunesse, tout commence en mystique et s'achève en politique. Je crois que beaucoup des fractures chrétiennes que nous évoquons aujourd'hui sont des fractures politique. Et en fait, ça rejoint un peu le théâtre politicien de notre pays, des attitudes très partielles dans l'appartenance ecclésiale sont de manière identique, je veux dire, un intégralisme pur et dur, une intransigeance réactionnaire et un progressisme sans frein, sont en réalité deux attitudes identiques de rapport trop immédiat de la foi chrétienne aux politiques. Ce sont précisément des réductions politiques du christianisme. Et derrière cela, il y a le risque aussi, qui est presque de l'ordre de l'apostasie, d'une idolâtrie du temps présent, d'une idolâtrie de la réalité politique, qui d'ailleurs est en danger quand elle est enfermée en elle-même, comme le montre magnifiquement Pierre Manant au début de son Pascal et la proposition chrétienne. Personnellement, je n'ai pas aimé le titre « À la gauche du Christ » qui a été évoqué au début de cette journée. Les études menées par Denis Pelletier et Jean-Louis Schlegel sont tout à fait intéressantes. Je n'ai pas aimé non plus tellement le titre, mais peut-être qu'il faut faire porter le poids de la culpabilité au premier à la droite du Père, je crois, avec Yann Raison-Lopézou et Florian Michel, également un livre très intéressant. Mais vous vous rappelez la réponse de Jésus à la mère des fils de Zébédée qui veut qu'il soit à droite et à gauche du Christ. À Dieu seul sait qui est à droite et à sa gauche. Et vous voyez, je crois qu'on profane le mystère du Christ quand on le politise de façon immédiate. Et je pense qu'une des tâches que nous avons à accomplir pour dépasser certaines fractures politiques, c'est, disons, partir du politique pour une sorte de reconduction au mystère, ou en tout cas cultiver une dialectique de la mystique et de la politique. Il ne s'agit pas de se désintéresser de la politique. C'est ce qu'on a pu reprocher, par exemple, à l'ouvrage de Rod Dreher sur le Paris bénédictin. Mais il s'agit d'assumer pleinement le paradoxe, la dialectique de la mystique et de la politique. De ce point de vue-là, la pensée politique du cardinal Ratzinger est extrêmement précieuse. Lui qui s'est interrogé de manière très, très forte et qui est essentiel pour aujourd'hui encore et dans ce que nous vivons même en France en ce moment même sur les fondements pré-politiques des sociétés démocratiques dans son dialogue avec Habermas, il aide l'Église à se purifier de la tentation d'un politique réduit à lui-même. Rien, dit-il dans une de ses conférences, rien n'est plus étranger au christianisme authentique qu'un messianisme eschatologico-révolutionnaire. L'idée que le Christ viendrait à même l'histoire, par la révolution, faire advenir le royaume. Nous avons à nous purifier de cela, et en même temps, s'interrogeant avec Habermas sur le commun possible en notre temps tellement fracturé pour que la vie en société soit possible, il n'hésitait pas à mettre, si j'ose dire, le décalogue sur la table, dans l'esprit d'ailleurs de saint Thomas d'Aquin, voyant dans le décalogue une réalité de droit, de loi naturelle, mais exprimée dans la loi révélée pour en faciliter l'appropriation par les hommes. Il n'hésitait pas à faire cette proposition dans le champ politique, mais il, en même temps, prenait ses distances par rapport à cela. Il peut arriver en notre temps que non seulement les chrétiens tombent dans une idolâtrie du politique, mais fassent entrer le politique comme le ressort des débats internes de l'Église. Personnellement, ayant eu la grâce d'avoir été élu par mes frères évêques comme membre de la 16e Assemblée générale du Synode des évêques, consacrée à la synodalité pendant deux sessions successives, j'ai été frappé de voir cela. Certains arrivaient dans ces assemblées de manière très claire, voire délibérée, avec des agendas de type politique et des méthodes de type politique pour les faire avancer. Et ce qui m'a émerveillé, c'est de voir que le mystère de l'Église avait repris ses droits, que le travail sérieux, dans un esprit de prière, d'écoute de l'Évangile, entre frères évêques et avec autres baptisés nommés par le pape, avait conduit à mettre en échec ces logiques politiques, non pas en répondant à des attentes par des attentes contraires, mais en changeant complètement de braquet, en changeant complètement d'attitude. Il y a, c'est le troisième risque que je veux, par réalisme, évoquer, un risque aujourd'hui, je trouve, de néo-bellarminisme. Je veux dire par là d'avoir une conception de l'Église assez aplatie, purement fonctionnelle, un grand système de droit canonique. Aujourd'hui, on peut être moins sévère à l'égard de saint Robert Bellarmin parce que c'est le saint patron du nouveau pape, Robert Prévost, et la saint Robert Bellarmin est devenue, comme c'est l'usage, désormais un jour férié au Vatican. Mais rassurez-vous, les jours fériés ne s'additionnent pas. Quand un pape meurt, le jour férié de sa fête meurt avec lui. Mais il est vrai que Joseph Ratzinger a supprimé un jour férié, puisque la Saint-Joseph était déjà férié avant son élection. Le risque d'une église comme un système de fonctionnement, et du coup un lieu où finalement, eh bien, on peut prendre une distance par rapport à ce que nous donne le mystère sacramentel de l'Église, puisqu'il s'agit de s'organiser d'une manière plus ajustée aux enjeux immédiats du temps présent. Mais je crois que, même si ce risque existe, ce que Vatican II a enseigné du mystère de l'Église dans sa profondeur, je crois que j'aurais dû aussi donner comme grand texte permettant de décrypter la postmodernité, évoquer les quatre constitutions de Vatican II, lues dans leurs lettres, avant de faire des conjectures sur leur esprit. Eh bien, je crois que ce qui a été enseigné sur la densité du mystère de l'Église permet de dépasser cela. Vous voyez, nouveauté, paradoxe, dialectique de la mystique et de la politique, c'est aussi une manière de parler du Christ de la Trinité et de l'Église en son mystère. Je crois que nous avons là, fondamentalement et d'une manière singulière en notre temps, des ressources pour aller au-delà de fractures chrétiennes qui sont peut-être plus, pour reprendre la métaphore de Jean-Marie Guénois ce matin, de l'ordre de la mousse du cappuccino, aussi délectable soit-elle, que du café qui l'est davantage encore. Je voudrais, pour terminer, en appeler à trois renouveaux ou à trois conversions qui me semblent essentielles pour avancer dans la logique positive que j'ai essayé de décrire. D'abord, pour prendre les choses en partant par le haut, si j'ose dire, un renouveau spirituel. Nous voyons bien d'ailleurs que les catéchumènes qui frappent à la porte de l'Église attendent d'être nourris profondément par ce qui leur est donné. Et aujourd'hui, les chrétiens qui veulent vivre en chrétien comprennent bien qu'ils ont besoin d'entrer de manière plus grande dans une véritable intimité spirituelle et communautaire avec Dieu. Mais il nous faut aussi un renouveau intellectuel. Et je crois que de ce point de vue-là, tout ce qui a pu être dit par Jean-Luc Marion en particulier, sur l'écueil des fautes de grammaire ou de vocabulaire est très important. Beaucoup de paroles approximatives sur les religions, le prosélytisme, le dogme, la vérité, sont en réalité maléfiques pour que la proposition chrétienne puisse résonner dans toute sa richesse. Il y a un travail de formation qui se fait souvent, et de plus en plus, beaucoup de chrétiens, Jean-Luc Marion le disait tout à l'heure, sont mieux formés qu'ils ne l'étaient autrefois, mais qui est très important à poursuivre et à amplifier. Et puis, vous voyez que je m'inscris dans la logique de l'anthropologie tripartite, l'esprit, l'âme et le corps. Je crois, c'est peut-être moins commun de le dire, et pas moins important de le souligner, l'importance d'une sorte de conversion ascétique. Le mot n'a plus bonne presse, mais il est essentiel. Nous en parlions tout à l'heure avec Yann Raison du Clusiou. Et l'ascèse dont nous avons besoin en particulier, c'est de renoncer à la violence dans les échanges en général et entre chrétiens en particulier. Notre époque est d'une extrême violence. L'accélération de la communication va dans ce sens-là. Voir qu'un gouvernement peut tomber par un seul tweet désormais, je pense que les plus madrés des politiques de la 4e République n'auraient même pas pu le rêver. Il y a là une surabondance de violence à laquelle nous avons à résister en pratiquant l'ascèse de la communication posée, raisonnable, bienveillante, précise, accueillante. Voilà les trois conversions que nous avons à approfondir, me semble-t-il, et que j'inscris dans la vision de l'anthropologie tripartite. Et je terminerai en disant que voilà, l'homme, corps, âme, esprit, et l'humanité faite d'hommes, corps, âme et esprit, elle ne cesse de s'incorporer à la communion divine, et c'est cela le dépassement salvifique de l'affrontement chrétien, elle ne cesse de s'incorporer à la communion divine par l'Eucharistie. L'Eucharistie, quand elle est vécue dans toute sa richesse, quoi qu'il en soit, des débats rituels qui sont toujours un peu seconds, l'Eucharistie, quand elle est vécue dans toute sa richesse, est un réservoir inépuisable de communion. L'Eucharistie ne peut pas et ne doit pas être politisée. Et tant que l'Eucharistie sera vécue et célébrée, les fractures chrétiennes pourront être assumées d'une manière qui puisse porter du fruit pour le salut du monde et pour la gloire de Dieu. Merci de votre attention.
1: Alors, qu'est-ce que nous avons en commun ? Qu'est-ce qu'il y a au-delà de nos fractures ? Eh bien, il y a celui dont nous avons le nom. Hein, chrétien, ça vient de Christ. Nous avons donc en commun la référence à Jésus-Christ, laquelle nous intéresse, si je puis dire, dans la mesure où elle renvoie au Père. Un Jésus sans Père ne serait pas intéressant, ou il serait l'objet, l'objet d'une sorte d'idolâtrie. Bien. Ce Père est le Père Tout-Puissant et pas le Dieu Tout-Puissant, mais le Père Tout-Puissant. Hein, le Dieu Tout-Puissant, bon, bah, c'est celui que l'on trouve chez les logiciens de la fin du Moyen-Âge qui aimaient jouer avec les paradoxes qu'implique la notion de toute-puissance. C'est der Allmächtige que Hitler aimait beaucoup évoquer et par lequel il désignait simplement, eh bien, en fait, l'objet d'une sorte de darwinisme vulgarisé qui lui permettait d'appliquer la notion de lutte pour la vie, de survie du plus apte à la race qu'il souhaitait voir triompher des autres et éliminer les autres races inutile. Donc notre Dieu est le Père Tout-Puissant, il est Tout-Puissant dans la mesure où il est Père, et il est Père dans la mesure où il est Tout-Puissant, et pas en dehors. Ce Dieu n'est pas une valeur. Heidegger dit quelque part que appeler Dieu une valeur, c'est le blasphème des blasphèmes. Et effectivement, je crois qu'il serait bon, pour clarifier les débats entre eh bien, les deux côtés d'une fracture, si elle existe, de se passer, enfin, d'oublier les valeurs, hein, de cesser en tout cas de parler de valeurs. Expression d'autant plus bizarre qu'elle a été rendue populaire par quelqu'un qui se décrivait lui-même comme étant l'antéchrist, à savoir Nietzsche, dont le nom a été prononcé tout à l'heure. Alors, ces valeurs eh bien, forment le fond de ce que l'on appelle, d'un mot qui me semble tout à fait erroné, la morale chrétienne. Les deux côtés de la division pourraient se comprendre, ce qu'à Dieu ne plaise, comme représentant chacun les deux côtés de cette division, manière de mettre l'accent sur tel ou tel aspect d'une morale chrétienne. Or, il n'existe pas de morale chrétienne dans la mesure où il n'existe pas de commandement spécifique au christianisme qui s'ajouterait, par exemple, à ceux dont le décalogue constitue une liste déjà amplement suffisante. Et il a été rappelé tout à l'heure que le décalogue, grâce le père Monseigneur Rouget a rappelé à très juste titre que le catalogue n'était, selon saint Thomas d'Aquin, qu'une sorte de résumé, condensé et exprimé de manière particulièrement prégnante, de la loi naturelle. Ce qu'il faut pour qu'une société subsiste et reste humaine, à tous les sens, de l'adjectif humain. Alors, il n'y a pas de morale. Ce qui peut nous mener à une conception que je trouve erronée, mais dont il a été question dans l'exposé de Philippe Diribarne, le refus de juger. C'est devenu une sorte de mantra. Hein. Je ne veux pas juger, etc. Je ne vous juge pas, etc., etc. Bien. Jusqu'à un certain point, il y a bien entendu un grain de vérité là-dedans. Ça veut dire que je ne veux pas juger les personnes. Mais cela ne veut pas dire que tout comportement, que toute pratique serait légitime, que toute pratique porterait du fruit. Cette notion a été très bien mise en lumière par Philippe Diribarne dans son exposé. Je suis, en ce qui me concerne, tout à fait sensible à une notion juridique qui est la non-assistance à personne en danger. Vous savez que il ne suffit pas de ne pas faire le mal, il ne suffit pas de s'abstenir, mais il faut aussi intervenir lorsque une personne ou une communauté, un groupe, je ne sais pas, s'engage dans un comportement qui pourrait et qui d'une certaine manière logiquement doit le mener ou la mener à la mort sans phrase. Et c'est, je crois, ce qui explique et justifie le devoir que les chrétiens, de quelque bord qu'ils soient, ont de rappeler justement aux individus, aux familles, aux groupes, aux sociétés, aux nations, aux civilisations, à tout ce que vous voulez, à tous les groupements humains, qu'il y a des comportements dont la logique interne est mortifère. Bien. Ne pas le faire serait justement se rendre coupable de ce crime de non-assistance à la personne en danger. Hein. Les juristes savent que la non-assistance à la personne en danger est punissable. Et elle est punie. Bien. Une certaine latitude existe cependant quand, au choix justement de ce qu'il y a à dire, au choix des dangers qu'il faut éviter et contre lesquels c'est un devoir d'avertir ceux qui en sont menacés. Alors là, il y a effectivement du flou. Et du flou à deux niveaux, je dirais. D'abord, il s'agit du domaine de ce que les philosophes appellent le domaine du prudentiel, c'est-à-dire ce qui est l'objet du jugement prononcé par la phronesis, dirait Aristote, la prudentia, disent les médiévaux de langue latine, c'est-à-dire le choix des moyens les moins mauvais possibles pour obtenir une fin dont on suppose, bien entendu, qu'elle sera bonne. Alors là, nous sommes confrontés aux limites de notre intelligence, de notre perception des choses, et là, on peut comprendre qu'il puisse y avoir beaucoup de flottement. Mais plus profondément, et pour revenir à la façon dont le problème a été posé, le choix entre la militance et la spiritualité se réduit à un choix qui concerne, si je puis dire, l'investissement de notre charité. Sur quoi allons-nous faire porter l'accent ? Est-ce que nous allons choisir l'amour de Dieu ou est-ce que nous allons choisir l'amour des hommes ? Alors cette alternative est stupide pour deux raisons. D'abord parce que un certain Jésus a dit que les deux commandements ne faisaient qu'un, le commandement d'aimer Dieu de toute son âme, de toute sa force, et d'aimer son prochain comme soi-même, ne faisaient qu'un. Ceci d'une part. Et d'autre part, peut-être un peu plus profondément, je ne sais pas, je ne veux pas aller plus profondément que Jésus, mais aimer, c'est justement ce que nous ne savons pas faire. Donc avant de se demander s'il faut privilégier tel ou tel objet de notre amour, il faut se demander, est-ce que nous sommes capables d'aimer ? Est-ce que nous savons faire

ça, quoi? Et la réponse est, bah, malheureusement, bah non, pas vraiment. Nous ne savons pas. Nous avons à apprendre ce qui vaut vraiment la peine d'être aimé. Nous avons à apprendre à aimer de façon désintéressée, sans nous aimer nous-mêmes, d'ailleurs d'un amour pervers, mais en apprenant, en commençant par apprendre que nous avons à apprendre, à savoir que spontanément, tel que nous sommes, ou plutôt tel que nous sommes devenus, tel que nous sommes devenus depuis ce dont il n'a pas été question d'ailleurs pendant cette journée, depuis le péché originel, hein, nous sommes des êtres déchus et qui avons donc à nous replacer ou à nous laisser replacer par la grâce dans une situation qui va nous permettre d'aimer authentiquement. Bien. C'est à partir de ce moment-là que nous allons pouvoir commencer à nous représenter vaguement ce que cela pourrait être qu'aimer Dieu et son prochain. Un prochain qui, dans ce cas, ne sera plus comme dans la phrase célèbre du Lévitique 19-18 que cite Jésus-Christ, en réponse à l'homme de loi qui lui demande quel est le commandement le plus important, ça ne signifiera plus, comme c'est le cas dans le Lévitique, le contribule, enfin le membre de la même, du même peuple, mais ça signifiera tout homme. Ce qui, évidemment, est tout à fait difficile. Alors, pour faire ça, eh bien, il y a celui qui y est arrivé et qui nous permet de le faire, à savoir Jésus-Christ, et surtout pas son message, surtout pas son enseignement, bien entendu, mais son enseignement ne prend sens qu'à partir de son action et de sa passion, si j'ose, enfin sans jeu de mots. En ce sens, le christianisme n'est pas un message, mais une personne. Il n'y a pas l'évangile, comme on le dit au singulier, à la mode musulmane d'ailleurs, à l'Injil. Non, il y a les évangiles qui ont cette particularité, qu'ils constituent une sorte de stéréophonie ou de quadriphonie sur ce qui compte vraiment, à savoir la personne du Christ, et lui seul. Alors, cette figure du Christ, eh bien, je viens de rappeler que son histoire n'était pas une success story. Ça s'est très mal terminé et ça doit nous indiquer que attendre un succès, attendre un triomphe à plus forte raison, c'est pas exactement ce qui risque de nous pendronner. On a parlé des relations avec les autres, alors les chrétiens, tous les chrétiens, qui ont des ennemis. Et oui, pour pouvoir aimer ses ennemis, il faut avoir des ennemis. Or, notre ennemi, nous ne le choisissons pas, c'est lui qui nous choisit. Même si nous sommes tout à fait gentils, tout à fait comme il faut, enfin tout à fait UNESCO, nous allons avoir des ennemis parce qu'il y a des gens qui vont nous haïr, de même que ils ont haï le Christ, et de même que le Christ nous a avertis que le monde nous haïssait. C'est presque son métier, d'une certaine manière. Le monde voudrait bien se refermer sur lui-même, résorber cette bulle de divinité qui s'est introduite en lui avec Jésus-Christ. Et c'est pour ça que Jean nous dit à plusieurs reprises que le monde nous hait. Bon, c'est comme ça.
Alors évidemment, nous n'avons pas à reprendre, comment dire, combattre une haine contre, par une haine de sens inverse, mais nous avons à tenir compte de ceci et éviter, eh bien, un certain bon garçonnisme, une certaine naïveté, qui voudrait que, bon, bah, tout ça, tout va de toute façon s'arranger.

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1: Je te remercie pour la grâce accordée pour la guérison de ma sœur et de moi-même. Je te remercie, Seigneur.
2: Maman Marie, merci de prier pour mon beau-frère Claude, décédé ce matin. Réconforte son épouse et son fils. Prends-les dans tes bras pour les consoler.
3: Vierge Marie, je viens te confier Anaïs. Éclaire son médecin. Qu'elle guérisse, je vous en supplie. Rendez-lui sa santé. Merci.
4: Au nom du Père, et du Fils, et du Saint-Esprit.
5: Amen.
4: Chers pèlerins, bonjour et bienvenue dans ce lieu béni, ici à la grotte de Massabielle. Aujourd'hui, nous fêtons le Saint Nom de Marie, et c'est aussi ici que Marie a révélé un de ses noms. Je suis l'Immaculée Conception. Nous allons méditer ensemble les mystères joyeux du rosaire. Bienvenue aussi à tous ceux qui nous suivent par les réseaux. Et je vous propose de prier tout spécialement pour notre Saint-Père, le Pape Léon. D'abord parce qu'il va bientôt venir ici même à Lourdes, dans 2 semaines. Et puis, avant-hier, nous fêtions aussi ses 41 ans d'ordination diaconale. C'était le 10 septembre 1981. Et après-demain, nous fêterons aussi son anniversaire de naissance. Il fêtera ses 71 ans pour le 14 septembre, la fête de la Croix glorieuse. Je crois en Dieu, le Père Tout-Puissant, Créateur du ciel et de la terre, et en Jésus-Christ, son Fils unique, notre Seigneur, qui a été conçu du Saint-Esprit, est né de la Vierge Marie, a souffert sous Ponce Pilate, a été crucifié et mort, et a été enseveli, est descendu aux enfers, le troisième jour est ressuscité des morts, est monté aux cieux, est assis à la droite de Dieu, le Père Tout-Puissant, d'où il viendra juger les vivants et les morts. Je crois en l'Esprit Saint, à la Sainte Église catholique, à la communion des saints, à la rémission des péchés, à la résurrection de la chair,

0: à la vie éternelle.
1: Amen.
0: Et nous prions à toutes ces intentions. Notre Père qui es aux cieux, que ton nom soit sanctifié, que ton règne vienne, que ta volonté soit faite sur la terre comme au ciel.
2: Donne-nous aujourd'hui notre pain de ce jour. Pardonne-nous nos offenses, comme nous pardonnons aussi à ceux qui nous ont offensés. Et ne nous laisse pas entrer en tentation, mais délivre-nous du mal.
0: Je vous salue, Marie, pleine de grâce. Le Seigneur est avec vous. Vous êtes bénie entre toutes les femmes, et Jésus, le fruit de vos entrailles, est béni.
2: Sainte Marie, Mère de Dieu, priez pour nous pauvres pécheurs, maintenant et à l'heure de notre mort. Amen.
0: Je vous salue, Marie, pleine de grâce. Le Seigneur est avec vous. Vous êtes bénie entre toutes les femmes, et Jésus, le fruit de vos entrailles, est béni.
2: Sainte Marie, Mère de Dieu, priez pour nous pauvres pécheurs, maintenant et à l'heure de notre mort. Amen.
0: Je vous salue, Marie, pleine de grâce. Le Seigneur est avec vous. Vous êtes bénie entre toutes les femmes, et Jésus, le fruit de vos entrailles, est béni.
2: Sainte Marie, Mère de Dieu,

0: Amen. Ô Marie conçue sans péché.
1: Priez pour nous qui avons recours à vous.
0: Premier mystère joyeux, l'Annonciation de l'Évangile de Jésus-Christ selon saint Luc. L'ange entra chez Marie et dit : Je te salue, comblée de grâce, le Seigneur est avec toi. Seigneur, viens combler de grâce notre Saint-Père, le pape Léon, comme tu as comblé la Vierge Marie de grâce. Sois avec lui comme tu as été avec elle. Notre Père qui es aux cieux, que ton nom soit sanctifié, que ton règne vienne, que ta volonté soit faite sur la terre comme au ciel.
1: Donne-nous aujourd'hui notre pain de ce jour. Pardonne-nous nos offenses, comme nous pardonnons aussi à ceux qui nous ont offensés. Et ne laisse pas entrer en tentation, mais délivre-nous du mal. Amen.
2: Je vous salue, Marie, pleine de grâce. Le Seigneur est avec vous. Vous êtes bénie entre toutes les femmes, et Jésus, le fruit de vos entrailles, est béni.
1: Sainte Marie, Mère de Dieu, priez pour nous pauvres pécheurs, maintenant et à l'heure de notre mort. Amen.
2: Je vous salue, Marie, pleine de grâce. Le Seigneur est avec vous. Vous êtes bénie entre toutes les femmes, et Jésus, le fruit de vos entrailles, est béni.
1: Sainte Marie, Mère de Dieu, priez pour nous pauvres pécheurs, maintenant et à l'heure de notre mort. Amen.
2: Je vous salue, Marie, pleine de grâce. Le Seigneur est avec vous. Vous êtes bénie entre toutes les femmes, et Jésus, le fruit de vos entrailles, est béni.
1: Sainte Marie, Mère de Dieu, priez pour nous pauvres pécheurs, maintenant et à l'heure de notre mort. Amen.
2: Je vous salue, Marie, pleine de grâce. Le Seigneur est avec vous. Vous êtes bénie entre toutes les femmes, et Jésus, le fruit de vos entrailles, est béni.
1: Sainte Marie, Mère de Dieu, priez pour nous pauvres pécheurs, maintenant et à l'heure de notre mort. Amen.
2: Je vous salue, Marie, pleine de grâce. Le Seigneur est avec vous. Vous êtes bénie entre toutes les femmes, et Jésus, le fruit de vos entrailles, est béni.
1: Sainte Marie, Mère de Dieu, priez pour nous pauvres pécheurs, maintenant et à l'heure de notre mort. Amen.
2: Je vous salue, Marie, pleine de grâce. Le Seigneur est avec vous. Vous êtes bénie entre toutes les femmes, et Jésus, le fruit de vos entrailles, est béni.
1: Sainte Marie, Mère de Dieu, priez pour nous pauvres pécheurs, maintenant et à l'heure de notre mort. Amen.
2: Je vous salue, Marie, pleine de grâce. Le Seigneur est avec vous. Vous êtes bénie entre toutes les femmes, et Jésus, le fruit de vos entrailles, est béni.
1: Sainte Marie, Mère de Dieu, priez pour nous pauvres pécheurs, maintenant et à l'heure de notre mort. Amen.
2: Je vous salue, Marie, pleine de grâce. Le Seigneur est avec vous. Vous êtes bénie entre toutes les femmes, et Jésus, le fruit de vos entrailles, est béni.
1: Sainte Marie, Mère de Dieu, priez pour nous pauvres pécheurs, maintenant et à l'heure de notre mort. Amen.
2: Je vous salue, Marie, pleine de grâce. Le Seigneur est avec vous. Vous êtes bénie entre toutes les femmes, et Jésus, le fruit de vos entrailles, est béni.
1: Sainte Marie, Mère de Dieu, priez pour nous pauvres pécheurs, maintenant et à l'heure de notre mort. Amen.
2: Je vous salue, Marie, pleine de grâce. Le Seigneur est avec vous. Vous êtes bénie entre toutes les femmes, et Jésus, le fruit de vos entrailles, est béni.
1: Sainte Marie, Mère de Dieu, priez pour nous pauvres pécheurs, maintenant et à l'heure de notre mort. Amen.

0: Amen. Ô Marie conçue sans péché.
1: Priez pour nous, pécheurs, nous avons.
0: Deuxième mystère joyeux, la visitation de l'évangile de Jésus-Christ selon saint Luc. Quand Élisabeth entendit la salutation de Marie, l'enfant tressaillit en elle. Alors Élisabeth fut remplie d'Esprit Saint et s'écria d'une voix forte : Tu es bénie entre toutes les femmes, et le fruit de tes entrailles est béni. Seigneur, comme Élisabeth a été remplie d'Esprit Saint en présence de Marie et de Jésus, que sa sainteté le pape Léon soit lui aussi rempli d'Esprit Saint pour accomplir la mission que tu lui as confiée. Notre Père qui es aux cieux, que ton nom soit sanctifié, que ton règne vienne, que ta volonté soit faite sur la terre comme au ciel.
1: Donne-nous aujourd'hui notre pain de ce jour. Pardonne-nous nos offenses, comme nous pardonnons aussi à ceux qui nous ont offensés. Ne nous laisse pas entrer en tentation, mais délivre-nous du mal.
2: Je vous salue, Marie, pleine de grâce. Le Seigneur est avec vous. Vous êtes bénie entre toutes les femmes, et Jésus, le fruit de vos entrailles, est béni.
1: Sainte Marie, Mère de Dieu, priez
2: pour nous, pardon.
1: Maintenant et à l'heure de notre mort. Amen.
2: Je vous salue, Marie, pleine de grâce. Le Seigneur est avec vous. Vous êtes bénie entre toutes les femmes, et Jésus, le fruit de vos entrailles, est béni.
1: Sainte Marie, Mère de Dieu, priez pour nous pauvres pécheurs, maintenant et à l'heure de notre mort. Amen.
2: Je vous salue, Marie, pleine de grâce. Le Seigneur est avec vous. Vous êtes bénie entre toutes les femmes, et Jésus, le fruit de vos entrailles, est béni.
1: Sainte Marie, Mère de Dieu, priez pour nous pauvres pécheurs, maintenant et à l'heure de notre mort. Amen.
2: Je vous salue, Marie, pleine de grâce. Le Seigneur est avec vous. Vous êtes bénie entre toutes les femmes, et Jésus, le fruit de vos entrailles, est béni.
1: Sainte Marie, Mère de Dieu, priez pour nous pauvres pécheurs, maintenant et à l'heure de notre mort. Amen.
2: Je vous salue, Marie, pleine de grâce. Le Seigneur est avec vous. Vous êtes bénie entre toutes les femmes, et Jésus, le fruit de vos entrailles, est béni.
1: Sainte Marie, Mère de Dieu, priez pour nous pauvres pécheurs, maintenant et à l'heure de notre mort. Amen.
2: Je vous salue, Marie, pleine de grâce. Le Seigneur est avec vous. Vous êtes bénie entre toutes les femmes, et Jésus, le fruit de vos entrailles, est béni.
1: Sainte Marie, Mère de Dieu, priez pour nous pauvres pécheurs, maintenant et à l'heure de notre mort. Amen.
2: Je vous salue, Marie, pleine de grâce. Le Seigneur est avec vous. Vous êtes bénie entre toutes les femmes, et Jésus, le fruit de vos entrailles, est béni.
1: Sainte Marie, Mère de Dieu, priez pour nous pauvres pécheurs, maintenant et à l'heure de notre mort. Amen.
2: Je vous salue, Marie, pleine de grâce. Le Seigneur est avec vous. Vous êtes bénie entre toutes les femmes, et Jésus, le fruit de vos entrailles, est béni.
1: Sainte Marie, Mère de Dieu, priez pour nous pauvres pécheurs, maintenant et à l'heure de notre mort. Amen.
2: Je vous salue, Marie, pleine de grâce. Le Seigneur est avec vous. Vous êtes bénie entre toutes les femmes, et Jésus, le fruit de vos entrailles, est béni.
1: Sainte Marie, Mère de Dieu, priez pour nous pauvres pécheurs, maintenant et à l'heure de notre mort.
2: Je vous salue.

0: Marie, pleine de grâce, le Seigneur est avec vous. Vous êtes bénie entre toutes les femmes et Jésus, le fruit de vos entrailles, est béni.
1: Sainte Marie, Mère de Dieu, priez pour nous.

0: Amen. Ô Marie conçue sans péché. Troisième mystère joyeux, la nativité. L'ange du Seigneur se présenta devant les bergers, et la gloire du Seigneur les enveloppa de sa lumière. Ils furent saisis d'une grande crainte. Seigneur, que ta gloire enveloppe aussi le pape Léon de ta lumière, comme elle a enveloppé les bergers. Qu'il soit lui aussi saisi d'une sainte crainte de Dieu, qu'il soit un bon berger pour toutes tes brebis. Notre Père qui es aux cieux, que ton nom soit sanctifié, que ton règne vienne, que ta volonté soit faite sur la terre comme au ciel.
1: Donne-nous aujourd'hui notre pain de ce jour. Pardonne-nous nos offenses, comme nous pardonnons aussi à ceux qui nous ont offensés. Et ne nous laisse pas entrer en tentation, mais délivre-nous du mal. Amen.
2: Je vous salue Marie, pleine de grâce. Le Seigneur est avec vous. Vous êtes bénie entre toutes les femmes, et Jésus, le fruit de vos entrailles, est béni.
3: Sainte Marie, Mère de Dieu, priez pour nous pauvres pécheurs, maintenant et à l'heure de notre mort. Amen.
2: Je vous salue Marie, pleine de grâce. Le Seigneur est avec vous. Vous êtes bénie entre toutes les femmes, et Jésus, le fruit de vos entrailles, est béni.
3: Sainte Marie, Mère de Dieu, priez pour nous pauvres pécheurs, maintenant et à l'heure de notre mort. Amen.
2: Je vous salue, Marie, pleine de grâce. Le Seigneur est avec vous. Vous êtes bénie entre toutes les femmes, et Jésus, le fruit de vos entrailles, est béni.
3: Sainte Marie, Mère de Dieu, priez pour nous pauvres pécheurs,
2: je vous salue Marie, pleine de grâce. Le Seigneur est avec vous. Vous êtes bénie entre toutes les femmes. Et Jésus, le fruit de vos entrailles, est béni.
3: Sainte Marie, Mère de Dieu, priez pour nous pécheurs, maintenant et à l'heure de notre mort. Amen.
2: Je vous salue Marie, pleine de grâce. Le Seigneur est avec vous. Vous êtes bénie entre toutes les femmes, et Jésus, le fruit de vos entrailles, est béni.
3: Sainte Marie, Mère de Dieu, priez pour nous pauvres pécheurs, maintenant et à l'heure de notre mort. Amen.
2: Je vous salue, Marie, pleine de grâce. Le Seigneur est avec vous. Vous êtes bénie entre toutes les femmes, et Jésus, le fruit de vos entrailles, est béni.
3: Sainte Marie, Mère de Dieu, priez pour nous pauvres pécheurs, maintenant et à l'heure de notre mort. Amen.
2: Je vous salue Marie, pleine de grâce. Le Seigneur est avec vous. Vous êtes bénie entre toutes les femmes. Et Jésus, le fruit de vos entrailles, est béni.
3: Sainte Marie, Mère de Dieu, priez pour nous pauvres pécheurs, maintenant et à l'heure de notre mort. Amen.
2: Je vous salue Marie, pleine de grâce. Le Seigneur est avec vous. Vous êtes bénie entre toutes les femmes. Et Jésus, le fruit de vos entrailles, est béni.
3: Sainte Marie, Mère de Dieu, priez pour nous pauvres pécheurs, maintenant et à l'heure de notre mort. Amen.
2: Je vous salue, Marie, pleine de grâce. Le Seigneur est avec vous. Vous êtes bénie entre toutes les femmes. Et Jésus, le fruit de vos entrailles, est béni.
3: Sainte Marie, Mère de Dieu, priez pour nous pauvres pécheurs, maintenant et à l'heure de notre mort. Amen.
2: Je vous salue Marie, pleine de grâce. Le Seigneur est avec vous. Vous êtes bénie entre toutes les femmes. Et Jésus, le fruit de vos entrailles, est béni.
3: Sainte Marie, Mère de Dieu, priez pour nous pauvres pécheurs, maintenant

0: Amen. Ô Marie conçue sans péché.
1: Priez pour nous qui avons recours à vous.
0: Quatrième mystère joyeux, la présentation de Jésus au temple. De l'évangile de Jésus-Christ selon saint Luc. Sous l'action de l'Esprit, Siméon vint au temple. Au moment où les parents présentaient l'enfant Jésus, Siméon le reçut dans ses bras et il bénit Dieu. À l'exemple de Siméon, que notre Saint-Père, le pape Léon, puisse recevoir Jésus en esprit, le prendre toujours dans ses bras comme il tient la Sainte Hostie pendant la messe, et qu'il bénisse Dieu sans cesse. Notre Père qui es aux cieux, que ton nom soit sanctifié, que ton règne vienne, que ta volonté soit faite sur la terre comme au ciel.
1: Donne-nous aujourd'hui notre pain de ce jour. Pardonne-nous nos offenses, comme nous pardonnons à ceux qui nous ont offensés. Et ne nous laisse pas entrer en tentation, mais délivre-nous du mal.
2: Je vous salue Marie, pleine de grâce. Le Seigneur est avec vous. Vous êtes bénie entre toutes les femmes et Jésus, le fruit de vos entrailles, est béni.
1: Sainte Marie, Mère de Dieu, priez pour nous pauvres pécheurs, maintenant et à l'heure de notre mort. Amen.
2: Je vous salue Marie, pleine de grâce. Le Seigneur est avec vous. Vous êtes bénie entre toutes les femmes et Jésus, le fruit de vos entrailles, est béni.
1: Sainte Marie, Mère de Dieu,
2: Je vous salue Marie, pleine de grâce. Le Seigneur est avec vous. Vous êtes bénie entre toutes les femmes et Jésus, le fruit de vos entrailles, est béni.
1: Sainte Marie, Mère de Dieu, priez pour nous pécheurs, maintenant et à l'heure de notre mort. Amen.
2: Je vous salue Marie, pleine de grâce. Le Seigneur est avec vous. Vous êtes bénie entre toutes les femmes et Jésus, le fruit de vos entrailles, est béni.
1: Sainte Marie, Mère de Dieu, priez pour nous pauvres pécheurs, maintenant et à l'heure de notre mort. Amen.
2: Je vous salue Marie, pleine de grâce. Le Seigneur est avec vous. Vous êtes bénie entre toutes les femmes et Jésus, le fruit de vos entrailles, est béni.
1: Sainte Marie, Mère de Dieu, priez pour nous pauvres pécheurs, maintenant et à l'heure de notre mort. Amen.
2: Je vous salue Marie, pleine de grâce. Le Seigneur est avec vous. Vous êtes bénie entre toutes les femmes et Jésus, le fruit de vos entrailles, est béni.
1: Sainte Marie, Mère de Dieu, priez pour nous pauvres pécheurs, maintenant et à l'heure de notre mort. Amen.
2: Je vous salue Marie, pleine de grâce. Le Seigneur est avec vous. Vous êtes bénie entre toutes les femmes et Jésus, le fruit de vos entrailles, est béni.
1: Sainte Marie, Mère de Dieu, priez pour nous pauvres pécheurs, maintenant et à l'heure de notre mort. Amen.
2: Je vous salue Marie, pleine de grâce. Le Seigneur est avec vous. Vous êtes bénie entre toutes les femmes et Jésus, le fruit de vos entrailles, est béni.
1: Sainte Marie, Mère de Dieu, priez pour nous pauvres pécheurs, maintenant et à l'heure de notre mort.
2: Je vous salue Marie, pleine de grâce. Le Seigneur est avec vous. Vous êtes bénie entre toutes les femmes et Jésus, le fruit de vos entrailles, est béni.
1: Sainte Marie, Mère de Dieu, priez pour nous pauvres pécheurs, maintenant et à l'heure de notre mort. Amen.
2: Je vous salue Marie, pleine de grâce. Le Seigneur est avec vous. Vous êtes bénie entre toutes les femmes et Jésus, le fruit de vos entrailles, est béni.
1: Sainte Marie, Mère de Dieu, priez pour nous pauvres pécheurs, maintenant et à l'heure de notre mort. Amen.

0: Amen. Ô Marie conçue sans péché.
1: Priez pour nous qui avons recours à vous.
0: Cinquième mystère joyeux, le recouvrement de Jésus au temple. De l'évangile de Jésus-Christ selon saint Luc. Les parents de Jésus, ne le trouvant pas, retournèrent à Jérusalem. C'est au bout de 3 jours qu'ils le trouvèrent dans le temple. Sa mère lui dit,

0: Enfant, pourquoi nous as-tu fait cela? Vois comme ton père et moi nous avons souffert en te cherchant. Seigneur, donne au pape Léon la force de toujours te chercher et de te trouver dans la prière et dans la charité, malgré les épreuves et les tentations. Notre Père qui es aux cieux, que ton nom soit sanctifié, que ton règne vienne, que ta volonté soit faite sur la terre comme au ciel.
1: Donne-nous aujourd'hui notre pain de ce jour. Pardonne-nous nos offenses, comme nous pardonnons aussi à ceux qui nous ont offensés. Et ne nous laisse pas entrer en tentation, mais délivre-nous du mal.
2: Je vous salue Marie, pleine de grâce. Le Seigneur est avec vous. Vous êtes bénie entre toutes les femmes, et Jésus, le fruit de vos entrailles, est béni.
3: Sainte Marie, Mère de Dieu, priez pour nous pauvres pécheurs, maintenant et à l'heure de notre mort. Amen.
2: Je vous salue Marie, pleine de grâce. Le Seigneur est avec vous. Vous êtes bénie entre toutes les femmes, et Jésus, le fruit de vos entrailles, est béni.
3: Sainte Marie, Mère de Dieu, priez pour nous pauvres pécheurs, maintenant et à l'heure de notre mort. Amen.
2: Je vous salue Marie, pleine de grâce. Le Seigneur est avec vous. Vous êtes bénie entre toutes les femmes, et Jésus, le fruit de vos entrailles, est béni.
4: Sainte Marie, Mère de Dieu, priez pour nous pauvres pécheurs, maintenant et à l'heure de notre mort. Amen.
2: Je vous salue Marie, pleine de grâce. Le Seigneur est avec vous. Vous êtes bénie entre toutes les femmes, et Jésus, le fruit de vos entrailles, est béni.
3: Sainte Marie, Mère de Dieu, priez pour nous pauvres pécheurs, maintenant et à l'heure de notre mort. Amen.
2: Je vous salue Marie, pleine de grâce. Le Seigneur est avec vous. Vous êtes bénie entre toutes les femmes, et Jésus, le fruit de vos entrailles, est béni.
3: Sainte Marie, Mère de Dieu, priez pour nous pauvres pécheurs, maintenant et à l'heure de notre mort. Amen.
2: Je vous salue Marie, pleine de grâce. Le Seigneur est avec vous. Vous êtes bénie entre toutes les femmes, et Jésus, le fruit de vos entrailles, est béni.
3: Sainte Marie, Mère de Dieu, priez pour nous pauvres pécheurs, maintenant et à l'heure de notre mort. Amen.
2: Je vous salue, Marie, pleine de grâce. Le Seigneur est avec vous. Vous êtes bénie entre toutes les femmes, et Jésus, le fruit de vos entrailles, est béni.
3: Sainte Marie, Mère de Dieu, priez pour nous pauvres pécheurs, maintenant et à l'heure de notre mort. Amen.
2: Je vous salue Marie, pleine de grâce. Le Seigneur est avec vous. Vous êtes bénie entre toutes les femmes, et Jésus, le fruit de vos entrailles, est béni.
3: Sainte Marie, Mère de Dieu, priez pour nous pauvres pécheurs, maintenant et à l'heure de notre mort. Amen.
2: Je vous salue Marie, pleine de grâce. Le Seigneur est avec vous. Vous êtes bénie entre toutes les femmes, et Jésus, le fruit de vos entrailles, est béni.
3: Sainte Marie, Mère de Dieu, priez pour nous pauvres pécheurs, maintenant et à l'heure de notre mort. Amen.
2: Je vous salue Marie, pleine de grâce. Le Seigneur est avec vous. Vous êtes bénie entre toutes les femmes, et Jésus, le fruit de vos entrailles, est béni.
3: Sainte Marie, Mère de Dieu, priez pour nous pauvres pécheurs, maintenant et à l'heure de notre mort. Amen.

0: Marie conçue sans péché.
1: Priez pour nous qui avons
0: recours à vous. Prions le Seigneur. Tu as voulu, Seigneur, qu'à l'annonce de l'ange, ton Verbe prit chair dans le sein de la Vierge Marie. Réponds à nos supplications. Puisque nous la croyons vraiment Mère de Dieu, fais que nous trouvions secours dans sa prière auprès de toi, par Jésus-Christ, ton Fils, notre Seigneur, qui vit et règne avec toi dans l'unité du Saint-Esprit, Dieu pour les siècles des siècles.
1: Amen.
0: Le Seigneur

0: Notre-Dame de Lourdes.
1: Priez pour nous.
0: Notre-Dame de Lourdes.
1: Priez pour nous.
0: Notre-Dame de Lourdes.
1: Priez pour nous.
0: Sainte Bernadette.
1: Priez pour nous.

0: Chers pèlerins, vous pouvez poursuivre votre pèlerinage ce jour avec une introduction au message de Lourdes par un chapelain au premier étage du centre information, tout de suite après le chapelet, là, à 16h15. Ensuite, à 17h, commencera la procession eucharistique derrière vous sur l'autel de l'Esplanade. Et puis ce soir, à 21h, la procession mariale. Bonne et sainte journée à tous. Ceux qui le souhaitent, je peux aussi faire bénir les objets que vous êtes procurés, les objets pieux.
1: Merci beaucoup.
0: Au nom du Père et du Fils et du Saint-Esprit. Dieu Tout-Puissant, plein de bonté, de miséricorde et d'amour, viens bénir les objets qui te sont présentés en ce moment. Viens bénir les personnes qui les présentent et toutes les autres personnes qui recevront ces objets ou les garderont avec eux, comme le signe de l'amour infini que tu leur portes, que par l'intermédiaire de ces objets et par l'intercession de la très sainte Vierge Marie, de sainte Bernadette, saint Michel et tous les saints, ils soient protégés de tout mal et encouragés dans le bien, au nom du Père et du Fils et du Saint-Esprit.
2: Amen.

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2: Madame, monsieur, bonjour et bienvenue sur Point d'orgue, votre rendez-vous de musique sacrée. Je suis très heureux de vous retrouver pour un nouveau numéro consacré aux merveilles du répertoire, consacré à la musique, à ceux qui la font vivre et à ceux qui, siècle après siècle, continuent de faire résonner les murs des églises et des cathédrales. Alors aujourd'hui, je vous propose de voyager assez loin, géographiquement, historiquement et musicalement. Nous allons partir de la Norvège avec Ola Yello, compositeur aujourd'hui incontournable de la musique chorale contemporaine. Nous allons ensuite passer inévitablement par l'Angleterre avec David Briggs et cette extraordinaire tradition des chœurs, des collèges et des cathédrales britanniques. Nous allons ensuite revenir en France, plus près de chez nous, avec Pierre Villette, compositeur très discret, mais dont l'écriture chorale possède une identité absolument remarquable, vous allez l'entendre. Et nous allons terminer avec l'un des grands noms de la musique française actuelle, contemporaine, donc Thierry Esquèche. Quatre œuvres sacrées aujourd'hui, quatre manières très différentes de faire sonner la voix humaine, vous allez l'entendre. Et pour commencer, voici une musique qui semble presque venir d'un autre monde. Alors,

Je vais vous parler un petit peu du compositeur Ola Yello, qui est un compositeur norvégien né en 1978. Il n'est pas très vieux. Il est pianiste autant que compositeur. Il a étudié en Norvège avant de poursuivre sa formation à la Juilliard School de New York, puis au Royal College of Music de Londres. Sa musique est très intéressante parce que elle se situe à la frontière de plusieurs univers. Elle vient naturellement de la tradition classique, bien sûr, mais également beaucoup de jazz, de musique de film, d'improvisation et une certaine esthétique minimaliste qui là est assez propre d'ailleurs des compositeurs nordiques. Alors, Yello d'ailleurs se revendique notamment de l'influence de compositeurs de cinéma comme Thomas Newman, mais également de musiciens de jazz comme Keith Jarrett ou Pat Metheny, et cela s'entend. Chez lui, la musique chorale n'est pas nécessairement pensée comme une succession de développements thématiques très complexes. Elle fonctionne souvent par nappes sonores, des superpositions, par déplacements harmoniques extrêmement progressifs. Et vous allez entendre l'Agnus Dei que je vais vous faire découvrir là. Il fonctionne tout à fait comme ça. Mais alors attention, parce que simplicité apparente ne signifie absolument pas simplicité d'écriture. Et c'est ce qu'on va entendre dans ce morceau. Alors, cet Agnus Dei se déploie en trois mouvements, tous très différents. Et c'est notamment dans le deuxième, le Christé, que l'écriture devient particulièrement riche sur le plan harmonique. Alors pourquoi? Tout simplement parce que le mot Christé porte en lui une densité théologique particulière. Il ne s'agit pas simplement d'un nom propre, le Christ est celui qui est à la fois Dieu et homme, et Yello semble traduire musicalement cette dualité par une écriture qui se densifie, qui devient un petit peu plus mouvante, plus mystérieuse, presque plus humaine, avant de retrouver une forme d'apaisement. Et c'est là que je lis aussi cette musique avec d'autres qu'a pu faire Ola Yello, parce qu'il y a chez lui une fascination pour les paysages nordiques, et on comprend immédiatement pourquoi son œuvre Northern Lights, consacrée aux aurores boréales, est devenue emblématique de son univers. Alors pourquoi je vous parle de cette autre œuvre? Tout simplement parce que on retrouve une forme un petit peu de fraternité dans la musique de Ola Yello et toutes ses inspirations, le nord, l'infini, l'espace, évidemment, nourrit toute cette musique. Alors on a effectivement une impression ici dans cet Agnus Dei d'une lumière qui apparaît dans l'obscurité. Vous allez entendre les harmonies qui se déplacent lentement, les voix qui semblent se fondre les unes dans les autres et progressivement quelque chose se met à apparaître, comme une lumière polaire finalement dans un ciel nocturne. Nous allons ici entendre le Choir of Royal Holloway sous la direction de leur chef Rupert Gough.

Après cette œuvre magistrale, je vous propose de rester dans la musique chorale contemporaine, mais nous allons changer complètement de paysage, direction l'Angleterre. Alors il existe, comme vous le savez certainement, en Grande-Bretagne, une tradition chorale absolument exceptionnelle, et elle repose notamment sur une institution que nous connaissons beaucoup moins en France, le chœur de collège universitaire. Alors dans les universités de Oxford et de Cambridge, également dans d'autres universités, mais ce sont les deux plus représentatives, vous avez des chœurs qui sont composés essentiellement d'étudiants et qui chantent quotidiennement dans les chapelles des collèges. Cette pratique produit quelque chose de très particulier, une tradition musicale extrêmement ancienne, mais renouvelée en permanence par de jeunes chanteurs. Et cette tradition est intimement liée aux organistes. Les organistes des cathédrales et des collèges britanniques ne sont pas seulement des interprètes, ils sont aussi très souvent compositeurs, improvisateurs, chefs de chœur et compositeurs, et David Briggs est de ceux-là. Alors il est né en 1962, il devient enfant choriste à la cathédrale de Birmingham avant d'étudier l'orgue à King's College, Cambridge, et il occupe ensuite plusieurs postes dans des cathédrales anglaises, notamment Hereford, Truro et Gloucester, avant de poursuivre une carrière internationale d'organiste de concert. Il est également un superbe improvisateur, particulièrement reconnu, et un compositeur prolifique, rien que ça. Et sa musique, que je vais vous faire découvrir aujourd'hui, est justement située à la rencontre de ces deux traditions. D'un côté, la tradition chorale anglaise, la clarté des lignes vocales, la beauté du timbre, la précision du texte. Et de l'autre, l'école française de l'orgue et de l'improvisation, dont Briggs est un grand admirateur. Dupré, Duruflé, Langlet, Messiaen font partie de ses inspirations et lui-même est venu étudier en France. Et effectivement, quand on voit cette rencontre entre France et Angleterre, on se rend compte que d'un point de vue musical, c'est extrêmement fécond. Alors l'œuvre que nous allons entendre s'appelle God Be In My Head. C'est une courte prière, presque une petite miniature, mais elle possède cette qualité si particulière de la musique chorale britannique, c'est-à-dire une grande simplicité apparente qui permet au texte de prendre toute sa place. Et pour l'interpréter, nous allons entendre le chœur du Trinity College de Cambridge, avec à sa tête Stephen Layton. Stephen Layton, c'est lui-même une figure majeure de la musique chorale britannique contemporaine. C'est l'ancien organe scolaire de King's College de Cambridge, lui aussi, fondateur de Polyphony et directeur artistique des All Singers. Rien que ça, on va les entendre tout à l'heure dans l'autre extrait qui va suivre d'ailleurs. Et il a profondément marqué l'interprétation chorale britannique de ces dernières décennies. Et il a notamment dirigé le chœur du Trinity College de Cambridge avant de quitter son poste très récemment en 2023. C'est donc ici une véritable rencontre entre deux générations de musiciens issus de la même grande tradition. Je vous laisse donc découvrir cet incroyable God Be In My Head de David Briggs.

Après cette merveille, cette petite pépite anglaise, nous allons maintenant revenir en France, et même si le nom de Pierre Villette est beaucoup moins célèbre que ceux de Poulenc, Duruflé ou Messiaen, dont je vous parle assez régulièrement, il mérite vraiment que l'on s'arrête sur sa musique. Pierre Villette, né en 1926 à Duclair, en Normandie, dans une famille de musiciens, et il chante enfant à la maîtrise de la cathédrale de Rouen, puis il étudie au conservatoire de Paris, notamment avec Henri Bussert. Et il travaille également avec Maurice Duruflé et côtoie au conservatoire un certain Pierre Boulez. Donc de belles paternités dans la musique, comme vous pouvez vous en rendre compte. Et finalement, il va y avoir une trajectoire qui va être très différente entre ces deux grands messieurs de la musique, Pierre Boulez et Pierre Villette. Ils vont avoir effectivement quelque chose de très différent. Boulez, de son côté, va devenir l'une des grandes figures de l'avant-garde européenne. Et Villette, lui, il va rester profondément attaché à la tradition musicale française, à la musique religieuse et à une écriture beaucoup plus liée à la couleur et au chant. Alors il obtient en 1949 le second Grand Prix de Rome, ce qui est quand même pas rien, puis dirige successivement les conservatoires de Besançon et d'Aix-en-Provence. Sa musique est très nourrie par l'école française, je vous le disais, notamment Fauré, Debussy, Poulenc et Messiaen, mais également par le chant grégorien et une forte tradition liturgique. Et cette œuvre que nous allons entendre, O Salutaris Hostia, est un très bel exemple de cette écriture presque de synthèse, si j'ose dire. Mais avant de vous parler de Villette, arrêtons-nous un instant, sur le texte. O Salutaris Hostia, c'est l'un des grands textes eucharistiques de la tradition latine. Il provient de l'hymne Verbum Supernum Proliens, composé par saint Thomas d'Aquin au XIIIe siècle pour la liturgie de la fête Dieu. Les deux dernières strophes de cet hymne ont progressivement constitué une hymne autonome, utilisée notamment dans le cadre de l'adoration du Saint-Sacrement. Et c'est un texte qui, comme souvent avec saint Thomas, comme les textes sont inspirés, ces mêmes textes ont inspiré les compositeurs. Alors, on pourrait citer pêle-mêle Byrd, Charpentier, Rossini, Schumann, mais aussi en France, toute une tradition de motets eucharistiques. Et ce qui est fascinant avec ce motet, c'est que chacun va trouver une manière différente de traduire ce texte. Et chez Villette, on y revient, nous retrouvons quelque chose de profondément français. Il y a d'abord cette importance donnée à la couleur harmonique. Les accords ne sont pas simplement là pour accompagner une mélodie, ils créent une atmosphère. Alors évidemment, on pense à Fauré, mais on entend aussi quelque chose, et là c'est beaucoup plus prégnant, quelque chose de Poulenc, cette manière de faire alterner une grande simplicité mélodique, il y a là aussi beaucoup de génie, et des harmonies qui parfois sont beaucoup plus surprenantes, avec une forme, j'ose le dire, de sensualité, même si c'est une musique qui ne cherche pas à être spectaculaire, en fait elle cherche tout simplement à être belle, et c'est peut-être justement ça qui la rend si touchante. Voici donc le O Salutaris Hostia de Pierre Villette, interprété, je vous en parlais tout à l'heure, par les Holst Singers, sous la direction, encore une fois, de Stephen Layton.

Et c'est avec cet accord stellaire que se termine ce O Salutaris Ostia de Pierre Villette, un compositeur qui est effectivement méconnu, mais qui mérite d'être mis en avant, notamment dans nos églises et nos cathédrales, une musique magique. Et pour terminer cette émission, nous allons faire un dernier pas vers la musique contemporaine française avec Thierry Esquèche. Bon, je le présente même si je le devrais pas, compositeur, organiste, improvisateur, professeur au Conservatoire de Paris, membre de l'Académie des Beaux-Arts et depuis 2024 titulaire des grandes orgues de Notre-Dame de Paris. Thierry Esquèche est aujourd'hui l'une des figures majeures et incontournables de la musique française, avec un langage qui lui est propre, immédiatement reconnaissable. Il y a chez lui, je trouve, une énergie rythmique considérable, une écriture très dense, mais aussi un rapport très fort à la musique ancienne et notamment au chant grégorien. Et c'est particulièrement évident dans sa messe romane. C'est une œuvre qui date de 2014. Elle a été commandée par la Fédération Nationale des Puéricantores à l'occasion du 39e congrès des Puéricantores et créée le 12 juillet 2014 à Notre-Dame de Paris. Alors elle a été écrite pour deux chœurs et orgue et comprend quatre parties, Kyrie, Gloria, Sanctus et Agnus Dei. Et Esquèche l'a construit comme une grande paraphrase de réminiscence grégorienne avec un orgue qui n'est pas simplement là pour accompagner les chœurs, il devient véritablement leur prolongement. En fait, il le complète, on est vraiment dans cette tradition française, on parlait de Duruflé tout à l'heure, on est vraiment dans cette veine-là. Et le Sanctus, vous le savez, c'est l'un des moments les plus solennels de la messe. Le chant rejoint ici la liturgie céleste, avec cette proclamation de la sainteté de Dieu que l'on chante trois fois d'ailleurs. Et Esquèche va donner à ce texte une dimension véritablement monumentale. Alors l'écriture à deux chœurs permet de créer un dialogue dans l'espace déjà, et on a presque l'impression que la musique se déplace autour de l'auditeur. Et si on a l'oreille fine, je vous parlais de Duruflé il y a quelques secondes, il y a dès le début de ce Sanctus des réminiscences qui évoquent le Sanctus du Requiem de Maurice Duruflé. Ce qui est intéressant de noter, c'est que ce rapprochement se fait de manière assez évidente lorsque on sait que Thierry Esquèche était titulaire de l'église Saint-Étienne-du-Mont à Paris au moment où cette messe a été créée. Et c'est précisément dans cette église que Duruflé avait lui-même été organiste titulaire pendant une grande partie de sa vie. Comme si finalement, à travers Esquèche, une grande tradition française de l'orgue et de la musique sacrée continuait de se transmettre. Puis ensuite, on a deux grandes explosions dans ce Sanctus, les deux Hosanna. Et là, on quitte le monde d'une sorte de méditation pour entrer dans celui de la célébration. Les voix, vous allez l'entendre, s'élancent, triomphales, festives. Les deux chœurs se répondent et l'orgue devient presque orchestral. C'est un véritable triomphe vocal qui explose, mais un triomphe contemporain, parce que vous allez l'entendre, Thierry Esquèche ne cherche jamais à imiter la musique du passé. Il la fait résonner dans notre présent, et c'est ce que j'aime particulièrement dans sa musique. Alors pour terminer, point d'orgue aujourd'hui, voici le Sanctus de la messe romane de Thierry Esquèche. Le chœur Dulci Jubilo est ici dirigé par Christopher Gibert, et Thomas Hospital est au grand orgue de l'église Saint-Eustache.

0: Et c'est ainsi que se termine cette émission de Point d'Orgue. Merci à tous de votre fidélité à notre émission. Je vous souhaite une très belle semaine et vous dis à la semaine prochaine pour de nouveaux chefs-d'œuvre. À très bientôt sur Point d'Orgue.
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0: 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Une émission à regarder sur katotv.com pour retrouver les illustrations commentées. L'historien se penche en effet sur les blasons pontificaux, qui restent très peu évoqués en dehors du contexte de l'élection d'un pape. En compagnie d'Yvan Loskoutov, professeur de littérature française à l'Université du Havre, et de Laurent Ablot, directeur d'études à l'École pratique des hautes études, Christophe Dickès aborde l'ensemble des significations de ces armoiries.
1: Chers téléspectateurs, chers auditeurs, bonjour, bonjour à toutes et à tous. Je suis très heureux de vous retrouver sur le plateau de votre émission Au risque de l'histoire et un immense merci pour votre fidélité. Alors, à chaque élection d'un pape, une information passe généralement assez inaperçue. En tous les cas, il me semble que nous ne la commentons pas suffisamment, en dehors naturellement de votre télévision préférée, KTO. Cette information est celle qui décrit le blason du pape. Dans le cas de Léon XIV, son blason représente à la fois un lys argent, symbole marial, sur un fond bleu, mais aussi un livre ouvert, surplombé d'un cœur transpercé par une flèche. L'allusion ici à saint Augustin est claire, « Tu as transpercé mon cœur de ta parole ». Tels sont les mots d'Augustin qui s'adressent à Dieu. Alors, l'émission Au risque de l'histoire vous propose aujourd'hui de partir à la découverte de ce qu'on appelle l'héraldique pontificale, c'est-à-dire la science des blasons. Quand apparaissent tout d'abord ces emblèmes dans la symbolique pontificale? Est-ce que les blasons possèdent une signification politique, une signification théologique ou plus simplement familiale? La devise qu'un pape choisit est-elle une extension du blason? Comment vous invitez-vous, chers téléspectateurs, à regarder autrement tous ces signes qui pullulent dans les églises, les palais et les rues de Rome? C'est ce que nous allons voir avec deux grands spécialistes du sujet. Yvan Loskoutov, bonjour.
2: Bonjour.
1: Merci d'avoir répondu à notre invitation. Vous êtes professeur de littérature française à l'Université du Havre. Donc, nos téléspectateurs peuvent s'étonner que, alors que je reçois généralement que des historiens, je reçois un professeur de littérature. Et pourquoi la littérature et les blasons? Tout simplement parce que les blasons sont inscrits dans les livres et la littérature en général. Alors, vous avez dirigé deux colloques qui sont extrêmement importants et qui ont été publiés aux presses universitaires de Rouen et du Havre, Héraldique et Papauté, Moyen-Âge, Temps moderne, donc sous votre direction, Yvan Loskoutov. Le premier tome a été publié il y a plusieurs années et le deuxième tome vient sortir avec exactement le même titre, mais bien évidemment pas la même couverture. Donc Héraldique et Papauté, Moyen-Âge, Temps moderne, le volume 2 qui vient juste de paraître aux presses universitaires de Rouen et du Havre. Et dans les contributeurs de ces doubles volumes, eh bien, il y a Laurent Ablot. Laurent Ablot, bonjour.
3: Bonjour Christophe.
1: Merci d'avoir répondu à notre invitation. Alors, je vous connaissais parce que nous avons enregistré une émission ensemble sur Storia Voce il y a plusieurs années, consacrée à votre manuel d'héraldique emblématique médiévale, avec une préface du fameux Michel Pastoureau. Donc, c'est un livre paru aux presses universitaires. François Rabelais, nous abordons dans ce livre, vous abordez dans ce livre, eh bien, tous les secrets de l'héraldique médiévale. Alors, nos téléspectateurs ne connaissent pas forcément l'héraldique. Est-ce qu'on peut dire, Laurent Ablot, que voilà, on parle d'armoirie, de blason, d'écus, de devises, d'emblèmes. Est-ce que l'héraldique est une science?
2: Alors, l'héraldique, c'est un ensemble de savoirs. En fait, c'est un système de signes. Et on qualifiera plutôt le signe héraldique d'une armoirie, au singulier ou au pluriel, plutôt que d'un blason. Je vous entendais dire le blason du pape Léon XIV. En fait, le blason, c'est l'ensemble des règles qui organisent l'image héraldique et sa description, le blasonnement. Voilà, donc on parle d'armoirie. C'est donc un système de signes structuré avec un certain nombre de couleurs utilisables et une façon de composer l'image.
1: – Donc le blason, c'est la science qui explique, voilà. L'armoirie, c'est l'objet en lui-même.
2: – Exactement.
1: – La représentation. Est-ce que, quel est son… d'où vient

0: viennent les blasons. En fait, on a une représentation. Voilà, tous nos enfants jouent avec des écus et des épées voilà, dans les maisons. D'où viennent ces écus? D'où viennent ces armoiries?
1: Alors, il y a une grande inconnue sur l'origine exacte. Ce qu'on constate, c'est effectivement à partir du milieu du XIIe siècle, l'apparition notamment sur les sceaux, qui sont la principale source que l'on conserve, sur les sceaux d'écus sur lesquels figurent des signes qui vont devenir pérennes au sein d'une famille ou d'un fief. Mais les origines propres restent encore assez mal connues. On sait très peu de choses de l'emblématique militaire mérovingienne et carolingienne, et donc il y a un chaînon un peu manquant pour expliquer pourquoi tout d'un coup un système structuré apparaît et très tôt se diffuse à l'ensemble de l'Europe sur les mêmes règles et les mêmes codes.
2: Mmh. Mais ouais. Il faut préciser que ça apparaît en Île-de-France.
0: L'origine des armoiries est française, entre guillemets.
2: Mmh. Se diffuse en toute l'Europe. Mmh. Mais l'Église résiste. L'Église résiste car les ecclésiastiques ne peuvent pas être militaires. Or, l'origine de ce système de signes est une origine dans la chevalerie, donc militaire. Et l'Église va résister pendant 2 siècles. Mmh. Il faut attendre. Donc ce système de signes naît au début 12e, au milieu du 12e siècle, et il faut attendre la fin du 13e, le début 14e, pour que l'Église vraiment se familiarise avec ce système. Mmh. Le grand pape qui a développé l'héraldique, qui a adopté l'héraldique et qui l'a développé, c'est Boniface VIII, qui meurt au début du XIVe siècle. Mmh. C'est le premier pape à utiliser des armoiries, dont on peut voir les armoiries, sur la pierre tombale. Mmh. C'est la première pierre tombale papale qui porte des armoiries. Début XIVe.
0: Début XIVe, ce qui est en soi très tardif. Alors, je vais revenir, hein, bien évidemment, sur l'héraldique pontificale, mais je reste sur l'héraldique en général, sur donc les blasons et la science qui l'entoure. Vous évoquiez les chevaliers, vous évoquiez la guerre. C'est avant tout pour se reconnaître dans un champ militaire.
1: Alors c'est un grand sujet qui est pas mal débattu en ce moment. Ça a été l'explication courante depuis la fin du XVIIIe siècle, l'idée de signes de reconnaissance sur le champ de bataille. En fait, on réalise aujourd'hui, notamment par le biais des reconstitutions, que c'est très peu fonctionnel. L'idée qu'une cinquantaine de chevaliers portent sur leurs écus ou leurs habits des armoiries différentes, c'est très peu fonctionnel sur un champ de bataille médiéval où on va avoir pas mal d'armoiries qui se ressemblent, homonymes, où très rapidement les habits ou les écus vont être perdus ou salis. On se rend compte qu'en fait, l'usage militaire est restreint surtout aux bannières. Et de fait, ce qui fonctionne sur le champ de bataille, ce sont les drapeaux qui vont porter ces armoiries. En revanche, l'usage personnel va surtout se diffuser dans le cadre des fêtes chevaleresques, que sont les tournois, et qui vont beaucoup contribuer à une diffusion sociale au sein de la petite chevalerie, très certainement.
0: Il y a une utilité sociale du blason?
1: Alors, à l'évidence, Yvan, vous vouliez peut-être répondre. Mais c'est d'abord un signe de seigneurie, en fait.
0: Ouais.
1: Les dernières études, justement, sur la naissance de l'héraldique soulignent le fait que c'est un marqueur lignager. Vraiment, le contexte dans lequel les premières armoiries se développent, ce sont des grands lignages, souvent d'origine carolingienne, qui, au moment où les cours princières commencent à se doter d'hommes nouveaux, sentent le besoin d'avoir un signe qui leur est propre. Et donc, ils vont faire émerger ces signes héraldiques, qui préexistaient peut-être déjà, mais on n'en sait pas grand-chose. Et donc d'abord un marqueur lignager, et très rapidement qui va s'attacher à la terre, au fief, et qui devient un signe de seigneurie. Et jusqu'à la Révolution, le signe héraldique est d'abord le signe du seigneur et des droits qu'il exerce sur ses terres.
0: Mmh. Il faut être noble pour avoir un blason?
2: Non, pas nécessairement. Les commerçants peuvent prendre des armoiries. À l'origine, c'est quand même un système de signes propre à la chevalerie, la chevalerie, mais qui ne lui est pas absolument réservé.
1: Ça restera alors, pardon.
0: Alors, je voudrais rebondir parce que on sait et on va donner l'explication, hein, des blasons, mais ce qui prédomine, c'est la filiation. Les blasons sont avant tout des blasons familiaux. Aujourd'hui, le blason du pape Léon XIV, c'est absolument pas un blason familial, c'est un blason qu'il a choisi, qu'il a même fait évoluer, on reviendra en fin d'émission dessus, mais longtemps, en fait, on avait des blasons avant tout familiaux.
2: Oui, les papes, jusqu'au XXe siècle, les papes prenaient comme armoirie les armoiries de leur famille, en règle générale. Quelques exceptions de papes qui n'avaient pas d'armoirie. Pour l'époque dont je m'occupe, un exemple avec le pape Sixte Quint. Sixte Quint était d'origine modeste et n'avait pas d'armoirie. Et il a donc pris les armoiries du pape vénitien Paul II Barbeau, oui. qui est un lion rampant avec sur le lion une bande. Et il a fait ajouter sur ces armoiries du pape Paul II Barbeau, il a fait ajouter trois petits monts en bas de la bande et une étoile en haut de la bande, qui étaient les armes de sa ville d'origine, Montalto, ouais. dans les Marches. Ouais. Voilà. Et c'est donc l'exemple d'un pape qui se crée des armoiries, mais ils sont rares. Ouais. Vous en connaissez au Moyen-Âge ?
1: Il y en a quelques-uns au Moyen-Âge, il y en a un que j'évoquerai peut-être quand on parlera des clés et de la tiare, mais il y a un pape, effectivement, Nicolas V, le pape qui résout le grand schisme après l'abdication de Félix V, qui prend pour armoirie les armes de l'Église. Il était d'un milieu modeste, il n'avait a priori pas d'armoirie familiale, et il fait un coup politique très fort en prenant pour armoirie personnelle les signes qui étaient les signes de l'Église comme institution.
0: Ouais. Vous évoquiez Sixte Quint, c'est le pape de la chapelle Sixtine, en fait.
2: Non,
0: c'est pas le même.
2: C'était avant lui, Sixte IV. Sixte Quint, c'est un pape qui a régné 5 ans, mais qui a fait plus qu'on ne peut faire en 50 ans, qui a été le grand pape de la fin de la Renaissance, qui a régné de 1585 à 1590. Et qui a lui aussi sa chapelle Sixtine, mais qui se trouve, c'est sa chapelle funéraire, qui se trouve à Sainte-Marie-Majeure.
1: Oui, si je peux revenir sur la question préalable, sur la question de savoir si l'armoirie est un signe de lignage. En fait, la réalité est un peu plus ambiguë et plus complexe dans la mesure où ça peut être à la fois un signe de lignage. Il y a forcément eu un fondateur au lignage, donc ça a d'abord été un signe personnel qui a évolué, qui s'est attaché, qui s'est transmis au sein du lignage. Au sein du lignage même, on va créer des systèmes qui vont permettre de distinguer les différentes branches. Et puis à côté de ces armoiries personnelles ou lignagères, il existe des armoiries d'institution, et c'est une question importante pour l'Église, puisque l'Église va toujours faire cohabiter des signes qui sont liés à l'institution, qui sont en quelque sorte l'armoirie de l'Église, composée, comme on en reparlera sans doute, des clés et de la tiare, et puis l'armoirie personnelle du pape ou familiale du pape. Et donc il y a ce double jeu qu'on retrouve également dans le contexte civil, avec des individus qui vont porter les armoiries de l'institution qu'ils occupent, qu'ils représentent, et parfois l'additionner avec leur armoirie familiale.
0: Alors je suis revenu, j'ai visité le château de Combourg, et le château de Combourg, c'est Chateaubriand. Et Chateaubriand, de mémoire, voilà, dans une bataille, dans une bataille de Mansour, voilà, j'ai oublié le nom.
1: Sous Saint-Louis.
0: Avec Saint-Louis, eh bien, son ancêtre a donné son sang et s'est interposé, a reçu une flèche, et comme le sang a coulé sur son corps et sur le corps du roi, mais tout en le protégeant, eh bien, il a eu le droit d'utiliser, et Saint-Louis lui a donné le droit d'utiliser un fond rouge qui symbolise le sang, mais aussi les lys, c'est-à-dire le sang des Chateaubriands qui protège les lys. Est-ce que des histoires comme cela... il y en a de multiples, ou qu'est-ce qui amène une famille à choisir tel symbole plutôt que tel autre ?
1: Là, c'est un très bel exemple, l'exemple des Chateaubriands, parce que c'est ce qu'on appelle une légende héraldique.
0: Ouais.
1: En réalité, très rapidement, on perd les motivations initiales du choix d'une armoirie, se perdent très rapidement dans la culture familiale. Ça, c'est une généralité.
0: On ne sait pas pourquoi on a choisi ça.
1: Un héraldique sérieux vous dira qu'on ne peut pas expliquer une armoirie.
0: Ah oui.
1: Parce que de fait, on ne sait quasiment jamais, sauf le cas spécifique des armes parlantes, dont l'emblème évoque le nom de famille. C'est le cas des Barberini, par exemple. Mais dans le cas précis des Chateaubriands, on a exactement l'exemple que j'évoquais précédemment, d'une famille qui était sans doute des officiers royaux, et qui, à ce titre-là, ont utilisé un écu fleur-de-lysée, un sceau avec l'écu du roi, en tant que délégué de l'autorité royale, et se sont progressivement approprié l'armoirie royale, dont ils ont modifié les couleurs, et ont créé cette légende héraldique de l'acte héroïque à la bataille de la Mansoura. Série de cas comme ça.
0: Oui. Alors, je me tourne vers vous, Yvan Leskoutov, parce que, justement, vous êtes professeur de littérature, et si vous êtes intéressé à la science des blasons, je l'ai dit en introduction, c'est parce que, précisément, les blasons sont très présents dans, à la fois, le texte lui-même, mais aussi sur les couvertures des livres reliés. On trouve des armoiries sur les façades, les vitraux, les tombeaux, les vêtements liturgiques, les mosaïques. Comment l'héraldique s'insère dans le paysage visuel, religieux des villes et en particulier de Rome ?
2: Alors, vous avez raison de dire en particulier de Rome, car malheureusement en France, à la Révolution, tout a été éradiqué,
0: détruit, oui.
2: Tout a été détruit, et quand on se promène à Paris, on voit très peu d'héraldique sur les bâtiments. Alors qu'à Rome,

0: dans toutes les rues, vous allez trouver du blason. Et donc, c'est une réalité qui s'est vraiment imposée grâce à la papauté. Et puisque nous parlions des Barberini, ça va même être présent dans le plan des bâtiments. Regardez l'église de la Sapience, qui est l'université de Rome.
1: La Sapientia, oui.
0: Voilà. L'église Saint-Yves de la Sapience, construite par Borromini, eh bien, le plan de l'église correspond au meuble des armoiries des Barberini, une abeille. C'est le plan d'une abeille. Pour prendre l'exemple de Sixte Quint dont nous parlions tout à l'heure, il a été un grand urbaniste et il a donc fait construire des voies pour faciliter les pèlerinages.
1: Ouais.
0: Et on se rend compte que le plan de ces grandes voies qui mènent toutes à Sainte-Marie-Majeure, c'est une étoile et l'étoile mariale qui figure sur son écu, comme je vous l'ai dit tout à l'heure. Voilà des exemples de la prégnance de l'héraldique dans la ville de Rome, qui n'est pas seulement dans les écus sculptés sur les bâtiments, mais qui est aussi même dans la conception des bâtiments eux-mêmes et de la ville elle-même.
1: C'est une affirmation identitaire de l'identité de la famille, de ce qu'on est en fait. Le fait de mettre des blasons à la fois dans les rues, à la fois dans sur les sceaux, les peintures, etc.
0: C'est l'affirmation de la papauté. Hein. Alors évidemment, jusqu'au XXe siècle, le pape prend les armes de sa famille, ce qui peut parfois poser quelques difficultés. Par exemple, Grégoire XIII, qui est le pape qui a précédé Sixte Quint. Au XVIe siècle, qu'il a régné 13 ans de 1572 à 1585. Eh bien, les armes de sa famille, c'était un dragon naissant, c'est-à-dire un dragon coupé à moitié et parfois dégoûtant de sang. Et c'était pas une image très attrayante. Et néanmoins, on a réussi à transformer ça en image de célébration. Car le dragon, ça peut aussi être le serpent, et du serpent, on passe au serpent d'airain, et donc l'image du serpent d'airain est devenue, enfin dans la Bible, vous le savez, dans le livre des Nombres, le serpent d'airain, c'est ce serpent qui, grâce à Moïse, pouvait guérir ceux qui avaient été mordus par des serpents, et qui a été interprété comme une image de la croix. Donc on est passé du dragon sanguinolent, du dragon dégoûtant de sang, au serpent d'airain. Vous voyez comment on a essayé d'adapter l'image qui s'était imposée du fait de la famille de Grégoire XIII.
1: Laurent Blot.
2: Oui, c'est quand même important de préciser qu'à l'origine, les premières armoiries pontificales qui sont imposées à Rome, donc il y a eu effectivement le grand moment de Boniface VIII, il y avait eu des prémices avec Nicolas Orsini, Nicolas III, qui avait été apposé les armes des Orsini, grande famille romaine, d'origine romaine précisément, sur le Sénat, puisqu'il avait repris à Charles d'Anjou ce titre de sénateur du peuple romain. Et donc il était venu mettre ses armes tout autour du Sénat. Et quand Boniface VIII va lui aussi apposer ses armes un peu partout dans Rome, il le fait en fait à la manière d'un seigneur. C'est-à-dire que l'Église ne donne pas le ton, le modèle de la façon de mettre en signe une ville. C'est plutôt les usages aristocratiques des grands fiefs qui sont repris par le pape. À titre d'exemple, Boniface VIII fait recréer, poser sur le Capitole des mesures à grains avec ses armoiries, ce qui était typiquement un outil seigneurial du pouvoir.
1: Voilà. Alors aujourd'hui, on sait qu'un évêque possède des armoiries, les cardinaux possèdent des armoiries. Ce sont les cardinaux d'abord qui se sont attribués des armoiries, puis ensuite les papes, ou ce sont les papes qui ont donné l'exemple ?
2: Yvan, allez-y. En fait, les plus anciens exemples qu'on connaisse en France en particulier, c'est les évêchés péris. Donc tous les évêques qui participaient à l'élection du roi de France,
1: oui.
2: Qui pour certains d'entre eux étaient de ses parents.
1: Oui.
2: Et donc les Capétiens vont autoriser un certain nombre d'évêchés péris à avoir des armoiries aux fleurs de lys.
1: D'accord.
2: Voilà. Dès la fin du XIIe siècle.
0: Et pour les armoiries des cardinaux, il faut préciser aussi une chose, c'est que donc ils prennent les armoiries de leur famille en général, sauf à notre époque où ils sont obligés de s'en créer, et ils prenaient souvent ils introduisaient dans leurs propres armoiries les armoiries du pape qui les avait créées. Mmh. Et ça pouvait se faire de différentes manières, soit en chef, sur le haut de l'écu,

0: soit en écartelant les culs, c'est-à-dire en le partageant en quatre quartiers, et avec deux quartiers avec leurs propres armoiries et deux quartiers avec les armoiries du pape qui les avait créées. Et il y a donc toutes sortes de combinaisons, on trouve toutes sortes d'armoiries de cardinaux qui incluent les armoiries du pape qui les a créées.
1: Alors, avant que les papes n'aient leurs armoiries personnelles, il y avait des symboles pontificaux parce que, évidemment, on associe Saint-Pierre aux clés. La tiare, elle, va être plus tardive.
2: Alors les armes du Saint-Siège ont repris en fait ces deux grands symboles que sont les clés entrecroisées et la tiare associée, donc la tiare surmontant les clés, et sont associées à la couleur rouge, qui est la couleur de la couleur de la majesté, de la souveraineté. Alors pour ce qui est des clés, en fait, elles sont attestées comme associées à Pierre dès le 5e siècle, donc c'est vraiment très ancien. Oui. Évidemment, d'après l'évangile de Matthieu au chapitre 16, donc les clés qui sont confiées, donc les clés salvifiques confiées à Pierre. Et elles deviennent un emblème indépendant à partir d'Innocent III. Donc au tout début du XIIIe siècle, elles se détachent de la figure de Pierre pour devenir autonomes, plutôt dans une première formule où elles sont en pâle, en blason, on dit qu'elles sont en pâle, elles sont posées droites. Et puis progressivement, en mesure du XIVe siècle, on va les utiliser croisées. La première attestation des clés croisées, on les retrouve à Viterbe, sur la loggia pontificale de Viterbe, qui est réalisée dans les années 1260, où là, pour la première fois, il n'y a pas encore d'association entre l'armoirie pontificale et ses attributs, mais on a la mitre et les clés. Plus exactement, la mitre avant la tiare, même si la tiare est déjà connue dès le début du XIIIe siècle, on a des figurations de la tiare, et comme vous le savez sans doute, elle va se doter de plusieurs couronnes. Boniface VIII lui rajoute une deuxième couronne, et puis à partir du début du XIVe siècle, s'ajoutera une troisième couronne.
1: Ouais, ouais. Et les clés, elles sont de deux couleurs différentes, c'est le pouvoir spirituel et le pouvoir temporel.
2: C'est une explication qu'on donne, mais c'est une variante tardive.
1: C'est une variante tardive.
2: Ça n'existe pas au Moyen-Âge. Ouais.
1: Ça n'existe pas au Moyen-Âge. Donc ce n'est pas lié à ce qu'on appelle la querelle de la théocratie pontificale avec Boniface VIII et Philippe le Bel, le fait que le pouvoir temporel soit en quelque sorte soumis au pouvoir spirituel.
2: Alors ça l'est indirectement, puisque le fait que la papauté prenne des insignes et que le pape impose son armoirie, c'est une façon de rappeler qu'ils sont à la fois l'éternité de la fonction, les clés de Saint-Pierre, et l'incarnation de la fonction dans la figure du pape avec les armoiries familiales.
0: Ces armoiries qui sont le propre de la papauté sont devenues le timbre des armoiries de chaque pape. C'est-à-dire, le timbre, c'est-à-dire qu'il figure au-dessus de l'écu. Au-dessus de l'écu du pape, on fait figurer les clés croisées et la tiare, jusqu'à une époque récente.
1: Oui, je vous en prie.
0: Car récemment, le pape a décidé de ne plus mettre la tiare, mais de la remplacer par la mitre, la mitre de l'évêque de Rome. Mais une mitre un peu spéciale, une mitre qui est divisée en trois niveaux pour évoquer quand même un souvenir de la tiare.
1: Ce qu'on a vu chez les armes de François, puis ensuite chez les armes de Léon. Les deux clés ne sont pas vers le bas. Non. Mais elles sont tournées vers le haut, c'est-à-dire vers le ciel ?
2: Alors, oui, on peut. Tout à l'heure, vous avez évoqué cette question, il y a cet enjeu de la symbolique, en fait, des figures du blason, qui est un vrai sujet. Encore une fois, quand on crée une armoirie, sans doute qu'à l'origine, on donne un sens symbolique aux figures, et puis très rapidement, ça devient un signe en soi, qui ne se décode pas forcément symboliquement de façon aussi détaillée. Oui. Et donc, dans le cas des clés, effectivement, sur toutes les images de l'iconographie médiévale, les clés ont toujours les pennes vers le haut. Est-ce que pour autant on leur donnait le sens d'une clé levée vers le ciel ? Je n'irais pas forcément jusque-là.
1: Oui, et le fait que si on pouvait remontrer l'image, la régie, ce serait très gentil. Le fait que le mécanisme des clés soit en croix, c'est qu'on ne peut aller au ciel que par la croix, au fond.
2: Alors ça, c'est
1: une explication aussi tardive.
2: De mon point de vue, c'est un détail allusif, c'est-à-dire que ce n'est pas innocent, évidemment, de faire le mécanisme en croix. On surenchérit sur l'idée de cette croix qui est celle de cette clé qui est celle de Pierre, ces clés qui sont celles de Pierre. Mais ce n'est pas définitoire, c'est-à-dire qu'on n'a pas besoin qu'il y ait une croix sur la clé pour que ce soit exactement la clé du Saint-Siège.
1: Donc c'est sur cet ensemble va devenir ce que vous appelez le timbre, et l'armoirie choisie par le pape s'inscrit sur cet ensemble avec la modification de la tiare qui faisait trop royale au fond au profit de la mitre de l'évêque de Rome. Alors il y a aussi un élément qui est important en dehors du timbre, en dehors de l'armoirie, c'est la devise. La devise fait partie du blason ?
0: Elle peut y être ajoutée, mais attention, au mot devise, il peut avoir deux sens assez différents. La devise, ce sont les quelques mots que l'on peut mettre sous l'écu. Hein. Par exemple, pour le pape actuel, in illo uno unum, c'est donc l'idée d'unité. Mais la devise, au XVIe siècle, c'est aussi un genre d'image qui naît à partir du blason, qui utilise les meubles du blason et qui se diffuse dans les décors de la papauté. Au Palais du Vatican, vous avez beaucoup d'images qui reprennent les meubles du blason, mais en les interprétant, et c'est ce qu'on appelle aussi des devises. La naissance de la devise, c'est le Moyen-Âge.
2: Oui,
0: c'est le Moyen-Âge.
2: Milieu du XIVe siècle. Hein. Ce système, l'idée qu'on puisse créer des signes qui soient très symboliques pour le coup, que, contrairement aux armoiries qui sont d'abord des signes d'identité et d'emblèmes, on crée des signes très personnels qui sont très symboliques. À titre d'exemple, pour les Français, c'est le porc-épic de Louis XII ou la salamande de François Ier sont ce qu'on appelle au XVe, XVIe siècle des devises. Et donc c'est vraiment un autre registre, et souvent assorti à un petit mot emblématique qui va expliquer un petit mot, qui va expliquer cette devise, ce signe figuré. Et c'est par extension qu'on s'est mis à appeler devise cette sentence qu'on met sous l'écu, qui elle n'apparaît plutôt qu'à la fin de l'époque moderne, vraiment à l'extrême fin du XVIIIe siècle, et qui se développera surtout au XIXe siècle.
0: Mmh. Et alors, au XVIe siècle, à Rome, les devises, bon, qui à l'origine se distinguent des armoiries. Le porc-épic et l'hélice sont des signes personnels, alors que les armoiries sont des signes qui se transmettent dans le lignage. Mmh. Eh bien, au XVIe siècle, à Rome, sous la papauté, on commence à théoriser la devise, et l'idée est que la devise, qui à l'origine se distingue des armoiries, pour être une bonne devise, doit emprunter ses images aux armoiries. Et au milieu du XVIe siècle, Paolo Giovio est le premier à publier un traité de la devise où il impose cette règle qu'une bonne devise doit être empruntée aux armoiries de celui qui la possède.
1: Donc en quelque sorte la devise doit être une illustration, une explication de l'armoirie.
0: C'est ce que ça devient au XVIe siècle. Mmh. Dans la deuxième moitié du XVIe siècle, on en voit beaucoup d'exemples avec Sixte Quint, avec Grégoire XIII. Par exemple, il prend comme devise ce dont je parlais tout à l'heure, le serpent des reins. Mmh. Si vous allez dans la basilique Saint-Pierre, vous verrez la chapelle grégorienne, donc de Grégoire XIII, et vous verrez qu'elle est décorée non seulement de ses armoiries, qui le désigne en tant que pape, mais aussi de sa devise, c'est-à-dire on voit dans les caissons de l'arche qui sépare la basilique de la chapelle grégorienne, on voit répéter le serpent des reins, qui est devenu sa devise.
2: Et dans l'art baroque italien, je souligne ce que précisait Yvan, dans l'art baroque italien, on va beaucoup jouer avec justement les figures du blason, isolées de l'écu lui-même, et qui vont être distribuées absolument partout. On peut penser aux chaînes des Della Rovere ou aux boules des Médicis, voilà, qu'on va retrouver partout, mis en scène hors du cadre de l'écu, vraiment comme un jeu de figures.
1: Je me retourne vers vous, Laurent Ablot. Est-ce que, parce que nous évoquions les devises, et vous avez souligné la devise devait éclairer en quelque sorte le blason et en donner finalement sa signification. Aujourd'hui, les blasons des évêques sont toujours liés à un extrait des Écritures. C'est une pratique récente ?
2: Alors je pense qu'il faudrait reprendre un peu tout le corpus des armoiries pontificales, mais pour moi c'est une pratique relativement récente. Déjà cette idée, on l'a évoqué tout à l'heure, beaucoup des évêques du 19e, 20e siècle n'ont pas d'armoirie familiale. Quelques-uns en ont encore, je pense à Monseigneur de Kerimel par exemple, vieille famille bretonne dont on connaît depuis très longtemps les armoiries. La plupart des évêques ont dû créer des écus, souvent un peu en France à leur corps défendant. Je crois que si je ne me trompe pas, c'est une obligation même de devoir posséder du droit canon, qu'un évêque possède un signe d'identité héraldique. Et donc il y a toute une réflexion qui se fait avec souvent des proches qui connaissent un peu l'héraldique et qui les conseillent. Et leurs armoiries sont souvent des synthèses de leur carrière ecclésiastique ou des allusions à des épisodes de leur vie. Et donc très souvent, la légende héraldique, donc la devise héraldique qui va s'y associer, est une citation des Écritures qui leur parle spécifiquement.
1: Il y a plus de liberté aujourd'hui dans l'héraldique contemporaine de l'Église qu'il y en avait avant, à l'époque moderne, à l'époque médiévale.
0: Mais ce qui se passe dans l'héraldique papale de l'époque moderne, c'est que les sujets religieux s'introduisent dans le blason. Ce que déconseille Mgr

0: Monseigneur Haim, qui a été le spécialiste de l'héraldique du Vatican, pour lui, l'héraldique doit rester indépendante des images religieuses. Donc c'est une nouveauté de voir apparaître des images religieuses dans le blason, puisque avant le XXe siècle, les papes prenaient les armoiries de leur famille, oui, qui, en général, n'avaient pas de signification religieuse particulière. Mmh. On pouvait leur en donner, mais à l'origine, leurs armoiries étaient des armoiries familiales, parfois parlantes. Par exemple, les armoiries de Sixte Quint, c'est un lion rampant qui tient une branche de poirier. Hmm. Sa famille, c'était Peretti, ce qui veut dire poirier. Et donc, on l'a vu se répandre partout dans les bâtiments qu'il a fait construire, et il a beaucoup fait construire, des poires en tant qu'élément de décoration. Si vous allez à la chapelle Sixtine de Sainte-Marie-Majeure, si vous regardez bien, il faut bien regarder, vous verrez que toute la paroi est couverte de poires.
1: Oui. Ouais. Et donc c'est un symbole familial, en l'occurrence, donc il n'y a pas en soi de symbole théologique dans de symbole spirituel.
0: Mais on peut lui en donner. Ouais,
1: on peut lui en donner.
0: Les poires sont devenues l'image de la douceur, et donc on les interprète.
1: Oui, comme le dragon tout à l'heure que vous évoquiez.
0: Le dragon qui devient serpent des reins. Ouais. Devient serpent des reins. Ou alors le dragon qui devient le dragon qui garde. Par exemple, une des devises de Grégoire XIII, c'était le dragon devant la porte du temple avec comme mot « Wigilat ». Il veille. Et c'était une des devises du pape Grégoire XIII. Donc on a réussi à tourner son dragon, qui à l'origine n'était pas très attrayant, à le tourner en image religieuse.
2: – C'est vrai que c'est très contemporain, cette idée d'ajouter des images pieuses dans les armoiries d'ecclésiastiques. Alors on l'avait déjà un peu vu avec les ordres religieux avant la Révolution. Donc à la fin du XVIIIe siècle, toutes les congrégations qui se créent des armoiries vont plutôt puiser dans des motifs religieux, voilà, les instruments de la passion, le cœur sacré, ce genre de choses.
1: – Donc c'est important ce que vous dites, c'est-à-dire qu'il n'y a pas simplement que les papes, il n'y a pas simplement que les cardinaux ou les évêques qui ont des armoiries, il y a aussi les différents ordres.
2: – Tout à fait, alors il y a à l'origine les diocèses, on a créé pour les institutions épiscopales des armoiries propres que l'évêque en titre pouvait utiliser ou partitionner avec celle de sa famille. Et puis très rapidement, on va diffuser dans toutes les institutions qui exercent une autorité ont besoin souvent d'un sceau, et très souvent ils vont matérialiser le sceau par un signe héraldique, se l'approprier par un signe héraldique propre. Mmh. Donc de grandes abbayes ont des armoiries, les évêchés évidemment, et puis les grandes congrégations religieuses à leur tour. On a en France un édit imposé par Louis XIV en 1696 qui oblige toutes les personnes de qualité et les institutions à posséder des armoiries. Mmh. Donc là, on va créer en série ce genre d'armoiries.
0: C'était un édit qui avait un intérêt fiscal, c'est-à-dire qu'on prenait des armoiries et on payait pour les prendre.
1: Est-ce que les armoiries, telles qu'elles sont à Rome, telles qu'elles pullulent à Rome, mais elles pullulent aussi en Angleterre, nous l'évoquions avant d'entrer sur ce plateau, sont un enjeu de conflit ou de pouvoir? Est-ce que c'est une façon aussi de marquer son territoire?
2: Pour répondre à votre question sur la mise en signe de l'espace, effectivement, je le disais tout à l'heure, les papes en fait ont apposé leurs armoiries dans l'espace à la manière des seigneurs, et pour exprimer notamment un droit seigneurial, un droit de possession véritablement. Et donc évidemment, dès qu'il y a des conflits dans la papauté, ça crée des enjeux, et ça crée une pratique qu'on appelle l'iconoclasme héraldique, où on va aller détruire tour à tour les armoiries du pape rival. Et j'avais eu l'occasion dans un des volumes publiés par Yvan justement de revenir sur cette pratique, l'iconoclasme héraldique qui s'est appliqué contre des armes pontificales. C'est le cas dans les grandes cités pontificales, par exemple de Viterbe, où on va, notamment au moment du schisme, les papes rivaux vont aller détruire les armoiries des uns des autres à poser dans l'espace public.
1: Oui, donc c'est véritablement un enjeu de conflit et de pouvoir. Est-ce qu'il y a des grands, voilà, dans le cadre du colloque hein, héraldique et papauté hein, que vous avez publié aux presses universitaires de Rouen et du Havre, est-ce qu'il y a des grandes ruptures dans les utilisations? On a présenté un peu le fait qu'au XXe siècle, à l'époque contemporaine, il y a eu une rupture, une liberté qui a été critiquée par Monseigneur Haim, c'est ça? Donc il y a une vraie liberté où chacun fait un peu ce qu'il veut.
0: Je dirais pas une liberté, car les sujets religieux se sont imposés dans l'héraldique.
1: Oui.
0: ils se sont vraiment imposés. Et alors,

0: Bon, l'argument de Mgr Haim qui déconseille cela, c'est que utiliser des images de saints et des images de la Vierge dans le blason, c'est manquer de respect au sacré. Mmh. Et donc lui est partisan d'un blason qui ne comporte pas d'images religieuses.
1: – D'images religieuses.
2: – Ce qui est d'ailleurs un peu, paradoxal, puisque l'héraldique médiévale aimait beaucoup l'héraldique imaginaire, donc on a beaucoup créé d'armoiries pour des personnes imaginaires qui n'en avaient jamais porté, et Jésus a eu le droit à ses armoiries comme les autres. Donc on avait déjà intégré beaucoup dans l'héraldique imaginaire, cette fois-ci, des signes religieux, c'est pas une nouveauté.
1: – Donc ça, c'est une rupture, mais à l'époque médiévale et moderne, est-ce que, voilà, il y a des grandes ruptures, des grandes évolutions identiques entre les premiers blasons pontificaux médiévaux et ceux de l'époque moderne? Est-ce que c'est une science qui se codifie au fond avec de plus en plus de règles, le développement de la spécialisation de l'armoirie?
2: Alors, ce qu'on disait tout à l'heure, c'est qu'effectivement, tous les papes de l'époque médiévale et moderne vont surtout prendre des armoiries familiales. La grande évolution, ça va être, pour moi, il y a une vraie rupture qui est le fait que le pape impose à sa fonction les armoiries de sa famille. La vraie rupture, elle est là, et Yvan Lescoutoff l'a souligné tout à l'heure avec Boniface VIII. C'est vraiment, on franchit un cap très important d'une famille qui s'empare de la fonction pontificale, ce qui n'était pas aussi évident tant qu'on n'avait pas imposé la fonction de l'armoirie familiale. Donc ça, c'est une rupture vraiment très importante. Et puis après, on a une continuité quand même de la pratique jusqu'à l'époque moderne, et dont les seules évolutions sont l'ajout effectivement des ornements extérieurs qui viennent singulariser l'armoirie familiale comme une armoirie d'un pape, avec les clés et la tiare. Et puis cette pratique que Yvan Lescoutoff a évoquée tout à l'heure, de créer des familia héraldiques, c'est-à-dire le pape qui donne à ses cardinaux le droit d'insérer dans leurs propres armes des éléments des armoiries du pape qui les a créées. Et ça, c'est quand même, ça crée un système qui dure, je dirais, une cinquantaine d'années, à peu près une centaine d'années, ce système des familia ecclésiastiques. On en a des témoignages dès le XIVe siècle, mais très épisodiques. Et puis il y a un grand développement au début du XVIe. Et puis après, la pratique disparaît, j'aurais tendance à penser.
1: – Alors il y a un animal qui est présent partout à Rome, c'est l'abeille. Et l'abeille vient de la famille Barberini, d'Urbain VIII. On la voit notamment sur le baldaquin qui surplombe l'autel principal de Saint-Pierre de Rome. Que nous disent ces abeilles, Yvan Lescoutoff ?
0: – Alors, Urbain VIII, c'est donc le pape qui correspond à Richelieu, à l'époque de Richelieu en France. Ça a été un très grand pape. Et donc, sa famille d'origine marchande avait des abeilles. À l'origine, c'était des thans, mais on les a transformées en abeilles et elles se sont répandues partout à Rome, comme vous le dites, sur le baldaquin de Saint-Pierre par le Bernin. Il y a même, au cours du conclave qui a élu Urbain VIII, on dit qu'un essaim d'abeilles est venu se mettre à la fenêtre du conclave. Alors là, il y a aussi une chose, c'est que le blason prend un aspect miraculeux en quelque sorte. Et ça c'est un aspect du blason qui n'est pas négligeable à Rome.
1: L'abeille, c'est le travail avant tout. C'est le travail de...
0: C'est le travail, c'est surtout le miel, la douceur du miel. C'est ça, c'est un des thèmes qu'on a utilisé dans la littérature qui a célébré le pape, c'est la douceur.
1: Le miel de l'Évangile, en fait ?
0: Par exemple, oui, le miel de l'Évangile. Enfin, toutes les légendes ont été convoquées, toutes les légendes qui incluent les abeilles, y compris les légendes mythologiques qui incluent des abeilles, ont été convoquées pour célébrer Urbain VIII.
2: Je pense que c'est important pour nos mentalités contemporaines de bien comprendre effectivement la puissance de ces interactions entre les signes et puis la vie quotidienne des contemporains. Et en fait, on fait feu de tout bois véritablement pour... La seule figuration d'une armoirie, en fait, permet d'être présent in absentia. Donc on dit que là où l'armoirie est figurée, son titulaire est rendu présent. Et donc pour les princes et les papes, ça les rend présents. Alors plus on dissémine les figures de son blason, plus il est présent. Et le fait de créer toutes ces légendes, toutes ces histoires, on va penser que pendant les grandes fêtes pontificales, on va créer des fontaines qui vont faire peut-être couler du miel pour célébrer l'armoirie du pape. Enfin, on a tout ce genre de pratiques se retrouve au Moyen-Âge et à l'époque moderne et contribue vraiment à mettre en perspective l'emblème du pape.
1: On voit bien l'importance de cet animal, mais cet animal sera très critiqué aussi par ailleurs, et notamment par un certain Luther qui critiquait de manière générale, l'usage des

0: blason ?
1: Alors, de la même façon qu'on peut louer une personne à travers les figures de son blason, on peut aussi diffamer une personne à travers les figures de ses armoiries. Et toutes les gravures de la Réforme vont produire toute une série de gravures antipontificales dans lesquelles les armoiries des papes sont détournées dans tous les sens. Donc les clés, la tiare, tout ça est détourné. Et on joue effectivement de la même façon qu'on a joué sur les figures du blason d'un pape pour le valoriser, on va utiliser ces mêmes figures pour en dire du mal.
2: Mais il ne faut pas mettre cette critique uniquement sur le compte de la Réforme. Dans le sein même de l'Église catholique, tout un courant a été opposé à l'héraldique. Saint Charles Borromée, par exemple, déconseillait l'usage du blason comme un signe d'orgueil. Donc là, c'est un aspect critique, mais dans le sein même du catholicisme.
1: Qu'on observe d'ailleurs dans le patrimoine même français contemporain, on redécouvre régulièrement des décors héraldiques qui ont été occultés. Alors on a toujours tendance à penser que c'est la Révolution qui a conduit à cacher toutes ces grandes peintures héraldiques. En fait, une grande part de ces peintures ont été cachées au moment de la contre-réforme. Donc au début du XVIe siècle, on a été badigeonné à la chaux des églises qui étaient couvertes de fresques et d'armoiries notamment, pour justement dans ce souci un peu de faire sortir de cet espace sacré les gloires, ce qu'on considérait comme des gloires mondaines exposées à mauvais escient, en fait, dans ces églises.
0: Choisir un blason, c'est, voilà, il y a un choix bien précis qui est posé à un moment T. Il peut y avoir aussi un message, on l'a vu tout à l'heure. Est-ce qu'il y a des choix qui ont été critiqués dans l'histoire de l'Église d'avoir utilisé telle ou telle chose, en dehors de la critique de Mgr Heim que vous évoquiez tout à l'heure, qui est un contemporain, en fait, du XXe siècle?
2: Mais le choix d'un blason, c'est une chose assez récente. Une chose assez récente, c'est le XXe siècle. Auparavant, les papes prenaient les armoiries de leur famille, sauf quelques exceptions.
0: Oui, ce que vous disiez tout à l'heure.
2: Nous avons mentionné, Sixte Quint a pris les armes de son prédécesseur, Paul de Barbeau, tout simplement parce qu'il avait été inquisiteur à Venise. Et c'est à Venise qu'il a vu les armes de ce pape et qu'il a pris pour son propre blason. Mais il ne les a pas inventées. Il a simplement ajouté les armes de sa ville d'origine, et puis il a ajouté les poires pour faire transformer ses armoiries en armoiries parlantes, pour faire allusion au nom de sa famille. Mais ce sont des cas exceptionnels. On ne s'invente pas d'armoirie en général quand on est pape jusqu'au XXe siècle. C'est le XXe siècle qui est le grand atelier de création des armoiries pontificales.
1: On a quelques cas dès la fin du Xe siècle, si je ne me trompe pas, les derniers papes avant la Révolution, pour nous les Français en tout cas, sont de familles qui n'avaient pas d'armoirie, en tout cas ont des compositions qui à l'œil, parce que donc pour répondre un peu à votre question, c'est vrai qu'à l'œil, l'héraldiste détermine assez rapidement quand même si la composition, les armoiries du pape correspondent à des armoiries familiales anciennes ou si ce sont des créations récentes et contemporaines. Et de fait, voilà, c'est une pratique qui apparaît dès l'extrême fin du Xe siècle. Moi j'ai été surpris, c'est un sujet que j'ai présenté à mes étudiants, et j'étais assez surpris d'avoir tant de mal à trouver des explications sur les raisons des créations des armoiries des papes jusqu'à Léon XIV. Finalement, l'Église glose, enfin les papes eux-mêmes glosent assez peu sur les motifs et les motivations du choix de telle ou telle figure. Et donc il faut un peu déconstruire leur histoire pour comprendre pourquoi ils ont été, je parle au 19e, 20e siècle, pourquoi ils ont été choisir telle ou telle figure.
0: Oui, parce que dans le... Voilà, Je me souviens, pour bien le connaître, en l'occurrence Benoît XVI, dans son choix du blason, il y a une histoire, il y a un sens. Et ce sens, il le donne. De manière générale, est-ce que dans l'histoire à la fois médiévale et moderne, est-ce que les papes utilisent leur blason pour justifier une politique, justifier une réforme, en associant en fait ce qu'ils sont familialement à la réforme de l'Église ? C'est difficile de répondre à une telle question.
1: En fait, à défaut d'explication et de glose, c'est assez difficile de savoir effectivement s'il y a un... On voit quand même qu'il y a des thèmes, en fait, des thèmes qui sont portés par l'ère du temps, de la spiritualité dans laquelle le pape vit et qui peut l'influer, donc influencer. Je pense au cœur sacré, la dévotion mariale de Jean-Paul II, par exemple, correspond aussi à une période, un temps spirituel, en plus de la dévotion personnelle du pape.
0: Oui.
2: Benoît XVI a pris les armoiries de sa région, de sa région d'Allemagne.
0: Exactement, oui.
2: Il a composé les trois meubles de ses armoiries. Sont des meubles qui sont des meubles régionaux. Hein. La coquille des pèlerins.
0: La coquille des pèlerins, le mort. Oui. Le M-A-U-R-E.
1: Tête de mort
2: La tête de mort,
0: voilà.
2: Et l'ours.
0: Et l'ours. Voilà, l'ours de Bavière, oui. Ouais.
1: Et il les modifie d'ailleurs, il les modifie entre ses armoiries cardinalistes et pontificales. Je ne sais plus exactement la modification. Et dans le même ordre d'esprit, ça revient à votre question précédente, on a le cas du pape François qui va modifier ses armoiries, puisqu'il avait pris à l'origine une grappe de raisin.
0: Oui.
1: Et il va la modifier avec des fleurs de nadre.
0: De nard, oui.
1: De nard, oui, c'est ça. Voilà. Donc là aussi, donc ça veut dire qu'on a créé un discours
0: qui est associé à Saint Joseph.
1: Et donc on a senti le besoin d'enrichir un peu le discours de l'armoirie papale.
0: Et alors le secrétaire de Benoît XVI, Mgr Gainswein, qui était préfet de la maison pontificale, a pris les armes de Benoît XVI et les a posées sur ses propres armes. Dans une partie de ses armoiries, l'autre partie, il l'a créée, donc choisie. Le fait de superposer les armes un peu comme en Espagne, où le blason de l'Espagne, enfin les armoiries de l'Espagne, représentent les différentes parties de l'Espagne, la Castille, l'Aragon, etc. On superpose aussi les différentes armes, peut-être d'une génération à une autre.
1: C'est la pratique qu'on évoquait tout à l'heure.
2: Oui. Tout à l'heure, pour les cardinaux. Voilà. Oui. Pour les cardinaux. Donc là, le secrétaire fait comme les cardinaux.
1: Du 16e siècle.
2: Il introduit dans ses propres armoiries les armoiries du pape.
1: Ce qui est intéressant, parce que ça ne se fait plus trop, évidemment, c'est une pratique que j'évoquais tout à l'heure qui s'est plutôt amenuisée à la fin de l'époque moderne. Et c'est intéressant, puisqu'on sait que Benoît XVI était quand même très curieux de toutes ces pratiques un peu traditionnelles de l'Église.
0: Oui.
1: Et le fait que son secrétaire reprenne un usage un peu oublié, parce qu'à ma connaissance, c'est quand même assez rare que ça se pratique aujourd'hui.
2: Et ça peut se faire de manière très variée. Soit on met les armoiries du pape en haut de l'écu, ce qui forme ce qu'on appelle en chef, soit on divise l'écu en deux, on peut le diviser
0: horizontalement ou bien verticalement.
2: Verticalement. Oui. Et là, d'après ce que vous dites, le secrétaire, c'était vertical. C'est ce qu'on appelle un écu parti.
0: Un écu parti.
2: Et si c'est divisé en deux horizontalement, c'est un écu coupé. Mmh. Et donc là, les formules sont extrêmement variées. Mmh. On peut aussi écarteler, c'est-à-dire diviser en quatre.
0: Alors, on va terminer, parce qu'il nous reste 5 minutes, on va terminer avec le blason, évidemment, du pape Léon XIV. C'est un blason qu'il a choisi, en fait, qu'il a fait évoluer, c'est bien cela, Laurent Allot ?
1: Je m'étais un peu penché sur la question après son élection, et donc j'ai trouvé, mais là aussi, j'ai quand même eu du mal à trouver des sources, finalement, c'est assez difficile d'avoir de l'information. Et visiblement, il a utilisé une première version comme évêque, qu'il a modifié d'une fois devenu cardinal et qu'il va remodifier légèrement en devenant pape. Donc un premier blason comme évêque était une croix qui était accompagnée en haut à gauche, donc on dirait en chef à dextre d'une étoile, et en pied à dextre d'une fleur de lys surmontée par un cœur, mais un cœur tout simple.
0: À dextre, c'est droite.
1: Donc à gauche.
0: À gauche.
1: L'héraldique inverse, les côtés.
2: Il faut se mettre derrière.
1: Voilà.
2: Derrière.
1: Donc considérer l'écu comme si on le portait devant soi.
0: Oui.
1: Et donc il fait évoluer cette armoirie comme cardinal pour l'armoirie qu'on connaît, donc un taillé, c'est-à-dire cette césure diagonale, taillée avec donc cette partie azur à la fleur de lys d'argent. Et vous avez évoqué l'allusion peut-être la symbolique mariale. J'aimerais bien y voir aussi une symbolique française. Je crois qu'il est quand même il a un nom français, il est assez fier de ses origines françaises. Et de fait, pour les Nord-Américains, une fleur de lys blanche sur un fond bleu qu'on retrouve au Québec, au Canada, c'est vraiment l'allusion à la France. Je pense que c'est pas innocent de sa part.
0: Et puis,
1: pardon, allez-y.
0: Non, je vous en prie. Et on retrouve la mitre, mais c'est une mitre stylisée en tiare, en fait.
1: – Alors, il a conservé la mitre de Benoît XVI.
0: Ouais.
1: Il a conservé l'idée de que ça ne soit pas vraiment une couronne, mais plutôt le signe de l'évêque de Rome.
0: Alors, dans le cas de Benoît XVI, il y a évidemment des personnes qui se sont, je ne sais pas si on peut dire amusées, mais qui ont voulu imposer la tiare, et on retrouve sur Internet des images. Et je crois même qu'à un moment, lors du pontificat de Benoît XVI, il y avait une tiare sur un pan, en fait, sur un tissu, le fameux tissu qui tombe de la loggia, mais ça a été temporaire, en fait.
1: Après, il y a le droit, c'est comme, ce sont les attributs pontificaux auxquels il y a le droit. Il aurait même pu rajouter l'ombrellino, qui est ce petit pavillon jaune et rouge, qui a fait partie, c'est le troisième grand attribut des insignes de l'Église, donc les clés, la tiare et ce parasol jaune et rouge.
0: Oui,
1: et
0: qui vous était savez, utilisé le
1: signe,
0: avant.
1: Voilà, et qu'on donne comme signe des basiliques. C'est souvent. On en retrouve dans les églises françaises, parce que quand le pape consacre une église, donne au rang d'une église, à une église le rang de basilique, on peut exposer dans l'église ce fameux pavillon envoyé par Rome. Et donc le pape peut l'ajouter à ses ornements. Voilà. Donc en soi, le pape a tout à fait le droit, et Léon XIV pourrait le faire, de remettre, s'il le souhaitait, la tiare sur ses armes. Ça ne serait pas du tout une hérésie héraldique. Enfin, ce sont des choix. Il pourrait même mettre ce petit chapeau rouge bordé d'hermine qu'avait remis Benoît XVI au goût du jour. Ce sont des attributs pontificaux dont il est titulaire.
0: Eh bien, merci.

0: merci beaucoup à tous les deux d'être venus évoquer donc l'héraldique pontificale. Laurent Ablo, manuel d'héraldique, manuel de héraldique emblématique médiévale, avec une préface de Michel Pastoureau, un livre paru aux presses universitaires François Rabelais. Yvan Loskoutov, vous avez dirigé deux colloques qui ont été publiés tous les deux aux presses universitaires de Rouen et du Havre, donc Héraldique et Papauté. Vous voyez là le premier tome, et un deuxième tome a été publié avec exactement le même titre, et bien évidemment c'est richement illustré avec énormément d'explications. Ce sont vraiment de très beaux livres, donc toutes les deux aux presses universitaires de Rennes et du Havre.
1: De Rouen.
0: On a une amitié cultivée avec les presses universitaires de Rennes, et c'est pour ça que je les ai cités. Votre actualité littéraire également, Yvan Loskoutov, c'est Mazarin et les pays du Nord, un ouvrage également aux presses universitaires de Rouen et du Havre. Il s'agit d'un colloque. Et puis, vous venez aussi de publier Un art de la réforme catholique chez Honoré Champion. Il s'agit du tome 2, La symbolique du pape Grégoire XIII, 1572-1585, et des Bons Compagnies, qui est la famille. Et je crois que le tome 1 s'était consacré à Sixte Quint.
1: Bon. – Exactement.
0: – Voilà, chez Honoré Champion. Il me reste à vous remercier, chers auditeurs et chers téléspectateurs, pour votre fidélité. 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Donc, l'émission enregistrée avec Laurent Ablo est consacrée à l'héraldique médiévale. Merci beaucoup, et je vous donne rendez-vous la semaine prochaine pour un nouveau numéro de votre émission d'Au risque de l'histoire.

0: Madame, monsieur, bonjour. C'est ainsi que je voudrais vous accueillir ce soir sur KTO, dans Lumière intérieure, en hommage à notre invité du jour, le journaliste et présentateur Jacques Le Gros.
1: Bienvenue. Bonsoir, merci.
0: Alors, madame, monsieur, bonjour, vous avez dit ça combien de fois? 2000 fois au journal de 13h sur TF1?
1: Je n'ai pas compté, je n'ai pas compté, je ne veux pas compter, mais beaucoup.
0: Vous avez